0: radars, les satellites. Et chaque jour, c'est des millions d'observations qui arrivent dans les ordinateurs de Météo France Alsace. Et avec des équations très, très, très complexes. Et cette complexité est en lien avec notre prochaine découverte. Direction, le bureau des modèles météo. Ça, c'est avec Théo. Théo, il est météorologiste. Et il m'explique eh bien, qu'on ne prédit pas le futur. Mais en revanche, on calcule des scénarios et leurs probabilités. Certains modèles, par exemple, simulent l'atmosphère avec comme résultat, écoutez bien, 350 prévisions possibles chaque jour. Ah bah oui, hein, la machine, elle calcule tout ce qui est possible. Hein. Et c'est l'humain, enfin, qui va trancher. Parce que oui, la météo, en bout de ligne, bah, c'est pas juste une machine. Hein. C'est aussi un cerveau. Il y a un cerveau qui tranche. Et en parlant de cerveau, en voici un autre bien rempli. C'est celui de Cédric. Il est climatologue. Et Cédric, lui, va nous emmener littéralement dans un autre monde. Parce qu'avec ses analyses à Cédric, eh bien, on ne regarde pas demain. Non, on va regarder 100 ans en arrière. Car Météo France, eh bien, conserve en quelque sorte la mémoire du climat depuis plus de 150 ans. Parce que le passé, eh bien, il nous permet quoi ? De comprendre l'avenir. Surtout avec les notions du dérèglement climatique, qui nécessite une véritable expertise. Alors, après ce dévoilage d'outils, de calculs, d'équations et d'expertises en tout genre, comment se fait-il qu'en 2026, on puisse encore se tromper dans les prévisions ? Eh bien, j'ai posé la question et la réponse de mes spécialistes est claire. Prévoir la météo, c'est comme essayer de prédire la forme exacte des vagues dans une soupe qu'on remue en permanence, sauf que la casserole fait la taille de la planète et que la cuillère tourne toute seule. Et en plus de ça, il y a quelqu'un qui joue avec le feu. On continue. Bref, vous l'avez compris, hein, impossible d'être parfait, seulement de se rapprocher de probabilités, mais avant tout, le rôle de Météo France Alsace, c'est d'anticiper au maximum les risques.
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2: La place du village, c'est notre rendez-vous quotidien avec les frères Jean-Noël et Philippe de Paris à la rencontre des Savoyards et Hauts Savoyards. Et aujourd'hui, c'est Philippe qui est avec nous. Philippe, vous nous racontez une très étonnante visite sous terre à Ugine.
3: Ah oui, on est à Ugine, en Savoie, et c'est une rencontre absolument étonnante. Et ce jour-là, on est accompagné par Rudy Lauberton, qui nous fait pénétrer Laurent carrément sous la montagne. En fait, nous sommes dans des tunnels de la guerre. Il nous conduit dans des abris anti-aériens de la Seconde Guerre mondiale. Des abris construits juste avant la guerre. Et comme il nous dit, comme on avait des usines sidérurgiques juste à côté, les avions pouvaient les bombarder. Voilà pourquoi il y a des tunnels. Et là, il nous conduit dans un tube qui lui appartient, 90 mètres de long, 2,50 mètres de diamètre. Et il nous dit là, on est juste au-dessous du centre-ville d'Ugine. Juste au-dessus de nous, on a même le musée du Crécherel. Et c'est là que Rudy nous explique qu'il a un jour décidé d'occuper ces tunnels. Il avait pourtant déjà entendu que ces tunnels avaient déjà servi de cave à affinage pour les bons fromages de chez nous.
2: Bon, le suspense a assez duré, Philippe. Qu'est-ce qu'il y fait exactement ?
3: Eh oui, qu'est-ce qu'il y fait ? Et c'est là qu'il nous fait découvrir une étonnante ferme, l'Aubricole. Tenez-vous bien, l'Aubricole.
2: Ah oui.
3: Et oui, Rudy élève des vers. Il y cultive aussi des endives et des champignons. Et là, il nous raconte comment il a découvert la lombriculture. C'est l'élevage des vers de terre, hein, pour mettre dans les lombrics au plus de composteurs. Vous avez peut-être ça chez vous.
2: À la différence de vous, vous les descendez, les vers.
3: Vous les descendez. Et il s'agit donc de ces déchets organiques, le compost, vous savez tout ce que c'est. Oui. Et donc, il va récupérer le terreau, mais aussi, tenez-vous bien, le jus fait par les vers, qui dit-il, c'est le meilleur engrais naturel, le jus de vers. Nous, on ne savait pas trop ce que c'était. Et bien, ce sont ces vers de terre que vous mettez justement dans votre compost. Il y a aussi le jus, il ne faut pas l'oublier. Et Rudy nous explique que le vers l'occupe surtout l'été, parce que l'hiver, qu'est-ce qu'on en fait des vers ? On n'en fait rien. Et pendant l'hiver, il s'est donc mis à cultiver des endives. Et puis, donc, du mi-novembre jusqu'au mois de mars. C'est vrai que pour que l'endive soit bien blanche, nous dit-il, pour qu'elle n'ait pas d'amertume, elle doit rester totalement dans le noir. Et là, c'est l'endroit idéal.
2: Alors, les vers, l'endive, mais il y a aussi les champignons.
3: Eh oui, les champignons, des amis du noir aussi. Ils cultivent les fameux rosés des prés, mais aussi la pleurote. L'endroit est parfait, nous dit-il, 15 degrés, 85% d'humidité. Et là, il nous fait quelques confidences. Le champignon de Paris pousse sur du fumier de cheval, la pleurote sur du peuplier broyé, et le fameux shiitake, ce champignon étonnant, sur du chêne broyé. Le shiitake, vous savez qu'il a des vertus magiques, il fait pousser les dents, pousser les cheveux, et empêche de vieillir.
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1: Bonjour à toutes et tous, bienvenue dans Affaires classées, le podcast. Nous sommes en janvier 1879. Le sympathique garde champêtre du village de Laguinge, en Haute-Soule, est poignardé de 5 coups de couteau dans une auberge. Les gendarmes arrivent et son meurtrier a disparu.
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1: Les bohémiens. Ces individus, migrants en groupe d'un village à l'autre, ont longtemps alimenté les conversations

0: vivant à l'écart des villages, ils offraient leurs services aux villageois, bien contents de leur donner du travail contre très peu d'argent. Selon les saisons, ils étaient employés chez les paysans. D'autres œuvraient comme vanniers, empailleurs de chaises ou tondeurs de mulets. Leurs épouses fabriquaient des chapeaux, de la vannerie aussi. Elles ne tardèrent pas à susciter la curiosité, voire la peur, lorsqu'elles disaient disposer de pouvoirs magiques, de remèdes naturels ou jurant prédire l'avenir en lisant dans les lignes de la main. Frappant à la porte des fermes, on les disait mendiants, voire chapardeurs. Dans les gendarmeries du secteur, les plaintes des villageois affluaient pour vol d'animaux, de victuailles ou de linge. Leur présence finit par agacer le préfet palois qui décide de lancer en 1802 une gigantesque rafle. 475 bohémiens sont arrêtés et jetés en prison dans l'attente de les expédier outre-Atlantique en Louisiane. Mais le projet du préfet tourne court et la plupart des rescapés de la rafle reviendra vivre au Pays Basque où ils désigneront leur propre roi.
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0: Il se nomme Pierre Aguerre. Il vit en Haute-Soule, dans le petit village de Laguinge, et partage son existence avec une femme, encore jeune, qu'il dit être son épouse, même si les registres d'état civil du secteur ne trouvent nulle trace de leur mariage. Chez les bohémiens, point n'est besoin de s'ennuyer avec les formalités. On est libre depuis des lustres, et la loi que l'on reconnaît, d'abord, est celle des traditions. La modeste masure qui lui sert de quartier général à Laguinge ne l'empêche toutefois pas de faire de fréquentes excursions ailleurs. Pour tondre les mulets officiellement, comme il le clame à ceux qui l'approchent, et peut-être aussi pour tondre les bourses et les biens des paysans du secteur. Combien de fois, en effet, son premier voisin n'a-t-il pas déploré des vols d'objets agricoles ou d'animaux dans sa propre ferme ? Le dit voisin aurait bien aimé récupérer ses biens en signalant ses méfaits aux gendarmes de Tardets. Mais Aguerre traîne une sale réputation. Maintes fois condamné pour vol, violence, il pourrait bien se venger. Aguerre sait cultiver ses relations et, pour asseoir son autorité, il va lier amitié avec un homme influent au village. Le garde champêtre, un certain monsieur Iriard. Le brave fonctionnaire est au courant de tous les potins du village. Son goût immodéré pour la bouteille fait de lui un informateur facile, de premier choix. Ce 9 janvier 1879, Aguerre accoste le garde champêtre. Il l'invite sans peine à boire ensemble dans le premier cabaret venu. Les deux larrons y retrouvent le vieux Albex, un paysan du coin, et l'instituteur du village, qui a momentanément déserté sa classe. C'est alors parti pour une série de plusieurs tournées de vin.
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0: Dans le canton de Tardets, chacun sait que le garde champêtre, Iriard, est de ces muets à qui la picole alimente surabondamment les paroles. Ce soir de janvier, la nuit tombe tôt et la conversation s'éternise. Ivre à l'excès, Iriard dévoile toutes sortes de fâcheux secrets sur tel ou tel habitant du village. Ses amis, tout aussi ivres, en rajoutent. Soudain, Iriard explose de colère. Il menace ses acolytes de comptoir en ces termes.
2: « Pour un peu, je vous battrai comme on taille le lin !»
0: À peine a-t-il fini sa phrase que Pierre Aguerre, le roi des bohémiens, se retourne. Il lui assène 4, voire 5 coups de couteau en hurlant « Puisque tu le veux, c'est comme ça !» Celui qu'on surnomme le roi des bohémiens prend, sans attendre, la poudre d'escampette, sans doute en direction de son domicile. Dans le troquet, c'est la panique absolue. Le pauvre garde champêtre hurle de tous ses poumons. Il scande des mots de peur, conscient sans doute qu'il vit ses derniers instants. Quelques secondes suffiront pour qu'il s'effondre, baignant dans son

0: tour des maisons voisines. Le médecin de Tardets arrive peu après, mais il est trop tard. Le malheureux Iriar accuse plusieurs plaies profondes. L'une d'elles a perforé l'abdomen, causant la libération d'une partie de ses intestins. Les gendarmes rappliquent à cheval. Avant d'expirer, Iriar réussit malgré tout à leur balbutier quelques mots, dont le nom de son meurtrier. On se lance aussitôt à la recherche d'Aguerre. Voyant de la lumière à l'intérieur de sa ferme, les gendarmes l'encerclent avec prudence. Qui sait si le roi des Bohémiens n'a pas encore quelques armes qu'il pourrait utiliser pour s'enfuir.
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0: Malin, Aguerre s'éclipse par la porte arrière de la demeure. Il marche à pas de loup avant de se blottir dans les broussailles, espérant tromper la vigilance des gendarmes et s'évanouir dans la nature, afin peut-être de se planquer plus tard en Espagne. Hélas, le bruit de ses pas sur les feuilles desséchées va le trahir. On le saisit avant de le coucher au sol sous la menace d'un fusil. Les gendarmes imaginaient qu'une telle posture lui ôterait toute envie de résistance. Que nenni ! La perspective de sombre lendemain réveille son audace. Aguerre tente les plus violents efforts pour se soustraire à ses gardiens, usant de coups, de nouveaux coups de poing à dessein. Mais la vaillance des gendarmes aura raison de lui. Le voilà maintenant conduit à Tardets, où son interrogatoire commence. Et la première question qui se pose, pourquoi a-t-il tué Iriar ? Le roi des Bohémiens aurait fort bien pu être en proie à des remords, formuler des regrets au besoin. Pas un instant. Il livre une fable ingénieuse à ses yeux. À l'écouter, le garde champêtre l'a d'abord frappé avec un bâton, jeté à terre et menacé de mort. C'est pour se défendre et seulement pour cela qu'il s'est emparé d'un couteau qu'il range habituellement dans sa poche. Il avoue donc son forfait, sans hésitation, mais entendez-le bien, son seul regret est de ne pas lui avoir tranché la gorge. Iriar l'avait saisi au bras et serré si fortement qu'il n'avait pas le choix, dit-il. Hélas, pour Aguerre, cette jolie fable ne convainc personne. Les piliers de comptoir présents le soir des faits démentent formellement son récit. Et le médecin venu l'examiner ne trouve sur son corps aucune trace de plaie, de contusion ou d'ecchymose. Conclusion, Aguerre ment.
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0: Le procès du roi des Bohémiens s'ouvre à Pau le 21 février 1879. Une foule nombreuse a fait le voyage pour l'occasion. Des congénères venus du Pays Basque, des amis et aussi des proches du malheureux garde champêtre que chacun appréciait en Haute-Soule. Le procès d'un bohémien n'a rien d'une première à la cour d'assises des Basses-Pyrénées, mais cette fois, on juge l'autoproclamé roi des Bohémiens. Âgé de 58 ans, il a le teint cuivré, l'air astucieux et même féroce, selon l'un des journalistes parisiens présents au procès. Les préjugés contre les Bohémiens ne manquent pas. Le président de la cour, par exemple, M. de Lagéry, pose en préambule, je cite, « qu'au milieu de la race noble et loyale des Basques vit la race maudite et dangereuse des Bohémiens ». Aguerre, selon les témoins, aurait été proclamé roi des siens à cause de ses innombrables méfaits. Il était si redouté en Soule que même le maire du village de Laguinge en avait peur. L'élu lui délivrait son certificat de bonne vie et de bonne mœurs, non parce qu'Aguerre était vertueux, mais pour qu'il aille migrer ailleurs. Le procès vire au mauvais spectacle. Tantôt calme, Aguerre justifie sa royauté bohémienne et tente de lui donner quelque chose d'imposant. Tantôt en colère, il se dresse sur son banc. Saisissant la rampe des deux mains, il insulte, il menace les témoins qu'il dit être des suppôts du diable. Ses regards menaçants n'épargnent personne, pas même son avocat. Aucune émotion n'affecte son visage quand on lui présente les vêtements ensanglantés du défunt. Avec un tel client, qui qui ne rêve que de représailles et de vengeance, la cour d'assises n'aura aucun état d'âme à envoyer le roi des Bohémiens au bagne, à perpétuité.
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0: Le roi des Bohémiens, c'était ce nouvel épisode en podcast. Merci de l'avoir écouté. Dans un prochain rendez-vous, je vous emmènerai en 2018 du côté de Pau avec une intervention policière qui va faire couler beaucoup d'encre.
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1: Je rêvais d'avoir une maison à la campagne. Cette maison, c'est comme si j'y étais née. C'est ma maison de famille.
2: Ma maison s'appelle l'Oustau de la Mar.
3: C'est une maison un peu envoûtante.
4: Eh bien, vous voyez, des livres et trois fenêtres qui me donnent le paysage du pays, comme si c'était trois tableaux.
5: Ils ont vécu ici.
0: Thibaut Gaudry.
6: Ce fut autrefois Montmartre ou Montparnasse. C'est aujourd'hui Saint-Germain-des-Prés, avec ses rendez-vous littéraires, ses silhouettes et ses figures. Avec Juliette Gréco, qui en fut l'enfance et n'y est plus qu'une passante.
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5: Symbole de liberté et de féminité, la jolie môme Juliette Gréco devient à la fin des années 50 la muse de Saint-Germain-des-Prés, avant de devenir une icône de la chanson française à texte. Ce qu'elle n'avait pas prévu, se rêvant plutôt danseuse.
8: Je donne mes textes à Cosma, il aime si tu t'imagines, et l'après-midi même, il en fait la musique. Moi je suis là, maintenant il va me falloir chanter. Et puis tout d'un coup le miracle s'est produit. Pour moi, il y a eu un miracle. Voilà, ça y est, je m'envole, je me mets à chanter. Et depuis, j'ai toujours chanté.
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5: Juliette s'échappe régulièrement de Saint-Germain-des-Prés, fuit le tourbillon de la vie parisienne pour goûter la douceur de vivre du Sud, en virée parfois à Saint-Tropez avec ses copains Boris Vian ou François Sagan. Jusqu'en 1985, où elle est invitée à chanter au festival de Ramatuelle. Et c'est le déclic. C'est là qu'elle veut vivre avec son mari, le musicien Gérard Joannest.
10: Je voulais une maison face à la mer. Je voulais le soleil qui tourne autour de la maison toute la journée, parce que Gérard adore ça. Et je voulais une maison qui me permette de rêver dans le silence.
5: Elle achète un terrain et demande à Serge Meige, l'architecte du théâtre de Verdure où elle a chanté pendant l'été, de lui concevoir son futur havre de paix qu'elle baptise la Maya. Elle va en penser les moindres détails, comme cette table de jardin construite autour d'un mûrier platane ou la tortue en mosaïque au fond de la piscine.
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5: Juliette, contemplative, aime se ressourcer sur la terrasse, avec vue sur la Méditerranée, et dans son jardin constellé de toutes sortes d'espèces méridionales. Elle développe même une passion pour les orchidées blanches. Elle fait de ce jardin et de sa maison son petit coin de paradis, son refuge, celui qu'elle n'a jamais eu petite, et qu'elle partage avec ses chats, ses chiens, un ménate prénommé Goya, et même un bébé panthère. Mais on peut aussi la croiser dans Ramatuelle, au marché ou au café de l'Ormeau. Et puis, femme libre, c'est également une collectionneuse, notamment d'objets érotiques, mais aussi religieux.
12: Déshabille-moi.
5: Et l'été venu, elle aime toujours chanter au festival de Ramatuelle.
10: C'est vrai que ça ressemble un peu à Avignon, quand Avignon a démarré. C'est-à-dire une chose totalement artisanale, faite d'amour, de tendresse et de sueur, de larmes de sang, de larmes de sel, de larmes de miel.

0: C'est dans cette maison, face à sa Méditerranée, le 23 septembre 2020, que la jolie môme quitte la scène.
1: Jolie môme.
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4: Pour Chloé Valette, la musique est une histoire de famille, car c'est avec son papa qu'elle a appris la musique.

0: Originaire de Boulogne-sur-Mer, Chloé est une artiste sensible. La musique et l'écriture lui permettent de lâcher prise. Chloé Valette, Rentrée tard, un coup de cœur ici Nord. 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
1: Et aujourd'hui, dans les histoires insolites, on va découvrir le parcours d'une femme exceptionnelle du forêt, une historienne résistante, pionnière, Marguerite Gonon. Bonjour Jessica Vial.
2: Bonjour.
1: De l'Office du tourisme Forêt Est. Qui était-elle, cette Marguerite Gonon?
2: Alors, Marguerite Gonon, c'est vraiment une figure incontournable du forêt. Elle naît en 1914 à Saint-Étienne d'un père, Joanny, issu d'une famille de chapeliers de Chazelles-sur-Lyon, et d'une mère, Marguerite, de famille de meuniers à Poncin. Elle grandit dans cette commune, une enfance plutôt simple, mais qui annonçait ses futurs intérêts.
1: Oui, car elle ne va pas rester très longtemps dans l'ombre des moulins.
2: Non, pas du tout. Elle devient institutrice à Artin, et là, elle rencontre le comte de Neubourg, qui l'encourage dans sa passion pour l'histoire médiévale. Elle entre alors à la Diana, la grande société historique du forêt, et rejoint l'équipe des chartes du forêt. Un travail titanesque qui a consisté à lire, traduire et publier plus d'un millier de textes datant d'avant 1300.
1: Ce qui frappe surtout, c'est qu'elle ne s'est pas contentée de fouiller les archives. Elle a aussi pris part à l'histoire qui était en train de s'écrire.
2: Exactement. Quand son frère est tué en 1940, elle entre dans la résistance. Elle organise une filière d'évasion pour des officiers de la France libre. Et en 1943, elle devient même l'une des responsables de l'armée secrète du secteur de feu. Une femme vraiment de courage.
1: Et après la guerre, elle poursuit sa carrière d'érudite et devient même la première femme à être nommée au sein du CNRS.
2: En effet, elle devient donc docteur en lettres, ingénieure dans cette institution. Elle passe même un doctorat au sujet de la vie familiale en forêt au XIVe siècle et sera récompensée par le Grand Prix Gobert de l'Académie française.
1: Ouais, c'est une résistante, une historienne, une pionnière. On n'en a pas beaucoup parlé de cette Marguerite Gonon.
2: Non, c'est vrai. Elle meurt en 1996 à Feur et elle nous laisse en fait une connaissance immense de l'histoire et de la langue du forêt. Marguerite Gonon, c'est un peu la mémoire vive de notre territoire.
1: Merci beaucoup Jessica Vial. À bientôt.
2: À bientôt.

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1: C'est quoi cet objet, Pierre ?
2: Ah, c'est un appareil, c'est pour tester la force. Ça date des années 50. On serre la poignée, donc ça vous indique là, votre force.
1: Et qu'est-ce que ça fait dans votre salon de coiffure ici à Frouzens ?
2: Ah bien, c'est les jeunes appréciaient beaucoup là avant de partir à l'école. Là, ils partaient à l'école, ils passaient devant ma boutique et très souvent ils posaient leur cartable, leur sac et ils venaient tester leur force. Et ça leur plaisait beaucoup.
1: Ce qui marque quand on entre dans votre salon, c'est un tout petit salon et surtout il y a que des objets hyper datés.
2: Il y a beaucoup d'objets qui ont appartenu à mon grand-père, donc qui était coiffeur. Mon grand-père était coiffeur, mon père, mon frère, ma sœur.
3: Incroyable.
2: Oui.
1: Ces flacons, par exemple. Alors, parlez-moi de ces flacons.
2: Les flacons appartenaient à mon grand-père à l'époque, donc c'est des flacons, on appelait ça des frictions. Et donc je me souviens très bien quand j'étais gamin, il y avait ces frictions là qu'il utilisait tous les jours.
1: On est accueilli quand on entre dans votre salon par des vieux films en noir et blanc. Oui. Je me dirige vers la caisse qui est juste incroyable. Quand date cette caisse ?
2: Ah oui, la caisse appartenait à mon père. Là, d'accord, mais elle est très vieille. Vous voyez, si je peux me permettre. Voilà, donc
1: servez toujours ?
2: Ah oui, je m'en sers un petit peu, oui. Comme ça, vous voyez, c'est du papier. Donc comme ça, hop, après, vous voyez,
1: Elle est de quelle époque ?
2: C'est les années 50.
1: Il y a même un agenda de 1954. Quels souvenirs vous gardez de votre enfance quand vous étiez petit et que vous étiez dans le salon de votre grand-père ?
2: Particulièrement donc du père Joseph qui venait se faire raser donc tous les matins. Et donc il parlait en patois avec mon grand-père et je participais. Je savonnais le père Joseph. J'ai des bons souvenirs, des très bons souvenirs de ça.
1: Alors il y a un objet que vous avez offert à votre grand-père. Je crois même qu'il l'avait fabriqué.
2: Ah, c'est un petit sac en peau de brebis qui m'avait confectionné. Donc j'y mettais mon casse-croûte, vous voyez, puis j'y mettais mes outils, peine, ciseaux, et je l'ai toujours sur moi, je l'ai toujours dans ma boutique et j'y tiens beaucoup.
1: Ouais. Votre grand-père, votre père, ils vous ont vu coiffeur ?
2: Ah oui, bien sûr, oui, ils m'ont vu coiffeur, oui, ouais. Et fier de, eh oui. Ouais.
1: Que vous disent les habitants de Frouzens sur votre petit salon qui est juste incroyable ? C'est la première fois de ma vie que je vois un salon comme celui-ci.
2: Tous les Frousinois m'appellent Pierre. Et les jeunes m'appellent Pierrot le blaireau. C'est par rapport à mon outil de travail, bien sûr.
1: Voilà. Est-ce qu'il y a un bruit, un son que vous voudriez nous faire écouter, Pierre ?
2: Oui, je peux vous dire oui tout de suite. C'est un objet que je me sers tous les jours, pratiquement à chaque client. C'est ma tondeuse manuelle.
1: Bon, on entend un petit peu. Merci.
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5: Bonjour Arnaud Fromage.
6: Bonjour à tous.
5: La nécessaire minute comptoise, c'est maintenant. C'est vous que j'ai vu tout à l'heure, le doigt dans le pot à pâte à tartiner. C'est quand même pas très propre tout ça.
6: Je sais, mais que voulez-vous, c'est tellement bon et tellement régressif, la pâte à tartiner, du chocolat, des noisettes et plein d'huile. Bon, ça aide pas à rentrer dans du 38, mais flûte à la fin, il faut savoir se faire plaisir. Et surtout, cette merveille a bien failli ne jamais exister.
5: Ah, comment ça ? À cause de Monsieur Ferrero, c'est ça ?
6: Non, lui, il y est absolument pour rien. Ce serait plutôt à cause de l'homme de Néandertal. Je vous explique. L'année dernière, des scientifiques de l'université d'Aarhus au Danemark se sont mis en tête de reconstituer le paysage et d'identifier les essences de plantes qui poussaient en Europe il y a 100 000 ans avant l'arrivée de l'homme. Pour cela, ils ont collecté des pollens anciens, les ont analysés et les résultats ne sont finalement pas si surprenants que ça. On y retrouve du tilleul, du hêtre, du charme et donc bien sûr des noisetiers, beaucoup de noisetiers même. L'arbuste prolifère en effet dans les plaines, hors des forêts. Or, il faut s'imaginer qu'à cette époque, l'Europe était remplie de hordes de bisons, de rhinocéros, d'éléphants de 4 mètres de haut qui pouvaient peser jusqu'à 13 tonnes, autant dire des débroussailleuses. Des animaux géants qui, en empêchant la forêt de tout grignoter, assuraient ainsi indirectement un espace pour les noisetiers. Bon, les années passent, et il y a 45 000 ans, l'homme quitte son berceau africain pour gagner l'Europe. Les premiers humains s'habituent à leur nouvel environnement, ils commencent à chasser les grosses bestioles. Aucun risque pour ces espèces, les humains sont bien trop peu nombreux pour représenter le moindre risque. Mais il n'empêche que ça commence à modifier légèrement l'équilibre en place. Moins de grands animaux, moins de défrichage, donc plus de forêts et moins de noisetiers. Si bien que, nous dit encore l'étude, ils sont passés pas loin de l'extinction.
5: Alors qu'est-ce qui a sauvé les noisetiers justement, Arnaud ?
6: Eh bien, ces mêmes humains. En effet, alors que les noisetiers étaient sur le point de disparaître, nos ancêtres ont commencé à développer ce qu'on appellera plus tard l'agriculture. Or, le bois de noisetier, c'est très pratique si l'on veut se fabriquer des outils, des armes, réaliser un peu d'artisanat ou tout simplement manger des noisettes. Les premiers hommes ont donc commencé à les cultiver, sauvant ainsi les noisetiers de la disparition. Alors, aujourd'hui, on n'a plus d'éléphants sauvages de 4 mètres de haut en Europe, mais heureusement, il nous reste les noisettes. La pâte à tartiner peut donc exister et ma journée peut commencer.
5: Ouf, je suis rassuré aussi parce que le petit déjeuner n'aurait pas la même saveur. Sinon, merci beaucoup Arnaud Fromage et heureusement également qu'on n'a plus d'éléphants. Eh bien, à demain, je crois.
6: À demain.
5: Bah oui, c'est ça, demain pour la nécessaire Minute Comtoise en réécoute, évidemment, sur l'application ICI et sur ICI.fr.
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3: Les médias, les réseaux sociaux, les moyens aujourd'hui sont multiples pour connaître une célébrité mondiale, mais fut un temps où l'arc était loin de posséder autant de cordes.
7: Oh, en plein dans le mille.
3: 8 septembre 1886, des cordes, cette fois vocales, retentissent dans la maison de Félix-Philippe Valin, clerc de notaire à Montalieu-Versieux. Cette voix, c'est celle de Joséphine Eugénie, que l'on surnommera plus tard Ninon, et si c'est la première fois qu'on l'entend, ce ne sera certainement pas la dernière. D'ailleurs, la première fois qu'elle l'emploiera en spectacle, ce sera chez nous. En 1909, après un passage au Conservatoire de Lyon, sa première expérience de soliste, c'est à Bourgoin, pas encore jumelée à Jallieu à l'époque.
8: Quelle histoire, ça aussi.
3: Une histoire de maladie, figurez-vous. La première chanteuse de l'Opéra de Lyon tombe malade, et Ninon la remplace pour le premier rôle, et c'est un triomphe. Cette réussite, elle poussera son entourage à l'envoyer à Paris pour tenter sa chance, mais les débuts sont difficiles. Ninon s'aguerrit, fait des rencontres, notamment l'un de ses premiers fans, un certain Claude Debussy. Et puis en 1912, c'est le tournant grâce à un deuxième fan de la voix si particulière de Ninon. Elle auditionne à l'Opéra Comique.
9: Un comique, toi, tu regardes les Simpsons le soir.
3: Et Albert Carré, le directeur, est séduit. Il l'engage aussitôt. Mais l'idylle ne durera pas. Pierre Barthélémy Gueusi succède à Albert Carré à la tête de l'Opéra Comique.
9: Ça va trancher, chérie.
3: Il déteste Ninon et lui fait subir des crasses en tout genre. C'est le cauchemar.
10: Personne ne peut être aussi con que ça.
3: Son salut viendra d'un gala. En 1916, elle chante au profit des blessés de guerre. Le destin aura voulu que dans la salle soit présent le directeur du colonne de Buenos Aires, une salle aussi prestigieuse que la Scala de Milan ou l'Opéra de Paris.
11: Ça, c'est énorme.
3: Et Ninon, elle lui a tapé dans l'oreille au directeur. La chanteuse n'hésite pas. Elle casse son contrat avec Gueusi et s'embarque dans le plus grand voyage de sa vie.
12: Oh, ça fait du bien, ça.
13: C'est bon, ça.
12: C'est bien.
3: Pour la Montalieu-Lande, c'est le début d'un triomphe de 10 ans en Argentine qui lui assure une célébrité mondiale.
14: C'est Darty mon kiki.
3: Ninon Valin est accueillie comme une star en Grèce, en Turquie. Elle donne un récital privé à la Maison Blanche pour le président Roosevelt. La reine-mère d'Angleterre réclame au président Lebrun de l'entendre pour sa venue diplomatique en 1938.
15: Soit on est quelqu'un, soit on est personne.
3: Les tournées s'enchaîneront jusqu'en 1945, date à partir de laquelle Ninon préférera rester dans sa propriété lyonnaise de Millery. Héroïne dans les opéras qu'elle interprète, Ninon Valin le deviendra aussi dans la vraie vie. Pendant l'occupation, elle cachera des juifs et sauvegardera en la soustrayant aux Allemands la collection inestimable de François Lang, l'un de ses amis, pianiste et mécène français qui décédera en déportation.
16: C'est des commandos anti-char, des P-51.
17: Ce sont nos anges gardiens.
3: Si sa carrière a fait d'elle une voix incontournable à l'étranger, son héritage dépasse la simple performance. Elle est à l'origine de la création du conservatoire de Montevideo, en Uruguay. Elle a tourné les cinéphonies, les premiers clips de l'histoire. Elle a été l'artiste la plus radiodiffusée dans les années 20 et 30.
18: Enfin, c'est fou.
3: C'est également à Ninon Valin que l'on doit l'éclosion de jeunes talents comme Georges Guettari ou encore un certain Luis Mariano. Mexico. Comme un symbole ou une reconnaissance ultime du destin, Ninon Valin décède le 22 novembre 1961, jour de la Sainte Cécile, patronne des musiciens. La plus grande cantatrice du monde a été pendant longtemps Ninon Valin, une iséroise, illustre iséroise.
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1: Empathique, sociable, cliente.
2: Moi, je file un rencard à ceux qui n'ont plus rien.
3: On m'a dit, les restos ont besoin de bénévoles. Si tu veux y aller, je te fais rentrer. Et puis voilà, j'ai mis les pieds. On m'a dit, une demi-journée, deux demi-journées par semaine, c'est très bien. Et pour finalement arriver à pratiquement 5, 6, 7 jours, des fois, 7 jours sur 7. Il y a des semaines, c'est très lourd. Mais bon, on le fait volontiers et vraiment avec passion. Et puis, ben voilà, j'y suis allée, j'ai poussé la porte. Et puis depuis, ben, la porte s'est jamais refermée.
4: Finalement, vous n'êtes pas à la retraite, clairement, dans le rythme du quotidien, Dominique, vous êtes à plus qu'à temps plein.
3: Oui, et c'est d'ailleurs ce que les enfants me reprochent. Là, je suis partie une semaine à Paris, là, en formation pour les restos, et ensuite pour aller voir ma petite fille et ma fille. Mais j'avais l'ordinateur, il a fallu que je repasse des trucs. Oui, tu es là et tu fais encore. Ben non, mais ça va vite, hein, t'inquiète.
4: J'imagine qu'il y a quand même un peu de fierté.
3: Oui, bien sûr, ils me verraient pas rester à la maison, non, parce qu'ils savent, bon, c'est pas mon caractère de rester là, à ne rien faire ou rester planté devant la télé. Bien sûr, ils sont très contents de ce que je fais. Hein. Ils voient que ça me permet de continuer d'avoir une vie active.
4: Au-delà d'une occupation, qu'est-ce que vous en retirez de ce bénévolat au Resto du Cœur, Dominique ?
3: C'est toujours le contact avec les personnes, hein, surtout de voir un petit peu cette population qui a vraiment besoin de nous, et on se sent vraiment utile. De les aider, on fait un maximum pour les aider, donc pour essayer de vraiment d'améliorer le quotidien de toutes ces personnes.
4: Est-ce que vous créez aussi un peu du lien avec certaines de ces familles? Il y en a que vous accompagnez depuis un petit moment?
3: Oui, bien sûr. On ne devrait pas dire, mais des fois, de temps en temps, on a nos petits préférés, c'est sûr. Hein. On en a qui, à chaque fois, chaque distribution, nous disent merci. Et un merci, ça soulage énormément. Ça vaut vraiment deux ou trois critiques.
4: Je peux vous demander quel âge vous avez, Dominique?
3: 76. Hein.
4: Vous avez réfléchi.
3: On ne s'en rend pas toujours compte. Il faut faire le calcul, hein, depuis un certain temps, de bouger de calculer.
4: Et vous voyez continuer jusqu'à quand?
3: Je ne sais pas. Peut-être un petit peu lever le pied. Complètement lâcher, non. Mais un petit peu lever le pied, avoir retiré certaines casquettes quand même. Les années passent, hein, et tant que je suis encore un petit peu valide, j'aimerais bien pouvoir en profiter.
4: Vous diriez que ça vous maintient en forme aussi, cette activité?
3: Ah oui, bien sûr, on est obligé de réagir, on est obligé d'être là. Oui, ça vous booste automatiquement, parce que sinon, si vous restez à rien faire, vous faites quoi, moi, hein? Vous avachissez, vous faites là, vous réagissez plus. Ça nous permet de réagir, d'être en contact avec des gens, de discuter, d'échanger, pas toujours être d'accord, bien sûr.
4: Est-ce que ça vous a appris des choses? Et si oui, quoi?
3: Je voulais dire d'être patiente, non. Si, l'empathie, oui, c'est sûr, encore plus qu'avant, ça fait du bien. Et ça se passe ici, ici aujourd'hui. Venez, franchement, il y a une bonne ambiance, ça fait du bien d'aider les autres. C'est très prenant, mais c'est très intéressant et c'est très positif.
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5: Aujourd'hui, on est sur une méthode qui date à la fois de l'époque moderne, tout ce qui est technique de ferrage. Quant au matériel et la position, ça a évolué au milieu du XXe siècle. Et on reste sur des choses assez anciennes.
6: Ouais. Donc là, on a sorti une jument, c'est ça?
5: C'est ça, oui.
6: Ponita?
5: Oui, c'est ça, oui, Ponita. Donc c'est une jument qui a une bonne quinzaine d'années. Hein, on peut un peu le voir à sa morphologie, un petit peu encellée, un petit peu démusclée sur le dos. Donc on va rester sur une ferrure plutôt classique parce qu'elle n'a pas de problème particulier. Donc on va commencer donc les soins sur Ponita. Là, ce qu'on va faire, on va commencer par dériver, c'est-à-dire un petit peu défaire les lacets de la ferrure, un petit peu comme nous les chaussures. Okay. Donc ça, c'est la première étape.
6: Qu'est-ce qu'on utilise?
5: On va utiliser une maillotche en cuir et un dérivoir.
6: Ça lui fait pas mal, on est d'accord. Aucun moment ça lui fait mal.
5: Non, du tout. On travaille que sur l'ongle. Donc c'est pour ça qu'on a des outils spécifiques, des positions spécifiques pour éviter de leur faire mal.
6: Donc là, l'idée, c'est que je me mets à côté de lui et je vais lui demander qu'il me donne... Moi, je dis sa patte, mais son sabot, quoi.
5: Alors, on parle de membre. Tu te positionnes devant.
6: Là, et là.
5: Et alors, il faut que tu mettes le membre sur toi. Hein. Faut pas que t'aies peur. Faut un peu forcer quand même, voilà. Et là, tu viens dériver ce clou, là, celui-ci, là.
6: Celui-là.
5: Eh bien, c'est pas mal. Voilà, vas-y, repose. Comme ça, lâche tout. Voilà.
6: Donc là, on vient d'enlever le fer avec une tricoise. Je pensais que ça allait lui faire mal, mais en fait, pas du tout. Et là, maintenant, c'est quoi? C'est un peu la séance manucure.
5: Oui, exactement, c'est ça. Le pied bien à plat. Donc, on est un bon parage.
7: Plus notre parage est réussi, plus la ferrure sera réussie.
6: Là, tu viens d'essayer le fer le zéro.
7: Ouais, voilà, c'est ça. Oui, donc là, on essaie la taille zéro. C'est une taille qui correspond. Donc, au niveau du travail sur mon fer, c'est qu'on mette les clous dans cette partie-là qu'on appelle la ligne blanche. Faut pas les mettre en paroi parce que c'est pas assez souple, ça va éclater. Ouais. Faut pas les mettre trop par ici, ce qu'on va être dans ce qu'on appelle le pied de chair et on va lui faire mal. Donc là, l'idée, c'est qu'on tombe bien sur la ligne blanche. Donc, quand je le présente, on voit ici que mon pied dépasse un peu du fer, donc il faudra que j'ouvre un peu cette partie-là du fer.
6: Là, c'est quoi l'étape? C'est de le mettre au feu? On va le réchauffer, le chauffer.
7: Ouais, c'est ça. Là, on va le mettre dans ce qu'on appelle une forge. On va le travailler, on va le mettre à la tournure du pied. Donc là, on a vu ce qu'il fallait faire. On a mémorisé la tournure du pied. Donc on va reproduire cette tournure du pied sur le fer. Et ensuite, on va aller porter à chaud.
6: Donc là, on a sorti le fer et on le met directement.
7: Voilà, alors il a refroidi un peu. Et là, tu vois ce que je disais, nos contre-perçures. Donc il faut que nos contre-perçures tombent sur la ligne blanche. Là, tu vois, elles sont un petit peu sur la paroi. Donc je vais pouvoir modifier un petit peu ma branche.
6: Et donc, la dernière étape maintenant.
7: On va poser le fer sur le pied. Donc, okay. C'est l'étape du brochage. Alors, je vais ouvrir mes talons.
6: Et ça lui fait pas mal.
7: Non du tout. Si on a bien ajusté notre fer, on broche dans ce qu'on appelle la ligne blanche.
6: Et là, notre pépère, il est tout prêt.
7: Voilà. Là, il est tout beau. On peut lui rendre sa liberté.
6: Tu vas être libre, mon petit. Merci, Emmanuel, de nous avoir montré ton travail.
7: Eh bien, avec plaisir.
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2: L'incarnation en chair et en os du poster que vous aviez collé au-dessus de votre lit dans votre chambre d'ado. Cal, Steve, Nathan, les Worlds Apart sont de retour. Bonsoir les gars.
3: Sur le radio, maintenant, tout de suite.
2: Vous parlez super bien français maintenant.
3: Pas super, mais ça va.
4: Après un coup de champagne, Willy.
3: Mieux, le nouveau niveau.
2: Ils ont bu du champagne avec modération, évidemment. N'oubliez pas que nous sommes sur le service public.
3: Modération.
2: Recontextualisons tout ça. 30 ans après leur premier tube et l'incroyable phénomène des boys bands, les Worlds Apart sont de retour sur scène. D'abord dans le cadre d'une tournée nostalgique, genre I Got a Feeling, années 90, le festival Do You Remember, et puis à leur tournée à eux, les Worlds Apart partout en France à partir du mois d'octobre et quelques concerts aussi cette semaine à Paris. On va en parler, l'occasion de prendre de leurs nouvelles et vérifier que la flamme est toujours là. Alors, Cal, Steve, Nathan, comment ça va les Worlds Apart?
3: Ça va bien, merci. Ça va
5: ça
3: bien.
5: Ça va.
6: Ils sont très heureux d'être ici.
5: Un petit peu fatigué, c'est normal pour moi.
3: Oui, un peu
2: pourquoi
3: fatigué.
2: C'est normal? Pourquoi tu es fatigué?
5: Le jet lag. J'habite en Los Angeles.
4: Le meilleur, on travaille très dur le dernier 5 jours pour nous préparer le spectacle.
2: Le grand spectacle des Worlds Apart à Paris. C'est complet, évidemment. Demain à la Cigale, après-demain au Trianon. Donc, voilà, celles et ceux qui n'ont pas de place, là, c'est trop tard. En revanche, il y a une grande tournée au mois d'octobre. Et puis, pour les Parisiens, donc, parce qu'évidemment, la Cigale et le Trianon, ce sont de petites salles. Il y a une grande salle parisienne qui est annoncée pour le 20 février 2027. C'est le Dôme.
3: Oui, c'est énorme.
2: Allez, on se remet dans l'ambiance. Apart qui fêtent leurs 30 ans de carrière, un groupe qui a marqué les années 90, les années 2000. On ne pouvait pas allumer la télé ou la radio sans entendre
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2: Alors là, c'était des cassettes vidéo qu'on voulait absolument parce qu'on pouvait vous suivre en tournée dans les coulisses. Et puis en 98.
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2: Alors, mis à part la voix un tout petit peu agaçante du monsieur qui faisait la pub, il n'empêche que c'était dingue cette exposition que vous aviez 96, 97, 98. On vous filmait sur scène, on vous filmait dans les coulisses, on faisait des documentaires, vous étiez invité dans toutes les émissions de télé. Vous n'avez fait que ça, vous n'aviez pas le temps de faire autre chose que d'être des Worlds Apart à cette époque-là. Oui.
3: J'avais une question pour toi.
2: Ok, vas-y.
3: Qu'est-ce que c'est ton chanson que tu préfères avec les Worlds Apart? Qu'est-ce que c'est ton préféré?
2: Baby, come back.
3: Tout le monde aime la chanson. C'est mon préféré aussi.
2: C'est ton préféré aussi?
3: C'est mon préféré aussi, okay. Oui, exactement.
2: Alors, c'est quoi vos souvenirs de l'époque? C'était un vrai tourbillon. What do you remember of those times in 96, 97, 98, when you were on the TV, in the advertisements?
5: Mayhem.
3: C'est la vie fou.
2: Ouais, c'est ça, la vie folle.
5: Exactement. Well, it was a crazy time for us.
2: C'était un moment fou pour nous. Ouais.
5: Parce que we have beaucoup d'années avant in England. Thank you. Trying very hard to become successful.
2: Oui, ils avaient passé beaucoup d'années précédemment en Angleterre à essayer d'avoir du succès. Mm-hmm. And then it happened.
5: And then we arrived.
2: Et ensuite, c'est arrivé.
5: And we arrived very quickly.
2: Ouais.
5: And all of a sudden, I remember, we did a dance machine at Bercy.
2: Oui.
5: And it was direct. We became worlds apart.
2: C'est ça. Know? Et donc, ils sont arrivés en France. Ils ont fait Dance Machine. Il faut vous souvenir, c'était une grande émission de télé qui passait sur M6, un grand concert à Bercy. Et là, bah, c'était le début de l'histoire des Worlds Apart. Et alors, est-ce qu'à l'époque, vous aviez le temps de faire autre chose ou bien c'était un job 24 heures sur 24? Did you have the time to do anything else at the time? Or being a Worlds Apart, was it 24-7?
3: Oui, exactement. C'est 24/7.
5: It was 25/8.
2: C'était 25 heures par jour, 8 jours par semaine.
3: Oui, exactement. Non, la vie, c'est incroyable. En France, c'est magnifique. Beaucoup de concerts, beaucoup de missions, beaucoup de radio, beaucoup de magazines et les Worlds Apart arrivent dans la culture en France.
2: Ouais.
3: Mm-hmm. C'est plus gentil arrive dans la fabrique de la vie en France. Et ça, c'est pourquoi les Worlds Apart continuent encore après 30 ans.
2: Ouais.
3: Ça, c'est le bel moment pour les Worlds Apart. Le 30 ans avec les fans en France, c'est spécial.
5: Yeah.
2: Mm-hmm. Nathan, avoir voulu comme ça que ça marche très fort et quand finalement ça arrive, c'est quoi tes souvenirs à toi de ce tourbillon? What are your memories of that whirlwind?
4: Le plus grand moment, c'était quand nous avons fait Je te donne pour la première fois.
2: Donc la reprise de Jean-Jacques Goldman.
4: Avant ce moment, je crois le public
3: n'aime pas.
2: Ah bon?
4: Je me sens une fraude.
2: Le syndrome de l'imposteur.
3: Il dit avec moi, Carl, je pense que le public n'aime pas parce que l'accent, c'est pas bien, c'est pas bon.
4: Je suis un imposteur. Oui. Nous avons un registre de chanson, une ligne par ligne, mot par mot. Je ne comprends pas rien de la chanson.
3: J'ai dit avec Nathan avant le concert, la première fois, j'ai dit, Nathan, c'est pas un problème. Je pense que le public aime les chansons et aime les Worlds Apart.
5: C'est normal pour Nathan.
4: Pas de stress.
3: Pas de stress. Et les Worlds Apart arrivent sur la scène pour mettre le concert. Mm-hmm. Explosion avec les Worlds Apart.
4: Juste avant, nous arrivons sur scène, je regarde la Backstreet Boys.
2: Ouais.
4: And le présentateur poussé la Backstreet Boys. Ah, excusez-moi, voici la Worlds Apart. Nous arrivons sur scène, devenus chante la chanson et tout le public chante chaque
3: plus
4: mot.
3: Plus fort, plus
4: le
3: fort.
4: Le même ton. And I was, pour moi, I was like, wow. C'est fantastique.
5: C'est incroyable. Hein?
4: Je connais dans ce moment, it's pas de problème. Stress, Nathan. Stop. Arrête, Nathan.
3: Oui, aime le moment.
4: It was a moment magique.
2: C'est quoi la magie qui a fait que vous, groupe pas français, et les Français très chauvins, tombe amoureux, le rapport que vous avez eu avec la France, cette connexion, cette histoire d'amour qui dure depuis 30 ans, ça tient à quoi?
4: Pour moi, beaucoup de fans qui étaient là au tout le début, ils sont toujours là.
2: Ils sont toujours
4: maintenant.
2: Là. Ouais.
4: Je me sens un lien profond entre nous qui existe depuis ce moment. Pour moi, c'est incroyable. La fille maintenant, maman, devenue maman, elle arrive avec le garçon, les enfants, toute la famille.
2: Oui, elles sont devenues adultes.
4: And so like, you, tu dois écouter-la, regarder-la, Worlds Apart, ok? C'est spécial.
2: Il y a des générations Worlds Apart maintenant. Et à avoir tellement de succès en France, plus que dans votre propre pays, est-ce qu'à un moment, vous avez déménagé en France, vous avez vécu vraiment en France?
3: Oui, moi, j'habite un peu à Paris, dans le sud, en Corse aussi, avant. Et maintenant, je vis un petit appartement à côté de Megève, dans les Alpes.
2: Ouais.
3: Et c'est la vie de Français restée dans moi. Oui, j'aime la culture, le manger, la personne, le public. Toute personne, c'est cool. C'est, c'est meilleur. Plus de meilleur de anglais.
2: C'est mieux que l'Angleterre.
3: Oui, oui, exactement, plus meilleur.
2: Steve, donc toi tu vis à Los Angeles, c'est ça?
5: J'habite dans Los Angeles.
3: Il n'aime pas. Il n'aime pas. Non, il n'aime pas.
2: You don't like? He says you don't like it.
5: It's okay.
2: Ça va, c'est pas mal.
5: Be careful what you wish for. But during the time of the pandemonium of Worlds Apart, it was très difficile pour moi to habite en France.
2: Oui, pendant l'énorme succès au début des Worlds Apart, c'était pas possible d'habiter en France, c'était trop.
5: Oui, we are in the restaurant, I have my cap, my glasses in the corner of the restaurant.
2: Au restaurant, ils se mettaient au fond, cachés, lunettes, casquettes.
5: It was just too much... too many eyes and
2: trop.
5: Too much, and thank God there was no internet.
2: Oui, et à l'époque, c'est vrai, il n'y avait pas internet, donc il y avait juste des yeux rivés sur vous.
5: Because it would have been just too much, you know.
2: Oui, c'est vrai, il n'y avait pas internet. C'est malin ce qu'il dit.
3: Pas le mobile phone.
2: Et il n'y avait pas les téléphones pour prendre des photos. Sinon, vous auriez. Impossible.
3: Oui.
2: C'est fou ça, c'est complètement dingue. Et ils ont chanté en français les Worlds Apart. On a entendu Je te donne, mais n'oubliez pas Quand je rêve de toi.

0: petit florilège des Worlds Apart qui chante en français. Alors, c'est vrai que à cette période qu'on a appelée la période musicale des boys bands en France, vous étiez sur le haut de l'affiche, vous n'étiez pas les seuls. Évidemment, il y avait la concurrence ou les copains, je ne sais pas, vous nous direz
1: oui,
0: tout à l'heure.
1: Oui, c'est le copain. Oui, copain. Oui. C'est pas un problème avec les autres artistes en France, ouais. Autres boys bands, ses amis.
0: Bon.
1: Mais les Worlds Apart,

0: Alberti Messi arrive plus vite. Ça, c'est plus difficile.
1: Ouais.
0: Mais pour les World Sports, c'est doucement.
1: C'est ça.
0: Ça, c'est plus difficile de lui.
1: Certains, ça leur est vraiment tombé dessus en une semaine. Vous, vous aviez déjà une carrière et donc vous avez eu le temps de vous habituer à l'idée de la célébrité et du succès. Alors, on a eu une série d'artistes qui nous ont quittés, de ces groupes-là, qui sont morts assez jeunes, tous entre l'âge de 30 et 50 ans. Je pense à Philippe des To Be Free, qui est mort en 2009, Steven de Boyzone en 2009 aussi, Quentin de Alliage en 2014, ou encore Andrew des G-Squad, qui lui est mort récemment. Alors, je me demandais, est-ce que vous aviez un style de vie qui allait avec votre métier et qui était dangereux?
0: Oui, j'ai dit, c'est pas la vie de boys band, c'est pas dangereux.
1: Alors, c'est quoi? Pourquoi?
0: C'est après.
1: C'est après.
0: Les personnes appellent la vie finie avec le boys band, c'est dur pour arriver dans la vie normale.
1: Le retour à la réalité.
0: Oui, exactement, c'est ça. Ouais. La réalité, c'est plus dangereux. Ouais. Après la vie de World Cup, le boys band,
1: ouais.
0: C'est normal.
1: Vous pensez ça aussi, les gars? C'est difficile. Une fois qu'on a connu une célébrité extrême, ce qui était votre cas dans les années 90-2000, après revenir à une vie plus simple, ça peut être difficile. Et c'est pour ça que ces garçons l'ont mal vécu. Do you think that going back to normal, more simple life after the fame and the pandemonium, you said the mayhem, could it be, I mean, so difficult for some of those guys that they...
2: I think what happens is you get thrust into fame so quickly that it becomes this like unimaginable experience that when you come down again as quick as you went up, it's really hard to stabilize.
1: Ouais, quand on a été jeté comme ça dans une immense célébrité très très vite, et qu'ensuite ça redescend, ce qui est naturel, mais c'est difficile de se stabiliser.
2: Oui.
1: Ouais.
3: Yeah, it's tellement incroyable moment quand tu devenais un grand star.
1: Bah oui, c'est un
3: like, and it's presque comme une drogue.
1: C'est une drogue, oui, bien
3: yeah,
1: sûr.
3: You know, so. Pour accepter une vie normale comme j'ai conduit un taxi.
1: Oui, conduire. Quand tu as été une énorme star et qu'après il faut aller faire tes courses, conduire, faire les devoirs à tes enfants, c'est une vie tellement différente.
3: Jamais un problème de conduire un Uber. Mais pour accepter un life comme ça, contre une vie comme une star sur scène, oui. Chante avec beaucoup de fans, tout de nous, it's really tellement difficile. And so, je comprends quand quelques artistes trouvent un moment difficile, naturellement, vous avez expliqué pour Gerald et...
1: Oui, c'est ça, les artistes que j'ai cités.
0: Gerald est still alive.
3: Pardon, les gars.
1: Non, oui. Mais c'est ça, les artistes que j'ai cités, oui, voilà, qui ont eu, donc, ouais, selon vous, du mal, en fait, à se réhabituer à une vie normale. Et
0: mais je pense aussi, l'autre raison, ce n'est pas arrivé pour les Worlds Apart, Steve, moi.
1: Mais non, temps. vous allez
0: non,
1: bien.
0: Non, parce que... En français, c'est difficile pour moi de dire en français,
1: mais
0: en anglais.
1: Tu peux dire en anglais.
0: We don't take ourselves too seriously.
1: On se prend pas trop au sérieux.
0: We keep ourselves grounded.
1: Oui.
0: You know, each of
1: on
0: us
1: a les pieds sur terre, on se connaît très bien.
0: And,
1: on
0: know,
1: s'appelle, on prend des nouvelles.
0: Yeah, we don't, you know, we keep each other on, keep each other's feet on the ground.
1: Ouais.
0: You know, you see how much fun we have.
1: Oui.
0: Yeah.
1: And if this Dave, finished... tu vois, on est encore très célèbre et c'est vrai. Là, j'ai jamais eu autant de monde dans la régie. Le couloir devant la radio est plein, mais vous restez les pieds sur terre.
0: Tu connais après le World's Apart fini, ses amis, frères pour toute ma vie.
1: Oui.
0: Just because World's Apart finishes tomorrow, we will always be there for each other.
1: Et même si World's Apart s'arrête demain, on sera toujours là pour les uns pour les autres et pour se soutenir.
0: 100%.
1: Et
0: bah,
1: tant mieux,
0: 100%.
1: Ça fait plaisir. J'ai envie de vous faire écouter un souvenir. I'd like to share a memory with you. Une émission de télé qui était animée par Séverine Ferrer et qui s'appelait Fan 2. Ah. Et il y avait dans Fan 2 une séquence incroyable où des fans étaient tirés au sort pour passer une journée avec leurs idoles. Et il y a la jeune Angélique, vous allez l'entendre, qui a été tirée au sort et elle est trop heureuse. Elle passe la journée.

0: Et avec vous, on est en 1997.
1: Salut, je m'appelle Angélie, j'ai 15 ans et j'aimerais rencontrer les stars de ma ville et les voir à part.
2: Grâce à Fan 2, Angélique va aujourd'hui rencontrer ses idoles.
3: C'est pas vrai.
2: Mais si, une journée entière avec les Worlds Apart pour Angélique, qui a remporté cette semaine le concours Fan 2. Une surprise soigneusement préparée par ses parents qui lui avaient caché la vérité jusqu'à la dernière minute. Départ pour les répétitions, Angélique est conviée à se joindre au groupe dans le bus de la tournée.
4: Je suis la seule à être là, peut-être la seule fan à y être entrée, c'est super.
2: Après de tendres moments de complicité, le groupe arrive à la salle de concert où les fans sont déjà au rendez-vous. Visite exclusive des coulisses avec Nathan.
5: Voilà, c'est par ici qu'on entre.
6: Première chanson, ce soir.
5: En haut, on y va. Et voilà, tout se passe ici.
0: Et merci à Lina pour cette belle archive. Des fans qui pleurent, des fans qui crient, des fans qui courent dans la rue. Après vous, c'était votre quotidien, les Worlds Apart, à la fin des années 90. Là, on a entendu Angélique, mais il y en avait des milliers comme ça. Aujourd'hui, vous êtes devenu père. Alors, vous avez des jeunes filles, vos filles à vous. Vous supporteriez qu'elles crient comme ça pour des artistes? Now that you've become fathers, what would be your reactions if you saw your own daughters crying and screaming for other artists?
7: I had that.
0: Yes. Il va nous expliquer. Steve, il a ça.
7: Yes. So I took my daughter to see Harry Styles.
0: Ah, j'ai emmené ma fille au concert d'Harry Styles.
7: In Los Angeles, and we were there, and I got us a special seat. It was quite close.
0: Il avait des bonnes places près de la scène.
7: And I actually have the video of it.
0: Il a la vidéo.
7: Usually, she says, "Dad, stop." Filming me.
0: D'habitude, elle dit, papa, arrête de me filmer.
7: This time, she didn't realize I was filming because she was so focused on Harry.
0: Cette fois, elle se rendait même pas compte que Steve filmait parce qu'elle regardait que Harry.
7: I'll kill him. Anyway.
0: Il a envie de le tuer.
7: But anyway, I'm joking, Harry. But, and she fanned out. She went nuts.
0: Elle est devenue dingue.
7: And I had the moment. I had that moment. She was 13.
0: Elle avait 13 ans.
7: And I thought, wow, that's exactly the same. And I was so happy to give her that experience. And it made me thank every father that took their daughters to see us.
0: Et quand j'ai vu ma fille vraiment péter un câble et être tellement heureuse devant Harry Styles, je me suis dit, mais c'est exactement ce qui s'est passé pour moi avec des jeunes fans. Et donc, je remercie tous les pères qui ont laissé leur fille aller au concert de Worlds Apart. Parce que ça apporte une telle joie.
7: Yeah, she had so much joy that she lost her voice. I mean, she went for it.
0: Elle était tellement heureuse, elle criait tellement fort, elle a perdu sa voix.
7: Yeah, so I respected every single parent that let their child or brought their children to the shows.
0: Ouais, et donc gros respect de la part de Steve pour tous les parents qui accompagnent aussi leurs jeunes ados au concert. Oh, ça va être beau. Ça va être beau ces concerts. À quoi il faut s'attendre, Worlds Apart sur scène en 2026-27? Est-ce que vous dansez encore? Worlds Apart on stage 2026-2027, do you still dance?
7: Nothing's really changed.
0: Rien n'a changé.
7: Nothing's really changed, honestly. We have to modify some. I don't do backflips anymore.
0: Ah, il fait plus les backflips. Bah oui, non, c'est le dos, the back.
7: Well, I haven't tried. So maybe.
8: Do you know what? It was really weird. I was only thinking today.
7: Shall I try it?
8: Right, let's see if you can do a backflip.
0: Est-ce que Steve peut encore faire les sauts périlleux arrière?
8: Yeah.
7: No. Do you have insurance? Do you have insurance?
0: Il me dit, est-ce que je peux essayer maintenant dans le studio? Mais est-ce que vous êtes bien assuré?
7: No.
9: You guys say no.
7: Oh, right now we're making a documentary.
0: Ah oui, alors vous faites un documentaire
9: about backflips.
7: About with a guy called is the master of documentaries. A guy called David Serrero.
0: Alors David Serrero.
7: So I was going. If I do a backflip, David, will you film it?
0: Alors,
7: and
0: David,
7: if I break my neck, Send my daughter my love to love. Tell my children I love them.
0: Yeah. But David Serrero, will pay your hospital bills. Qui est un réalisateur de documentaires, notamment, vous l'avez entendu en interview dans Décibel à propos du documentaire sur Serge Lama. Et donc, il est en train de faire un documentaire sur les Worlds Apart. Et donc, Steve dit, si je fais un saut périlleux arrière dans le studio et que je me brise le cou, est-ce que tu me filmes et est-ce qu'on est bien assuré? We have no insurance. On n'a pas d'assurance. Attention à toi.
8: Next time. La prochaine fois.
0: Okay.
8: La prochaine fois.
0: Mais alors, les concerts, ça va être comment? Oui. How are the shows going to be?
8: Oui, c'est un peu le même d'avant. C'est une nostalgie avec les chansons pour les derniers 30 ans.
0: Ouais.
8: Mais les Worlds Apart présentés un peu différent avec le musicien.
0: Ah, il y a un groupe avec
8: oui,
0: vous sur scène.
8: Derrière,
0: ok, super.
8: Oui, si change les chansons un peu pour faire notre émotion avec la même chanson.
0: Ok.
8: Et
0: donc des réinterprétations des chansons que vous connaissez déjà.
8: Mais c'est un cadeau. Ça, c'est le plus important. C'est un cadeau pour les fans pour les derniers 30 ans. Pour dire un grand merci. Oui, j'ai connu les fans rester avec nous pour les derniers 30 ans. Ça, c'est spécial.
0: Ah oui. Les fans sont toujours là. Ils sont restés depuis 30 ans.
8: Oui. Ouais. C'est les fans pour les derniers 30 ans. Je connais bien. Tu parles avec les fans, Reeve, pour le concert maintenant. C'est pas juste une fan, c'est un peu plus. C'est amis. Ça, ouais. c'est pourquoi les Worlds Apart donnent un grand cadeau de tournée pour le 30 ans.
0: Ah, c'est beau ça. Voilà des fans qui voient leur fidélité récompensée. Et donc, oui, Kalk explique que des fans, c'est plus que des fans. C'est presque des amis, c'est autre chose. C'est une relation particulière. Bah, je suis très contente pour vous. I'm very happy for you guys.
8: Merci.
0: Amusez-vous
8: merci.
0: Bien. Bonne tournée. Merci beaucoup.
5: Merci beaucoup.
0: Merci à vous.
5: Merci toutes les fans. The Worlds Apart. They're incredible.
0: Elles sont
5: really.
0: Incroyables, les femmes.
8: Et merci
0: de
8: à Radio
0: Apart.
8: Ici aussi. Merci beaucoup.
0: Ah, je suis merci
8: pour l'invitation ici.
0: Merci ici.
8: Merci
9: je
8: ici.
9: Je suis très heureux de passer ce moment avec toi.
0: Merci beaucoup. Merci à tous les trois.
8: C'est plus spécial.
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2: Est-ce qu'on peut transformer un contrôle fiscal en l'un des plus gros tubes de la chanson française? Pour Florent Pagny, la réponse est un immense oui.
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2: Nous sommes en 2003. Le chanteur est en pleine guerre médiatique et judiciaire avec le fisc qui l'accuse d'évasion fiscale. Il se sent traqué, dépossédé. C'est là que son complice Lionel Florence lui écrit un texte sur mesure. Une réponse en forme de bras d'honneur musical, Ma liberté de penser.
3: Je peux donner

0: penser.
1: Fanny dresse la liste de tout ce que l'État peut lui prendre, ses meubles, sa télé et même ses chiens. Mais il hurle surtout ce qui lui reste, sa liberté. Le pari est risqué, mais le public adore.
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3: Un artiste rare qui s'apprête à passer l'une des semaines les plus intenses de sa carrière. Nous sommes lundi et ce vendredi, le 12 juin, Kalash sortira son 7e album, jouera dans la plus grande salle d'Europe et fêtera son 38e anniversaire.

0: je peux chanter comme un ange et rapper tel une mitraillette, d'où son nom de scène. Il écrit en français, en créole, en anglais, en mode lover ou très énervé, des chansons d'amour ou bien engagées. En fait, il sait tout faire, alors il a choisi de ne pas choisir. Méthode qui paie artistiquement. J'en veux pour preuve son milliard de streams dépassés depuis longtemps et sa collection de disques de diamants. Médiatiquement, en revanche, ça fait que les radios et les télés ont du mal à le mettre dans une case et que le grand public a pu passer à côté de sa musique. Et ça, c'est trop dommage parce qu'elle est dingue, sa musique. Alors ce soir, youpi, Kalash est pour la première fois sur votre radio, ici. Bonsoir Kalash.
1: Bonsoir.
0: Bienvenue dans Décibel. Bah, merci de prendre le temps d'être avec nous ce soir.
1: Avec plaisir.
0: Kalash, je fais les présentations. Votre vrai prénom, c'est Kevin. Vous êtes né à Strasbourg, né dans le gris par accident, comme dans la chanson de Woolsey, hein, puisque en fait vos deux parents sont martiniquais. Ils étaient en France, enfin en métropole à ce moment-là, à Strasbourg, parce que votre papa finissait ses études pour devenir prof de philo. Et en fait, dès vos premiers mois de vie, vous êtes retourné
1: en
0: Martinique. Voilà. Vous avez grandi là-bas, pas dans une famille de musiciens, mais baigné de musique quand même.
1: Ouais, une famille religieuse, adventiste du côté de mon père, catholique du côté de ma mère, et ça chantait énormément, du gospel, ouais. Avec des oncles pasteurs, des tantes chanteuses, donc voilà, un peu de musique, un peu de foi.
0: Et pas mal de Bob Marley aussi, pareil.
1: Beaucoup de Bob Marley à la maison, pas au temple, mais à la maison. Beaucoup de Bob Marley, Lenny Kravitz, Francis Cabrel.
0: Oh, Francis Cabrel.
1: Beaucoup.
0: Bref, une enfance baignée dans la musique et un ado qui se met à la musique. Dès vos 15 ans, vous commencez à chanter, à monter sur scène. Et en 2010, vous avez 22 ans et vous sortez votre premier album. Alors, j'ai envie de faire découvrir, je le disais tout à l'heure, votre voix. Parce que vous pouvez tout faire avec votre voix. Kalash, ça peut être une voix grave, profonde, presque crépusculaire.

0: incroyable l'étendue de ce que vous faites. Quand je dis en présentation que vous avez choisi de ne pas choisir, c'est ça votre direction artistique à
1: J'ai choisi de ne pas choisir parce que je n'avais pas le choix.
0: C'est encore mieux, ça rajoute une couche.
1: Ça va encore plus loin.
0: Est-ce qu'on vous a demandé de choisir? Est-ce qu'un jour, quelqu'un, que ce soit un directeur artistique, ou vous a dit, bon, choisis ton camp, soit tu chantes, soit
1: au
0: tu rap.
1: Oui. Ouais. Au début, oui. Au début, on m'a... Enfin, au début, pas en Martinique, mais au début, ma première signature en France, on m'a pas imposé de choisir, mais on a essayé de m'aiguiller vers une catégorie. Genre, est-ce que tu veux être Sean Paul?
0: Oui.
1: Est-ce que tu veux être Shaggy? Est-ce que tu veux être Joe Star? Est-ce que tu veux l'autre?
0: Oui, il fallait choisir son camp.
1: Il fallait choisir son camp, il fallait choisir sa langue aussi. Et voilà, c'est un choix que j'ai toujours refusé de faire, quand ça m'était possible, quoi.
0: Ouais. Il y a le français, il y a l'anglais, il y a le créole aussi. Si le choix est impossible à faire, là, on a bien entendu que selon les chansons, c'est une des trois langues qui prend le dessus, qui prend le lead. Alors, c'est la chanson qui choisit?
1: C'est la chanson, c'est la musique, c'est l'instru. C'est ce qui m'inspire et me guide en premier. J'écris rarement. Donc, dès que je vais en studio, je m'adapte à l'instru. Wow. À la production musicale.
0: Ok, donc c'est ce qu'on va découvrir. On va vous faire écouter évidemment des titres de Ex Voto, mais avant, vous dire quand même que le plus gros tube de Kalash, c'est une chanson qui s'appelle Mwaka Moon. C'est un énorme tube qui est multi-platine. Celui-là, je pense qu'il faut le rajouter à votre playlist d'urgence.

0: Moi, Camoun, est-ce que c'est un point de bascule dans votre carrière? C'était il y a quelques années maintenant?
1: C'était à presque 10 ans.
0: Ouais. Ouais. Est-ce que vous vous dites, depuis qu'il y a eu cette chanson, voilà, ma carrière a pris un tournant différent. Est-ce que le tube, finalement, ça change les choses?
1: Ben, ce genre de tube-là, ouais. C'est un nouveau step qui, il y a un avant et un après, quoi. Comme ouais. Moi, Camoun, jusqu'à maintenant, il y a des gens qui m'appellent moi Camoun.
0: Le moi Kabos, on vous appelle.
1: Moi Kabos. Ou qui pensent que mon nom, c'est moi Camoun. Mais ouais, ça change une carrière. Et puis, ouais, comme vous avez dit, les chiffres sont tellement gigantesques que ça fait passer un step, quoi.
0: Vous les regardez, les chiffres? C'est quelque chose qui vous intéresse ou vous restez vraiment du côté artistique de la force?
1: Avant, je regardais pas, mais là, ça s'impose tellement à nous tous les jours. Tout le monde parle que de ça. C'est les chiffres. Quoi. On parle plus chiffres maintenant que musique, malheureusement.
0: C'est vrai. Allez, je donne quelques chiffres. Alors, vous m'en voudrez pas, quel âge, parce que les vôtres, ils sont quand même assez incroyables. Je le disais tout à l'heure, hein, le milliard de streams dépassés largement. On est à 1,5 milliard déjà de vues sur YouTube. Donc, pour toutes les vidéos de vos chansons, vous avez 1,5 million de followers sur Instagram et sur Facebook et sur X et Spotify. C'est 4 millions d'auditeurs mensuel. Vous enchaînez, je le disais, les disques de diamant, de platine. Vous avez 3 de vos albums qui sont déjà certifiés platine. Dans une époque où tout le monde parle de chiffres, les vôtres, ils sont cool.
1: On est cool, on est bien placé.

0: Kalash, je le disais tout à l'heure en intro, il y a quand même cette incompréhension médiatique qui fait que malgré les disques de platine, les énormes concerts, eh bien vous êtes absent des victoires de la musique, des grandes émissions télé type Enfoiré. Alors à l'exception notable du Grand Échiquier, parce que Claire Chazal est fan, elle vous invite dès qu'elle peut. Ouais. Elle rate jamais une occasion. Mais est-ce que ça vous interroge ou est-ce que ça vous enquiquine la place que vous avez ou pas encore pour le grand public français?
1: Non, ça m'interroge plus. Je me suis fait une raison et c'est peut-être ma place de pas y avoir ma place.
0: mais outsider pas, professionnel.
1: Voilà. Mais on dit pas non. Mais outsider né, je suis né comme ça dans une sorte d'incompréhension que d'autres appellent injustice. Mais moi, je suis confortable avec ça.
0: Ça ne vous peine pas?
1: Non, ça me peine pas, ça me pèse pas. Je sais que c'est ainsi.
0: J'avais eu cette discussion avec Jacob Desvarieux, Cassave, évidemment, qui nous a quittés. À la paix à son âme. Qui est, dans les chiffres, le plus grand groupe français de tous les temps. 2000 concerts sur les 5 continents, 5 millions d'albums vendus. Cassave, c'est énorme. Mais lui, il me disait, ouais, mais Cassave, pour les programmateurs, c'est pas un groupe français, en fait. C'est un groupe antillais, donc on met à part. Ouais. Et puisque vous évoquiez Cabrel tout à l'heure, Kalash, on a eu aussi une grande conversation sur les langues régionales avec Francis Cabrel, parce que lui, c'est quelque chose qui lui tient beaucoup à cœur. Il a fait des chansons en occitan, et puis il a fait toute une session en fait de ces rencontres d'Astafor avec des langues régionales. Donc ils ont sorti plein de chansons en breton, en basque, en corse, etc. Est-ce que vous vous sentez représentant de la langue créole?
1: Je le suis malgré moi et je suis content de l'être. C'est tellement naturel. J'ai grandi toute ma vie en Martinique. J'habite en France depuis 2016. Donc ça fait partie de moi, quoi. Donc d'où le fait que j'ai refusé de ne pas chanter en créole sur mes gros disques. Ouais. Ça fait partie de moi, donc je suis content de l'être, d'être un des représentants de la langue créole.
0: Ouais. Surtout, il y en a tellement peu à qui on tend le micro. On se dit, il y a presque une responsabilité sur vos épaules.
1: Mais à un moment, on m'a collé cette responsabilité, mais j'aime pas qu'on me force à faire quoi que ce soit. Donc,
0: ça marche pas avec vous.
1: C'est vrai qu'à un moment, on m'a reproché de pas chanter assez en créole. Par exemple, la chanson Moment gâché ou Tekken, qui sont ce qu'on appelle des hits et c'est en français. Mais pour moi, ce qui compte avant tout, c'est la musique. Donc, la musique passe avant tout. On peut pas politiser la musique.
0: La musique passe avant tout. La voix de Kalash, incroyable. Vous l'avez entendu dans plein de registres déjà depuis le début de l'émission. Et en live, alors qu'est-ce que ça donne? Live acoustique, Kalash.

0: Public très expressif, toujours Kalash. Ça, c'est Can't Live Without You, donc un live acoustique. Vous l'avez découvert comment, votre voix? Comment vous vous êtes rendu compte que vous pouviez aller du plus grave, du plus guttural au plus angélique?
1: Ça, c'est venu au fur et à mesure. Au début, j'ai toujours envie de le faire, mais j'avais pas soit les capacités ou pas assez d'entraînement ou pas assez peut-être confiance. Et à force de faire des concerts, des petits sons de système, des gros sons de système, des scènes un peu partout, je pense que qu'avec l'entraînement et la confiance, la voix c'est forgée elle-même quoi. Mais j'ai toujours eu envie de chanter quoi, que ce soit en toastant de façon entre guillemets hardcore, de rapper, de chanter de façon suave ou dans les aigus, j'ai toujours voulu faire ce qui m'influençait déjà, hein, les morceaux gospel, ouais. les morceaux de Bob Marley, les morceaux de Francis Cabrel, même du Johnny Hallyday, enfin j'ai toujours Michael Jackson aussi beaucoup,
0: ouais.
1: J'ai toujours voulu faire ce genre de grand écart là quoi, donc à force d'essayer. Et beaucoup de studios, beaucoup de scènes, je pense que c'est venu. Et puis la confiance aussi aide beaucoup.
0: En fait, c'est comme un athlète avec votre voix. Vous devez la chauffer, vous devez l'entraîner. Vous ne devez pas vous faire des foulures en démarrant trop vite, etc.
1: Ouais,
0: vous travaillez tous les jours la voix?
1: Je ne travaille pas la voix tous les jours, mais je fais de plus en plus attention à mes cordes vocales. Et, on a un coach de cordes vocales aussi, un médecin pour les cordes vocales qui surveille avant chaque tournée. Mais c'est vrai que plus jeune, on ne fait pas attention à ce genre de choses-là.
0: On fait n'importe quoi.
1: Et c'est peut-être ça qui rend les cordes vocales aussi robustes, d'avoir fait n'importe quoi. Ouais.
0: C'est ça. Alors, votre nouvel album s'appelle Ex Voto. Ouais. Il y a dedans, vous vous en doutez, des chansons d'amour, moi j'adore. Chansons de jalousie, j'adore 18h30.

0: 33, chanson de jalousie très savoureuse que je vous recommande. L'album s'appelle Ex Voto. Alors un ex voto, c'est un petit objet qu'on dépose en remerciement au Dieu auquel on croit quand il a exaucé nos prières. Alors est-ce à dire, cher Kalash, que certaines de vos prières ont été exaucées et que cet album, c'est une façon de montrer une gratitude ?
1: Une gratitude, une reconnaissance. Je suis très reconnaissant envers la vie, envers Dieu, envers les gens que Dieu met sur mon chemin. Et c'est exactement ça. Ça représente la gratitude et la reconnaissance pour toutes les prières et les bénédictions que je reçois.
0: Ouais.
1: Et que ma famille et mes enfants aussi reçoivent.
0: Alors ces petits objets, les ex-voto, ça peut être en forme d'oiseaux, ça peut être des sculptures, ça peut être des peintures, mais ça peut être aussi ces chœurs. Vous savez qu'on voit notamment les chœurs mexicains, ouais, absolument magnifiques. Il y en a un d'ailleurs sur la pochette. Donc forcément le chœur, je me suis dit l'amour. Et là j'ai écouté, je me suis dit c'est dingue. Il dit beaucoup « je t'aime » dans cet album. Et on sait que pour les hommes, alors vous êtes jeunes, mais pour les hommes en général, alors les générations précédentes encore plus, mais c'est dur de dire « je t'aime », ça fait pas très viril. Est-ce que vous avez dû apprendre, vous, à dire « je t'aime » ?
1: Non, je suis né dans des « je t'aime », même ouais, si ma situation familiale, enfin mes parents sont pas restés ensemble très longtemps,
0: ouais,
1: mais à leur façon, chacun me disait « je t'aime », non. Et puis aussi, grandir dans la foi, on entend beaucoup « je t'aime », que ce soit de par les écrits bibliques, etc. Il y a beaucoup cette notion d'amour, etc. Donc non, j'ai jamais eu de mal à dire je t'aime, moi. Peut-être à recevoir un je t'aime, ouais, mais à le dire, non.
0: Alors, en tout cas, vous le chantez merveilleusement. Alors il y a une chanson qui est géniale, qui s'appelle « Vous, mes amours, pitié ». Vous n'êtes pas tout seul sur cette chanson, Kalash. Vous êtes avec une petite fille qui s'appelle Yeva,
1: ouais.
0: Valerie, comme vous, parce que c'est votre fille.
1: Ouais.
0: Quel âge elle a ?
1: Elle aura 10 ans.
0: 10 ans.
1: Ouais.
0: Alors, vous allez l'entendre hein, dans la chanson, Yeva, mais vous n'allez pas entendre juste Kalash et Yeva. Vous allez peut-être entendre aussi quelque chose qui va vous rappeler un roi de la rumba congolaise, Monsieur Taboulay Rochereau.

Rochereau, qui est hyper connu pour ses chansons et aussi pour le fait d'avoir, alors lui, on ne sait pas exactement, plusieurs dizaines d'enfants probablement. Et parmi ces enfants, il y a Youssoupha, un rappeur que vous connaissez bien, qui est déjà venu plusieurs fois dans Décibel et qui a samplé cette chanson Pitié sur sa chanson Les disques de mon père.

0: Et donc vous avez, vous aussi, Kalash, utilisé ce sample de Taboulé Rochereau, Pitié. Elle raconte quoi, sa chanson, à lui? C'est un papa qui est tout le temps sur la route parce qu'il est chanteur.
1: Hein, ouais, et puis, qui exprime quelques remords d'être absent et qui veut quand même le rappeler ou se rassurer, je sais pas, en disant je travaille, c'est pour vous que je le fais, quoi. Je suis pas en train de m'amuser, bon, même si on s'amuse aussi, hein.
0: Oui.
1: Mais c'est quand même pour vous, c'est votre héritage, soit culturel ou financier, ou je sais pas, mais ouais, c'est pour vous que je le fais, quoi.
0: Ouais. Et c'est ça aussi le message, alors, que vous voulez passer dans Vous, mes amours, ou c'est un peu plus large que ça?
1: Ben, il y a plein de choses. Il y a de la tristesse, du chagrin, la distance, et ça en rejoint ça aussi. Je suis tout le temps sur les routes. J'habite dans un pays différent. Je suis à 8 heures de mes enfants. Et voilà, il y a aussi ce genre de sentiments-là, de remords, de pas, il y a l'absence à la distance, quoi.
0: Ouais.

0: deux mots aussi des artistes avec qui vous collaborez. On vous a entendu tout à l'heure en duo avec Satori. Il y a beaucoup de rappeurs avec qui vous avez enregistré. Damso, on a entendu Booba, Gazo, le regretté Werenoi, Niska, Dadju, Nino. Et là, sur le nouvel album, là, c'est un nom qui va vous parler si vous êtes une vieille personne comme moi. Il y a Lino, l'arsenic, ouais. Et du Bisson à Bisso, ouais, qui est avec vous. Ouais. Légende, Lino.
1: Énorme légende.
0: Ouais.
1: Énorme légende. Imbattable en couplet.
0: Non,
1: c'est un kiff de. Bah, c'est un flex personnel déjà d'avoir Lino sur un album en 2026 et il fait partie aussi des artistes sur lesquels j'ai grandi avec son regretté frère Calbo.
0: Calbo, ouais.
1: Là, son âme et voilà, c'est un immense honneur d'avoir Lino sur l'album.
0: Ouais, et puis tiens, pour les rêves de personnes âgées, le premier groupe de rap qui m'a parlé de vous, Kalash, c'est IAM, en me disant « Ah bah, lui, c'est pas compliqué, c'est le meilleur chanteur du monde.
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0: Kalash sur la chanson Eldorado d'Ayam sur un super album qui s'appelait Yasuke, qui est un peu sous-côté d'ailleurs, vous devriez le réécouter. C'est très plaisant pour vous d'aller en studio avec d'autres artistes, de mélanger, de confronter parfois vos univers, ça vous nourrit?
1: Ouais, j'adore déjà ce genre d'invitation. Je trouve que c'est très flatteur déjà. Et quand il s'agit de groupes comme Ayam qui sont des groupes sur lesquels on a grandi et qu'on ne peut que respecter, bah c'est pas des défis, mais être au studio avec eux, j'aime bien montrer quelque chose, quoi. J'aime bien faire des démonstrations.
0: Et là, je trouve que vous, bah, votre carrière montre que oui, quoi. Plus on se mélange.
1: Ouais, j'aime beaucoup ça, le partage.
0: Ouais. Hein.
1: Et puis échanger avec des artistes qui m'ont inspiré et d'une autre génération, je trouve ça super enrichissant. Et ouais, c'est des kiffs. Je dis ça souvent, c'est des kiffs personnels, c'est des cadeaux. C'est pour ça, avec Soto encore, ça rejoint tout ça. C'est la reconnaissance.
0: Ouais.
1: Et j'aurais. Si je pensais déjà, quand j'étais petit, j'avais ce genre d'objectif, de rêve au fond de ma tête, de faire des sons avec NTM, IAM, Bounty Killer. Et tout,
0: ah oui, le Jamaïcain qui est aussi sur un
1: fait.
0: De vos titres.
1: Et tout, ouais. Tout s'est fait, en fait.
0: Tout s'est réalisé.
1: Tout est venu, ouais.
0: Ah là là. Alors, puisque ce Ex Voto, cet album, arrive vendredi comme un témoignage de gratitude pour tous vos vœux et toutes vos prières qui ont été exaucées, est-ce que vous avez... Là, en cette semaine vraiment spéciale, où vendredi, vous êtes sur la plus grande scène d'Europe, vous sortez votre album, vous fêtez votre anniversaire, vous avez encore des prières, des vœux, des rêves dans la tête?
1: Moi, mes prières se sont simplifiées, mes vœux aussi. Ça, maintenant, l'essentiel pour moi, c'est la paix, la santé, surtout la santé mentale et physique. Bon, c'est cliché pour tous, mais je prie beaucoup pour la santé de mes enfants, mon entourage. Quand je rentre sur scène, avant de monter sur scène, je prie pour la santé des gens dans la salle, dans l'avion, je prie pour la santé des passagers, je prie toujours pour la santé des gens.
0: Et que le pilote aille bien.
1: Et que tout le monde aille bien. Ouais, maintenant, mes vœux se sont simplifiés. C'est très simple et je trouve que c'est le plus important en plus.
0: Bah, je vous souhaite tout ça et le bonheur.
1: Moi aussi.
0: Et je vous remercie d'être venu nous voir.
1: Merci, c'est moi.
0: Merci Kalash. J-4 pour Paris, la Défense Arena. À très bientôt et bravo pour votre nouvelle
1: année. Merci beaucoup.
0: Merci.
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0: Ça fait du bien de retrouver Nicoletta sur votre radio ici. Bonjour tout le monde, j'espère que vous avez bien dormi, ça va vous à la maison? Déjà peut-être en route là de bonne heure pour aller au boulot, on est ravis de vous retrouver avec toute l'équipe d'ici 5h qui est là.
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0: Elle est là, notre étoile dans la nuit. Que dire, notre péninsule, notre Valentine Letess. Bonjour Valentine.
2: Bonjour Louis, merci beaucoup pour cet accueil. J'aime bien commencer la journée comme ça.
0: Ah ben vous voyez, si je peux vous donner le sourire à vous Valentine et à vous qui nous écoutez, j'en suis ravi. Et j'en profite d'ailleurs pour vous dire, si vous êtes un lefto, et cela je n'en doute pas puisque vous nous écoutez tout de suite, que vous partez de bonne heure pour aller bosser, vous pouvez nous appeler tout de suite au 0810 055 056. De même, si vous êtes un couche-tard et qu'à l'inverse, là vous nous écoutez, eh bien sur la route pour rentrer à la maison, on attend vos appels au 0810 055 056. Il y a un joli cadeau qui vous attend. Je vous en dis plus tout à l'heure. Alors qu'on parle avec vous Valentine de punitions plus sévères pour les fumeurs.
2: Ceux qui jettent leurs mégots n'importe où, y compris lorsqu'il y a un grand risque d'incendie, certains l'avouent ce matin à notre micro, reportage dans un instant.
0: Et pour nous vous accompagner jusqu'à 6h, avec nous ce matin, nous avons Diana à la réalisation de l'émission, c'est Saveria qui vous accueille au standard, et Emmanuel à la rédaction en chef ce matin, ici, dès 5h, ça commence maintenant.
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0: Jeudi 3 septembre, excellent réveil à l'écoute de votre radio ici, il est 5h. 5h, c'est parti pour le tour de l'actualité à vos côtés, Valentine. À la une, cette question, faut-il davantage punir ceux qui jettent leurs mégots par terre?
2: Après un été brûlant au cours duquel près de 100 000 hectares ont été réduits en cendres dans notre pays, un sénateur de l'Aude propose de porter à un an de prison et 15 000 euros d'amende le jet de mégots de cigarettes lorsque la météo est favorable au départ de feu, à la campagne, en voiture ou en ville, comme à Marseille, Laurent Grollet, où des fumeurs ne voient pas vraiment le problème.
3: Ils ne s'en cachent pas.
4: Oui, honnêtement, oui.
3: Léo et Mehdi jettent leurs mégots par la fenêtre très régulièrement et ils n'y voient rien de dangereux.
4: Ah non, enfin, attention, en état, moi j'écrasais le mégot, il n'y avait pas de flamme, c'est juste le papier.
5: Pareil, je laisse qu'il n'y a plus de braise, lorsqu'il n'y en a plus, je jette. Après, c'est un risque mesuré, je ne vais pas jeter dans la nature, c'est vraiment dans le goudron.
3: Ironie de la situation, Mehdi reconnaît avoir un cendrier dans sa voiture, mais...
5: J'en ai un, mais je ne veux pas salir ma voiture.
3: Des propos qui choquent Liliane.
6: Les aboutis restent les aboutis.
3: Dans ce quartier de l'Estac ravagé par l'incendie de l'été 2025.
6: Ma copine a perdu ses deux chiennes dans la maison. Brûler vivant sa maison, comme tous les gens d'ici, quoi. Les gens, je pense qu'ils ne se rendent pas compte du mal qu'ils font. C'est dur, non?
3: Romain, lui aussi, s'agace de la négligence ambiante, car un incendie, ça peut évidemment partir tout simplement d'un mégot.
7: Et après, ça finit par un quartier qui a cramé. Voilà. On a encore le souvenir de s'être fait évacuer. Avec les enfants et tout, ça a été compliqué. Hein.
3: Mais pour Romain, ça n'est pas une amende, y compris de 15 000 euros, qui va changer grand-chose.
7: Pour moi, c'est quelque chose qui ne se fera jamais. Souvent, les amendes, on parle de 15 000 euros. Et puis après, quand vous passez au tribunal, de 15 000, ça passe à 150. Ils savent très bien qu'ils ne payeront jamais 15 000 euros pour un mégot.
2: Et pourtant, les incendies de cet été nous coûtent cher. 500 millions d'euros de dommages selon l'estimation des assureurs. Et le risque de feux de forêt est encore élevé aujourd'hui dans 6 départements proches de la Méditerranée où jusqu'à 38 degrés sont annoncés. Dans le Languedoc notamment, Météo France anticipe déjà de possibles records de température pour un mois de septembre.
0: Des loyers trop chers et carrément illégaux.
2: Les propriétaires respectent de moins en moins l'encadrement des loyers, dispositif en place dans 69 villes et communautés de communes de France. C'est le constat en cette rentrée, Marina Capitaine de la Fondation pour le Logement.
8: Oui, des propriétaires qui fixent un loyer supérieur au plafond autorisé dans leur ville. C'est à Paris qu'ils sont le plus nombreux. 46% des locations de la capitale sont plus chères que ce que permet l'encadrement, contre 31% l'an dernier. Ce bond de 15 points, c'est du jamais vu et ça reflète une tendance nationale sur l'ensemble des villes concernées. 37% des annonces dépassent les plafonds, soit une hausse de 5 points. Pourquoi ce recul? La Fondation donne des hypothèses. Marché de la location encore plus tendu, manque de moyens pour les contrôles, mais aussi le timing. L'encadrement des loyers, c'est une expérimentation et elle expire dans 2 mois. Le gouvernement s'est engagé à la prolonger, mais rien n'est fait. Alors, certains propriétaires et agences immobilières censées garantir l'application du dispositif se sentent peut-être plus libres de ne pas le respecter.
2: Et certains propriétaires envoient carrément les huissiers aux locataires qui les dénoncent. C'est l'info du jour à 5h30. Dans le Pas-de-Calais, un professeur de sport est mis en examen pour viol et agression sexuelle sur 7 mineurs. Et il y a peut-être d'autres victimes, précise le parquet de Boulogne-sur-Mer à votre radio ici, puisque l'enseignant a également exercé dans des associations sportives en parallèle. Interdit de diffusion en France et dans toute l'Union européenne, d'ailleurs, depuis l'invasion de l'Ukraine il y a 4 ans, les médias russes comme Sputnik et Russia Today sont toujours accessibles sur Internet. L'agence de vérification de l'information Radio France a pu accéder à leur site en quelques clics, notamment grâce aux intelligences artificielles grand public comme ChatGPT.
0: 5h04, Valentine, on prend la direction de New York.
2: Où 4 Français disputent aujourd'hui le deuxième tour de l'US Open de tennis, et notamment Gaël Monfils, opposé à 40 ans désormais au grand espoir américain du tennis, Fabrice Abgral, à savoir au jeune Lirner Tien, avec 20 ans de moins dans les jambes.
9: Lirner Tien n'était pas encore né quand en 2005, Gaël Monfils a débuté sur le circuit professionnel et qu'il a participé cette année-là à son premier US Open. Ce Californien d'origine asiatique a grandi au rythme des exploits de Federer, Nadal et Djokovic, mais son idole, ce n'est pas l'un de ces monstres sacrés. Non, son joueur préféré, celui qui l'a inspiré, c'est Gaël Monfils. Il y a un mois à Montréal, Lirner Tien a rencontré au deuxième tour son idole et il l'a battu en 3-7. Sur la caméra, à l'issue du match, l'Américain a inscrit « Légende ». Et sur le court, juste avant de rentrer au vestiaire, Lirner Tien, un peu gêné et redevenu fan, a demandé à Gaël Monfils de lui signer une balle. Le Français l'a fait, tout sourire, avant de lui tomber dans les bras. Monfils est ravi de retrouver Lirner Tien sur le court, d'autant qu'après sa victoire au premier tour, il est rassuré sur son niveau de jeu.
10: Je voulais vraiment au moins gagner un match, bien jouer, être compétitif. Et bon, maintenant 40 ans, donc c'est cool de l'avoir fait. Je joue pas à mon prime, ça c'est sûr, mais que je joue mieux et je sens que je suis un peu plus dur à manœuvrer pour les jeunes, donc je leur donne un peu plus de...
9: La nuit prochaine, Gaël Monfils va disputer son 201e match en Grand Chelem, peut-être le dernier. En attendant, il en a gagné 131. Jamais un joueur français n'a remporté autant de matchs en Grand Chelem.
2: Un choc des générations à suivre la nuit prochaine avec le décalage horaire. D'ici là, vous pourrez suivre le match entre le français Quentin Alice et l'allemand Alexander Zverev, programmé cet après-midi. La météo, Louis.
0: Avec un ciel en deux parties, ce jeudi Valentine, on retrouve un ciel plus couvert, beaucoup de nuages dans le nord de la Bretagne, Hauts-de-France, quelques nuages également ce matin au-dessus des Pays de la Loire, de la région centre de Loire également, et puis ailleurs, eh bien, c'est du soleil pour les températures. On gagne encore quelques degrés ce jeudi. Il va faire chaud au petit matin tout de suite à 5h06, on a 17 degrés de moyenne, c'est 2 degrés de plus que ce qu'on a eu au cours de la semaine, puis en milieu de matinée, ça va continuer de grimper doucement pour l'instant, à Rouen 17 degrés, Grenoble et Dijon 18 degrés, à Valence 21 degrés, Avignon et Nice ce matin 24 degrés. Puis cet après-midi, un peu de changement côté température puisqu'il va faire plus chaud que les jours précédents. Ça grimpe pour les maximales ce jeudi. Dans le nord notamment, on atteint 28-30 degrés à Auxerre. Et puis dans le sud, c'est là où ça grimpe davantage. 32 à Marseille, 35 à Perpignan et jusqu'à 37-38 degrés pour les maximales pouvant aller à Nice ou encore à Montpellier cet après-midi. 5h07, bon réveil avec nous.
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0: Et on fête les Grégoires ce matin. Bonne fête à tous les Grégoires qui se réveillent avec nous ce jeudi. Dans 3 minutes, tiens, dans la revue d'ici, je vous parlerai du retour des gueules cassées. Est-ce que vous avez une petite idée sur ce que sont nos gueules cassées, Valentine? Je vous vois avec un regard suspicieux, mais vous savez, vous.
2: Bah oui, je sais.
0: Vous savez. Vous, à la maison, vous pensez à quoi, tiens? Eh bien, la réponse, vous l'aurez dans 3 minutes, puisque tout de suite, vous allez profiter d'une jolie musique pour commencer cette journée. Un bon souvenir, peut-être d'ailleurs, en chanson. C'est entraînant, ça fait du bien pour commencer la journée. Voici Renan Luce avec la lettre sur votre radio ici. Bon réveil avec nous.

0: dès 5h. Avec Renan Luce, ce jeudi matin, une émission qu'on est ravis, bien entendu, de partager avec vous. Dès 5h du lundi au vendredi, c'est un petit peu votre dose d'émulsion de bonheur pour commencer la journée. Merci d'être avec nous.
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0: Un petit peu d'histoire pour commencer ce matin. Ce week-end, Lille va se transformer en immense vide-grenier pour sa célèbre braderie. Mais Valentine, à l'origine, eh bien, on était loin des antiquaires et des collectionneurs.
3: On était plutôt sur un Vinted version 16e siècle où les domestiques vendaient les vieux vêtements et objets de leur patron.
0: Alors, comment sommes-nous passés de quelques vieux manteaux à la plus célèbre braderie de France? Réponse de Stéphane Bern juste avant 5h30 sur ICI. Avant ça, eh bien, j'espère que vous êtes bien réveillés pour faire votre lit au carré.
3: Oui, nous sommes au 19e régiment du génie de Besançon où les premiers volontaires du tout nouveau service militaire ont commencé leur formation.
0: Reportage à suivre dans 3 minutes. On tourne les pages à présent de vos magazines ce matin dans la revue d'ici 5h11. Le journal Aujourd'hui en France nous annonce le retour des gueules cassées dans les supermarchés. Après un été difficile, beaucoup de fruits et de légumes sont tachés, trop petits ou déformés. Et pourtant, ils restent bons à manger sans correspondre pour autant aux standards habituels de nos magasins.
3: L'arrivée de ces fruits et légumes moches en rayon est attendue à partir de la mi-septembre avec jusqu'à 30% de réduction sur leur prix.
0: Une bonne nouvelle pour notre porte-monnaie et aussi pour nos producteurs.
3: Une incroyable découverte également près de Lyon.
0: À Saint-Romain-en-Galles, des archéologues et des étudiants viennent de dégager un mausolée romain vieux de plus de 2000 ans.
3: Un tombeau monumental de 15 mètres de diamètre et dans un état de conservation exceptionnel.
0: Les chercheurs, ils ont trouvé à l'intérieur des cendres humaines, des restes de fil d'or et pensent donc qu'une personne riche et puissante y repose, c'est-à-dire dans Le Parisien et Aujourd'hui en France.
3: Et puis une interview exceptionnelle réalisée depuis l'espace.
0: Celle de Sophie Adenau, première astronaute française à être sortie dans le vide spatiale. Elle raconte depuis la Station Spatiale Internationale ce qu'elle a ressenti.
3: C'est à lire sur ici.fr et franchement c'était pas rassurant puisqu'elle compare la sensation à l'ouverture d'une portière de voiture en marche pour finalement se retrouver avec les pieds au bord d'une falaise.
0: Ça fait peur effectivement.

0: père du tout nouveau service militaire.
1: Ils ont entre 18 et 25 ans et se sont engagés pour 10 mois au sein de l'armée. Le dispositif remplace le service national universel et propose cette année 3000 places au sein des bases militaires françaises, comme au 19e régiment du génie à Besançon, Alexandre Rubin, où 26 jeunes ont commencé leur formation cette semaine.
2: Ah bon ?
3: Une ambiance très solennelle dans la salle d'honneur du 19e régiment du génie au moment de la signature des contrats.
4: Alors, bienvenue au 19e régiment du génie. Mon nom, c'est Guillaume Levasseur et je commande le régiment. Alors, c'est un moment qui est un peu symbolique quand même.
5: C'est fort, c'est vraiment fort. Le plus fort, ça a été le contrat et surtout le discours.
3: Léo, 21 ans, il repose son stylo après avoir signé son contrat d'engagement. Les débuts d'une nouvelle vie de militaire avec tout son lot d'adaptations.
6: Réveillé à quelle heure ce matin ?
7: 5h30.
5: Trop tôt. C'était trop tôt. Mais après, on est tous arrivés, c'était impressionnant.
3: Il est originaire de la Côte d'Azur et a déjà sympathisé avec William, lui aussi 21 ans. Il vient du Val-de-Marne.
7: On découvre un nouveau monde, par exemple. On voit un peu les alentours, on voit des engins qu'on n'a jamais vu auparavant, sauf dans les films ou les séries.
3: Avec déjà des premiers réflexes militaires, le téléphone portable est resté rangé dans les casiers.
5: On nous a clairement fait comprendre que le téléphone, il n'y a pas intérêt qu'on l'ait sur nous. Si on l'a sur nous, il part dans l'eau.
7: On a droit, par exemple, que pendant les temps de pause, c'est surtout le soir, pour appeler nos familles, regarder nos téléphones, en général.
3: Les premières valeurs commencent aussi à être inculquées.
7: L'entraide et la camaraderie qui commencent un peu à se former. C'est par exemple faire en sorte d'aider son camarade quand il a un problème. Nous, pour le moment, le début de la camaraderie, ça a été de faire nos lits, faire le lit en carré, au carré et en bataille.
5: C'est un nouveau départ, je pense, pour un peu tout le monde et ça devrait bien se passer.
3: Un nouveau départ pour ce qui est de Léo, il cherchait à rebondir après l'arrêt de ses études supérieures.
5: J'ai essayé des concours de gendarmerie qui n'ont pas réussi et à un salon de l'armée, j'ai pu voir le salon du 19e régiment. Ça m'a intéressé, je me suis renseigné et j'ai voulu découvrir en premier avec le service national pour plus tard, si ça me plaît, pouvoir ensuite me diriger vers une carrière militaire.
3: Et après une visite médicale et un entretien ressources humaines, place aujourd'hui à la remise des fameux treillis militaires et de l'incontournable passage chez le coiffeur pour raser les cheveux qui seraient trop longs.
1: De quoi susciter peut-être de nouvelles vocations au sein de l'armée.
0: Merci Valentine. 5h16 dans les coulisses TV ce matin. Place à une énigme qui va nous faire cogiter. TF1 propose ce soir le mystère de la chambre jaune. Une seule question, qui est le coupable? Patrice Gascoigne nous emmène dans les coulisses de cette adaptation dans moins de 5 minutes sur ICI. Mais avant, tiens, laissez-moi l'occasion de vous faire bouger ce jeudi matin. Là, nous sommes en 80. On est dans une période où le disco commence un petit peu à s'essouffler, mais Earth, Wind & Fire décide de le faire évoluer avec de tout nouveaux synthés, un son plus moderne, résultat un énorme tube qui deviendra numéro 1. Bon jeudi avec Let's Groove.

0: Le Let's Groove d'Earthwind & Fire. Il est pour vous ce jeudi matin, profitez-en. Bonjour tout le monde, soyez les bienvenus. Vous êtes là au bon moment puisqu'il faut nous appeler tout de suite au 0810 055 056. Avec Valentine, on veut parler à deux d'entre vous. Nous voulons une personne qui se lève très tôt, peut-être que vous nous écoutez là de bonne heure sur la route pour aller au boulot, et à l'inverse, une personne, elle, qui se couche très tard et qui potentiellement eh bien, nous écoute tout de suite sur la route, elle, pour rentrer à la maison. Et l'un d'entre vous repartira avec sa radio ici, Valentine.
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0: Alors ne tardez pas, c'est Saveria qui attend vos appels ce matin au 0810 055 056. Bonne chance à vous.
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0: Et à 5h21, à présent, on retrouve Patrice Gascoigne qui nous rejoint avec ses coulisses TV. Et aujourd'hui, Patrice, vous nous proposez une série de TF1 où il va falloir deviner qui est le coupable. Ce soir, place au mystère de la chambre jaune.
3: Vous avez peut-être déjà lu ce classique de la littérature policière signé Gaston Leroux, mais avec sa série, TF1 va vraiment vous surprendre.
4: Celle qui s'est fait agresser, c'est ma grande sœur. Personne n'y comprend rien. Il n'y avait pas d'autre issue dans cette chambre.
3: Le romancier Gaston Leroux, c'est un peu notre Agatha Christie à nous, et TF1 a eu raison de réinventer son classique, le mystère de la chambre jaune, mais en le modernisant. Je vous plante rapidement le décor. Le journaliste Joseph Rouletabille est maintenant une jeune femme, Joséphine, appelée le plus souvent Jo. Jo qui apprend qu'une tentative de meurtre a eu lieu dans son village natal, village proche des Gorges du Verdon. La victime est une amie d'enfance, les circonstances de l'agression sont intrigantes, puisque lorsque les villageois, alertés par les cris de la victime, réussissent à ouvrir la porte blindée de sa chambre, celle-ci s'y trouvait seule. Or, il n'y a aucune autre issue possible à cette chambre jaune. Cette Jo est incarnée par la comédienne qui monte Claire Romain. Vous l'avez peut-être découverte dans le feuilleton de TF1 Ici tout commence, mais plus sûrement dans Montmartre ou dans 4 Size, puisqu'elle est l'une des trois sœurs, l'une des trois héroïnes. Claire Romain, qu'est-ce qui vous a plu dans ce projet de série Le mystère de la chambre jaune?
5: C'était un projet qui était hyper intéressant. Moi, c'était un genre que j'avais jamais eu l'occasion de faire. Je connaissais le bouquin, mais j'avais pas lu le livre, donc j'ai pas pu m'identifier au personnage de Joseph Rouletabille. Mais en tout cas, ce que j'ai adoré dans cette version contemporaine et moderne, c'est vraiment tout l'aspect en fait du personnage qui était justement. Il était très. Enfin, c'est un personnage. Joséphine, elle est très dynamique. Elle a une forme d'intuition, elle est perspicace, c'est quelqu'un de courageux. Et le fait aussi de représenter une héroïne moderne, c'était aussi hyper intéressant.
3: Claire Romain qui vient donc incarner la nouvelle héroïne de ce classique du polar, la série Le Mystère de la Chambre Jaune est réussie, spectaculaire. Le retournement final est tellement puissant et légendaire que je n'en dis pas plus. À vous de tenter de percer le mystère de la Chambre Jaune dès ce soir sur TF1. Quant à moi, et c'est pas un mystère, je reviens demain pour de nouvelles coulisses télé.
0: Merci Patrice, et puis à demain, 5h20. Est-ce que vous êtes déjà allés, les amis, à la braderie de Lille? Si c'est pas encore le cas, figurez-vous que c'est ce week-end, ça commence ce samedi et ce dimanche, et si en plus vous voulez frimer un petit peu, restez avec nous, puisque ce matin, Stéphane Bern va vous raconter son histoire. C'est juste après Florent Pagny et la musique d'ici qui vous réveille ce jeudi. Très bon début de journée avec nous. Voici pour vous le braquage des sentiments à l'écoute de votre radio.

0: issu de son dernier album Grandeur Nature. C'était Florent Pagny sur ICI à 5h27, jeudi 3 septembre. Bon réveil avec nous. Un petit peu d'histoire tout de suite avant l'actu à 5h30 aux côtés de Stéphane Bern. Et ce matin, on voyage au temps où la plus grande brocante d'Europe n'était qu'une affaire de vieux manteaux et de draps usés.
1: Au départ, la braderie de Lille, ce n'est pas des meubles vintage ni des collectionneurs de vinyle. Non, non, ce sont des domestiques qui vendent les vieux habits de leur patron en pleine rue. Vinted, version 16e siècle. Lille, Moyen-Âge. La ville flamande est un immense carrefour commercial. Dès 1127, une grande foire attire des marchands venus de toute l'Europe. On y vend du drap, des épices, du cuir, des tissus venus des Flandres. Bref, Lille fait déjà du commerce international avant même que le mot et les frais de port existent. Et surtout, avant le fameux « Votre colis arrivera entre mardi et septembre », si tout va bien.
2: Demandez à Chronopost, ça ira plus vite.
1: Puis arrive une étrange autorisation. Au XVIe siècle, les domestiques lillois obtiennent le droit de vendre les objets usagés de leur maître entre le coucher et le lever du soleil. Vieux manteaux, draps râpés, vaisselle ébréchée, tout ressort des maisons. Une sorte d'affaire conclue, mais à la bougie. Un marché aux puces avec des vraies puces en prime.
3: Oh, comment je pense qu'il l'a trouvé au marché aux puces. C'est là qu'il a débuté, il poussait une charrette.
1: La ville entière devient un marché nocturne. Ça négocie, ça fouille, ça s'engueule un peu aussi. Et surtout, ça sent le gras et la fumée. Car dès 1446, deux marchands ont l'idée de vendre des harengs et des poulets rôtis sur la foire pour nourrir la foule. En flamand, braden signifie justement rôtir. C'est de là que vient le mot braderie.
4: Elle nous fait sa mijaurée tous les ans à la braderie du curé.
1: Au 19e siècle, le train fait exploser l'événement. Des vendeurs ambulants débarquent de partout. Et bientôt, les moules frites. Au fond, la braderie raconte peut-être toujours la même chose depuis le Moyen-Âge. Le plaisir très humain de fouiller dans le passé en espérant tomber sur un trésor.
0: Merci beaucoup Stéphane. Et pour trouver un trésor, comme vous le dites, n'oubliez pas la braderie de Lille, elle commence ce samedi. Bon jeudi à l'écoute d'ici. Il est 5h30, voici l'actualité en France et dans le monde en 90 secondes. C'est avec vous, Valentine Letesse.
5: Des températures inédites pour un mois de septembre s'annoncent. Météo France prévoit jusqu'à 38 degrés cet après-midi dans le Languedoc. Attention, 6 départements proches de la Méditerranée sont concernés par un risque élevé d'incendie. Cette masse d'air chaud remontera dans les régions du Nord ce week-end. Et nos cours d'eau restent à sec. Selon l'Office français de la biodiversité, les petits cours d'eau de toute la France sont dans un état de dégradation exceptionnel, avec des chiffres largement supérieurs au record de la sécheresse de 2022. Derrière les barreaux, un professeur de sport du Pas-de-Calais, mis en examen pour viol et agression sexuelle sur 7 mineurs. Et la police poursuit son enquête à la recherche d'autres victimes potentielles, puisqu'il a également exercé dans des associations sportives. Encore une grève à bord des avions. Des suppressions de vols sont possibles à partir de demain et tout ce week-end chez Volotea, compagnie espagnole à bas coût. Les hôtesses et stewards se mobilisent pour obtenir de meilleures conditions de travail et de meilleurs salaire. Un nouveau record pour Sophie Adnot. À partir d'aujourd'hui, la Française devient l'astronaute européenne avec la plus longue mission à bord de la Station Spatiale Internationale au compteur. Plus de 200 jours et ce n'est pas fini. Trois clubs français joueront la Ligue des Champions féminines de football. Les joueuses du Paris Saint-Germain se sont qualifiées hier grâce à leur victoire contre l'Eintracht Francfort. La compétition commence dans moins de 3 semaines, le 22 septembre pour l'OL Lyon et le Paris FC également.
0: L'info du jour, c'est l'encadrement des loyers de moins en moins respectés.
5: Dans 69 villes et communautés de communes de France où le dispositif est en vigueur, 37% des loyers dépassent le plafond autorisé selon l'enquête de la Fondation pour le logement. C'est 5 points de plus par rapport à l'an dernier. Et encore pire à Paris, Thomas Vinclair, où des locataires sont même expulsés lorsqu'ils demandent à leurs propriétaires de respecter la loi.
6: Gaspard pensait avoir décroché le Graal. 20 visites d'appartements et enfin une réponse positive.
7: Tout s'est fait en 48 heures.
6: Mais 10 mois plus tard, il tombe de haut après avoir rempli en ligne un questionnaire de la ville de Paris.
7: Je suis en meublé dans le 20e. J'ai deux pièces.
6: Son loyer est de 1300 euros par mois pour 32 mètres carrés. Résultat,
7: j'ai 221 euros de dépassement.
6: Soit en 10 mois, déjà plus de 2000 euros.
7: Qui est du coup dans la poche de mon propriétaire. Dans sa tête, l'accord, c'était on est d'accord pour pas respecter la loi et tu dis rien parce qu'en fait, t'es dans une situation où tu peux pas te plaindre.
6: Son propriétaire invoque alors un complément de loyer, pourtant écrit nulle part sur le bail.
7: Il m'a juste dit c'est un appartement qui a une belle vue, quoi. Et j'ai une vue sur une micro-place de Paris. Le bar qui est en bas, il est ouvert jusqu'à 2h du matin tous les soirs. C'est quand même un petit peu osé, je trouve, enfin, en fait, d'argumenter que c'est un bien exceptionnel. C'est un appartement dans Paris, quoi. Et il m'a dit, ok, bah en fait, c'est très simple. Soit on reste au loyer de 1300 euros par mois, soit j'envoie les huissiers pour te signifier ton préavis de départ. Trois jours après, j'avais les huissiers à la porte.
6: Sous la menace d'une expulsion, Gaspard n'a plus qu'un mois pour trouver un nouveau logement.
7: Le plan le plus probable, c'est que j'aille sur le canapé d'un pote. J'ai 27 ans, je travaille, je suis diplômé. Enfin voilà, c'est la réalité aujourd'hui à Paris.
6: Cet ingénieur a déposé un signalement à la mairie de Paris. Il espère désormais pouvoir récupérer ses plus de 2000 euros de dépassement au plus vite.
5: Presque un appartement sur deux ne respecte pas l'encadrement des loyers à Paris. Et quand il s'agit des logements étudiants, les propriétaires en profitent largement selon Que Choisir Ensemble. Que ce soit à Grenoble, Lyon, Montpellier, Lille, Bordeaux ou Paris, 95% des annonces affichent un loyer largement supérieur au plafond autorisé, affirme l'Association de défense des consommateurs.
0: Merci Valentine. La météo tout de suite de ce jeudi 3 septembre, avec un ciel en deux parties ce matin. Un ciel plus couvert avec beaucoup de nuages de la Bretagne aux Hauts-de-France. Quelques nuages également ce matin au-dessus des Pays de la Loire et de la région Centre-Val de Loire. Ailleurs, c'est du soleil. Pour les températures, on gagne quelques degrés ce jeudi au petit matin à 5h33, 17 degrés de moyenne. C'est 2 degrés de plus que ce que nous avons connu précédemment dans la semaine. Et puis elles vont monter ces températures doucement au cours de la matinée. À Rouen, 17 degrés. Grenoble et Dijon, 18 ce matin. Valence, 21 degrés. Et puis Avignon et Nice, 24 degrés cet après-midi dans le ciel. Pas de changement ni de perturbation annoncée. En revanche, les températures, elles, qui grimpent ce jeudi pour la maximale dans le nord, 28 degrés à Auxerre. Et puis il fera plus chaud dans le sud, 32 degrés à Marseille et jusqu'à 35 degrés attendus à Perpignan cet après-midi.
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0: Et ici, dès 5h, on vous donne la parole avec un tout nouveau rendez-vous depuis ce début de la semaine. On cherche un auditeur qui... Et ce jeudi, Valentine, j'avais envie de parler à un auditeur qui peut-être, comme vous, tiens d'ailleurs, a pris de bonnes résolutions pour cette rentrée.
5: Oui, oui, j'en ai prises.
0: Oh, alors là, j'ai vu dans votre
5: j'avais décidé de me remettre à la course à pied.
0: Et pourquoi vous ne l'avez pas fait? Pas encore?
5: Et j'ai toujours pas été acheter les baskets.
0: Ah, mais ça va, mais vous avez une semaine. Vous, tiens, qui nous écoutez, quelle est votre résolution de cette rentrée? Appelez-nous 0810 055 056. Venez nous le raconter, c'est Saveria qui vous attend au bout du fil. Tout de suite pour vous, Madonna.

0: de Madonna sur votre radio ici dès 5h avec toute l'équipe. On est ravis de vous retrouver. Il est 5h38 dans 5 minutes. Tiens Valentine, on vous met en garde contre une plateforme de streaming.
1: Vendue comme un équivalent de Netflix ou d'Amazon Prime, en fait elle n'existe pas.
0: C'est pas vrai, c'est avec Aude Razo et c'est pour vous à 5h45 sur ICI.
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0: Et ici, plus que jamais, vous avez la parole. Et on a instauré ce nouveau rendez-vous depuis le début de la semaine. C'est un duel initialement de couche-tard contre lève-tôt. Avec, à la clé Valentine,
1: le poste de radio parfait. Il vous suivra partout puisqu'il se recharge à l'énergie solaire. Il a le Bluetooth, il fait lampe torche. La seule fonction qu'il n'a pas encore, je vous le disais, c'est de faire le café.
0: Ah, mais c'est bien dommage parce que vous voyez, j'aurais bien vu un café.
1: Mais on y est presque.
0: Mais on va y réfléchir. Tiens, on va l'inventer celui-là. On a deux auditeurs qui sont avec nous ce matin et qui vont donc s'affronter. C'est un duel un petit peu spécial puisque nous avons deux lève-tôt, à commencer par William. William du Lot-et-Garonne qui est pâtissier. Oula, bonjour William.
1: Bonjour William.
4: Et bonjour.
1: C'était le bruit du four peut-être.
4: Bah oui, je viens juste de sortir les chocolatines.
1: Voilà.
4: Juste avant de prendre le téléphone.
1: Et voilà, c'était bien le bruit du four.
0: Vous êtes loin, eh William, oui. Sinon on serait venu vous voir. Ça va le boulot? Ça se passe bien?
4: Oui, ça va, oui, la rentrée, ça y est, c'est reparti, là, donc le boulot est reparti aussi, quoi.
0: Bon, bah tant mieux, bah, regardez, j'espère que, enfin, on va tout faire pour que vous fassiez une belle manche et peut-être qu'on va vous mettre un joli poste radio dans votre boulangerie. Mais nous avons aussi Marthe, Marthe qui est en Moselle. Bonjour Marthe.
1: Bonjour Marthe.
5: Bonjour.
0: Et Marthe, vous avez un boulot de dingue, vous travaillez dans l'aviation au sol?
5: Oui.
0: Ça consiste en quoi, concrètement?
5: En fait, je m'occupe des clients dans une compagnie d'aviation d'affaires.
0: Ah, d'accord, ok. Donc, vous accueillez... d'accord, très bien.
1: C'est vous qu'on va voir quand on veut valider notre billet ou le changer, par exemple?
5: Ben, c'est de l'aviation d'affaires, donc c'est des propriétaires de l'avion,
0: en fait. C'est les stars, c'est les gens riches, l'aviation d'affaires. C'est les gens pétés de thunes. Nous n'irons jamais. J'ai une question pour vous départager, William et Marthe, ce matin. Je vous explique, je vais vous poser une question, il va falloir me donner le chiffre, le premier chiffre qui vous vient par la tête, et ce, le plus rapidement possible. J'ai lu ça dans le magazine Espilon, il y a quelques jours. Cet été, figurez-vous qu'un squelette de T-Rex est devenu le dinosaure le plus cher jamais vendu aux enchères. À votre avis, combien l'acheteur a-t-il déboursé, et ce, en millions d'euros? William, je vous écoute pour un chiffre.
4: 3 millions.
0: 3 millions d'euros pour William. Marthe?
5: 30 millions.
0: 30 millions d'euros. Et je demande bien sûr à l'avare de cette émission, c'est elle qui a les bonnes réponses, c'est Valentine.
1: Environ 44 millions d'euros. C'est donc Marthe qui est le plus proche.
0: Marthe, c'est vous qui gagnez votre poste radio ce matin, bravo.
5: Ah génial, je suis trop contente.
0: Bah, je suis bien contente pour vous Marthe. Et un mot aussi, tiens, sur votre passion. Vous avez une passion super, j'ai envie de dire. C'est votre cheval, il s'appelle Ulysse. Rigolo comme prénom.
5: Ouais, ben, je l'ai pas choisi. Mais ça, c'est quand je l'ai vu, il avait déjà 13 ans. Donc il avait déjà son nom. Et ouais, voilà, c'est ma grande passion.
1: C'est quoi comme cheval?
5: C'est un sel français.
0: Ah, c'est bien.
1: La
0: eh bien, classe. Écoutez, Marthe, félicitations. On vous envoie votre poste radio directement à la maison. Et puis, William, pardonnez-moi, belle journée. Et travaillez bien, c'était un plaisir de jouer avec vous ce matin, William.
4: Ouais, moi, j'aurais pas mis 40 millions dans un putain de 3 morceaux.
0: Oh, c'est vrai, ça comprends. Fait un petit peu cher. Je vous l'accorde.
1: On préfère mettre des euros dans des chocolatines.
0: De vous à moi, William, nous non plus. Hein, rassurez-vous, on les a pas de façon.
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0: 5h42, chaque matin sur ICI, on s'intéresse aux bonnes idées testées près de chez vous et qui pourraient inspirer toute la France. Et cet été, nous l'a encore rappelé, quand les températures grimpent, difficile de garder les EHPAD au frais. Mais en Auvergne, Valentine, on a trouvé une solution plutôt originale.
1: Une initiative étonnante même, qui a été mise en place pour rafraîchir les établissements et elle risque de donner des idées ailleurs.
0: Alors, est-ce que ça marche? Réponse avec Robin Bernot, c'est juste avant les infos de 6h. Et à 5h43, c'est le premier coup de folie de cette journée. On est jeudi, on est ravis de vous réveiller ce matin avec Valentine et profiter de la musique d'ici, bien entendu, accompagnée par vos chansons préférées. Voici Thierry Pastor.

0: ça fait beaucoup de folie tout ça. Bon jeudi à l'écoute d'ici dès 5h. 5h46 sur votre radio. Bon réveil avec nous.
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0: C'est pas vrai, c'est votre rendez-vous anti-arnaque avec Aude Razo et on s'intéresse ce matin à une plateforme vidéo qui n'existe pas.
3: Oui, son nom va peut-être vous dire quelque chose puisqu'il pollue sérieusement nos boîtes mail depuis quelques semaines. J'ai nommé Cellcast Vidéo. À la suite de votre période d'essai d'un an, nous sommes ravis de vous confirmer votre inscription, confirmation d'abonnement, c'est ce qui est écrit. Sauf que vous êtes abonné à rien du tout. Et pour cause, Cellcast Vidéo, ça n'existe pas. Enfin si, c'est le nom d'une entreprise australienne, une vraie, mais elle n'a rien à voir avec une plateforme de streaming. Ce mail est un piège, et c'est un piège, attention, très bien ficelé.
0: Mais alors tiens, pourquoi très bien ficelé, Aude ? Qu'est-ce qu'on lit dans ce mail ?
3: Alors, tenez-vous bien, parce que le message affiche votre nom, votre adresse postale et même votre IBAN. Oui, oui, votre IBAN, le vrai, le bon. Et donc, ce mail, à première vue, ben, il est tout à fait crédible. Vous vous dites, mince, c'est vraiment moi, j'ai vraiment souscrit à cet abonnement streaming. Comment faire pour annuler tout ça ? Vous cliquez, le piège se referme, l'escroc va vous demander votre numéro de carte bleue, parce que, soi-disant, il aurait besoin de votre numéro de carte bleue pour annuler l'abonnement. En fait, c'est exactement la même arnaque que les faux mails d'abonnement Netflix, Disney+, et surtout, les faux mails Prime Video. Ils tournent énormément cette rentrée, faites attention. Grand merci d'ailleurs aux auditeurs qui m'alertent là-dessus, ça m'est toujours très utile. Petite astuce que je vous donne, quand un mail ou un texto d'ailleurs vous étonne ou vous inquiète, copier-coller dans Google le texte du message. Vous allez vite tomber sur des gens qui ont reçu le même que vous et vous allez vite savoir si c'est une arnaque.
0: Merci beaucoup, Aude, pour cette information. Votre rendez-vous, c'est pas vrai, revient demain à 5h45. La musique d'ici, avant de vous retrouver ce matin, c'est aux côtés de Pascal Obispo qui a invité Francis Cabrel sur son nouvel album. Voici Il faudrait que pleuve l'amour sur votre radio ici. Bon jeudi.

0: Elle est belle cette chanson.
1: Bon jeudi, bon réveil avec nous Pascal Obispo et Francis Cabrel. Il faudrait que pleuve l'amour.
2: Il faudrait qu'il pleuve tout court.
1: Oui, c'est vrai, il faudrait qu'il pleuve tout court. Et tiens, si on peut même en plus faire de la pluie et de l'amour, ben alors là, on est vraiment sur un début de journée parfait. 5h52, chaque matin, une initiative qui marche quelque part en France et qui pourrait bien donner des idées ailleurs. Dans les EHPAD, la question du rafraîchissement devient aujourd'hui et plus que jamais un véritable sujet de société. Alors, face aux besoins en climatiseurs, des initiatives parfois étonnantes ont vu le jour, comme par exemple en Auvergne, Robin Bernot.
3: Dans l'Allier, à Montluçon plus précisément, une entreprise a lancé une cagnotte en ligne pour financer des climatiseurs dans les EHPAD.
4: Je pense que c'est très bien parce que plus on vieillit, plus on souffre de la chaleur.
3: Il s'agit de l'entreprise Mendes qui connaît plutôt bien le sujet puisqu'ils sont chauffagistes et installateurs de clim à Montluçon. Cette idée d'ouvrir une cagnotte en ligne, ils l'ont eue après plusieurs appels reçus cet été, comme l'explique Alexandra Lopito, assistante commerciale chez Mendes, jointe par Noémie Guillotin.
5: On s'est rendu compte que ce soit dans le privé ou dans le public, non, les EHPAD ne sont pas encore climatisés correctement. Les résidents sont dans des chambres qui sont à plus de 30 degrés. Et on s'est dit qu'en lançant une cagnotte solidaire, ben peut-être que si tout le monde mettait 2, 3, 4, 5 euros, et ben ça nous permettrait de pouvoir mettre, même si c'est que dans une pièce, hein, une climatisation supplémentaire dans les EHPAD. Et les établissements n'auront rien à débourser. C'est vraiment un cadeau qui va être fait aux établissements.
3: Depuis son lancement cet été, la cagnotte a dépassé les 3000 euros. Alors ici en Auvergne, ça semble marcher. Mais vous, qu'en pensez-vous? Alors, on va entendre pas mal d'avis assez différents. On va commencer avec Fleur qui, elle, est assez séduite par la démarche.
6: Et moi, je trouve que c'est vraiment une super idée parce qu'on pense pas trop aux personnes âgées. Elles ont beaucoup souffert cet été. Et donc voilà, je trouve ça super qu'on fasse des choses pour les personnes âgées.
3: Quelques mètres plus loin, après avoir discuté avec Fleur, je prends le temps d'en parler avec Francine.
4: Moi, je trouve que c'est très bien. Celui qui peut mettre dans la cagnotte et aider les autres, c'est super.
3: Est-ce que ça vous embête pas un peu que ce soit une entreprise qui soit obligée de créer une cagnotte pour qu'on prenne soin de nos aînés?
4: Oui et non. Après, c'est difficile pour tout le monde, la vie. Donc, tout le monde n'est pas apte à penser aux autres. Donc, autant que quelqu'un lance l'idée, oui.
3: Des citoyens qui se cotisent et remplissent une cagnotte pour permettre à nos anciens de pouvoir rester au frais. Pour certains, ça passe, vous venez de l'entendre. Mais alors, pour Sylvain, pas du tout.
7: Je trouve ça scandaleux qu'on soit obligé d'arriver à une cagnotte pour financer des climatiseurs, alors que les EHPAD, on va en prendre soin et ce sera à l'État de le faire.
3: L'État a, pour sa part, annoncé fin juin 2026 que le fonds de 100 millions d'euros dédié à l'amélioration de la qualité dans les EHPAD serait mobilisé en priorité pour financer des équipements de rafraîchissement afin de mieux protéger les résidents lors des fortes chaleurs.
1: Robin Bernot avec Noémie Guillotin, une nouvelle initiative demain, juste avant vos infos à 6h. Julien Clerc qui débarque sur ICI avec Elle voulait qu'on l'appelle Venise. Bon début de journée avec nous.

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1: Julien Clerc, à l'écoute d'ici, elle voulait qu'on l'appelle Venise. Je recherche quelqu'un qui, un auditeur, qui, c'est le nom d'une de nouvelles séquences sur votre radio ici. En cette semaine de rentrée, justement, nous voulions parler avec Valentine à un auditeur qui avait pris de bonnes résolutions pour cette rentrée. Et Valentine, notre auditrice, eh bien, c'est Joël qui est avec nous.
2: Bonjour Joël.
1: Bonjour Joël.
3: Bonjour tout le monde, j'espère que vous allez bien.
2: Ouais. Très bien, et vous Joël?
3: Très bien.
1: Joël, quelle est
3: la bonne résolution?
1: Ah, plein de bonnes résolutions, donc déjà il y en a plusieurs. Quelle est la première?
3: Alors la première, c'est d'arrêter de fumer.
1: Ah oui.
3: Parce que j'ai un fils jeune et je veux pouvoir vivre le plus longtemps possible.
2: Ça c'est une très bonne résolution, c'est pas facile. Après, vous avez déjà essayé d'arrêter de fumer Joël?
3: Oui, j'ai déjà essayé d'arrêter, ça n'a pas duré très longtemps. Et là, je suis bien, bien décidée.
2: Motivée.
1: Bon, tant mieux.
3: Motivée, voilà. Et puis bon, c'est vrai qu'on a été tous les deux seuls. Il a grandi auprès de moi tout seul, parce que le père ne s'en est pas occupé. Et donc, ça n'a pas été évident. On a eu recours au Resto du Cœur. Enfin, ça a été très difficile.
1: On vous envoie plein de courage, ma chère Joël. Donc, première résolution, déjà, la cigarette, c'est acté, on arrête pour cette rentrée. Il y en a une deuxième?
3: Oui, c'est l'alcool bourgeois, c'est-à-dire boire de temps en temps, mais un peu trop, quoi.
1: Eh ben ça, hop, on arrête aussi.
3: Là, j'ai déjà bien diminué.
1: On va retrouver une Joël toute pimpante pour cette saison 2026-2027.
3: Voilà, pour mon fils.
1: Eh ben Joël, félicitations en tout cas pour ces initiatives. On vous embrasse très fort et on vous envoie plein de force avec Valentine. Bisous ma chère Joël. Il est 5h59. Nous, on va poursuivre nos bonnes résolutions. Et puis, Valentine, on va vous retrouver dans quelques instants.
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1: À 6h, vous avez rendez-vous, comme d'habitude, avec vos infos locales et ça se passe dans votre région. Et tout de suite, ils sont déjà là, présents ce jeudi matin, avec le sourire et pour vous accompagner. Voici toute l'équipe d'ici matin, en vous souhaitant à tous une belle journée sur ICI, bien sûr.
4: Ça devrait se passer comme ça. Merci Louis, à demain. Bienvenue tout le monde en ce jeudi 3 septembre 2026. J'espère que vous allez bien. Cette semaine est un peu longue, hein. Celle de rentrée, c'est toujours l'effet que ça fait, ces dimensions XXL. Le week-end, lui, ça va faire... Mais on s'en rapproche, voilà, donc tenez bon. On va vous accompagner avec beaucoup de cadeaux, l'info au réveil évidemment. Tout à l'heure, 6h28, l'horoscope, Catherine Viguier qui nous dira comment ça se prépare pour vous aujourd'hui. L'équipe sera nombreuse et va nous rejoindre au fur et à mesure de cette émission, ça ne fait que commencer.
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4: Bon jeudi, bon courage pour attaquer cette journée, il est 6h.
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4: Et le journal présenté par Delphine Marion Boule. Bonjour.
6: Hey, bonjour Mathieu, bonjour à tous. Du courage, il va en falloir. Troisième journée de grève dans les transports clermontois. Des négociations toujours à l'arrêt entre l'intersyndicale et le syndicat mixte des transports. Côté prévision, c'est légèrement mieux du côté des trambus, les lignes BSC, mais toujours compliqué côté bus et surtout toujours aucun tram. Forcément, ça agace certains usagers en cette semaine de rentrée. Délégué CF d'été à la T2C, Arbiche Abdesadek fait appel à leur bienveillance.
7: Trois jours sans transport, on sait très bien que c'est difficile pour les usagers, mais on compte sur leur bienveillance et puis c'est un mouvement social pour défendre des emplois et pour défendre la qualité du service public au sein de la métropole. Nous, on n'est pas là pour embêter qui que ce soit. On sait très bien que la rentrée, c'est quelque chose d'assez difficile pour certaines familles, notamment ceux qui ne peuvent pas se déplacer. Nous, on veut être reçus, rencontrés et trouver une issue favorable à ce mouvement de grève qui paralyse aujourd'hui la métropole. Nous, on est pour une qualité de service public et on tient notre entreprise, la régie T2C, les organisations syndicales sont là pour défendre tous les salariés.
6: Et côté usager, on est partagé hein, face à ce mouvement de grève. Parole justement aux usagers, ça sera dans l'info d'ici, votre grand reportage à 6h30.
4: Un important incendie dans l'Allier hier soir.
6: Un feu dans une menuiserie spécialisée dans les charpentes en bois à Isserpan, c'est à l'est de Vichy. Ça s'est déclaré vers 18h30. 70 pompiers et un poste de commandement ont été mobilisés. Un bâtiment a été grandement touché, au moins 2200 m² concernés par les flammes, ainsi que d'autres bâtiments également. L'Allier, où un accident impressionnant a eu lieu hier après-midi à Bellerive sur Aline, collision entre un poids lourd et un bus à hauteur du Krebs. Heureusement, le bus ne transportait pas de passagers, mais il a tout de même fallu désincarcérer les deux conducteurs qui ne sont fort heureusement que légèrement blessés.
4: C'est la grande nouveauté de la rentrée.
6: Fini le téléphone portable au lycée et la région Auvergne-Rhône-Alpes a débloqué une enveloppe d'1,5 million d'euros pour aider les établissements à mettre la mesure en place, avec l'achat de casiers par exemple, ou de pochettes ou d'étuis. Le reportage de Mathilde Imberti.
0: Pas de portable de la journée, pas même le midi. Il est placé dans une pochette qui se verrouille. Application stricte au lycée privé Pierre Termier, Lyon 8e, qui déjà l'an dernier l'interdisait une bonne partie du temps. Le retour d'une enseignante de philosophie et d'un élève de seconde.
8: Ça aide vraiment, je pense, à créer une déconnexion totale entre le moment où ils arrivent au lycée et le moment où ils en sortent. La vie scolaire va mettre en place des projets justement pour qu'ils puissent discuter, s'amuser ensemble, pour véritablement être en cohésion.
9: On est plus concentré en cours. J'avais l'habitude de le mettre dans ma poche, faut que je touche ma poche, est-ce qu'il est là, il est pas là. Mais là, avec la pochette, du coup, bah, c'est une bonne chose et à la fin, on le récupère.
0: Ici, ce sont des pochettes, ailleurs des casiers fermés à clé. La région Auvergne-Rhône-Alpes finance en grande partie. Laurent Wauquiez, conseiller Les Républicains.
10: Nous, on s'est battu au niveau de l'Assemblée nationale pour faire adopter cette loi et je trouve que dans cette rentrée, c'est un message extrêmement positif que de se dire qu'on est capable de dire stop à l'addiction aux écrans, pas de téléphone portable dans les lycées. Et que les chefs d'établissement choisissent la méthode qu'ils veulent. Et au niveau de la région, on a débloqué 1,5 million d'euros pour pouvoir financer les équipements.
0: Il est impossible, selon la région, de savoir si la mesure est effective dans chacun de ces 526 lycées, alors que la règle vient tout juste de changer.
6: Le reportage de Mathilde Imberti.
4: Si vous êtes fumeur ou ancien fumeur, pourquoi ne pas faire un tour dans le pneumobile ?
6: Ce camion médical développé par les Hospices Civils de Lyon arpente les routes d'Auvergne-Rhône-Alpes depuis plus d'un an. Et en ce moment, ça tombe bien, il fait le tap chez nous, dans l'Allier, à Avermes, par exemple, aujourd'hui et demain, à Moulins, la semaine prochaine. À l'intérieur, vous pouvez réaliser un dépistage, notamment un scanner. Objectif, eh bien, détecter les maladies respiratoires. Et on y pense, bien évidemment, les signes d'un cancer des poumons. Paul Marcil, vous êtes monté à bord lors de son étape à Vichy.
11: Après 20 minutes de questionnaire, Christiane est déclarée éligible pour le dépistage. Cette soixantenaire a pris rendez-vous.
12: Parce que je fume beaucoup et je tousse beaucoup. J'ai arrêté 4 ans, j'ai repris après, ça fait 10 ans. Donc je veux surveiller mes poumons.
11: Pour obtenir un créneau, il faut avoir entre 50 et 74 ans, être fumeur ou avoir arrêté le tabac depuis moins de 15 ans et avoir une consommation d'au moins 20 paquets de cigarettes par année. Des critères remplis par Christiane, ravie du passage du camion à Vichy.
12: C'est très bien parce qu'en pneumologie, on n'a plus rien, Michel. Puis les rendez-vous, c'est 6 mois, 1 an.
11: Dans le pneumobile, Christiane commence sa batterie d'examen par un test de souffle avec Nathalie, infirmière à l'hôpital Lyon-Sud.
13: Inspirez à fond. Allez à fond, à fond, à fond, à fond. Respiration.
14: On peut trouver des troubles ventilatoires obstructifs. Et après, il faut qu'ils voient un médecin pneumologue pour qu'il puisse déterminer si c'est de l'asthme ou de la BPCO. La BPCO, c'est la bronchite chronique qui est la conséquence souvent du tabac.
11: Chaque jour, une vingtaine de patients sont accueillis au sein du camion. Des dépistages essentiels, insiste Kiwani Lebris, manipulateur radio.
15: Plus un cancer des poumons sera détecté tôt, plus c'est pris en charge vite, plus il y a de chances élevées pour guérir le cancer.
11: Le cancer du poumon reste le cancer le plus meurtrier chez l'homme et le deuxième chez la femme.
6: Le dépistage donc c'est gratuit, c'est sur présentation de la carte vitale. La prochaine étape c'est aujourd'hui et demain à Avermes et puis à Moulins entre le 7 et le 11 septembre prochain.
4: Un beau contingent auvergnat dans le 15 de France féminin.
6: Si 6 joueuses de la SM féminine retenues pour une nouvelle compétition pour la préparer. Les World 15 Series, l'équipe de France doit disputer 3 rencontres ce mois-ci face à la Nouvelle-Zélande, l'Australie et le Canada. Parmi les romagnatoises, on retrouve entre autres Mathilde Lazarco, Anaïs Grandot ou encore Alice Grandhomme. La météo va faire beau et un petit peu chaud aujourd'hui.
4: Oui, ça commence à se réchauffer assez nettement, puisque Météo France l'avait annoncé, on va basculer jusqu'à ce week-end dans une nouvelle phase qui s'annonce caniculaire. Et vous allez ressentir aujourd'hui déjà les premiers effets de l'arrivée de cette vague de chaleur. Alors les températures sont quand même de saison, mais c'est vrai qu'elles sont quand même supérieures à ce qu'on a eu en début de semaine, puisqu'il fera cet après-midi 28 degrés à Clermont, 28 également à Vichy, Moulins et Montluçon. Au niveau des températures ressenties, ça donne 31 degrés sous l'influence du soleil. Il fera en moyenne moyenne 26 à 28 degrés sur les départements du Cantal et de la Haute-Loire. Ce matin, petite fraîcheur matinale, c'est normal. Le ciel est bien dégagé. Les températures sont comprises entre 10 et 13 degrés en matinée. Ça se réchauffe très rapidement. Avec l'arrivée des premiers rayons du soleil, ça va être une très belle journée. C'est très beau aussi pour demain, avec jusqu'à 33 l'après-midi. Et puis c'est un soleil de plomb pour ce week-end où les températures maximales atteindront jusqu'à 35 à 36 degrés, notamment dimanche après-midi.
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4: Bonjour. 6h07 sur Ici, Pays d'Auvergne. Ce jeudi 3 septembre, c'est la journée mondiale aujourd'hui des gratte-ciel. Je propose qu'on aille tous ensemble tutoyer les sommets ce matin. Ça me semble un bon prétexte avec la musique de cette prochaine demi-heure. On a programmé Soprano, Zazie et... une chanson que j'aime beaucoup, j'espère que c'est le cas aussi pour vous. Il y a plusieurs versions qui existent, dont Leave Me This Way. On aurait pu, on le fait de temps en temps, choisir la version de Thelma Houston. C'est celle très dansante des Communards que je vous offre ce matin. Ça démarre bien, bienvenue.

0: Communards sur ici Pays d'Auvergne avec donc les Smiths Way, il est 6h12.
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0: Nous sommes le jeudi 3 septembre 2026. Aujourd'hui, en fait, les Grégoire. Bonne fête, Grégoire. Ça s'est passé en 3 septembre en 1939. Citroën présente la TPV. La TPV, c'est la toute petite voiture, tout simplement. La future de chevaux, le projet est interrompu par la guerre, n'aboutira qu'en 1948. Bon anniversaire à l'humoriste Élodie Poux. Elle a 44 ans. Gauthier Capuçon, le violoncelliste français, fête-lui ses 45 ans. 86 ans pour l'actrice et écrivaine Macha Merrill. Et puis, c'est l'anniversaire de Jennifer Page. Elle a 53 ans, Jennifer Page. Bon anniversaire à vous qui êtes peut-être du 3 septembre. Premier cadeau à remporter, ce sera dans 5 minutes. Je vous offre un pack rentré ici, Pays d'Auvergne. Il est joli. On joue après les échos d'âge d'Ozo. C'est Christophe Noiseux qui arrive dans une minute.
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0: Bon jeudi avec nous sur ici Pays d'Auvergne, il est 6h13 et chaque matin à cette

0: tas de cailloux là, ils sont pas naturels.
1: Donc c'est l'homme.
0: Oui,
1: qui est passé
0: c'est
1: par là.
0: C'est les déblais des carrières. On est là sur un chemin qui mène à des carrières. Et donc ces carrières, bah, pendant des décennies, cette pierre, elle a servi à construire Clermont. Toutes les maisons autour et Clermont. Enfin, à partir de 1850-1860. Et bah, quand on taille la pierre, il y a des morceaux de pierre qui servent à rien. Donc on les laisse et on en fait des tas. Il y en a plein partout ici. Donc là, il faut imaginer, 1870, ça grouille de monde. On entend tac, tac, tac, on entend des gens qui parlent et tout. Ça. Voilà, il n'y a pas un arbre. Mm-hmm. Et donc tout ce qui n'est pas exploité, c'est pâturé. Là, on a du mal à croire. Mais on peut s'en douter parce que quand on regarde les arbres, il n'y en a pas un de gros.
1: C'est vrai.
0: Des bouleaux. Il y a des petits chênes, mais tout rikiki. Et puis là, voilà, une petite falaise. Petite falaise. Pas du tout naturelle. C'est une carrière. Voilà, ça, c'est des carrières. Tout ça, c'est des carrières.
1: Et on a extrait énormément de pierres. Alors,
0: on en a sorti. C'est pas pour rien que la pierre est usée par les roues de char. Hein.
1: Ouais.
0: Et j'ai retrouvé aux archives les concessions des communes. Parce qu'on est sur des terrains communaux, une partie est des terrains communaux, et les communes qui donnaient des concessions pour exploiter la pierre. Et donc on est sur la commune de Saint-Pierre-le-Chastel, qui a été une commune très, très productrice de pierre, avec Mazaille à côté et Volvic.
2: Lire et décrypter le paysage permet de découvrir et comprendre son évolution et ses histoires. La chaîne des Puys est l'un des ensembles les plus fascinants de la région pour ça. Elle fait chaque année l'objet d'études et de recherches diverses et variées, menées par des chercheurs locaux, mais aussi venant du monde entier. Raison pour laquelle cet ensemble mérite bien le statut UNESCO de patrimoine mondial de l'humanité.
3: 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Je vous propose de jouer avec une chanteuse et une actrice française qui fête son anniversaire aujourd'hui. Elle a 47 ans. Il va falloir la retrouver. Elle chantait en duo dans cette chanson avec Pascal Obispo.

Pour rappeler de ce tube, 1980, c'est une chanson qui est sortie en 2006. Oui, je sais, ça paraît un peu louche comme ça, 1980 sorti en 2006. Donc, il y a Pascal Obispo, il y a une autre chanteuse que je vous demande de retrouver, elle fête son anniversaire aujourd'hui, je vais vous faire des propositions. Est-ce qu'il s'agit de Mélissa Mars, de Victoria Avril ou de Mathilda May? Vous voulez un indice? Il y a un mois dans la réponse. C'est Mélissa Mars, Victoria Abril ou bien Mathilda May, 04 73 34 2000. 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À vous de jouer.

0: Soyons zen. Telle est la devise de cette matinée avec Zazie sur ICI Pays d'Auvergne, direction Châtel-Guyon avec Patricia Farah dans deux minutes. D'abord, on accueille Florent qui nous appelle de Lande. Bonjour Florent.
1: Bonjour.
0: Comment allez-vous ?
1: Eh ben, ça va bien et vous ?
0: Écoutez, on va pas mal. C'est gentil de demander. Je crois que toute l'équipe est bien réveillée.
1: Ouais.
0: Ça va peut-être pas durer, on va voir. Florent, quel est le programme de cette journée de jeudi ?
1: Eh ben, on va aller au travail et puis, voilà.
0: C'est pas un enthousiasme débordant, hein ?
1: Ouais, si, ça va.
0: Vous faites quoi, vous, dans la vie, Florent ?
1: Moi, je suis électronicien.
0: Électronicien ? Il fait quoi, un électronicien ?
1: Ouais, il répare plein de choses.
0: Ah ouais ? Qui ont de l'électronique à l'intérieur ?
1: Ouais.
0: D'accord, très bien. Florent, nous jouons avec cette chanson-là. C'était en 1980, une génération qui attend. Un duo entre Pascal Obispo et une chanteuse française que je vous ai demandé de vous retrouver. Alors, c'est mars, avril ou mai ?
1: Mais c'est Mars.
0: Oui, c'est Mélissa Mars qui chantait avec Pascal Obispo dans cette chanson qui est sortie en 2006. Florent, je vous offre le pack ICI Pays d'Auvergne spécial rentrée. On a mis le mug, la gourde et le tout nouveau sac à dos. Il est super classe. Le sac à dos aux couleurs de la radio. Bravo Florent.
1: Merci beaucoup.
0: Vous allez pouvoir le customiser avec plein d'électronique dans le sac à dos pour changer le téléphone dedans.
1: Ouais.
0: À bientôt Florent, bonne journée.
1: Merci, bonne journée.
0: Au revoir.
1: Au revoir.
0: 6h23, on part en balade avec Patricia Farah qui nous entraîne aujourd'hui dans l'antre du jeu à Châtel-Guyon. Eh ben, on va croiser pour les doigts pour vous, Patricia, aux machines à sous.
2: Là où je suis, les lumières clignotent, les machines teintent et chacun espère décrocher le jackpot. Bienvenue au casino de Châtel-Guyon. On va rentrer. Et le premier visage qui m'accueille, c'est le visage de Julia qui me demande tout de suite ma pièce d'identité. Bonjour Julia.
3: Bonjour.
2: Qu'est-ce que vous regardez avec ma pièce d'identité ?
3: Ben en fait, on vérifie si vous êtes interdit de jeu.
2: Dans toute la France, hein. Vous avez un fichier en fait ?
3: On est relié à un fichier national des interdits de jeu.
2: Ils sont nombreux ?
3: Oui.
2: Bonjour madame.
4: Bonjour.
2: Machine à sous ?
4: Oui. Là aujourd'hui, j'ai de la chance. Je suis arrivée. Tac, tac, tac, tac. Alors des fois...
2: Ça y est, vous avez déjà gagné des sous ?
4: Oui.
2: Vous êtes de Châtel-Guyon ?
4: Non. Je viens d'Aix-Perse.
2: Oh, quand même. Ça fait une petite trotte.
4: Une petite trotte. C'est mon petit... Comment dire ?
2: Mon petit vice à moi.
4: Mon petit plaisir pour oublier des fois. On est bien là.
2: Ah bah écoutez, je vous souhaite bonne chance. Dites-moi, qu'est-ce qui vous motive pour rentrer ici au casino ?
5: Eh bien, parce que j'ai mon mari qui aime beaucoup ça. Donc je viens un peu par dépit. C'est pas mon truc.
2: Mais il vous a eu quand même, du coup. Il vous a passé le virus.
5: Oui, voilà. Des fois ça marche, des fois ça marche pas. Mais bon, voilà, c'est le jeu. Hein.
2: Ma pauvre Lucette.
5: Oui, c'est ça, tout à fait.
2: Marine, qui est mon guide hein, au sein du casino, vous êtes chargée de communication, entre autres. Comment ça se gère, tout ça ? Il n'y a pas de mauvais perdant ? J'imagine que si, toujours.
3: Ouais, toujours, moi je le suis aussi. Il faut surtout que ça reste dans le divertissement et pas tomber dans l'addiction. Et du coup, toutes les équipes sont formées chaque jour pour être présent et pour accompagner les gens, pour les prévenir, etc.
2: Julia et Marine, moi j'ai décidé de jouer à Baligator.
4: Oui.
2: C'est-à-dire que c'est une vraie machine à sous, bandit manchot, avec encore la petite...
3: La petite tirette, bandit manchot en fait, c'est ça, hein, on appelait bandit manchot avant.
2: Alors, je mets mon billet. Comme quoi l'argent est si vite avalé.
4: Merci.
6: Donc, vous avez gagné 100 euros.
2: C'est trop
6: beau. On appelle vraiment la chance du débutant.
2: J'adore cette machine. Marine, à part jouer aux machines à sous, qu'est-ce qu'on peut faire au casino ?
3: Alors, on a des animations hors-jeu qui se passent dans notre salle Place des Étoiles, située juste à côté de la salle des machines à sous, accessible à tous sans contrôle d'identité. Et donc, sur le mois de septembre, on a mis en place tous les dimanches de 15h à 19h un karaoké dansant participatif, qui est un nouveau concept qu'on va tester et qu'on espère va être une réussite. L'entrée est gratuite et accessible à tous. Donc voilà, il y a un bar qui sera ouvert pour consommer. Voilà, il y a des petites gaufres, etc. Donc voilà.
2: Ça va être sympa.
3: Ça va être sympa.
2: Bonjour Sonia, j'ai gagné une fortune. Comment ça marche ?
7: Eh ben félicitations déjà. Et puis maintenant, je vais vous la payer.
2: Oh ben il y a intérêt.
8: C'est l'or. Il est là, mon seigneur.
0: Ben, je crois qu'aujourd'hui, il n'y aura pas d'excuses pour payer la tournée de café. Hein.
9: DJ, envoie le sang, papy.
0: On retrouvera Patricia un petit peu plus tard, évidemment. En attendant, c'est l'horoscope de ce jeudi qui se prépare avec Catherine Viguier après Soprano.

0: Et après Soprano sur ICI Pays d'Auvergne, DJ Catherine Viguier nous mixe l'horoscope du jour.
1: Bélier, aujourd'hui vous vous occupez du dossier finance et vous trouvez des solutions. Taureau, de la sincérité dans vos mots et dans vos démarches et ça paie sentimentalement. Gémeaux, vous êtes dans votre bulle adoptant un regard bienveillant sur vos protégés. Cancer, journée très réussie, avec des actions qui donnent de très bons résultats. Lion, il s'agit de défendre votre honneur, en douceur ce sera mieux. Vierge, excellente journée, avec des réjouissances personnelles en vue. Balance, il est question de ce que vous faites ou pas pour être bien avec vous-même. Scorpion, aujourd'hui, une personne tant attendue vous fait signe. Sagittaire, vous travaillez en bonne compagnie ou alors vous bossez sur un projet qui vous plaît. Capricorne, douce journée avec des satisfactions venues d'un ou d'une autre. Verseau, vous sentir sécurisé sera important tout autant que de protéger les êtres aimés. Poisson, un jeudi dépaysant, idéal pour vous entendre avec le monde entier.
0: Merci Catherine, il est 6h30. Delphine Marion nous raconte les infos de ce matin.
2: Un troisième jour de grève à la T2C, légèrement moins de perturbations, mais toujours aucun tram. Les usagers, eux, sont divisés. Il y a ceux qui comprennent et soutiennent et ceux qui pointent du doigt un handicap au quotidien sans transport en commun. Personnes âgées, par exemple, ou étudiants, on les entendra dans deux minutes dans l'info d'ici. Et puis, rentrée compliquée aussi pour les enfants en situation de handicap chez nous. Une nouvelle fois, l'Académie de Clermont-Ferrand peine à recruter des AESH, ces personnels qui aident les élèves et les enseignants. On entend des mamans dans le journal de 7h tout à l'heure.
0: Ce sera après le 90 secondes, les informations en français dans le monde avec Valentine Lettès.
3: Risque élevé d'incendie dans 6 départements du Sud encore aujourd'hui. Et dans ces conditions, un sénateur propose de punir plus sévèrement les fumeurs qui jettent leurs mégots par terre.
4: Je ne veux pas salir ma voiture. Après, c'est un risque mesuré. Je ne vais pas jeter dans la nature. C'est vraiment dans le goudron.
3: Ce geste, cette proposition de loi le sanctionnerait d'un an de prison et de 15 000 euros d'amende. Près de 4 annonces de location sur 10 ne respectent pas l'encadrement des loyers, constate la Fondation pour le logement en cette rentrée dans les 69 villes. Les communautés de communes où le dispositif est en place est clairement de moins en moins respecté. Un professeur de sport du Pas-de-Calais mis en examen pour viol et agression sexuelle sur 7 mineurs. Et il y a peut-être d'autres victimes, précise le parquet, puisque l'enseignant a également exercé dans des associations sportives. Des liens entre la France et le Royaume-Uni aussi étroits que les fils de la tapisserie de Bayeux, désormais exposée à Londres. C'est le souhait d'Emmanuel Macron sur place pour l'inauguration hier. Il rencontre aujourd'hui le nouveau Premier ministre britannique pour parler immigration notamment. Le nouveau record de Sophie Adnot, première française à sortir dans l'espace. Elle devient désormais l'astronaute européenne avec la plus longue mission à bord de la Station Spatiale Internationale à son actif, plus de 200 jours à partir d'aujourd'hui. Et puis sur les cours de tennis de l'US Open, Gaël Monfils tente ce soir de prolonger sa dernière aventure en Grand Chelem. À 40 ans, le Français affronte au deuxième tour le numéro 15 mondial, l'Américain Lirner Tien.
2: Une nouvelle journée compliquée dans les transports en commun Clermont-Trois. Troisième journée de grève à la T2C. Toujours pas de tram. Ça va un petit peu mieux côté tram-bus sur les lignes B et C, mais la circulation des bus reste fortement perturbée. Une grève qui tombe en pleine semaine de la rentrée alors que le réseau transporte 120 000 usagers chaque jour. Et Joshua Métivier, ces usagers, justement, ils sont partagés entre soutien, fatalisme et franche colère.
5: C'est tout simplement intolérable pour Mokhtar.
6: Ils font pénaliser tout le monde, quoi, qui paye les cartes et tout. C'est pas bien, c'est pas bien. J'aurais pas dû le payer aujourd'hui, tiens. Ça fait combien de kilomètres j'ai fait aujourd'hui, là, monter jusqu'à CHU là-bas, je redescends. J'ai 75 ans, je suis obligé de sortir pour faire les courses. J'ai mal aux genoux, j'ai de l'arthrose et tout. C'est pas normal, c'est pas juste, quoi. Pourquoi ils ont fait la grève? Le moment où les jeunes rentrent à l'école.
5: Ceux qui peuvent ont ressorti leur bicyclette, on s'arrache les vélos en libre service. Étudiante en psycho, Camille vient en cours.
7: À pied, parce que les vélos c'est super compliqué, faut télécharger l'appli, faut machin, faut truc, faut. J'ai essayé une fois, j'ai toujours pas compris comment ça marchait. C'est pas du tout intuitif. Donc quitte à bloquer les trams, autant rendre les vélos un peu plus pratiques, du style comme le tram, juste un bip avec le téléphone et on se casse avec le vélo et en 5 minutes on est en cours.
5: Sans les trams, la durée du moindre trajet est décuplée, c'est le cas pour Abderrahman.
8: Je suis en fauteuil électrique et tout, donc c'est compliqué. Pour venir ici en tram, je mets peut-être moins de 5 minutes et si je roule jusqu'ici, ça fait peut-être 20 minutes.
5: Et pourtant, le jeune homme soutient la grève.
8: Si une grève ne paralyse pas ce qu'elle est censée paralyser, elle n'est pas efficace. Après, on n'est pas là pour dire que ça ne nous impacte pas, mais il faut quand même accepter et soutenir parce que c'est important, parce que ça touche plein de gens et que nous, on n'est pas forcément, même en tant qu'usagers, concernés par ces luttes. Mais voilà, il faut que tout le monde réussisse à lutter correctement et si c'est la seule option, c'est la seule option.
5: D'autant que le dialogue entre l'intersyndicale et le SMTC reste au point mort. Cyril Clairland, membre du syndicat Satuc-UNSA.
9: On n'a aucun interlocuteur, donc aucune marge de négociation. Il faut qu'on nous explique, Madame la Présidente, comment on fait pour faire des économies de 5 millions sans toucher aux conditions de travail de T2C et aux services publics, parce qu'on parle des conditions de travail en effet des salariés, mais le plus impactant c'est aussi le service public et du coup un vrai service aux usagers.
5: La présidente de T2C, Fabienne Touly, ainsi qu'Éric Aigli, président du SMTC, ont tous les deux été invités à discuter avec les représentants syndicaux dans la matinée.
2: Une invitation lancée à l'occasion de l'Assemblée Générale de l'intersyndicale, c'est elle qui va déterminer si le mouvement est reconduit demain vendredi. On devrait avoir la réponse d'ici la fin de matinée. Et puis côté prévision, on vous a mis toutes les prévisions de trafic sur ici.fr. Le thermomètre commence un petit peu à chauffer.
0: Oui, alors ce sera pour cet après-midi, parce que ce matin, on vous conseille toujours quand même de prendre une petite épaisseur supplémentaire. Alors oui, c'est vrai, il faudra vite la quitter, mais ça peut être utile, c'est pas le moment de s'enrhumer, ce serait quand même un petit peu dommage. Température matinale comprise entre 9 et 13 degrés, ça se réchauffe vite avec le développement des premières éclaircies. Grand ciel bleu aujourd'hui sur l'Auvergne. Les températures maximales cet après-midi sont d'un bon niveau. 28 degrés à Clermont, on atteindra 29 à Vichy, 28 pour Moulins et Montluçon, en moyenne 26 à 28 degrés. Si vous êtes sur la partie sud de l'Auvergne, les départements du Cantal et de la Haute-Loire, très peu de vent aujourd'hui. Températures qui vont rapidement passer au-dessus des valeurs de saison, notamment à partir de demain où Météo France annonce l'après-midi jusqu'à 31 à 32 degrés. Il fera ce week-end, notamment dimanche, entre 35 et 37 en cours d'après-midi. Ça va être très chaud et cette nouvelle vague caniculaire pourrait durer jusqu'en milieu de semaine prochaine, mardi inclus. Voilà pour l'instant ce que nous annonce Météo France.
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0: Pour autant, pas sûr qu'elle ait travaillé en tongs ou en Bermuda, ce soit forcément bien vu en cette période de rentrée. Ouais, c'est le dilemme. 6h36 minutes sur Ici Pays d'Auvergne. Bienvenue à l'écoute d'ici matin avec la musique qui vous accompagne. Philippe Lafontaine et son...
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0: Une fin de loup ou un cœur de loup, ça dépend si vous avez pris le petit-déj ou pas. Philippe Lafontaine est sur ICI Pays d'Auvergne, 6h40.
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0: Le progrès ne s'arrête jamais, alors on progresse pour les humains, on progresse aussi pour les animaux, puisque Pierre Fabin va nous rejoindre ce matin, il nous présente une panoplie d'objets connectés pour chiens spécifiquement. Il y en a plein que je ne soupçonnais même pas, je suis sûr que vous non plus, il nous racontera ça dans deux minutes. On retrouvera Lucie Agostinho aussi à 6h50, elle arrive avec ses bons plans sous le bras, ce sont les 3 plus ICI Pays d'Auvergne. Lucie nous accompagnera jusqu'à 9h et puis un peu avant vos infos de 7h. Autour de la table, on accueillera Fred Ballard. Sa mission, c'est de nous donner le sourire tous les matins avec les humoristes de l'humour en tube. Pour l'heure, c'est le sport d'ici. On va parler ce matin d'Delphine Marion, de cette grande nouveauté de la rentrée pour le Stade Aurillacois.
3: Ah, et les rugbymen cantaliens qui ont fait leur rentrée à l'extérieur la semaine dernière et qui disputent demain leur tout premier match à domicile de la saison sur une pelouse toute belle, toute neuve. Surtout une pelouse synthétique, un choix fort qui change tout, ou presque, pour le club cantalien, Julien Horry.
4: C'est une idée qui germait dans l'esprit des dirigeants du club depuis déjà quelques saisons et qui partait finalement d'un constat assez évident aux yeux du manager de l'équipe, Roméo Gontinéac.
5: Pendant la période d'hiver, tout le temps, le gel, trop d'humidité, l'été, trop de champignons, donc beaucoup de soucis. Et donc, voilà, ça fait partie un petit peu de l'initiative de la direction. Il y a aussi les municipalités qui veulent évoluer. Donc, on se met plutôt à jour, comme les autres, ils l'ont fait avant nous.
4: Une mise à jour qui a tout de même demandé une remise en question sur le plan de jeu de l'équipe et la volonté du coach roumain de jouer plus sur les extérieurs. Une influence aussi sur le recrutement et le type de joueur à même de répondre à ces évolutions.
5: Toutes les équipes, ils regardent pour que des joueurs qui ont des appuis, qui vont vite, qui sont explosifs. C'est une généralité, même si tu les as dans l'herbe, un joueur rapide, ça restera toujours un joueur rapide, n'est-ce pas? Nous, dans notre effectif, ce qui nous concerne, on avait déjà des joueurs qui sont plutôt susceptibles de nous surprendre et, sur le synthétique, qui sont des joueurs rapides. Et bien sûr, maintenant, on aura le synthétique, bien sûr, on va s'appuyer beaucoup plus des profils qui correspondent à ça, bien sûr.
4: Des évolutions aussi dans la préparation d'avant-saison, ou plutôt des ajustements pour appréhender un temps de jeu accru et une vitesse plus importante sur ce type de revêtement.
5: On a changé notre préparation, effectivement. Tout simplement, ne pas tomber dans une routine et toujours écouter et voir aussi qu'est-ce qui se passe dans le monde, dans la préparation des débuts de saison. Donc, on a mis beaucoup de rugby à travers le physique. Quasiment dans toutes les séances physiques, on avait le ballon, mais pas parce qu'on avait le synthétique, tout simplement, c'est une évolution aussi dans la préparation physique. Voilà, mes collègues préparateurs physiques, ils peuvent développer un peu plus dans ça, mais c'est un petit peu notre démarche qu'on a fait, de toucher beaucoup, beaucoup de ballons.
4: Du jeu et du ballon qui doivent permettre au Stade Aurillacois d'assurer son maintien avant tout, et pourquoi pas flirter ensuite avec le top 6.
3: Le premier match de Pro D2 à domicile, c'est donc demain avec la réception de Dax à 19h30 pour la deuxième journée de Pro D2. Et en public, on le rappelle, le huis clos prononcé après l'agression de notre confrère d'ICI Pays Basque a été finalement levé.
0: Il est 6h43.
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0: Avec le vétérinaire Pierre Fabin qui s'installe tous les matins pour vous donner des bons conseils et les dernières tendances au sujet de vos animaux. Bonjour Pierre.
8: Bonjour Mathieu.
0: Collier, GPS, caméra, distributeur automatique de croquettes. C'est vrai que le rayon des objets connectés pour les animaux explose. Parmi tous ces gadgets technologiques, Pierre, lesquels sont vraiment utiles ?
8: Alors le grand gagnant, c'est sans aucune hésitation le collier GPS. Ce n'est absolument pas un gadget, c'est un outil de sécurité qui peut sauver des vies. Le boîtier se fixe au collier et vous permet de suivre votre chien en temps réel sur un écran de smartphone. Si vous avez un chien au fort instinct de chasse, un fugueur, ou que vous vous promenez dans une immense forêt inconnue, c'est un équipement indispensable. Au lieu de paniquer pendant des heures si votre chien disparaît derrière un chevreuil, vous ouvrez l'application et vous le localisez au mètre près. C'est un véritable véritable soulagement au quotidien. Surtout qu'aujourd'hui, ces traceurs sont devenus très légers, totalement étanches et offrent plusieurs jours d'autonomie.
0: On voit aussi beaucoup de caméras d'intérieur qui permettent de surveiller, de parler à son chien depuis le bureau. Ça, c'est une bonne ou une mauvaise idée ?
8: C'est une excellente idée pour observer en silence, mais pas forcément une bonne idée pour communiquer. Regardez discrètement votre chien pour vérifier s'il dort paisiblement ou s'il détruit vos chaussures est très utile pour poser un diagnostic sur son comportement. Mais le piège absolu, c'est d'utiliser le microphone intégré. Beaucoup de maîtres appellent leur chien depuis la caméra pour le rassurer. C'est le drame. Votre chien entend votre voix résonner dans le salon. Il vous cherche partout avec excitation, mais ne vous trouve nulle part. Ça déclenche instantanément une crise d'angoisse très violente. Il va se mettre à faire les 100 pas ou à aboyer sans fin. Si vous achetez une caméra, c'est uniquement pour jouer les espions, jamais pour parler.
0: Et du côté de l'alimentation, est-ce que les gamelles et les distributeurs connectés apportent un vrai bénéfice concret pour la santé de notre animal à la maison ou pas ?
8: Alors, ces distributeurs automatiques, ils sont révolutionnaires pour les chats. Physiologiquement, un chat a un tout petit estomac et doit manger 10 à 15 fois, voire 20 mini-repas par jour. C'est impossible à gérer manuellement pour un propriétaire qui travaille à l'extérieur. Mais la machine s'en charge à la perfection et ça évite qu'il ne vous réveille à 4 heures du matin parce qu'il a faim. Pour les chiens, c'est moins indispensable car ils font deux repas par jour en général et c'est toujours un moment d'échange privilégié avec son maître, donc c'est plutôt à éviter.
0: Merci pour tous ces conseils Pierre Fabin. À demain 6h46, on continue cette matinée de jeudi avec une jolie chanson de Christophe Maé dans la radio.
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1: Il est là le bonheur à 6h50 sur ICI Pays d'Auvergne puisque Lucie Agostinho nous rejoint. Bonjour Lucie.
2: Bonjour, quel accueil.
1: Allez, le chèque à la fin du mois, c'est bon, ça c'est fait.
2: C'est acté.
1: Ça va, vous avez bien
2: ça
1: dormi?
2: Ça va, impeccable.
1: Vous êtes réveillée à l'heure ce matin?
2: Je suis plus ou moins réveillée également.
1: Je suis sûr que Lucie a mis un coup de marteau sur l'enceinte Alexa qui l'a réveillée trop tôt hier pour ressortir le bon vieux réveil
2: Alexa
1: mécanique.
2: Alexa n'est plus.
1: Alexa, si tu nous écoutes. Lucie, on va vous retrouver notamment pour les 3+. Ici matin, c'est parti pour vos 3 infos pratiques, locales, utiles et sympas avec des champs de lavande dans le Cantal, des portes ouvertes de l'Institut des métiers et un concert de violoncelle. Voilà le programme de ce jeudi.
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2: Alors, je ne sais pas si vous êtes comme moi, j'adore l'odeur de lavande.
1: Ah oui.
4: J'en suis fan, j'en ai plein mes armoires.
2: C'est un vrai bonheur. Le saviez-vous, des champs de lavande existent dans le Cantal et se visitent.
4: Ah.
2: Oui, c'est beau comme tout. Et évidemment, ça sent extrêmement bon. Il s'agit de la ferme florale de la Marjaubrac, c'est dans le Cantal. Donc, c'est entre la Margeride et l'Aubrac. Vous pouvez visiter les champs sans ou avec atelier. C'est à vous de voir, à vous de choisir. Comptez 12 € par adulte sur réservation au plus tard la veille. C'est gratuit pour les enfants. C'est niché sur les hauteurs du lac de Garabiche. Je ne sais pas si vous voyez à peu près ce lac avec, évidemment, le pont que l'on doit à Eiffel. Un endroit superbe à découvrir. Donc, cette ferme florale de la Marjaubrac, une ferme labellisée agriculture biologique dédiée à la culture de la lavande, des plantes aromatiques et à parfum. On change totalement de sujet.
1: Oui.
2: Pour revenir sur le Puy-de-Dôme, plus précisément à Clermont-Ferrand, avec l'Institut des métiers qui propose ses premières portes ouvertes de la saison. Ce sera mercredi prochain. Alors cette journée est essentielle, vous l'imaginez bien. Vous pourrez rencontrer les équipes pédagogiques, découvrir les ateliers, vous informer sur les formations proposées dans les secteurs de l'automobile, de l'hôtellerie-restauration, des métiers de bouche. Si vous rêvez de devenir le meilleur boulanger de votre ville, par exemple, ou le mécanicien dont tout le monde parle, eh bien rendez-vous à l'Institut des métiers pour cette journée spéciale. Donc, vous avez un site internet où vous trouverez toutes les infos pratiques, institut-métiers.fr. C'est l'après-midi uniquement, de mercredi prochain, donc de 14h à 18h. On termine en musique avec un concert de violoncelle et accordéon. C'est à l'église de Saint-Saturnin. Saint-Saturnin, petite ville très agréable à visiter aux portes de Clermont-Ferrand. C'est un concert de violoncelle qui aura lieu ce samedi à 18h. Un concert donné par deux jeunes virtuoses. Il s'agit de Samuel Lemani au violoncelle et Thibaut Marc, l'enfant du pays, à l'accordéon. Tous deux sont étudiants au Conservatoire supérieur de Mons en Belgique. Et ils interpréteront des œuvres de Piazzolla, de Beethoven. Et également, la participation est libre. Donnez ce que vous voulez, ce que vous pouvez, et passez surtout un excellent moment. On se met ça dans l'oreille, on écoute quelques notes de violoncelle.
1: C'est sympa, hein ?
2: Ah, c'est beau comme tout. Ça détend le matin. Voilà ce qui vous attend donc samedi prochain à Saint-Saturnin.
1: Merci beaucoup, il est 6h54 sur ICI Pays d'Auvergne. Après Girl, Lucie, c'est Boy George.

0: Culture Club sur ICI Pays d'Auvergne, il y a 2 minutes de 7h.
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0: Et Fred Ballard pour le rendez-vous L'Humour en Tube. On vous donne le sourire juste avant les infos de 7h comme tous les matins. Et on va s'apercevoir aujourd'hui que pour certains enfants, la fin des vacances, c'est une délivrance.
4: 120 pages avec toutes les matières scolaires, toutes. Et quand même, en fin de paragraphe, des pages détente. Ah, avec du calcul mental.
5: Ah ben oui, c'est vrai qu'un petit 3 x 7 plus 45 au carré divisé par 8,3, ça vous détend. Un gosse peut stresser en vacances à la vitesse de la lumière divisée par racine carrée de pi. Mais que les enfants maltraités par les devoirs de vacances se rassurent, Danny Boone est passé par là, il a surbondir hein, après le trauma du passeport pour la 5e.
4: Tout est pensé pour saccager tes vacances et ton enfance. C'est pour ça que je foutais rien à chaque rentrée scolaire et que fin de premier trimestre, j'avais toujours dans mon bulletin « Daniel vient en touriste ». Bah ouais, j'ai pas eu de vacances.
5: Voilà, donc réfléchissez un peu les parents pour les prochaines vacances. Hein. C'est pas un cahier de vacances qui empêchera un destin de cancre, bien au contraire. Mais l'excès de confiance, c'est pas top non plus pour attaquer la rentrée. Pierre Thévenoud le sait maintenant qu'il est sorti du système scolaire.
6: Moi, je fais partie de ceux qui ont longtemps cru qu'ils étaient pas trop cons. On est beaucoup comme ça en France. Hein. C'est ça qui fout le pays en l'air d'ailleurs. Parce qu'on dit, moi j'ai des trucs à dire. On dit, non, en vrai, c'est vraiment mieux si tu fermes ta gueule. Et on les dit quand même. Si à l'école, tu te débrouillais dans à peu près toutes les matières, sauf les maths, ouais, mais c'est nous les plus cons de la Terre.
5: Voilà, bon alors que ceux qui ont toujours été nuls en maths se rassurent, cette théorie ne s'appuie sur aucune étude scientifique. La seule chose qui est sûre, c'est que ceux qui font les clowns en classe se débrouillent très très bien une fois adultes. Hein, donc affûtez vos vannes les enfants.
0: Ah, oui, ça fait ça. Ça s'appelle une fin en l'air. Hein. Merci beaucoup. On va juste rapidement parler de ce qui nous attend à 9h oui. Tout à l'heure, puisqu'on fera un petit bilan des vacances, Lucie.
7: Hein. Effectivement, vous connaissez par cœur notre numéro 04 73 34 2000. Petit conseil, enregistrez-le sur votre répertoire si ce n'est pas encore fait. Et vous pouvez l'utiliser pour nous envoyer un message écrit ou audio et même des photos. Ça, on apprécie également. Tout à l'heure, on va aborder la thématique du tourisme ou surtourisme dans notre région. Habitez-vous par exemple dans un village classé et l'afflux de touristes a-t-il changé votre quotidien? Circulation, stationnement, commerce, plage, restaurant, qu'est-ce qui vous a le plus marqué? Vous pouvez nous rejoindre dès 9h ou dès maintenant, donc votre message audio ou écrit pour qu'on sache tout simplement ce que vous en pensez. 04 73 34 2000.
0: Voilà, il faut finir votre phrase en l'air vous aussi. Ah, vous écoutez ici Pays d'Auvergne.
7: Et ça s'arrête là.
0: C'est tendance.
7: Nouveau concept.
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0: Allez, bon jeudi matin avec nous sur ICI Pays d'Auvergne. Il est 7h02.
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0: Et le journal Delphine Marion Boulle.
8: Une rentrée manquée pour certains jeunes Auvergnats, des enfants en situation de handicap, en partie privés de cours, une fois de plus, parce que les rentrées s'enchaînent et le scénario se répète, avec toujours chez nous une pénurie d'AESH. Ce sont ces personnels qui leur sont dédiés pour les accompagner, pour les aider. Faute d'AESH, ces jeunes, ils se voient tout bonnement refuser l'accès à l'école ou voient leurs conditions d'apprentissage dégradées. C'est le cas pour ces deux mamans, par exemple. Elles ont leur garçon en grande section à Pont-du-Château. Deux enfants qui devaient avoir une AESH individuelle tous les jours, au quotidien. Eh bien, à l'arrivée, pour l'un, ce sera au compte-gouttes. Pour l'autre, ce sera uniquement le matin. L'école demande à la famille de le garder à la maison l'après-midi. C'est injuste et c'est épuisant pour ces deux mamans.
9: On n'arrête pas toutes les deux. Je pense que c'est pour ça qu'on est en stress, on ne dort plus. On est très, très fatigué. Et je pense qu'il faut vivre le handicap pour le comprendre. Comment on est délaissé en fait?
10: On se bat pour monter le dossier, on a enfin la notification, il faut que ça passe en commission, c'est pas attribué à tout le monde. Et puis ensuite on nous dit que y a la théorie, puis il y a la pratique. Donc on arrive avec la notification MDPH dans les mains comme un trophée, complètement soulagé. Et à la fin, il y a personne. Il y a personne et on doit garder nos enfants.
9: Vous avez un enfant handicapé, la société ne vous aide pas. C'est un combat de tous les jours.
10: Nos enfants, on les accepte comme ils sont. C'est vraiment tout ce qui gravite autour qui est très difficile à prendre en compte. Et il faut vraiment s'armer de patience. Il faut se forger un mental d'acier. Sinon, on est clairement foutu.
8: Et justement, cette situation, cette rentrée compliquée pour les élèves en situation de handicap dans le Puy-de-Dôme, on va en parler avec la présidente de l'association Handicap pour le droit à l'école. Elle sera notre invitée à 8h moins le quart. Tout à l'heure, on y reviendra également dans le grand reportage à 7h30.
0: Une menuiserie touchée par les flammes dans l'Allier.
8: Le feu a pris vers 18h30 hier soir à Isserpan. C'est à l'est de Vichy, dans une entreprise spécialisée dans les charpentes en bois. À l'instant, les pompiers de l'Allier indiquent qu'ils sont maîtres du feu. 93 sapeurs-pompiers mobilisés sur place. Au moins 2200 m2 d'un bâtiment sont partis en fumée. D'autres bâtiments ont également été impactés. Un peu plus tôt, à la mi-journée hier, c'est un bâtiment agricole qui a été ravagé par les flammes en Haute-Loire. Bâtiment totalement détruit, tout comme les 500 balles de foin à l'intérieur et 300 m2 de broussailles autour de l'exploitation. Il a également fallu mettre en sécurité une cinquantaine de bêtes.
0: Une troisième journée sans tram à Clermont-Ferrand.
8: La grève se poursuit à la T2C, les transports Clermont Toit. Alors, c'est un petit peu mieux hein, aujourd'hui, il faut le dire. Côté tram-bus, il y a une reprise partielle du service sur les lignes B et C. C'est encore compliqué côté bus et c'est même compliqué côté tram. Aucun tram, encore une fois, aujourd'hui. De quoi chambouler le quotidien des usagers en pleine semaine de rentrée.
11: Vu que les cours ont repris, c'est un petit peu handicapant pour tous les étudiants, surtout ceux qui sont beaucoup plus loin que nous. Les arrêts après Gaillard, qui sont grave loin de toutes les facs, c'est super loin pour eux et grave handicapant. Et ça casse la routine de milliers de jeunes et je trouve que c'est pas cool quoi.
12: Je comprends complètement. Donc après, ben, on marche, on prend le vélo quand on en a et puis on s'adapte. J'ai pris la voiture ce matin et une heure de bouchon. Mais c'est pour la bonne cause donc. Faudrait pas que ce soit tous les jours comme ça pendant des mois. Voilà.
13: C'est pas normal moi je trouve. Regardez, je marche depuis du CHU. Là je vais aller jusqu'à Carrefour. On en a marre, quoi. Parce que d'habitude, on prend le tram ou le bus tranquille. Voilà, c'est pas normal, quoi. On nous font marcher comme ça, c'est pas bien.
14: Ça nous permet aussi de se rendre compte, justement, de à quel point on est à la fois dépendant et aussi que ça nous sert au quotidien. Donc, parfois, on se rend pas compte, justement, aussi des souffrances des personnes qui font grève et ça permet aussi d'en prendre davantage conscience.
8: Côté prévision, donc, ça va mieux côté ligne B et C sur les trambus. Toujours aucun tram aujourd'hui à Clermont-Ferrand et plusieurs lignes de bus perturbées. Vous avez les prévisions en détail sur ici.fr et l'application ici.
0: Un coup de pouce pour nos aînés en cette rentrée.
8: Le Pass Senior évolue. C'est un dispositif de la région Auvergne-Rhône-Alpes lancé en décembre dernier. Ça vous concerne, par exemple, si vous avez plus de 65 ans avec à la clé des réductions sur des activités culturelles, des loisirs, du bien-être, de la restauration, des commerces. Pour cette rentrée, si vous en êtes détenteur, eh bien vous pouvez économiser 15 euros sur une adhésion à plus de 500 associations sportives, culturelles ou de loisirs, Christophe Vincent.
15: Après la ristourne de 10 euros par an sur l'achat d'un livre en librairie, les plus de 65 ans vont pouvoir gagner 15 euros en adhérant à une association, le conseiller spécial du président de région, Laurent Wauquiez.
16: Quand vous avez des seniors qui ont des retraites qui sont à 800, 1000 euros, qui comptent chaque euro, qui ont pris dans la figure les augmentations, par exemple, de la mutuelle santé, qui prennent les augmentations d'impôts, qui prennent potentiellement les augmentations alimentaires, 15 euros, ça compte. Et surtout au moment de la rentrée, où il y a souvent beaucoup de dépenses qui s'agglutinent.
15: Élue de l'Ardèche, Karine Vidal y voit un autre intérêt.
17: Les 15 euros, ça incite les seniors à sortir de l'isolement, parce que dans les territoires ruraux, ils sont souvent isolés. Et du coup, ça peut les inciter à adhérer à une association.
15: C'est un vrai coup de pouce, estime Christiane Doval. Elle préside l'association Culture Loisirs à Mornant, dans le Rhône.
18: C'est toujours 15 euros. 15 euros, ça représente 8% d'une adhésion moyenne chez nous. Donc, c'est pas négligeable. C'est un plus aussi pour l'association, puisque ça permet peut-être à des personnes qui ne seraient pas inscrites, de s'inscrire. Pour moi, c'est positif, quoi.
15: La région souhaite atteindre les 500 000 bénéficiaires de ce pass gratuit et convaincre 9 000 associations de proposer la réduction.
8: Sachant qu'actuellement, on compte 260 000 détenteurs de ce pass senior. Si ça vous intéresse, sachez que ce pass, il est gratuit. Il faut avoir plus de 65 ans. Vous avez toutes les infos pratiques sur le site de la région. En sport, 6 joueuses de l'ASM féminin font partie du groupe pour préparer les World 15 Series. C'est une toute nouvelle compétition de rugby féminin. Avec ce mois-ci, 3 matchs, et pas des moindres, hein, Nouvelle-Zélande, Australie et Canada au programme. Et puis le sport aussi, c'est du cyclisme. Léo Bizio est 15e actuellement au général à la moitié du Tour d'Espagne. Le Rio Moi à 13 minutes 51 de retard sur le maillot rouge, l'espagnol Enric Mas. Côté météo pour aujourd'hui.
0: Oh bah, Météo France s'annonce une journée largement ensoleillée, Lucie. Il n'y a de débat là-dessus.
7: Effectivement, des indispensables aujourd'hui. Une petite tenue légère et puis des lunettes de soleil, hein, parce qu'il va briller généreusement ce soleil. Côté température, elles sont plutôt stables ce matin. Ces températures, très peu de différence par rapport à ces derniers jours. Nous avons 14 degrés pour Clermont-Ferrand, Enval, Aurillac, 13 degrés à Volvic, 11 du côté de Saint-Flour, donc des températures à deux chiffres un petit peu partout, sauf par endroit, localement, 8 degrés par exemple à La Chaise-Dieu ce matin. Oh, ça pique frisqué. Un peu plus, oui, c'est un peu plus frisqué. Et nous avons également déjà 15 à Vichy, donc qui remporte la palme de la douceur ce matin. Cet après-midi, c'est reparti et nous dépassons cette fois les valeurs de saison. Nous irons jusqu'à 30 degrés cet après-midi, de 28 à 30 en pleine, et peu d'écart en montagne, hein, jusqu'à 27 degrés en montagne, de 24 à 27 degrés. Le tout, vous l'aurez compris, sous un soleil très généreux.
0: Est-ce que la route, c'est chaud, chaud, chaud ?
7: Non, pas du tout. Pour l'instant, tout va bien, c'est du vert, même si nous avons bien sûr quelques petites pointes d'orange ici et là, mais rien de méchant à vous signaler, vous l'avez entendu. Dans les infos, bien sûr, le réseau T2C est encore en grève en partie. On vous invite à aller sur le site du réseau www.t2c.fr pour en savoir plus. Et sur la 75, vous avez un chantier en place qui neutralise une partie des voies de circulation. C'est entre Saint-Ivoine et Coude, en voie de gauche, dans le sens sud-nord. Restez prudents et si vous constatez, vous, une gêne à la circulation, appelez-nous.
0: 04 73 34 2000, si sur votre trajet, quelque chose se trame. Enfin, ou pas aujourd'hui.
7: Bravo.
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0: Allez, Zou, c'est parti pour ce jeudi 3 septembre. Bienvenue à l'écoute d'Ici Pays d'Auvergne. L'équipe est au grand complet pour vous accompagner jusqu'à 9h. Les cadeaux aussi, n'oubliez pas que nous sommes au cœur d'une semaine spéciale bien-être sur Ici Pays d'Auvergne et on vous en offre du bien-être avant 7h30. Tout de suite, c'est France Gall.

0: Gagner de quoi vous faire du bien. On va où ce matin?
1: Nous allons à Roya.
0: Ouais.
1: On vous offre un moment pour lâcher prise et on sait que c'est essentiel. C'est à Roya, la station thermale urbaine, hein, puisque c'est aux portes des volcans, c'est aux portes de Clermont-Ferrand. C'est à 15 minutes de Clermont-Ferrand. Vous découvrirez les vertus bienfaisantes de l'eau thermale et vous testerez donc les bienfaits des soins thermaux. Vous ferez chouchouter avec une découverte thermale. Vous avez quatre soins. Vous avez le bain bouillonnant, l'enveloppement de boue thermale, une douche OG et un bain de gaz. Et le tout valable pour deux personnes donc à Roya, à proximité immédiate de Clermont-Ferrand.
0: À suivre donc après le rendez-vous Mon œil de David Ossiou qui nous emmène chez IKEA dans une minute.
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0: Et c'est l'heure de Mon œil, David Ossiou. Une nouvelle preuve ce matin que le commerce est en difficulté. En fait, il suffit de regarder le prix d'une étagère.
5: Oui, mais pas n'importe laquelle. Celle que nous avons presque tous à la maison, l'étagère Billy d'IKEA. Vous savez, c'est cette bibliothèque qui est livrée dans un carton tout plat, avec une clé Allen, une notice sans un mot et suffisamment de planches pour vous faire regretter d'avoir appris à lire. Officiellement, elle se monte à deux. En réalité, elle se monte tout seule pendant que l'autre vous explique que vous avez placé la planche à l'envers. Mais cette fois, le problème de Billy, ça n'est pas son montage, c'est son prix, ou plutôt sa baisse de prix. Depuis lundi, l'étagère est vendue en magasin 34,99€ au lieu de 49,99€. 15€ de moins, une baisse de 30%. Tant mieux pour nous, mais pour l'économie, c'est un mauvais signe. IKEA baisse le prix de son meuble le plus célèbre parce qu'il faut désormais nous convaincre de l'acheter. L'enseigne va même réduire le prix de 450 produits en France. Elle met 60 millions d'euros sur la table et accepte de gagner moins sur chaque meuble dans l'espoir d'en vendre davantage. C'est ce qu'on pourrait appeler l'indice Billy. Très haut pendant le Covid, quand il fallait acheter pour la maison des bureaux pour télétravailler, des canapés, des rangements. Mais ça, c'était avant. Avant que notre pouvoir d'achat baisse. Avant que le carburant flambe également. Et vous avez remarqué où se trouvent généralement les magasins IKEA. En périphérie des villes, voitures obligatoires. Tout ça, ça fait baisser l'indice Billy. Encore plus quand le marché immobilier va mal, lorsqu'on déménage moins, on achète moins de cuisine, moins de canapés, moins de bibliothèques. Alors pour savoir comment va l'économie, on peut regarder le PIB, on peut regarder la consommation, la confiance des ménages, ou tout simplement observer Billy.
0: Et dire que Céline qui réalise l'émission est allée chez IKEA la semaine dernière.
1: Ouais, elle a raté le bon plan.
0: J'ai envie de dire, oh la boulette. 7h18 sur Ici Pays d'Auvergne, la météo ce matin, Lucie.
1: Oui, avec nos auditeurs.
0: Petite fraîcheur matinale.
1: Petite
0: mais
1: fraîcheur, mais rien de méchant.
0: Rapide,
1: et qu'on
0: ouais.
1: va vite, vite, voilà, très, ouais. très vite oublier. Nos auditeurs sont là, ils sont fidèles au rendez-vous sur la page Facebook de l'émission. Vous avez le WhatsApp également, hein, c'est nouveau cette année. Vous pouvez laisser un message vocal ou écrit via WhatsApp 04 73 34 2000. Nous avons Chantal qui nous annonce un 12 degrés à la Combelle. Bonne journée à toutes et à tous. À vous également, Chantal, merci. 8 degrés du côté de Montchanson. Montchanson, c'est dans le Cantal où vit Monique. On va avoir très chaud, nous dit-elle. Effectivement, on dépasse les 30 degrés cet après-midi. 12 degrés à Pellières, merci à Annie également, avec un ciel bien, bien clair. Et on retrouve hein, ce ciel clair et ces températures d'un niveau correct ce matin, de 8 à 14 degrés cet après-midi jusqu'à 30 degrés en pleine. C'est ce qui nous attend.
0: Et voilà, c'est reparti très fort pour l'été, notamment tout au long du week-end.
4: C'est la rentrée, mais c'est pas grave.
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0: Oh là là là là là là.
1: Ça fait un bien fou.
0: On fait ça depuis lundi ouais. et on va le faire jusqu'à demain. Voilà, semaine spéciale bien-être sur Ici, Pays d'Auvergne. On s'est dit que vous aviez bien besoin de ça dans cette semaine de reprise. Psst.
6: ça marche aussi si vous n'avez pas repris.
0: Vous avez droit aussi. Hein. 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C'est pour deux personnes. Lucie, le programme fait envie. Hein.
1: Quatre soins thermaux, donc vous avez le bain bouillonnant. Vous allez vous

0: laisser porter, tout simplement. Vous fermez les yeux et vous profitez. Vous avez l'enveloppement de boue thermale, vous avez la douche au jet et vous avez le bain de gaz. Donc, vous allez voir que vous allez ressortir de là, des thermes de Roya. Vous serez une autre personne, bien plus détendue, ça c'est une certitude.
1: Je me disais, l'enveloppement debout, on le fait assis ou...
0: Bonne question.
1: Alors, pour ce faire, vous vous rapprochez du téléphone 04 73 34 2000. Le jeu, c'est le même depuis lundi. La chanson thermale. Donc, moi, je suis allé tester les soins, histoire de voir que ce soit de qualité. Et puis, je suis allé avec mon poste radio que j'ai plongé dans les bains bouillonnants. Et ben, il faut retrouver la chanson parce qu'un poste radio dans l'eau, c'est pas très, très mélodieux.
0: Non, il aime pas. Hein.
1: Alors, quel est l'artiste qui interprète la chanson que vous allez entendre? Tendez bien l'oreille, c'est pas évident.

Allez, à vous de jouer, on ouvre le standard 04 73 34 2000. Vous n'êtes pas sûr, vous tentez quand même, le cadeau vaut le coup. On vous invite à Roya Chamalière, cette formule découverte thermale, c'est pour deux personnes. La voilà la bonne idée, c'est ici Pays d'Auvergne qui régale. Boulevard des Airs, on vous accueille juste après.

0: Bruxelles, c'était Boulevard des Airs.
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0: Ah oui, ça, on prend soin de vous toute l'année, mais un peu plus cette semaine, puisqu'on vous offre du bien-être. Bonjour Sylvie.
3: Bonjour.
4: Bonjour Sylvie. Bonjour, bonjour.
0: Ça va ce matin?
4: Eh bien, ça va très bien ce matin, parce que se lever, et puis une super radio comme la vôtre que j'écoute tous les matins en me levant, c'est la première chose que je fais, j'allume mon poste. Et puis là, ce matin, ben, je me suis dit, bon, ben, je tente ma chance quand j'ai entendu le cadeau. C'est le cadeau qui m'a fait appeler.
0: C'est adorable, déjà, ce que vous nous dites au bout du téléphone, Sylvie.
4: Alors, ça met de bonne humeur.
0: Méritez bien d'être gâtée.
4: Bon, eh bien, écoutez, c'est très gentil. Vous voyez, je suis debout de bonheur parce que mon chéri, c'est un motard. Et il part faire de la moto dans le Cantal avec un copain.
3: Et profite donc, de la fraîcheur, il a bien raison.
4: De la fraîcheur, voilà. Et donc, moi, quand j'ai entendu, j'ai dit, oh, je téléphone, il me dit, qu'est-ce que tu fais? Il m'a dit, j'appelle, c'est un super cadeau pour moi.
0: Bah, il va en profiter aussi.
3: En
0: hein.
3: plus.
0: Bon. Cette formule découverte thermale à Royat Chamalières pour deux personnes, ça s'annonce plutôt bien. Il faut juste nous dire, dans l'extrait qu'on va réentendre, Sylvie, quel est l'artiste qui interprète cette chanson thermale, c'est-à-dire cette chanson plongée bien au fond de l'eau.
4: Oui.
0: Qui est-ce que vous avez reconnu?
4: Calogero.
0: Eh oui.
3: Bravo. C'est fait.
0: Calogero et prendre racine.
3: Ouais. Bravo, oui. Cette formule découverte est à vous, Sylvie. Alors, vous avez le bain bouillonnant, l'enveloppement de boue thermale, la douche OG et le bain de gaz qui est a priori une technique originale des thermes de Roya. C'est avec du gaz et le gaz carbonique va pénétrer votre peau pour une détente max. Vous allez passer un super moment, Sylvie.
0: Vous nous raconterez, hein?
4: Ah oui, je vous raconterai, je vous appellerai, je vous raconterai, bien sûr.
0: Profitez-en, Sylvie, on vous embrasse.
3: On vous embrasse
4: merci,
3: bien fort.
4: Bonne journée.
3: À bientôt.
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0: 7h26 dans l'écho d'ici. Ce matin, on vous alerte sur la nécessité d'investir en matière de cybersécurité dans les entreprises. Aujourd'hui, les attaques de pirates informatiques sont nombreuses et ciblées. Ne pas s'en protéger représente un risque majeur dans un monde connecté où tout va très vite. Jean-François Pugente a questionné Florian Buzy, cofondateur de BuzyCorp Cybersecurity. C'est à Clermont-Ferrand.
5: Les cyberattaques sont fréquentes de nos jours. Elles prennent la forme d'hameçonnage, d'usurpation d'identité, de siphonnage de données sensibles ou encore de ransomware mettant en péril la survie des entreprises. Florent Buzy, expert en cybersécurité, énumère les risques encourus pour celles qui négligent les règles les plus élémentaires de protection et elles sont nombreuses.
6: Alors c'est assez simple, malheureusement les PME qui sont non protégées, l'estimation elle est de 1 sur 2 qui déposent le bilan dans les 18 mois suivant une attaque majeure. Donc ça c'est pas de nos chiffres à nous, hein, c'est les chiffres de l'ANSSI et de l'OCIR. C'est assez massif, il vaut mieux prévenir que guérir.
5: Florian Buzy, on constate peut-être un budget insuffisant pour protéger ces systèmes, ces entreprises. Qu'est-ce que vous conseillez comme budget pour protéger tout ça?
6: Alors, notre agence nationale de sécurité des systèmes d'information reliait souvent les chiffres de 5 à 10% du budget informatique. Le problème qu'on remarque, c'est que très souvent, la plupart des entreprises n'ont pas de budget informatique. Donc, il faut s'imaginer que aujourd'hui, pour un socle de protection moderne, on est à 50 à 100 euros par utilisateur et par mois. Ça donne une bonne idée, c'est le prix d'un abonnement téléphonique, quoi. Et là, ça donne un budget annuel après qui est relativement cohérent avec au moins un début de démarche sécurisation, quoi.
5: Aujourd'hui, un antivirus ne suffit plus.
6: Non, malheureusement, les antivirus sont encore un prérequis, mais très souvent ne suffisent pas. Les antivirus ne bloquent pas toutes les attaques. Ils détectent des virus, très souvent, certaines intrusions aujourd'hui, mais ils ne peuvent pas empêcher une attaque. Ça, c'est pas leur boulot. Ils ne comblent pas les trous dans les logiciels. Le seul moyen de combler les trous dans les logiciels, c'est de faire les mises à jour de ces logiciels.
5: Est-ce que vous avez été témoin, vous, parmi vos clients, de catastrophes économiques qui ont été liées, vraiment associées à ce problème de cybersécurité?
6: Oui, c'est un peu notre drame, c'est que malheureusement, nous, on nous appelle souvent trop tard. On nous appelle en préventif, ça serait bien plus simple, mais on nous appelle une fois que le mal est là. Les conséquences, très souvent, c'est plusieurs dizaines de milliers ou centaines de milliers d'euros de frais qui sont liés à des pertes directes comme le chômage technique, les frais de reconstitution des données, de la perte d'exploitation. Et très souvent, on a un dépôt de bilan sur une PME sur deux non préparée dans les 18 mois suivant l'attaque. Donc, pour ce qui est des attaques majeures. Donc, c'est quand même significatif. On n'en parle pas assez. Pour des TPE-PME, la non-préparation, elle peut coûter très cher, oui.
5: Un dernier conseil primordial à donner à nos auditeurs?
6: C'est pas une question d'argent. On a une agence de tutelle, l'Agence nationale de sécurité et d'information, l'ANSSI, qui émet très régulièrement des avis et met à disposition des outils pour les particuliers comme pour les entreprises. Il y a des démarches gratuites, viables, donc faut pas hésiter à faire appel à leurs services, qu'on retrouve sur messervices@cyber.gouv.fr. Vous tapez votre nom d'organisation, votre SIRET, et puis l'outil va vous proposer des services qui sont adaptés à vos besoins en fonction de la taille et du secteur de votre activité. C'est vraiment des services qui sont géniaux. Et puis après, vous pouvez faire appel à des consultants spécialisés, même s'ils ne sont pas très nombreux. Voilà, débuter déjà par les outils de l'ANSSI, c'est déjà un très bon début.
0: Et pour aller plus loin et faire une analyse de votre situation personnelle en tant que particulier ou entreprise, vous envoyez vos mails à contact@buzy.agency. Merci Jean-François.
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0: Il est 7h30. Delphine Marion, les infos de ce matin.
3: Cette année encore, la rentrée est compliquée pour les élèves en situation de handicap dans l'académie de Clermont-Ferrand, avec encore une fois un manque d'AESH, ces personnels qui les aident au quotidien, qui aident aussi les enseignants. Des mamans déjà épuisées sont inquiètes pour leur enfant, leur accès à l'école, leur sociabilisation. On entendra leur témoignage dans 2 minutes. Dans l'info d'ici, on en parlera également avec notre invité. Puis l'autre actualité, c'est la grève qui continue dans les transports clermontois. 3e journée et des prévisions qui viennent d'être mises à jour, toujours pas de tram et pas de tram-bus aujourd'hui à Clermont-Ferrand. C'est déjà à jour aussi sur notre site internet pardon, et sur l'application ici. On entendra un syndicaliste de la T2C tout à l'heure dans le journal de 8h.
0: C'est l'heure de retrouver Valentine Lottès pour le 90 secondes.
7: De plus en plus de loyers illégaux dans les 69 villes et communautés de communes où l'encadrement des loyers est en place. Les propriétaires le respectent de moins en moins selon la Fondation pour le logement. 37% des annonces dépassent le plafond autorisé contre 32% il y a un an. Le retour d'une chaleur étouffante dans le sud de la France, jusqu'à 38 degrés aujourd'hui, notamment dans le Languedoc. Météo France anticipe déjà de possibles records de température pour un mois de septembre. 4 corps d'une même famille, dont 2 enfants, découverts en Haute-Saône. Selon les informations de votre radio ici, les corps ont été découverts hier soir sur un terrain où l'on trouve des mobilhomes et des caravanes. Emprisonnés depuis plus d'un mois au Togo, 2 réalisateurs français bientôt de retour en France. Selon le ministère des Affaires étrangères, ils sont autorisés à quitter le pays d'Afrique de l'Ouest où ils sont poursuivis pour fausses déclarations et pour l'utilisation d'un drone pour leur tournage. Un choc des générations à l'US Open de tennis à New York. Pour son dernier tournoi en Grand Chelem, le Français Gaël Monfils, 40 ans, affronte au 2e tour la nuit prochaine l'Américain Lirner Tien, de 20 ans son cadet. Le Paris Saint-Germain féminin, qualifié pour la Ligue des champions de foot. Après sa victoire contre l'Eintracht Francfort hier soir, 3 clubs français sont donc qualifiés. Le PSG, l'OL Lyon et les footballeuses du Paris FC. La compétition démarre le 22 septembre.
3: La rentrée, c'est 7 semaines, ça c'est pour le principe, pour la théorie. Mais en pratique, certains enfants en sont privés, des enfants en situation de handicap qui, faute d'accompagnement avec un ou une AESH, se voient refuser l'accès à l'école ou pris en charge dans des conditions mal adaptées. Une rentrée aux airs de combat pour les familles, Juliette Michnouf.
8: Comme ces 2 mamans qui ont leur garçon en grande section à l'école Lucie Aubrac de Pont-du-Château, on s'est retrouvés dans un parc et toutes les 2 sont épuisées.
9: Ressenti, il me manque une bonne semaine de sommeil, je pense. Ouais, parce que dès le lundi, j'ai compris qu'il allait y avoir un problème en fait. Et je pensais pas arriver, pas d'AESH dans la classe, quoi, carrément, pas d'AESH.
8: Alors que son enfant est censé avoir un accompagnement individuel tous les jours, eh bien il l'aura au compte-gouttes, sachant qu'il souffre de troubles de l'attention, qu'il est hémophile, et forcément ça inquiète sa maman.
9: Il y aura la maîtresse, mais la maîtresse n'est pas l'AESH de Thibaut. Moi, Thibaut, il a besoin d'avoir quelqu'un avec lui. C'est dangereux. Moi, j'avais arrêté de travailler pendant 5 ans pour m'occuper de mon fils. L'année dernière, il avait une AESH à temps complet, donc j'étais contente, j'ai retrouvé un emploi où vraiment... une entreprise vraiment humaine qui comprend vraiment tout. Et là, je me retrouve à nouveau le bec dans l'eau en me disant si jamais il y a le moindre problème, personne n'est formé en fait pour s'occuper de mon enfant.
8: Son ami aussi a été prévenu lundi par la directrice de l'école qu'elle n'avait pas les heures d'AESH promises.
10: Et donc on m'indique qu'il ne peut pas être scolarisé les après-midi, que je dois le garder à la maison, faute de personnel, faute d'AESH, puisqu'il a droit à 24 heures officiellement, mais il n'en aura que 14 pour pouvoir léguer en fait, les 10 heures restantes aux autres enfants dans le besoin. Il faut quand même avouer que l'école, elle est démunie, elle nous soutient malgré tout, elle essaye de trouver des solutions et mettre des choses en place pour contenter toutes les familles. Moi, je me retrouve à donner 10 heures qui me sont attribuées et le garder en plus.
8: Et cette maman est déterminée.
10: J'ai carrément suggéré à l'école si j'allais pas me former et faire l'école à la maison, en fait. Je veux pas en arriver là, parce que d'une, c'est ce qu'ils veulent, ça serait trop facile. Et deuxièmement, j'ai pas envie qu'ils perdent cette sociabilisation qui est très importante, ce sera un isolement. Alors déjà que nous, on est isolés parce qu'on ne peut plus travailler. L'école est un droit, on est en France, on a quand même des droits, on est français. Donc il ira à l'école comme tout le monde, qu'il soit différent ou pas.
8: Et des témoignages, j'en ai encore reçu bien d'autres, hein, des mamans essentiellement, avec des problèmes aussi au collège où les classes Ulysse, les classes adaptées sont saturées. Les enfants rejoignent alors les classes ordinaires. Mais sans AESH individuel, cette maman par exemple se demande bien comment son fils qui ne peut pas écrire va s'en sortir.
11: Des témoignages recensés aussi par l'association Handicap pour le droit à l'école. Sa présidente, Éléonore Périse, sera l'invitée de la rédaction d'ICI Pays d'Auvergne dans une dizaine de minutes.
0: 7h35 dans Ici Matin. On va regarder cette météo. Aujourd'hui, on la regarde avec plaisir, hein, Lucie.
3: Mais bien sûr, je n'ai pas de pluie, je n'ai pas de vent, je n'ai pas de nuages et tout le reste. Du soleil, de la chaleur effectivement annoncée pour cet après-midi. Ce n'est pas le cas encore ce matin. Nous avons des températures largement supportables et d'un niveau plutôt stable par rapport à ces derniers jours. Nous avons 14 à Clermont-Ferrand, déjà 15 sur Vichy, mais un petit 8 du côté de la Chaise-Dieu ce matin. Des températures qui vont atteindre les 30 degrés, la barre des 30 degrés cet après-midi, donc en pleine 30 degrés pour Clermont-Ferrand, pour Rion également, 28 du côté de Besse en montagne, nous aurons de la chaleur également, des températures au-dessus des valeurs de saison. On passe à la route, on regarde un petit peu ce qui vous attend sur les principales routes de notre région, routes et autoroutes. Nous avons sur la 75 ce chantier en place en voie de gauche sur Saint-Ivoine, entre Saint-Ivoine et Coude, soyez attentifs, c'est sur près de 5 km, donc anticipez peut-être sur votre temps de parcours. Et puis nous avons sur la 71, attention, un piéton signalé sur la chaussée, c'est à hauteur de Targé et Saint-Marcel-en-Murat. Restez vigilants sur ce secteur-là si vous roulez là tout de suite sur cette A71, et si vous avez des précisions à nous apporter, 04 73 34 2000.
0: Vous êtes les bienvenus.
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0: 7h37 dans Ici Matin. Bonjour tout le monde, bienvenue. On est content de vous accompagner avec Lucie Agostinho. Comment ça va,
3: oui,
0: mon ami?
3: Très bien.
0: Karine nous envoie un message sur le WhatsApp Ici Pays d'Auvergne, 04 73 34 2000. On papote ensemble tous les matins. Elle nous dit bonjour. Petite blague du jour. Savez-vous d'où est le soleil? Il éclaire mon toit. Le soleil éclaire mon toit.
3: Éclaire mon
0: très bon.
3: Toit. C'est bravo. Très bon, c'est très mignon, c'est très joli.
0: Vos meilleures blagues. 04 73 34 2100 WhatsApp. C'est Billy Joël tout de suite.

0: Sur les radios anglaises, ils disent Billy Joel. Chez nous, on va se contenter de Billy Joel. Hein. C'était My Life sur Ici Pays d'Auvergne.
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0: Petit clin d'œil aux enfants, les petits bougnas sont les élèves de la région. On va les retrouver dans une minute pour notre thématique du jour. Ils posent des questions
3: avec
0: spécialistes.
3: Simon, oui, ce matin, qui a une question à poser.
0: Tous les jours, on apprend quelque chose avec les enfants. Voilà, j'aime bien ce rendez-vous. Et puis à 9h tout à l'heure, ici c'est vous avec Jordan Monet. On va faire un petit bilan aujourd'hui des vacances.
3: On parle de tourisme. La France reste la première destination touristique mondiale. Alors, nous nous adressons aussi bien aux professionnels du tourisme, aux commerçants, aux habitants également qui vivent. Peut-être dans un secteur très touristique. Qu'est-ce qui vous a le plus marqué cet été? Y avait-il trop de touristes? Ou au contraire, vous en voulez encore? Vous voulez absolument qu'on visite votre région, votre petit coin d'Auvergne? Appelez-nous au 04 73 34 2000 via WhatsApp. C'est un nouvel outil qui est à votre entière disposition. Vous nous laissez un message vocal ou pas, ou écrit si vous le souhaitez au 04 73 34 2000. Et on parle donc du tourisme ou du surtourisme, si vous le souhaitez, si vous voulez évoquer cette thématique-là. Tout à l'heure, à partir de 9h, nous serons avec Jordan Monet donc, et ses invités. Olivier Basset, entre autres, qui est directeur du tourisme du département du Puy-de-Dôme.
0: Alors moi, ce qui m'a marqué cet été, c'est le prix de la boule de glace. Vous avez remarqué où ça a augmenté un petit peu?
3: J'ai pas dû en manger assez.
0: En moyenne, 2,50 avant. Là, j'ai trouvé beaucoup de 3 euros. Pas mal de 2,80 aussi. J'ai même vu du 3,50.
3: Ah oui, quand même. Voilà. C'est un peu exagéré.
0: Commence à faire beaucoup. À 7h43, les petits bougnas en question. Toujours notre thématique du volcanisme. Les petits bougnas qui interrogent Ludovic Tschender, qui est guide au volcan de l'Antégie, avec la question du jour.
4: Bonjour, je m'appelle Simon, j'ai 10 ans et j'habite à Beaumont. Vous pouvez me dire qu'est-ce qu'on appelle une cheminée volcanique?
5: J'imagine, Simon, que tu as déjà vu des dessins, des schémas de volcans avec une cheminée volcanique dessinée. Eh bien, en science, on va parler de cheminée volcanique uniquement lorsque le magma arrive à la surface. Et donc, il y a une éruption volcanique. Une cheminée volcanique, c'est pas comme le tube d'une cheminée de maison qui fait passer de la fumée. En fait, ce qu'on appelle la cheminée volcanique, c'est le magma lui-même qui traverse la croûte terrestre en partant de la chambre magmatique en profondeur et en arrivant jusqu'à la surface. Et lorsque le magma traverse la croûte terrestre, il passe par des fissures qui existent déjà ou alors que le magma a lui-même produit en poussant et en cassant les roches.
4: À quoi ressemble une cheminée volcanique à la fin d'une éruption ?
5: Alors, à la fin de l'éruption volcanique, le magma de la cheminée arrête de remonter. Il va rester dans les fissures et il va perdre tout son gaz. En refroidissant, ce magma va devenir un seul bloc de roche volcanique qui prend la forme des fissures. Dans la croûte sous nos pieds, mais aussi en surface, au centre du volcan qui s'est formé. Et donc, dans la chaîne des puits, on ne peut pas voir les cheminées volcaniques puisque en surface, elles ont refroidi au milieu du volcan, à part si tu vas voir des volcans qui ont été creusés. Il y a quand même une exception dans la chaîne des puits. Il y a un endroit où on peut voir une cheminée, même deux cheminées volcaniques totalement dégagées. C'est au volcan de l'Antégie.
3: Merci donc à Simon. Et demain, nous serons avec Lou, qui a une question à propos des volcans. Elle veut absolument savoir s'il existe des volcans ailleurs que sur Terre. Je pense que c'est une question, une réponse qui va nous intéresser également demain matin.
0: Très bonne question. À demain donc pour en savoir plus. 7h45.
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0: Bon jeudi avec nous, il est 7h46, c'est la semaine de la rentrée des classes, mais comme chaque année, certains enfants restent à la porte de l'école ou du collège. On en parle avec l'invité d'ici Pays d'Auvergne ce matin, Delphine Marion Boule.
9: Oui, comme l'année dernière, comme l'année d'avant, des enfants en situation de handicap n'ont pas pu faire leur rentrée auprès de leurs petits camarades et pour cause, la prise en charge promise n'est pas au rendez-vous avec encore et toujours un manque cruel d'AESH dans l'académie de Clermont-Ferrand. On en parle avec la présidente de l'association Handicap vers le droit à l'école, Éléonore Péris, bonjour.
10: Bonjour, merci à vous.
9: À chaque rentrée, vous êtes assaillie de coups de fil. Il y a 2 ans, je me souviens, vous étiez à cette même place, vous nous disiez, il manque une centaine d'AESH. L'année dernière, on était sur environ 150, je crois. On en est où cette année ?
10: Oh, ben là, on en est entre 200 et 250. On est en train de... Voilà, de rendre quelque chose de catastrophique pour l'inclusion, mais y compris cette année, on a également se rajouter un manque de place en ULIS qui jusque-là n'existait pas. Et c'est ce qui fait qu'aujourd'hui, on a plus d'une cinquantaine d'enfants qui n'ont pas pu faire la rentrée scolaire et qui ont regardé leurs camarades.
9: L'ULIS, les ULIS, pour préciser, pour les gens qui ne connaissent pas, c'est un dispositif tout à fait particulier avec un suivi plus individuel, c'est ça ?
10: Tout à fait. C'est à l'intérieur des écoles du droit commun et c'est une unité localisée d'inclusion scolaire dans laquelle se trouvent entre 12, théoriquement, mais maintenant 13, voire 14, puisque certaines ULIS ont été amenées à prendre un enfant supplémentaire et qui permet, avec une enseignante spécialisée, de suivre l'enseignement et avec une AESH collective, de poursuivre et de pouvoir les aider avec une inclusion, théoriquement, dans leur classe de référence.
9: Là, ce matin, on a entendu ces mamans, il y a une dizaine de minutes, qui ont découvert le jour de la rentrée que l'AESH individuel qui était prévu pour aider leur enfant n'était pas là, qu'il n'y en aurait pas ou qu'il n'y en aurait que sur quelques heures ou que sur une demi-journée et que le reste du temps, il fallait qu'elle garde l'enfant à la maison alors que des fois, elle travaille, elles ne peuvent pas s'arranger. Des situations comme ça, vous en avez compté combien pour l'instant, rien que dans le Puy-de-Dôme ?
10: Nous, notre association a plus de 700 enfants. On en est à peu près 52 par an qui aujourd'hui nous ont sollicité, dont ces deux mamans qui effectivement m'ont appelé le jour de la rentrée et qui se sont vues... Alors, l'école fait tout ce qu'elle peut, hein, je tiens à le préciser. C'est absolument pas contre les écoles parce qu'on sait qu'ils dépendent effectivement de tout cela. Mais pour autant, on leur a demandé de garder les enfants chez eux le matin. Mais quid du travail l'après-midi, où on met l'enfant, comment on prévient son employeur. Donc tout ça, c'est des choses compliquées et évidemment une souffrance pour l'enfant qui lui se rend compte que ses camarades vont continuer la journée et que lui sera à la maison.
9: Avec le sentiment d'être puni, d'être mis à l'écart, de ne pas pouvoir se sociabiliser. C'est une histoire de moyens, vous parliez, c'est pas de la faute de l'école, c'est une histoire de moyens de l'éducation nationale par exemple, des payes de ces AESH, de leur situation aussi.
10: C'est effectivement un combo, c'est-à-dire qu'on a vraiment une réduction de moyens concernant cette ligne budgétaire du handicap et de l'inclusion. Aujourd'hui, on se retrouve avec un vrai manque, donc pas suffisamment d'AESH, mais également, vous l'avez dit, cette reconnaissance et cette attente de reconnaissance d'un statut qui fasse que effectivement ces AESH soient considérés.
9: Un vrai salaire, il faut quand même situer, mais c'est une situation souvent précarité, c'est des horaires fractionnés dans la semaine, dans des écoles différentes, c'est jamais des temps pleins ou des temps complets, c'est un métier qui peine à être attractif en fait.
10: Tout à fait, on a des AESH qui ont des fois 6 enfants, c'est-à-dire 2-3 heures par enfant, et qui effectivement aujourd'hui on ne se rend pas compte à quel point elles sont le pilier, je dis elles parce qu'en majorité c'est des femmes, mais bien sûr il y a des hommes, ils sont le pilier de l'inclusion pour ces enfants. Donc ce n'est pas juste avoir quelqu'un à côté de soi, c'est vraiment un travail pédagogique qui est fait par ces AESH et qui est indispensable, notamment quand elles sont notées en individuel, qui est donc une notification donnée par la MDPH, attribuée par la MDPH, avec un nombre d'heures établi. Donc quand il est marqué 15 heures sur la notification, l'enfant doit avoir 15 heures, c'est que ça le justifie. Aujourd'hui, on demande à ces AESH individuels de se dédoubler, voire même d'essayer de faire de la mutualisation, ce qui n'est absolument pas complet pour elles, et puis pas non plus dans leur mission, et qui font qu'aujourd'hui, elles font bien plus qu'elles ne devraient faire avec déjà un salaire de précarité.
9: Pour terminer aussi, c'est un reflet, cette situation, d'une autre situation, celle des établissements spécialisés. spécialisés, les fameux IME, où là aussi, on manque de place, on manque de structure, et ça bouchonne à cet endroit-là. C'est aussi cette répercussion-là, finalement, qui se retrouve dans nos écoles.
10: Complètement. Moi, je tiens à le dire, parce que c'est une réalité. Aujourd'hui, certes, il y a l'éducation nationale qui fait pour moi moindre effort à ce niveau-là, mais on a également l'ARS qui, aujourd'hui, ne fait pas d'effort non plus depuis le nombre d'années où on précise qu'il y a plus de 5 ans d'attente sur des instituts médicaux, les IME. Clairement, ce n'est pas normal, parce que certains, effectivement, pourraient aller en partager, effectivement, en ULIS ou bien alors en IME. Et forcément, à un moment donné, l'entonnoir se bouche, à savoir qu'en plus, sur les adultes ou les jeunes adultes, il n'y a pas de place non plus. Donc, ça veut dire que par la loi Créton, certains restent dans les IME et donc il n'y a pas de place qui se libère. Donc on est vraiment sur quelque chose de totalement bouché qui nous inquiète énormément, parce qu'aujourd'hui on est en pleine période électorale et qu'il n'y aura que peu d'évolution.
9: Merci beaucoup Éléonore Périz, présidente de l'association Handicap vers le droit à l'école. Merci d'avoir été avec nous ce matin.
10: C'est moi qui vous remercie.
0: Il est 7h52. On va continuer la matinée avec une magnifique chanson d'Alain Souchon sur une musique de Laurent Voulzy. Elle est sortie en 79. Les paroles racontent les espoirs déçus d'un homme qui rêvait de la grande aventure. Des paillettes aussi du célèbre orchestre breton, mais qui se retrouve finalement piégé par une vie quotidienne bien monotone. Écoutez bien les paroles de cette très jolie chanson, c'est le Bagad de Landbiway. Ça commence comme ça.

0: Le Bagad de l'Ambiway, quel plaisir d'écouter cette chanson d'Alain Souchon ce matin sur ici Pays d'Auvergne. Rangez votre bignou, Lucie, on va regarder la météo maintenant.
1: Je pensais avoir été discrète, mais non, a priori. Alors la météo, c'est de la fraîcheur ce matin, au petit matin, avec 10 degrés sur la commune de Saint-Our-les-Roches. C'est jour de marché aujourd'hui à Pont-Gibaud. Pensez-y pour faire le plein de bons produits. Bons produits en direct, bien souvent, des producteurs. Nous avons également 14 degrés au Teil. Merci à Claudine. Une nuit encore bien fraîche, avec au réveil un 12 degrés à Bromont-la-Motte. Nous avons Sonia à Beaumont qui a déjà un 18 degrés sur son balcon, et puis nous avons Sonia évidemment et tous les autres qui nous annoncent un 17 degrés du côté de Rion ce matin, donc des températures de saison et des températures qui vont s'envoler cet après-midi jusqu'à 30 degrés, mais je vous propose un point complet météo dans quelques minutes.
0: Oui, ce sera après les infos de 8h. Faites voir là, votre cornemuse là. Ah oui, ah, c'est bien. Ah si, c'est super.
1: Ah,
0: bien,
1: c'est bien, hein,
0: ah,
1: progrès, hein.
0: Magnifique, c'est très joli. Dans une minute, Stéphane Bern voyage dans le temps avec vous.
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0: 7h58, bonjour Stéphane Bern.
5: Bonjour à tous.
0: Ce matin avec vous, on va voyager au temps de la plus grande brocante d'Europe. Ce n'était qu'une affaire de vieux manteaux et de draps usés à l'époque.
5: Au départ, la braderie de Lille, ce n'est pas des meubles vintage ni des collectionneurs de vinyle. Non, non, ce sont des domestiques qui vendent les vieux habits de leur patron en pleine rue. Vintage, version 16e siècle. Lille, Moyen-Âge. La ville flamande est un immense carrefour commercial. Dès 1127, une grande foire attire des marchands venus de toute l'Europe. On y vend du drap, des épices, du cuir, des tissus venus des Flandres. Bref, Lille fait déjà du commerce international avant même que le mot et les frais de port existent. Et surtout, avant le fameux « Votre colis arrivera entre mardi et septembre », si tout va bien.
6: Demandez à Chronopost, ça ira plus vite.
5: Puis arrive une étrange autorisation. Au XVIe siècle, les domestiques lillois obtiennent le droit de vendre les objets usagés de leur maître entre le coucher et le lever du soleil. Vieux manteaux, draps râpés, vaisselle ébréchée, tout ressort des maisons. Une sorte d'affaire conclue, mais à la bougie. Un marché aux puces avec des vraies puces en prime.
7: Il l'a trouvé au marché aux puces. C'est là qu'il a débuté. Il poussait une charrette.
5: La ville entière devient un marché nocturne. Ça négocie, ça fouille, ça s'engueule un peu aussi. Et surtout, ça sent le gras et la fumée. Car dès 1446, deux marchands ont l'idée de vendre des harengs et des poulets rôtis sur la foire pour nourrir la foule. En flamand, braden signifie justement rôtir. C'est de là que vient le mot braderie.
8: Elle nous fait sa mijaurée tous les ans à la braderie du curé.
5: Au 19e siècle, le train fait exploser l'événement. Des vendeurs ambulants débarquent de partout. Et bientôt, les moules frites.
9: Oh Noël, les moules frites, sans frites et sans maillot.
5: Au fond, la braderie raconte peut-être toujours la même chose depuis le Moyen-Âge. Le plaisir très humain de fouiller dans le passé, en espérant tomber sur un trésor.
0: Et en parlant de trésor, vous serez demain dans l'hélico de la carte au trésor, Stéphane Bern, pour une nouvelle saison sur France 3 à partir de 21h. On a hâte.
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0: Bonjour, bienvenue sous le soleil de l'Auvergne, il est 8h.
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0: Et le journal Delphine Marion Boulle.
1: Troisième journée de grève dans les transports clermontois et des négociations toujours à l'arrêt. Côté prévision, elles ont été mises à jour ce matin par la T2C. Finalement, il n'y a pas de reprise du trafic côté trambus. Ce jeudi donc, aucun tram, aucun trambus et toujours des perturbations sur les lignes de bus. Forcément, ça agace certains usagers en cette semaine de rentrée. Délégué CFDT à la T2C, Arbich Abdesadek fait appel à leur bienveillance.
10: Trois jours sans transport, on sait très bien que c'est difficile pour les usagers, mais on compte sur leur bienveillance. Et puis, c'est un mouvement social pour défendre les emplois et pour défendre la qualité du service public au sein de la métropole. Nous, on n'est pas là pour embêter qui que ce soit. On sait très bien que la rentrée, c'est quelque chose d'assez difficile pour certaines familles, notamment ceux qui ne peuvent pas se déplacer. Nous, on veut être reçus, rencontrés et trouver une issue favorable à ce mouvement de grève qui paralyse aujourd'hui la métropole. Nous, on est pour une qualité de service public et on tient notre entreprise, la régie T2C, les organisations syndicales sont là pour défendre tous les salariés.
1: Côté usagers, on est partagé face à ce mouvement de grève. Parole aux usagers, ce sera dans l'info d'ici dans une petite demi-heure. Les prévisions, c'est d'ores et déjà en ligne et à jour sur ici.fr et l'application ici.
0: Près d'une centaine de pompiers mobilisés sur un incendie dans l'Allier.
1: Un feu dans une entreprise spécialisée dans les charpentes en bois à Isserpont, une commune à l'est de Vichy. Le feu a pris vers 18h30. Au moins 2200 m2 d'un bâtiment sont partis en fumée. D'autres bâtiments ont aussi été impactés. Ce matin, les pompiers sont maîtres du feu. 93 pompiers au total ont été mobilisés, ainsi que 46 véhicules et 3 lances à incendie aériennes. Un carton plein pour cet automobiliste clermontois. Les policiers à moto ont tiqué lundi sur sa conduite hasardeuse. Ce conducteur de 35 ans a notamment failli renverser un enfant. Il a refusé de souffler dans un éthylotest. Il a eu donc droit à une prise de sang et reconnu qu'il avait un peu trop bu. Pour ne rien arranger, son attestation d'assurance était fausse, sa carte grise n'était pas à jour et il ne portait pas de lunettes ou de lentilles pour corriger sa vue. Il sera jugé en comparution sur reconnaissance préalable de culpabilité.
0: C'est la grande nouveauté de la rentrée.
1: Fini le téléphone portable au lycée et la région Auvergne-Rhône-Alpes a débloqué une enveloppe d'1,5 million d'euros pour aider les établissements à mettre la mesure en place avec l'achat par exemple de casiers, de pochettes ou d'étuis. Le reportage de Mathilde Imberti.
11: Pas de portable de la journée, pas même le midi. Il est placé dans une pochette qui se verrouille. Application stricte au lycée privé Pierre Termier, Lyon 8e, qui déjà l'an dernier l'interdisait une bonne partie du temps. Le retour d'une enseignante de philosophie et d'un élève de seconde.
12: Ça aide vraiment, je pense, à créer une déconnexion totale entre le moment où ils arrivent au lycée et le moment où ils en sortent. La veille scolaire va mettre en place des projets justement pour qu'ils puissent discuter, s'amuser ensemble, pour véritablement être en cohésion.
13: On est plus concentré en cours. J'avais l'habitude de le mettre dans ma poche. Faut que je touche ma poche, est-ce qu'il est là, il est pas là. Mais là, avec la pochette, du coup, c'est une bonne chose et à la fin, on le récupère.
11: Ici, ce sont des pochettes, ailleurs des casiers fermés à clé. La région Auvergne-Rhône-Alpes finance en grande partie. Laurent Wauquiez, conseiller Les Républicains.
14: Nous, on s'est battu au niveau de l'Assemblée nationale pour faire adopter cette loi et je trouve que dans cette rentrée, c'est un message extrêmement positif que de se dire qu'on est capable de dire stop à l'addiction aux écrans, pas de téléphone portable dans les lycées. Et que les chefs d'établissement choisissent la méthode qu'ils veulent et au niveau de la région, on a débloqué 1,5 million d'euros pour pouvoir financer les équipements.
11: Il est impossible, selon la région, de savoir si la mesure est effective dans chacun de ces 526 lycées, alors que la règle vient tout juste de changer.
1: Le reportage de Mathilde Imberti.
0: 8h04 sur ICI Pays d'Auvergne. Si vous êtes fumeur ou ancien fumeur, pourquoi ne pas faire un tour dans le pneumobile ?
1: Ce camion médical a été développé par les Hospices Civils de Lyon. Il arpente les routes d'Auvergne-Rhône-Alpes depuis plus d'un an désormais. Et en ce moment, ça tombe bien, il fait halte chez nous, dans l'Allier, à Averme, par exemple, aujourd'hui et demain, à Moulins, la semaine prochaine. À l'intérieur, vous pouvez réaliser un dépistage, notamment un scanner. Ça, c'est unique en France. Objectif, détecter les maladies respiratoires, notamment les signes d'un cancer des poumons. Et Paul Marcil, vous êtes monté à bord pendant l'étape à Vichy.
15: Après 20 minutes de questionnaire, Christiane est déclarée éligible pour le dépistage. Cette soixantenaire a pris rendez-vous.
16: Parce que je fume beaucoup et je tousse beaucoup. J'ai arrêté 4 ans, j'ai repris après, ça fait 10 ans. Donc je veux vais surveiller mes poumons.
15: Pour obtenir un créneau, il faut avoir entre 50 et 74 ans, être fumeur ou avoir arrêté le tabac depuis moins de 15 ans et avoir une consommation d'au moins 20 paquets de cigarettes par année. Des critères remplis par Christiane, ravie du passage du camion à Vichy.
16: C'est très bien parce qu'en pneumologie, on n'a plus rien à Vichy. Puis les rendez-vous, c'est 6 mois, 1 an.
15: Dans le pneumobile, Christiane commence sa batterie d'examen par un test de souffle avec Nathalie, infirmière à l'hôpital Lyon-Sud.
17: Inspirez à fond. Allez à fond, à fond, à fond, à fond. Respiration.
18: On peut trouver des troubles ventilatoires obstructifs. Et après, il faut qu'il voit un médecin pneumologue pour qu'il puisse déterminer si c'est de l'asthme ou de la BPCO. La BPCO, c'est la bronchite chronique qui est la conséquence souvent du tabac.
15: Chaque jour, une vingtaine de patients sont accueillis au sein du camion. Des dépistages essentiels, insiste Kiwani Lebris, manipulateur radio.
19: Plus un cancer des poumons sera détecté tôt, plus c'est pris en charge vite, plus il y a de chances élevées pour guérir le cancer.
15: Le cancer du poumon reste le cancer le plus meurtrier chez l'homme et le deuxième chez la femme.
1: Le dépistage à bord du pneumobile, c'est gratuit sur présentation de votre carte vitale. Prochaine étape, aujourd'hui et demain à Vermes et puis à Moulins, c'est de la semaine prochaine du 7 au 11 septembre.
0: C'est un petit bruit que les moins de 20 ans ne connaissent sûrement pas.
1: Ouais, celui du bourdonnement mécanique des projecteurs de cinéma, remplacé progressivement par les projecteurs numériques dans les années 2000-2010. Et si je vous replonge dans cette douce ambiance ce matin, c'est parce que les salles de cinéma ont connu une fréquentation record au mois d'août en France. On avait déjà eu un petit peu la température chez nous en Auvergne, une belle fréquentation cet été. Plus 30% par exemple aux ambiances à Clermont, des semaines à plus 60% au grand écran à Vichy. Ça s'est donc confirmé au niveau national. Près de 20 millions d'entrées au cinéma au mois d'août. C'est du jamais vu depuis le début des statistiques. En 1980, nous révèle le CNC, le Centre National du Cinéma et de l'Image Animée.
0: On termine par un beau contingent auvergnat dans le 15 de France féminin.
1: Six joueuses de l'ASM sont retenues pour préparer une nouvelle compétition, les World 15 Series. C'est l'équipe de France qui doit disputer 3 rencontres ce mois-ci face à la Nouvelle-Zélande, l'Australie et le Canada. Du beau monde donc. Parmi les Romagnatoises sélectionnées, on retrouve Anaïs Grandot, Mathilde Lazarco ou encore Mouna Touré et Alexandra Chambon. Et puis en cyclisme, Léo Bizio est toujours sur le Tour d'Espagne. On est à mi-chemin de ce tour en ce moment. Il est 15e au classement général à 13 minutes 51 sur du maillot rouge, l'Espagnol Enric Mas.
0: À 8h07, Lucie, regardons cette météo bien lumineuse déjà sur l'Auvergne.
20: Une belle journée qui nous attend. Alors, nous avons toujours des températures un petit peu fraîches ce matin, mais j'ai envie de dire, profitez-en. Ouais. Surtout si vous craignez la chaleur, puisque nous aurons jusqu'à 30 degrés cet après-midi, le tout sous un soleil généreux. Donc, une belle journée pour partir en balade, pourquoi pas, un pique-nique au bord d'un lac ou autre. Et ce qui est intéressant, c'est que cette fraîcheur que nous avons là, la fraîcheur de la nuit ou du petit matin, nous allons la conserver même au plus fort des températures de ce week-end, hein, puisqu'on annonce un pic de chaleur, rappelons-le. C'est 30 aujourd'hui, mais demain déjà 36, samedi 33, et on dépasse les 37 degrés annoncés pour dimanche. Voilà, rassurez-vous, la nuit restera fraîche.
0: Vous sentez que Lucie a regardé déjà comment ça allait se passer les nuits,
20: oui.
0: On allait de nouveau étouffer dans la maison. Ouf, sauvé.
20: Mais oui, exactement. En ce qui concerne la route, c'est un trafic qui s'écoule bien sur la 75, sur la 71, le chantier de la 75 est terminé, donc plus de gêne à la circulation. En revanche, c'est un trafic qui prend un peu plus de couleur en cœur de ville, en cœur de Clermont-Ferrand, par exemple, sur également les boulevards extérieurs, boulevard Léon Jouot, sans difficulté, mais un peu plus de monde.
0: Merci d'écouter Ici Pays d'Auvergne dans les ralentissements.
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0: 8h09 sur Ici Pays d'Auvergne. En attendant ce week-end, la pistoche peut-être, c'est Cinoche aujourd'hui, puisqu'on vous offrira des places de cinéma avant 8h30 pour le film de votre choix. Je vous en parle après Daniel Balavoine dans votre radio.

0: La suite sur ici Pays d'Auvergne avec les Four Non Blondes qu'on écoutera également avant 8h30.
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0: 8h13 en ce jeudi matin. Et si je vous racontais maintenant une info
3: expresso,
4: oui, allons-y.
0: Allez, c'est parti.
4: Le petit café.
0: L'info expresso, c'est l'info que vous pouvez raconter vous aussi le matin à la machine à café. Et je m'intéresse aujourd'hui à la sortie du Guinness Book des records 2027.
4: Mm-hmm. Oh là là là là, il y a encore des pépites, je sens.
0: Il est sorti hier. Alors la première édition de cet ouvrage, c'était en 1955. Il faut savoir que ça a été un carton dès le début. Ça a trouvé son public. Les gens adorent regarder les records, tous plus étonnants les uns que les autres. Alors, des records français, il y en a quelques-uns cette année. Cocorico, hein, on peut être fier. Beaucoup de records français battus par des femmes d'ailleurs, notamment Anouk Garnier. Alors Anouk Garnier, elle a gravi 50 mètres à la force des bras sur une corde en 5 minutes 43. Je sais pas si vous vous rendez compte, 50 mètres, c'est haut. Hein,
4: c'est énorme.
0: À la corde en à peine 5 minutes. Il y a aussi Mélodie Donchet, sextuple championne du monde de football freestyle. Elle a fait 165 jongles avec son abdomen en une minute.
4: Mon Dieu, elle a des abdos de folie.
0: Incroyable. Alors après, il y a les records sportifs, bien sûr. Il y a aussi les records parfois un petit peu plus insolites. On trouve notamment cette année le brocoli le plus lourd du monde. 15,9 kilos.
4: Ah, qui nourrit pas mal de monde. Hein.
3: Ouais. Ça en fait de la purée, là.
0: Le lancer de bottes vertes en caoutchouc qui dépasse les 63 mètres. Ou alors encore, ça je trouve plutôt ça sympa, j'ai vu la photo, allez voir ça sur les réseaux, un logo de recyclage, vous voyez le logo pour recycler, c'est reproduit grâce à 3373 personnes habillées en vert en Inde pour sensibiliser à la gestion des déchets.

0: à la maison, vous vous dites, c'est j'aimerais bien battre un record. Prenez le Guinness Book de 2027, regardez ce qu'il y a dedans et choisissez 101, faites mieux.
1: Voilà. Faites mieux, tout simplement.
0: C'est le but en fait, ouais. C'est de battre les précédents records. Allez, on va déjouer des arnaques avec Audrey Azo dans une minute.
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0: C'est la journée mondiale topless, je ne sais pas ce que ça désigne.
1: Vous avez fait une petite idée, Mathieu Mouez.
0: Je parle très très mal anglais.
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0: Et Audrey Azo qui s'installe en studio pour le rendez-vous anti-arnaque. Bonjour Aude.
7: Bonjour à tous.
0: Alors aujourd'hui, vous allez nous alerter sur une plateforme vidéo qui n'existe pas.
7: Oui, son nom va peut-être vous dire quelque chose puisqu'il pollue sérieusement nos boîtes mail depuis quelques semaines. J'ai nommé Cellcast Vidéo. À la suite de votre période d'essai d'un an, nous sommes ravis de vous confirmer votre inscription, confirmation d'abonnement, c'est ce qui est écrit. Sauf que vous êtes abonné à rien du tout. Et pour cause, Cellcast Vidéo, ça n'existe pas. Enfin si, c'est le nom d'une entreprise australienne, une vraie, mais elle n'a rien à voir avec une plateforme de streaming. Ce mail est un piège, et c'est un piège, attention, très bien ficelé.
0: Pourquoi très bien ficelé? Qu'est-ce qu'on lit dans ce mail?
7: Alors, tenez-vous bien, parce que le message affiche votre nom, votre adresse postale et même votre IBAN. Oui, votre IBAN, le vrai, le bon. Et donc, ce mail, à première vue, il est tout à fait crédible. Vous vous dites, mince, c'est vraiment moi, j'ai vraiment souscrit à cet abonnement streaming. Comment faire pour annuler tout ça? Vous cliquez, le piège se referme, l'escroc va vous demander votre numéro de carte bleue, parce que, soi-disant, il aurait besoin de votre numéro de carte bleue pour annuler l'abonnement. En fait, c'est exactement la même arnaque que les faux mails d'abonnement Netflix, Disney+, et surtout, les faux mails Prime Video. Ils tournent énormément cette rentrée, faites attention. Grand merci d'ailleurs aux auditeurs qui m'alertent là-dessus, ça m'est toujours très utile. Petite astuce que je vous donne, quand un mail ou un texto d'ailleurs vous étonne ou vous inquiète, copier-coller dans Google le texte du message. Vous allez vite tomber sur des gens qui ont reçu le même que vous et vous allez vite savoir si c'est une arnaque.
0: Ouais, faites attention, merci Aude. Avant de jouer ensemble, à 8h19, Lucie, on partage les relevés de température du matin.
1: Effectivement, avec nos auditeurs qui sont là, bien présents une nouvelle fois. Et c'est vrai qu'on aime ça, on aime vous lire, découvrir vos photos chaque jour sur notre page Facebook. Allez-y, continuez. Nous avons du côté de Châtel-Guyon un 14 degrés. Merci à Noémie. Nous avons également Martine qui nous annonce sur Rion un 15 degrés à présent. Oui, elle rejoint évidemment, les températures grimpent. Hein, c'était 14 degrés tout à l'heure en début de journée. Et puis Clermont-Ferrand affiche, grâce à Franck, un 18 degrés a priori, d'après Franck. Merci pour vos messages et vous pouvez continuer tout au long de la journée sur la page Facebook de l'émission.
0: Vous êtes les bienvenus et nous, tout de suite, on vous gâte.
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1: On vous invite au ciné ce matin. On vous invite au ciné, au pâté cinéma aux bières, avec deux places pour aller voir ce que vous avez envie de voir. Mais personnellement, Mathieu, j'ai eu un coup de cœur.
0: Ouais, c'est quoi ?
1: Un coup de cœur pour un film qui s'intitule Tombé du ciel. C'est l'histoire de Ilyes, qui est une petite bande autour de lui, qui n'est pas le meilleur en classe et qui se fait virer de tous les lycées. Il se retrouve dans un pensionnat chez les sœurs, un pensionnat catholique. On va écouter un petit extrait.
0: Ouais.
1: Qu'est-ce que vous en pensez?
0: Ah ben je veux bien.
1: Allons-y, c'est parti.

0: Il s'agit d'un lycée catholique.
1: Ahmed, Iliès, Fatima, c'est pas catholique. C'est pas... Jésus va jamais vouloir, je pense, hein.
2: Il s'agit du lycée Albert le Grand à Chablis.
0: Écoutez, madame, moi je viens d'arriver ici.
3: Vous m'appelez ma sœur.
0: J'ai pas le numéro de votre sœur. Et du coup, vous êtes qui?
3: C'est le frère Oscario.
0: Ça va, frère?
4: Chez les catholiques, c'est génial, mais je te préviens, il y a des pièges.
5: Tu fais quoi, là?
0: Je peux pas déjeuner ce matin.
6: Il est en train de manger tout le corps du Christ, là.
0: Commencez pas à dire j'ai mangé les gens.
7: Ce sont les hosties pour la messe de dimanche.
8: Allez immédiatement vous confesser.
0: Dans l'armoire, là?
9: Un film à retenir, donc Tombé du ciel. Je ne sais pas si vous avez reconnu les voix, celle de Josiane Balasko.
10: Oui, voilà.
9: Oui. Jamel Debbouze également joue dans ce
10: déjà, quand
9: beau
10: vous donnez
9: casting.
10: Le casting, on comprend. Exactement. Qu'on va passer un bon moment. Bon, c'est un des films que vous pouvez voir. Après, vous choisissez ce que vous voulez. Hein. Ces deux places sont valables pour le film et l'horaire de votre choix, soit le Pâté aux Bières, soit le Ciné Capitole à Clermont. Le jeu, c'est très simple. S'appelle C'est quoi la suite? Moi, je vous propose de jouer avec un film culte. J'ai coupé une réplique, une scène. Il faut compléter la suite. Je vous ferai des propositions. Là, on joue avec le film Intouchable en 2011. La rencontre entre Philippe, un riche aristocrate devenu tétraplégique après un accident de parapente, et Driss, donc ce jeune de banlieue tout juste sorti de prison qui va l'accompagner au quotidien. Là, on est au tout début du film. Il faut sortir la voiture du parking, ce qui est parfois un petit peu périlleux. Écoutez.
11: Ça, c'est encore le voisin, il se met tout le temps là. Non, mais il est persuadé que c'est son parking, alors. Ah, ça va peut-être changer, là.
12: Avec une émulsion foie gras, je prends.
13: Bonjour, ça va?
12: Quoi?
13: Je te dérange pas?
10: C'est quoi la suite? Alors, qu'est-ce qu'il lui dit? Je te dérange pas, Patrick Juvet? Je te dérange pas, Francis Lalanne? Ou je te dérange pas, Pierre Perret? Mm-hmm. Est-ce que vous le savez? Ça va, je te dérange pas, Patrick Juvet? Pierre Perret ou Francis Lalanne? Vous avez la bonne réponse, vous gagnez deux places pour aller au cinéma.
14: Vous connaissez la suite? Appelez maintenant au 04 73 34 2000.
10: La suite. Bonne chance, bien évidemment. En attendant, j'aime bien cette ambiance là, les Four Non Blondes. Vous savez, ça sent un peu
9: tout en douceur.
10: La soirée d'été avec le coucher de soleil sur la plage, puis quelqu'un qui joue de la guitare au loin, c'est magnifique. What's up sur ici Pays d'Auvergne, montez un petit peu le son. On vous souhaite une belle matinée de jeudi.

0: Les Four Non Blondes avec WhatsApp sur ICI Pays d'Auvergne à 8h25. Direction Ozon. Evelyne nous attend là-bas. Bonjour Evelyne.
1: Bonjour Evelyne.
2: Oui, bonjour.
0: Bonjour, bonjour. Comment allez-vous?
2: Très bien, avec le soleil.
0: Oh là là. Ça fait du bien, hein?
2: Ah oui, oui, oui.
0: On va vous inviter quand même dans les salles obscures, mais il y a bien un jour de pluie qui va s'annoncer à un moment donné.
2: Exactement.
0: Il en faut aussi. Au cinéma, nous jouons Je sais quoi la suite, Evelyne. Je vous ai demandé dans le film Intouchable, quand Omar Sy et François Cluzet sortent du parking et que le voisin s'est garé devant, qu'est-ce qu'il lui dit en tapant sur la voiture?
2: C'est Patrick Juvet.
0: Ouais, ça va, Patrick Juvet?
2: Oui.
3: Bonjour, ça va?
2: Quoi?
3: Je te dérange pas, Patrick Juvet, tu veux un café?
0: Bien joué, Evelyne.
1: Bravo, deux places pour vous, pour aller au ciné. Il y a un film qui vous intéresse particulièrement en ce moment?
2: Pour l'instant, je ne me suis pas trop penchée sur le programme du ciné en ce moment.
0: Prenez votre temps, vous avez tout le loisir de choisir la séance qui vous intéresse, Evelyne.
2: D'accord.
0: Bonne journée à Ozon.
2: Merci à vous aussi.
1: Et bravo encore, à très bientôt.
2: Merci, à bientôt. Au revoir.
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0: 8h26, dans Ici et là, aujourd'hui, Patricia Farah rentre dans l'antre du jeu à Châtel-Guyon. On va croiser les doigts pour vous, Patricia, aux machines à sous.
6: Là où je suis, les lumières clignotent, les machines teintent et chacun espère décrocher le jackpot. Bienvenue au casino de Châtel-Guyon. On va rentrer. Et le premier visage qui m'accueille, c'est le visage de Julia qui me demande tout de suite ma pièce d'identité. Bonjour Julia.
7: Bonjour.
6: Qu'est-ce que vous regardez avec ma pièce d'identité?
7: En fait, on vérifie si vous êtes interdit de jeu.
6: Dans toute la France, hein. Vous avez un fichier en fait.
7: On est relié à un fichier national des interdits de jeu.
6: Ils sont nombreux.
7: Oui.
6: Bonjour madame.
8: Bonjour.
6: Machine à sous?
8: Oui. Là aujourd'hui, j'ai de la chance. Je suis arrivée. Tac, tac, tac, tac. Alors des fois...
6: Et hop, ça y est, vous avez déjà gagné des sous?
8: Oui.
6: Vous êtes de Châtel-Guyon?
8: Non, je viens d'Aix-Perse.
6: Oh, quand même, ça fait une petite trotte.
8: Une petite trotte, c'est mon petit, comment dire?
6: Mon petit vice à moi.
8: Mon petit plaisir, pour oublier des fois, on est bien là.
6: Ah bah écoutez, je vous souhaite bonne chance. Dites-moi, qu'est-ce qui vous motive pour rentrer ici au casino?
9: Eh bien, parce que j'ai mon mari qui aime beaucoup ça, donc je viens un peu par dépit, c'est pas mon truc.
6: Mais il vous a eu quand même, du coup, il vous a passé le virus.
9: Oui, voilà. Des fois ça marche, des fois ça marche pas. Mais bon, voilà, c'est le jeu. Hein.
6: Ma pauvre Lucette.
9: Oui, c'est ça, tout à fait.
6: Marine, qui est mon guide hein, au sein du casino, vous êtes chargée de communication, entre autres. Comment ça se gère, tout ça? Il n'y a pas de mauvais perdants? J'imagine que si, toujours.
7: Ouais, toujours, moi je le suis aussi. Il faut surtout que ça reste dans le divertissement et pas tomber dans l'addiction. Et du coup, toutes les équipes sont formées chaque jour pour être présents et pour accompagner les gens, pour les prévenir, etc.
6: Julia et Marine, moi j'ai décidé de jouer à Baligator.
8: Oui.
6: C'est-à-dire que c'est une vraie machine à sous, bandit manchot, avec encore la petite...
7: La petite tirette, bandit manchot en fait, c'est ça, hein, on appelait bandit manchot avant.
6: Alors, je mets mon billet. Comme quoi l'argent est si vite avalé.
8: Merci.
10: Donc, vous avez gagné
7: 100 euros.
6: C'est trop beau.
10: On appelle vraiment la chance du débutant.
6: J'adore cette machine. Marine, à part jouer aux machines à sous, qu'est-ce qu'on peut faire au casino?
7: Alors, on a des animations hors-jeu qui se passent dans notre salle Place des Étoiles, située juste à côté de la salle des machines à sous, accessible à tous sans contrôle d'identité. Et donc, sur le mois de septembre, on a mis en place tous les dimanches de 15h à 19h un karaoké dansant participatif, qui est un nouveau concept qu'on va tester et qu'on espère va être une réussite. L'entrée est gratuite et accessible à tous. Donc voilà, il y a un bar qui sera ouvert pour consommer. Voilà, il y a des petites gaufres, etc. Donc voilà.
6: Ça va être sympa.
7: Ça va être sympa.
6: Bonjour Sonia, j'ai gagné une fortune. Comment ça marche?
11: Eh ben félicitations déjà. Et puis maintenant, je vais vous la payer.
6: Oh ben il y a intérêt.
12: C'est l'or. Il est là.
0: Ça, c'est ce qu'on appelle la chance du débutant. Bravo Patricia.
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0: Il est 8h30. Les infos de ce matin, Delphine Marion.
1: Troisième jour de grève dans les transports à Clermont-Ferrand. Pas de tram-bus encore ce jeudi. Et toujours des perturbations sur les lignes de bus. Et des usagers divisés. Il y a ceux qui comprennent et qui soutiennent le mouvement. Et ceux qui pointent du doigt un handicap au quotidien sans transport en commun. Personnes âgées, étudiants notamment. On leur donne la parole dans deux minutes dans l'info d'ici, votre grand reportage. Un bus pas comme les autres sur les routes de l'Allier en ce moment. C'est le pneumobile développé par les Hospices Civils de Lyon. Il permet de dépister les maladies respiratoires. C'est à destination des fumeurs et anciens fumeurs. On va en parler dans une demi-heure dans le journal de 9h.
0: Et place aux 90 secondes, les infos en France et dans le monde ce matin avec Valentine Lottès.
4: Jusqu'à 38 degrés aujourd'hui dans le sud de la France. Météo France anticipe déjà de probables records de température pour le mois de septembre avec ce nouveau coup de chaud. Et nous n'en avons pas fini avec les inondations, les sécheresses et les canicules. Le phénomène El Niño, amplificateur de cette météo extrême, va encore s'intensifier. C'est l'alerte ce matin de l'Organisation météorologique mondiale. Il atteindra son plus haut niveau d'intensité d'ici la fin de l'année. Le risque d'incendie, lui, persiste. Il est encore élevé aujourd'hui dans 6 départements du Sud. Dans ce contexte, pourquoi ne pas sanctionner plus sévèrement ceux qui jettent leurs mégots de cigarettes par terre ?
13: Je ne veux pas salir ma voiture. Après, c'est un risque mesuré. Je ne vais pas jeter dans la nature. C'est vraiment dans le goudron.
4: Dans une proposition de loi, un sénateur souhaite punir ce geste d'un an de prison et 15 000 euros d'amende. Sur un terrain de caravane, 4 corps d'une même famille découverts hier soir en Haute-Saône sur la commune de Gy. 2 enfants font partie des victimes selon nos informations. 2 garçons âgés de 6 et 9 ans. Des loyers trop chers et carrément illégaux. Les propriétaires respectent de moins en moins l'encadrement des loyers selon la Fondation pour le logement. Près de 4 annonces sur 10 désormais dépassent les plafonds autorisés dans les communes où le dispositif est en place. 4 Français sur les courts de l'US Open de tennis à New York. Dans l'espoir de disputer un 3e tour, Lucas Van Aché, Adrian Manarino, Gaël Monfils et Quentin Alice opposés au numéro 2 mondial, l'Allemand Alexander Zverev.
1: Une nouvelle journée compliquée dans les transports en commun à Clermont-Ferrand. 3e journée de grève à la T2C et des prévisions mises à jour ce matin. Toujours pas de tram, toujours pas de tram-bus non plus sur les lignes B et C. Et toujours des perturbations sur le reste du réseau de bus. Une grève qui tombe en pleine semaine de la rentrée alors que le réseau transporte 120 000 usagers chaque jour. Joshua Métivier, ces usagers justement, ils sont partagés entre soutien, fatalisme et franche colère.
14: C'est tout simplement intolérable pour Mokhtar.
15: Ils font pénaliser tout le monde, quoi, qui paye les cartes et tout. C'est pas bien, c'est pas bien. J'aurais pas dû le payer aujourd'hui, tiens. Ça fait combien de kilomètres j'ai fait aujourd'hui, là, monter jusqu'à CHU là-bas, je redescends. J'ai 75 ans, je suis obligé de sortir pour faire les courses. J'ai mal aux genoux, j'ai de l'arthrose et tout. C'est pas normal, c'est pas juste, quoi. Pourquoi ils ont fait la grève ? Le moment où les jeunes rentrent à l'école.
14: Ceux qui peuvent ont ressorti leur bicyclette, on s'arrache les vélos en libre-service. Étudiante en psycho, Camille vient en cours.
16: À pied, parce que les vélos c'est super compliqué, faut télécharger l'appli, faut machin, faut truc, faut... Pff, j'ai essayé une fois, j'ai toujours pas compris comment ça marchait. C'est pas du tout intuitif. Donc quitte à bloquer les trams, autant rendre les cévélos un peu plus pratiques, du style comme le tram, juste un bip avec le téléphone et on se casse avec le vélo et en 5 minutes on est en cours.
14: Sans les trams, la durée du moindre trajet est décuplée, c'est le cas pour Abderrahman.
17: Je suis en fauteuil électrique et tout, donc c'est compliqué. Pour venir ici en tram, je mets peut-être moins de 5 minutes et si je roule jusqu'ici, ça fait peut-être 20 minutes.
14: Et pourtant, le jeune homme soutient la grève.
17: Si une grève ne paralyse pas ce qu'elle est censée paralyser, elle n'est pas efficace. Après, on n'est pas là pour dire que ça ne nous impacte pas, mais il faut quand même accepter et soutenir, parce que c'est important, parce que ça touche plein de gens et que nous, on n'est pas forcément, même en tant qu'usagers, concernés par ces luttes. Mais voilà, il faut que tout le monde réussisse à lutter correctement et si c'est la seule option, c'est la seule option.
14: D'autant que le dialogue entre l'intersyndicale et le SMTC reste au point mort. Cyril Clairland, membre du syndicat Satuc UNSA.
18: On n'a aucun interlocuteur, donc aucune marge de négociation. Il faut qu'on nous explique, hein, Madame la Présidente, comment on fait pour faire des économies de 5 millions sans toucher aux conditions de travail de T2C et aux services publics, parce qu'on parle des conditions de travail en effet des salariés, mais le plus impactant, c'est aussi le service public et du coup, un vrai service aux usagers.
14: La présidente de T2C, Fabienne Touly, ainsi qu'Éric Aigli, président du SMTC, ont tous les deux été invités à discuter avec les représentants syndicaux dans la matinée.
1: Une invitation lancée à l'occasion de l'Assemblée générale de l'intersyndicale qui va déterminer de la suite du mouvement, et on l'apprend ce matin, le mouvement qui monte d'un cran puisque le dépôt est bloqué à Clermont-Ferrand ce matin. On l'a appris il y a quelques secondes.
0: 8h35 sur ICI Pays d'Auvergne. On passe à la météo, Lucie.
4: Et rien ne viendra perturber cette belle journée annoncée. Ni vent, ni pluie. Le soleil sera là, généreux. Il va briller sur les 4 départements. Et nous aurons côté température des températures estivales, hein, jusqu'à 30 degrés cet après-midi en plaine, jusqu'à 27 degrés en montagne. Hein. C'est du 27 annoncé au Mont-d'Or, par exemple, cet après-midi. Côté température dans la matinée, alors on a commencé la journée avec un 14 degrés pour Clermont-Ferrand. On annonce d'ici 11h du 23 déjà, donc 23 pour Clermont-Ferrand. Vous l'aurez compris, c'est une très belle journée, sans excès côté température, contrairement à ce qui arrive dans les prochains jours. On passe à la route ?
0: Oui.
4: Avec de bonnes conditions de circulation, toujours. Alors, entendez par là, bien sûr, un trafic un petit peu chargé à cette heure-ci, 8h30, hein, heure de pointe, c'est la semaine de rentrée, mais pas d'accident, pas de bouchon important à vous signaler. Restez malgré tout vigilants et surtout, vous êtes un peu nos yeux sur la route. Appelez-nous si vous constatez, vous, une gêne, une info que nous n'avons pas. Merci de la partager avec nous au 04 73 34 2000 par téléphone ou via WhatsApp également, en laissant un message vocal ou écrit.
0: J'ai une pensée pour nos amis agriculteurs qui nous écoutent ce matin et celles et ceux qui travaillent dehors avec la nature. Il faudra de la pluie. Alors, j'ai regardé un petit peu plus loin. Mercredi ou jeudi prochain, il devrait pleuvoir un petit peu.
4: Voilà une bonne nouvelle.
0: Tenez bon!
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0: En attendant les températures estivales de cet après-midi, j'ai vu qu'il y en a qui faisaient la grimace en sortant ce matin avec cette petite fraîcheur. Eh bien, on réchauffe l'ambiance tout de suite.

0: Sexual Healing, Marvin Gaye à 9h-20.
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0: Dans 10 minutes, Patricia Farah va nous emmener chez le buraliste de Vermenton pour le petit commerçant du jour. Je ne sais pas comment s'appelle l'établissement en question. C'est vrai que les noms les plus répandus en France sont le Balto,
3: la Civette,
0: la Civette, oui. Le Marigny, le Narval, le Chiquito également. Souvent, ça fait référence à des marques ou anciennes marques de tabac.
3: Hein. Ah ouais.
0: Voilà, on ira donc à Vermenton dans une dizaine de minutes. Et puis à 9h tout à l'heure, on fera le bilan de l'été.
3: Oui, avec Jordan Monet qui est déjà arrivé, hein, qui se prépare. Oui, il est là. Rassurez-vous, qui se prépare à accueillir nos auditeurs. On va parler de tourisme ce matin. Les touristes étaient-ils au rendez-vous cet été chez vous? Comment rendre notre territoire encore plus attractif? Le souhaitez-vous d'ailleurs, hein, rendre ce territoire plus attractif, voir arriver plus de touristes? Faut-il limiter au contraire la fréquentation de certains sites ou destinations? Vous pourrez bien sûr donner votre avis auprès de Jordan et de ses invités, puisque nous serons avec Olivier Basset, qui est directeur du tourisme pour le département du Puy-de-Dôme. Nous serons avec Sylvain Huguet également, président du club hôtel de Clermont-Ferrand, et puis Claire Thor, qui est chef donc du département du Puy-de-Dôme également. Et tous trois vont vous donner une carte postale assez intéressante sur le tourisme, donc en Auvergne.
0: Donnez votre avis. 8h42 dans le sport d'ici. Ce matin, on parle de cette grande nouveauté de la rentrée pour le Stade Aurillacois.
4: Les rugbymen cantaliens qui ont fait leur rentrée à l'extérieur la semaine dernière et qui disputent demain leur tout premier match à domicile pour cette saison de Pro D2 sur une pelouse toute belle, toute neuve, une pelouse synthétique, un choix fort qui change tout ou presque pour le club cantalien, Julie Aurien.
5: C'est une idée qui germait dans l'esprit des dirigeants du club depuis déjà quelques saisons et qui partait finalement d'un constat assez évident aux yeux du manager de l'équipe, Roméo Gontinéac.
6: Pendant la période d'hiver, tout le temps, le gel, trop d'humidité, l'été, trop de champignons, donc beaucoup de soucis. Et donc voilà, ça fait partie un petit peu de l'initiative de la direction. Il y a aussi les municipalités qui veulent évoluer. Donc on se met plutôt à jour, comme les autres, ils l'ont fait avant nous.
5: Une mise à jour qui a tout de même demandé une remise en question sur le plan de jeu de l'équipe et la volonté du coach roumain de jouer plus sur les extérieurs. Une influence aussi sur le recrutement et le type de joueur à même de répondre à ces évolutions.
6: Toutes les équipes, ils regardent pour que des joueurs qui ont des appuis, qui vont vite, qui sont explosifs. C'est une généralité, même si tu les as dans l'herbe, un joueur rapide, ça restera toujours un joueur rapide, n'est-ce pas? Nous, dans notre effectif, ce qui nous concerne, on avait déjà des joueurs qui sont plutôt susceptibles de nous surprendre sur le synthétique, qui sont des joueurs rapides. Et bien sûr, maintenant, on aura le synthétique, bien sûr, on va s'appuyer beaucoup plus des profils qui correspondent à ça, bien sûr.
5: Des évolutions aussi dans la préparation d'avant-saison, ou plutôt des ajustements pour appréhender un temps de jeu accru et une vitesse plus importante sur ce type de revêtement.
6: On a changé notre préparation, effectivement. Tout simplement, ne pas tomber dans une routine et toujours écouter et voir aussi qu'est-ce qui se passe dans le monde, dans la préparation des débuts de saison. Donc, on a mis beaucoup de rugby à travers le physique. Quasiment dans toutes les séances physiques, on avait le ballon, mais pas parce qu'on avait le synthétique. Tout simplement, c'est une évolution aussi dans la préparation physique. Voilà, mes collègues préparateurs physiques, ils peuvent développer un peu plus dans ça, mais c'est un petit peu notre démarche qu'on a fait de toucher beaucoup, beaucoup de ballons.
5: Du jeu et du ballon qui doivent permettre au Stade Aurillacois d'assurer son maintien avant tout, et pourquoi pas flirter ensuite avec le top 6.
4: Et donc cette reprise des matchs à domicile, c'est demain soir, deuxième journée de Pro D2 à domicile avec la réception de Dax, coup d'envoi 19h30, match en public. Le huis clos prononcé après l'agression de notre confrère d'ici Pays Basque a été finalement levé.
0: 8h45.
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0: Il est 8h46 et dans mon petit commerçant ce jeudi matin, Patricia Favara va nous prouver que parfois on cherche un magazine et du coup, bah, on achète tout le bureau de tabac. On va rentrer chez le buraliste de Vermenton.
18: Mon petit commerçant vous invite aujourd'hui à aller chercher un petit cadeau, un petit porte-clés, un petit truc à gratter, une petite carte postale, une petite carte d'anniversaire. Allons donc chez le buraliste.
19: Bonjour.
18: Bonjour. Qu'est-ce qui vous plaît ici ?
19: Eh bien, ce qui me plaît déjà, c'est déjà David, c'est un super gars. Il est super gentil, super commerçant. Ses serveuses, c'est la même. Elles sont souriantes, agréables. Et je me sens bien ici, je bois mon petit café, j'ai mes cigarettes, et puis
18: et hop.
19: Voilà, point barre. Donc, je viens exprès des marbres de verre, bois mon café ici à verre. C'est convivial, c'est sympathique, quoi.
20: Il y a 2,20€. Enfin, 1,20€, j'allais dire.
18: Vous payez avec les sous de la tirelire ?
20: Ben oui.
18: Je suis passée derrière la banque, ça se fait pas, mais bon. Bonjour David.
20: Bonjour.
18: Buraliste de Vermenton.
20: Tout à fait.
18: Le seul et l'unique. Vous avez toujours fait ça dans votre vie ?
20: Non, j'étais buraliste à Issoire avant.
18: Mmh.
20: Et avant, encore avant, j'étais commercial, technico-commercial.
18: Et qu'est-ce qui a fait que d'un coup, hop, j'arrête ?
20: J'en avais un petit peu marre de la route. Et suite aux attentats de Charlie Hebdo, j'ai commencé à courir un peu les bureaux de tabac pour acheter un magazine qu'on ne trouvait nulle part. Et j'étais un tabac qui se vendait, du coup on a discuté et j'ai acheté le tabac.
18: Ah, c'est super rigolo comme histoire.
20: Oui, si vous voulez.
18: Parce qu'alors en fait, avant les attentats de Charlie Hebdo, vous n'aviez pas du tout en tête d'acheter un bureau de tabac.
20: J'avais eu l'idée comme ça, mais ça m'avait passé et puis voilà. Et là c'est
18: le hasard.
20: Le hasard qui a déclenché le truc.
18: J'aimerais bien savoir si au bout de l'histoire vous l'avez trouvé votre magazine.
20: Non, il était introuvable à cette époque. Il était introuvable. Non, j'ai jamais vu. C'était le Charlie Hebdo des attentats. Tout le monde le voulait et voilà.
18: Et alors ? Regret, pas regret, c'est bien, c'est pas bien ?
20: Pas regret, mais c'est très... Ça occupe beaucoup, beaucoup d'heures. Moi, je vous rassure, 6h30, je ferme à 19h. Donc oui, ça fait des belles amplitudes. Après, je suis pas tout seul, mais ça fait des belles amplitudes et voilà.
21: Mesdames, bonjour. Ça allait bien ?
18: Allez, pardon.
0: Sympa cette petite discussion chez ce buraliste de Vermenton grâce à Patricia Farah. On la retrouvera demain, Patricia, chez un autre commerçant de notre région. Avant 9h, grâce au docteur Kierzek, vous connaîtrez le thé qui est le meilleur pour lutter contre le cancer. Et puis Lucie Agostinho a sélectionné pour vous un événement qui fait vroom vroom ce week-end, c'est à suivre.

0: Elle s'appelle Oria et ça a bien marché pour elle cet été avec notamment ce tube Soirée mondaine.
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0: L'événement d'Ici Pays d'Auvergne nous emmène sur les circuits, Lucie.
3: L'événement qui va faire du bruit, ouais. Effectivement, Mathieu. Un bruit qui est une douce musique pour les passionnés de sport automobile. Nous allons sur le circuit d'Issoir pour un événement, effectivement, qui a vécu un faux départ. Audrey Delors est avec nous. Bonjour Audrey.
4: Bonjour.
3: Chargée de communication pour le club Issoir Sport Auto. Je le disais, c'est un événement qui a vécu un faux départ puisqu'il devait avoir lieu en juin et il aura lieu ce week-end, samedi et dimanche.
4: C'est tout à fait ça, oui. Alors, l'événement initial a dû être annulé pour cause de canicule, mais on a eu la chance de pouvoir le reporter en septembre. Donc, ouais. On les attend maintenant ce week-end.
3: Évidemment, c'est un soulagement. Il va pouvoir avoir lieu, ce championnat. Historiquement, c'est un challenge national et on passe donc dans la cour des grands.
4: C'est ça, oui. Le club d'Issoir organise depuis plus de 30 ans des challenges. Et cette année, suite à notre candidature pour le championnat de France, on a été... on a obtenu en fait le championnat et donc c'est la toute première version en élite.
3: On attend beaucoup de bruit, de spectacle, je le disais, du bruit qui est une douce musique hein, pour les passionnés, ils sont nombreux. Qu'est-ce qu'il a de particulier ce circuit d'Issoir?
4: Alors le circuit d'Issoir, donc c'est un circuit 100% terre qui est assez technique. Là, les 200 pilotes donc meilleurs de France que l'on attend pour ce week-end vont le découvrir pour la grande majorité, puisque de nombreux pilotes ne courent pas en fait sur ce circuit habituellement.
3: Vous dites, Audrey, que c'est un circuit sur terre. Ça veut dire que, je ne sais pas, les dérapages sont plus faciles sur terre, le spectacle est meilleur.
4: Oui, c'est ça. En fait, c'est une discipline qui est vraiment à la fois en sprint, très intense, avec des courses rapides, quelques tours, où le but, c'est d'être le premier à la ligne d'arrivée. Et puis, avec la terre, évidemment, c'est du spectacle avec beaucoup de vitesse et beaucoup de glisse, surtout.
3: Donc, c'est un régal, évidemment, pour les spectateurs, d'autant plus que c'est un circuit que l'on peut voir dans son intégralité, ce qui n'est pas le cas partout.
4: C'est ça, oui. Donc en plus, nous avons fait en sorte d'avoir des buts spectateurs relevés qui permettent vraiment de voir l'intégralité des actions qui vont se passer pour voir tout suivre et rien manquer.
3: Vous le disiez, Audrey, donc 200 pilotes sont attendus ce week-end, hein, sur la journée de samedi, sur la journée de dimanche. Quels sont ceux dont les performances sont attendues, espérées?
4: Alors bien sûr, on va parler de nos pilotes locaux, hein, puisqu'on a une vingtaine de pilotes au club cette année, qui font le championnat. On a notamment Lola Moreton en sprint girl, donc c'est une catégorie 100% féminine. Elle est actuellement première du championnat de France au général. Et puis, on peut parler également de Sébastien Chamoré. Alors lui, sa catégorie, c'est les super buggy. Mmh. Donc ce qu'on appelle chez nous, donc c'est des monoplaces, les F1 de la Terre.
3: Ah, les F1 de la Terre.
4: Voilà, oui. Il est actuellement deuxième du championnat. Et puis, on a également, par exemple, des Édouard Vignal, Enzo Lavegetti ou Christophe Champin qui sont aussi dans le top 10 et qui donc peuvent marquer de gros points pour espérer être dans le podium du challenge, du championnat au général.
3: Évidemment, puisque c'est la suite, hein, ce championnat au général, c'est la suite attendue. Merci beaucoup, Audrey Delors, donc chargée de com pour le club Issoir Sport Auto. Et rendez-vous ce week-end, tout simplement, samedi ou dimanche, et c'est 10€ pour la journée. Passez un bon moment. Merci beaucoup.
4: Merci à vous.
3: À très bientôt, Mathieu. Donc du sport automobile hein, prévu à Issoir. Vous l'avez entendu. Vous aimez ça, vous?
0: Ah mais moi, à partir du moment où il y a du sport, je participe bien volontiers, mais toujours dans les tribunes.
3: Ah oui. Voilà. En tant que spectateur.
0: Voilà, avec grand plaisir. Allez, on accueille le docteur Kierzek ce matin avec ses conseils pour votre santé, votre bien-être. On va petit déjeuner ce matin avec vous, docteur. Vous nous dites qu'une simple tasse de thé pourrait nous aider à réduire les risques du cancer. Bonjour.
5: Bonjour à tous. On le sait, une alimentation équilibrée, c'est un pilier de prévention du cancer. Mais nouvelle étude qui conforte l'idée que le thé vert serait le meilleur allié aussi pour nous protéger. Alors, je vais être très clair, le thé vert n'est pas un médicament miracle contre le cancer, mais il a des propriétés intéressantes. Intégrer un mode de vie sain, une alimentation saine, ça peut contribuer à réduire certains risques. C'est un élément du puzzle, c'est pas la solution à elle seule, évidemment. Alors, tout ça, c'est une question de composition. En fait, dans le thé vert, il y a beaucoup de polyphénols, ce sont des composés végétaux qui sont antioxydants. Ça évite de vieillir et que vos cellules vieillissent. Ça contient des catéchines, ces puissants antioxydants, et les chercheurs pensent que ces molécules peuvent agir sur plusieurs fronts. D'abord, ça va réduire le stress oxydatif, ça neutralise les fameux radicaux libres, vous savez, c'est tout ce qui endommage l'ADN, le patrimoine génétique de nos cellules. Ensuite, elles ont un effet anti-inflammatoire. Or, on sait que l'inflammation chronique favorise l'apparition des cellules cancéreuses, on en parle souvent. Et enfin, certaines études in vitro, en laboratoire, suggèrent qu'elles pourraient freiner la croissance des cellules tumorales et limiter l'apport sanguin aux tumeurs. Donc, on voit bien qu'en laboratoire, ça a l'air prometteur. La réalité, c'est toujours un peu plus nuancé. Les données chez l'humain sont encore contradictoires. Il y a des études qui ont montré des associations entre consommation de thé vert et réduction du risque de certains cancers, notamment cancer du sein, colorectal et foie. Notamment une étude japonaise qui a suggéré qu'il fallait boire 7 tasses ou plus par jour pour réduire le risque de cancer du foie. Mais pour l'instant, ce ne sont que des observations.
0: Des conseils, mon ami, pour bien consommer le thé vert ?
5: Considérez plutôt le thé vert comme un élément potentiellement bénéfique d'une alimentation équilibrée. On en boit, mais sans se faire d'illusions. Alors, on en boit 1 à 2 tasses par jour, c'est une bonne habitude. Attention, on peut aller un peu plus, 7-8 tasses, ça reste acceptable pour un adulte en bonne santé. Mais c'est pas une boisson magique et il y a des risques. Et si vous n'avez pas le mode de vie qui va bien, l'alimentation qui va bien, et si vous en consommez trop, il y a de vrais risques, notamment pour le foie ou des risques d'anémie. Donc, il faut pas boire 1 litre de thé vert, pas question. Pour profiter de ses bienfaits sans danger, il faut se limiter. Allez, je vous donne 3 tasses par jour, ça paraît pas mal. Et d'ici là, portez-vous bien.
0: On va essayer, merci docteur, à demain.
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8: Bonjour Jordan.
9: Bonjour tout le monde.
8: Jordan,
9: comment ça va ce matin?
10: Ça va et vous?
9: Ouais, ça va bien.
10: Super.
9: Ici c'est vous, c'est parti jusqu'à 10h. On va faire bilan de l'été.
10: Voilà, avec votre magazine quotidien. Entre les sites incontournables pris d'assaut et nos coins de nature restés très paisibles, quel bilan dressez-vous de vos vacances d'été dans le Puy-de-Dôme? Ce matin dans Ici c'est vous, nous faisons le point sur la saison touristique en Auvergne. Avez-vous profité de la foule hors de nos frontières ou vous êtes plutôt du genre à chercher les zones les plus calmes possibles? Nous ferons donc le bilan avec Cédric Cor, directeur du tourisme du Puy-de-Dôme, Olivier Bassé, président d'Objectif Auvergne, Sylvain Huguet, président du club hôtelier Clermontois, et Claire Thor, chef de projet d'observation du département.
11: J'en connais qui veulent pas dire que l'Auvergne c'est super bien pour pas qu'il y ait trop de monde après.
12: C'est ça.
10: Ça arrive des fois.
13: Toutes les régions disent ça. Ça c'est côté chauvin. Hein.
10: Bonne matinée avec Jordan.
12: Bonne journée à tous.
10: À demain.
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10: Ici, c'est vous. Il est 9h. Passez une belle journée. À présent, c'est toute l'information présentée par Delphine Marion Boule. Bonjour Delphine Marion.
12: Bonjour Jordan, bonjour à tous.
10: Une troisième journée sans tram à Clermont-Ferrand.
12: La grève se poursuit à la T2C, les transports clermontois, avec ce matin le blocage du dépôt des trambus. Conséquence, pas de ligne B, pas de ligne C, pas de tram non plus. Et encore plusieurs lignes de bus perturbées, de quoi chambouler le quotidien des usagers en pleine semaine de rentrée.
14: Vu que les cours ont repris, c'est un petit peu handicapant pour tous les étudiants, surtout ceux qui sont beaucoup plus loin que nous. Les arrêts après Gaillard, qui sont grave loin de toutes les facs, c'est super loin pour eux et grave handicapant. Et ça casse la routine de milliers de jeunes et je trouve que c'est pas cool quoi.
15: Je comprends complètement. Donc après, on marche, on prend le vélo quand on en a et puis on s'adapte. J'ai pris la voiture ce matin et une heure de bouchon, mais c'est pour la bonne cause donc. Il faudrait pas que ce soit tous les jours comme ça pendant des mois, voilà.
16: C'est pas normal, moi, je trouve. Regardez, je marche depuis le CHU. Là, je vais aller jusqu'à Carrefour. On en a marre, quoi. Parce que d'habitude, on prend le tram ou le bus tranquille. Voilà, c'est pas normal, quoi. On nous font marcher comme ça, c'est pas bien.
17: Ça nous permet aussi de se rendre compte, justement, de à quel point on est à la fois dépendant et aussi que ça nous sert au quotidien. Donc, parfois, on se rend pas compte, justement, aussi des souffrances des personnes qui font grève. Et ça permet aussi d'en prendre davantage conscience.
12: Et on rappelle ces prévisions mises à jour ce matin. Pas de circulation des lignes B et C des trambus. Pas de circulation non plus des lignes de tram. Et plusieurs lignes de bus perturbées. On vous a mis ça en détail sur ici.fr. Si vous êtes au volant, écoutez bien, face au prix des carburants, des aides sont maintenues. Carburant, c'est les aides notamment pour les grands rouleurs. C'est prolongé d'un mois jusqu'au 30 septembre. Aide maintenue aussi pour les pêcheurs, les agriculteurs. C'est ce qu'a indiqué il y a quelques minutes la porte-parole du gouvernement. Alors que le litre de carburant a de nouveau dépassé les 2 euros. Une rentrée marquée encore une fois par le manque d'AESH, ces personnels spécialisés qui accompagnent les élèves en situation de handicap. Il manquerait 250 AESH dans l'académie de Clermont-Ferrand. Selon le dernier comptage d'handicap vers le droit à l'école, l'association qui souligne que, fait nouveau, il y a aussi un manque de place en ULIS. Ce sont des unités de 12 à 14 enfants avec une AESH collective et une enseignante spécialisée. La présidente de l'association alerte sur une situation qui s'aggrave. Elle était notre invitée ce matin, c'est à réécouter sur ici.fr.
10: Une menuiserie touchée par les flammes dans l'Allier.
12: Le feu a pris hier soir vers 18h30 à Yserpans. C'est une commune à l'est de Vichy, dans une entreprise spécialisée dans les charpentes en bois. Au moins 2200 m2 d'un bâtiment sont partis en fumée. D'autres bâtiments ont également été impactés. Ce matin, les pompiers de l'Allier indiquent maîtriser l'incendie. 93 pompiers mobilisés, ainsi que 46 véhicules et 3 lances à incendie. La piste du drame familial en Haute-Saône, les corps de 4 personnes d'une même famille, dont 2 enfants de 6 et 9 ans, ont été découverts hier soir dans la commune de Guy. Des cadavres découverts sur un terrain qui abrite des caravanes vers 20h. Le père de famille est soupçonné d'avoir tué ses proches à l'aide d'une arme à feu avant de retourner le fusil contre lui. La quatrième victime serait sa belle-mère.
10: Un bus pas comme les autres sillonne les routes de l'Allier en ce moment.
12: Un bus qui permet de dépister les maladies respiratoires. C'est un camion développé par les Hospices Civils de Lyon. Il est passé par Vichy déjà. Il fait étape à Avermes aujourd'hui et demain, puis à Moulins la semaine prochaine. Le Pneumobile, c'est son nom, est le seul dispositif médical mobile équipé d'un scanner embarqué en France. Ça permet notamment de dépister les cancers des poumons. Alors, pourquoi ne pas monter à bord ? Faut compter une petite heure à peine pour réaliser le parcours de dépistage. C'est Kiwani Lebris, manipulateur radio, qui nous le décrit.
18: Tout un protocole avec des questions très spécifiques sur ses consommations de tabac et son mode de vie et ses habitudes. S'il rentre dans le protocole, il a une consultation, on fait un test de souffle, c'est ce qu'on appelle la spirométrie. On prend aussi une goutte de sang pour tester les lipides. Ça donne un score général qui nous permet de classer plus ou moins bas risque ou haut risque. Ensuite, le patient va faire le scanner. Tous les scanners sont envoyés directement à l'hôpital Lyon Sud et après ils sont interprétés entre aujourd'hui et 2 semaines à peu près. Et ensuite, après le scanner, le patient a une consultation de tabacologie. S'il est fumeur ou ancien fumeur, s'il est fumeur, on lui donne toutes les astuces et des conseils pour arrêter, des gommes, des patchs. Tout combiné donne plus ou moins un score global qui nous dit si le patient est en risque ou pas.
12: Le camion qui fait donc étape à Avermes aujourd'hui et demain, et à Moulins la semaine prochaine. Du sport pour terminer, Jordan. 6 joueuses de l'ASM font partie du groupe du 15 féminin pour préparer les World 15 Series, une nouvelle compétition. 3 matchs pour le 15 de France féminin ce mois-ci face à la Nouvelle-Zélande, l'Australie et le Canada. Côté cyclisme, notre chouchou, le Rio, moi, Léo Bizot, lui, est à mi-parcours du Tour d'Espagne. Il est 15e au général pour l'instant, à 13 minutes 51 du maillot rouge, l'Espagnol Enrique Mas. Et puis en tennis, Gaël, mon fils, va tenter de prolonger sa dernière aventure à l'US Open. Le quarantenaire qui achève son ultime saison sur le circuit professionnel joue aujourd'hui le deuxième tour face au 15e mondial, l'Américain Lerner Tien. Parmi les qualifiés d'hier pour le troisième tour, Arthur Rinderknecht qui a sorti l'Espagnol Jaume Muñoz en 3-7. Du beau et du chaud pour aujourd'hui.
10: Et oui, le soleil règne sans partage ce matin dans le Cantal, l'Allier, la Haute-Loire et le Puy-de-Dôme. Les températures prévues au plus chaud de la matinée pour Saint-Flour, Amber, Saint-Gervais d'Auvergne et Issoire, 20 degrés. Du côté de Vichy, Aurillac, 22 degrés. Et pour Thiers, Clermont-Ferrand, Moulins et Montluçon, 23 degrés. Cet après-midi, un petit peu de vent, mais sinon les températures augmentent par rapport à hier. À Aurillac, 28 degrés. Clermont-Ferrand, Brioude et Issoire, 30 degrés. Moulins et Vichy, 30 degrés. Montluçon 32.
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10: Ici c'est vous, c'est votre magazine quotidien. Tous les jours on parle d'une thématique différente. Ce matin nous tirons le bilan de cet été dans nos communes. Les touristes étaient-ils au rendez-vous près de chez vous ou avez-vous au contraire apprécié la tranquillité de nos grands espaces? Racontez-nous votre été au 04 73 34 2000 par téléphone ou sur WhatsApp, c'est le même numéro, 04 73 34 2000.
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10: Allez, place à un titre emblématique, écrit, composé, interprété par Véronique Sanson en 72. Voici chanson sur ma drôle de vie.

0: Véronique Sanson, chanson sur ma drôle de vie sur votre radio, ici Pays d'Auvergne.
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0: Avez-vous trouvé les sentiers et les lacs plus animés ou particulièrement calmes cette année dans votre département en Auvergne? Comment avez-vous perçu la présence des visiteurs près de chez vous? Donnez votre avis par téléphone au 04 73 34 2000 ou sur WhatsApp par message vocal ou message écrit, c'est le même numéro. Nous sommes en plateau avec Cédric Corr, directeur du tourisme du département du Puy-de-Dôme, Claire Thor, chef de projet observation du département du Puy-de-Dôme, Olivier Basset, directeur de l'aventure Michelin et président d'Objectif Auvergne, ainsi que Sylvain Huguet, président du club hôtelier et Clermont-Trois. Bonjour tout le monde.
3: Bonjour.
0: Content d'être avec vous. Alors on va commencer par ce surtourisme. Est-ce qu'on peut parler de surtourisme aujourd'hui en pays d'Auvergne et surtout en Auvergne? On va poser la question donc à vous Cédric Corr pour commencer.
4: Alors non, on peut pas vraiment parler de surtourisme dans le Puy-de-Dôme, hein, pour donner une petite donnée de cadrage. Chaque année dans le Puy-de-Dôme, on accueille environ 15 millions de nuitées touristiques par rapport à des secteurs qui sont beaucoup, on va dire, à très forte fréquentation comme le Var par exemple, qui a plus de 66 millions. On a un écart qui est quand même très très fort. On a ponctuellement effectivement sur certaines dates en cœur de saison d'été et sur certains lieux bien précis une forte fréquentation, mais on peut pas encore parler de surtourisme. On est capable d'accueillir encore beaucoup de touristes et dans de très bonnes conditions.
0: Ça, c'est parfait, du coup, s'il reste encore de la place pour encore beaucoup de monde. Vous, Claire Thor, vous êtes donc chef de projet observation, c'est ça?
5: C'est ça.
0: C'est quoi le rôle de chef de projet observation?
5: Mon rôle, c'est de rassembler des données pour savoir comment s'est passé l'été. Par exemple, recueillir le ressenti des professionnels, mesurer la fréquentation, mesurer les réservations pour pouvoir... aujourd'hui, vous parlez de comment s'est passée la saison.
0: Donc là, aujourd'hui, vous pouvez nous dire et nous faire un comparatif comparé à l'année dernière, l'année donc 2025. On peut faire un petit comparatif des deux étés? On a les données?
5: Pour le moment, les données, elles sont encore provisoires.
0: Okay.
5: Du coup, ce qui est annoncé, c'est plutôt quelque chose de stable sur cet été, ce qui en ressort. Mais faire un comparatif détaillé, pour le moment, je ne pourrais pas. Il faut que j'ai les données officielles. On est que le 3 septembre.
0: C'est vrai qu'on est que le 3 septembre, ça va venir. On aura sûrement les données bientôt. Cédric Thor, en tant que directeur du tourisme, peut-on dire que l'Auvergne reste une destination préservée du tourisme de masse, du coup, vu qu'il n'y a pas de surtourisme? C'est bien aussi d'être préservé.
4: Oui, c'est très bien d'être préservé. On est effectivement vu comme une région naturellement préservée, avec des sites naturels qui attirent, et c'est vraiment notre marque de fabrique. On souffre pas encore du tourisme de masse dans le Puy-de-Dôme, et puis on fait en sorte au niveau du conseil départemental et avec les collègues, que ça soit au niveau des sites touristiques ou des collègues territoriaux, de gérer au mieux les flux touristiques. Il y a eu pas mal d'investissements qui ont été portés notamment sur la chaîne des Puys, qui est notre joyau classé, inscrit à l'UNESCO, avec des cheminements qui ont été refaits ou qui sont en train d'être refaits sur certains puits. Donc on veille dans les secteurs qui sont les plus touristiques de notre département à faire en sorte que les flux soient le mieux gérés lorsqu'il y en a beaucoup et notamment en haute saison touristique.
0: Et on pourrait se poser la question, est-ce que la chaleur a limité le nombre de visiteurs en Auvergne ou il y a aussi d'autres facteurs qui font que nous avons pas non plus explosé le nombre de visiteurs cet été?
4: Alors, on peut pas dire qu'il y a eu un effet de canicule qui aurait joué sur le choix de la destination. Les gens, ce qui ressort de nos données, c'est que l'arbitrage s'est plutôt fait sur des raisons financières que sur des raisons climatiques. Ce qui ressort par contre de l'enquête client qu'on a menée là sur le mois d'août auprès de près de 800 prestataires touristiques qui nous ont fait de retour, c'est que par contre il y a eu des arbitrages financiers sur place. Les gens ont moins dépensé, ont fait attention en fait à leurs dépenses. Et on a eu beaucoup, et je pense que Sylvain peut-être pourra confirmer, de réservations de dernière minute. C'est-à-dire que les gens ont attendu d'être au plus proche de leurs vacances pour savoir s'il y avait des bons plans et puis pour pouvoir arbitrer par rapport à leur état de leur porte-monnaie. Ça, c'est ce qui ressort clairement de l'enquête. Donc la canicule a pas joué sur le choix de la destination, il a joué sur l'organisation en journée où on a vu par contre sur certains sites des gens qui décalaient en fait leur activité au moment des fortes chaleurs en début d'après-midi. Bah c'est pas là où on avait le plus grand nombre de personnes sur les plages ou dans les sites touristiques. Peut-être qu'Olivier pourra rebondir là-dessus tout à l'heure. On a vraiment eu une adaptation sur place du mode de fonctionnement des gens.
0: On va continuer à parler donc de ce sujet, de ce bilan, tout le long de l'heure dans votre magazine. Ici, c'est vous. Je vous rappelle, nous inviter ce matin Cédric Corr, directeur du tourisme du département du Puy-de-Dôme.

0: et d'Étain, une nouveauté ici, Pays d'Auvergne. C'était Vianney.
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1: Vous écoutez Ici Pays d'Auvergne, c'est votre magazine quotidien. Aujourd'hui, nous parlons de tourisme. Choisissez-vous d'aller sur les grands sites incontournables en plein mois d'août ou préférez-vous attendre les heures les plus paisibles? Racontez-nous vos choix au 04 73 34 2000 ou sur WhatsApp également, c'est le même numéro. Nous poursuivons nos échanges avec Cédric Cor, directeur du tourisme du département du Puy-de-Dôme. Nous avons également Claire Thor, chef de projet observation du département du Puy-de-Dôme. Olivier Basset, directeur de l'aventure Michelin, président d'Objectif Auvergne, et Sylvain Huguet, président du club hôtelier Clermontois. Il dirige également l'hôtel Marmotel à Clermont-Ferrand. On va poursuivre avec vous, Sylvain Huguet. C'est quoi le bilan que vous dressez sur la fréquentation dans les hôtels de la métropole clermontoise cet été?
2: Alors nous, on a fait une légère enquête là récemment sur les mois de juin, juillet et août. On en ressort plutôt un bilan positif, puisque le taux d'occupation sur ces trois mois est en hausse ou stable. C'est surtout juillet qui reste stable et juin et août en hausse. Par contre, on ressent une baisse sur tous les mois, sur le prix moyen.
1: D'accord.
2: Mais ça reste globalement un été positif pour nous dans l'hôtellerie.
1: Et vous confirmez aussi les dires de Cédric sur le fait que les gens commandent au dernier moment?
2: Ah oui, ça on l'a vécu vraiment en live tout l'été.
1: C'est choquant par rapport aux autres années?
2: Non, parce que les périodes d'été restent quand même des clientèles différentes du reste de l'année. On est quand même habitué à beaucoup de dernières minutes, mais c'est vrai que cet été, particulièrement en fonction de la météo et des flux de passage, on a pu connaître des jours où les hôtels étaient à 50% et le soir était complet.
1: Ah oui, d'accord. Vous parliez de clientèles différentes. L'été, vous avez quoi, des touristes, et l'année, des professionnels?
2: Oui, c'est ça. On va dire que de septembre jusqu'à juin, beaucoup de professionnels, des événements sportifs, des salons, des foires, tout ça, et arrivé sur la période festival, là, c'est exclusivement que du touriste.
1: De votre côté, Olivier Basset, vous qui présidez donc le réseau Objectif Auvergne, regroupant 7 grands sites du département, nous avons Murol, Panoramique, Lantégie également. Comment la clientèle s'est-elle étalée sur la journée lors des pics de chaleur? Parce que j'imagine que les activités avec la chaleur, ça a dû changer un petit peu.
3: Clairement, il y a eu un changement de comportement en fait de nos visiteurs qui, entre 25 et 26, ont pu être tout de suite monitorés. La chaleur a encouragé le visiteur peut-être à venir beaucoup plus tôt. Et c'est là où l'adaptation des sites a été indispensable. L'exemple de Château de Murol est particulièrement remarquable, puisqu'ils ont avancé l'heure d'ouverture, ils ont avancé les spectacles. Alors, parce que déjà les personnels pouvaient avoir chaud, les animaux pouvaient avoir chaud.
1: Oui,
3: donc tout ça s'est avancé, et effectivement pour voir qu'une grosse partie du flux en fait sur Murol est arrivé quasiment, je crois qu'il nous disait à peu près 70% de la fréquentation du jour passé le matin, pour voir l'après-midi, effectivement, voir des visiteurs, probablement vaquer sur d'autres occupations et probablement plutôt se mettre à l'abri d'ailleurs.
1: Vous avez d'autres exemples comme ça d'adaptation face aux pics de chaleur?
3: Alors, il y a le parc animalier d'Auvergne. Alors, il y a aussi des animaux. Donc, effectivement, la chaleur vis-à-vis des animaux, c'est quand même particulièrement prégnant. Et évidemment, les visites aussi. Le site a ouvert quasiment une heure plus tôt, justement, pour s'adapter à ce flux qui était désireux de venir à la fois, mais pas pour autant prendre les grandes chaleurs.
1: Voilà. Et ça, vous le mettez dans votre communiqué de presse que j'ai eu tout à l'heure, Cédric Cor. Des visiteurs toujours présents, mais plus attentifs à leurs dépenses. On en parlait en tout début d'heure. Ça, c'est vraiment le plus important dans le tourisme aujourd'hui, ici en Auvergne. Les gens font attention à leurs dépenses.
4: Alors, c'est pas qu'ici en Auvergne, hein. Avant de venir, on a regardé un petit peu les bilans aussi de saison estivale, de nos différents partenaires, enfin collègues sur d'autres départements. Et ce qui ressort cette année, c'est qu'effectivement, les gens un peu partout en France ont fait attention à leurs dépenses. Ça paraît complètement, on va dire, compréhensible, vu le contexte dans lequel on évolue, vu le coût de l'essence, vu l'inflation aussi sur certains points. Les régions où les tarifs sont les plus élevés, c'est là où il y a eu les plus gros arbitrages. Chez nous, on est sur des tarifs qui sont quand même, somme toute, raisonnables. On a, nous, ce qui ressort aussi de l'enquête, c'est qu'on a plus de 2/3 de nos prestataires qui ont soit baissé, soit gardé les mêmes prix que l'année dernière. Donc, ils ont fait cet effort-là. Et pour autant, on a quand même plus des 2/3 des touristes qui ont limité leurs dépenses. Et visiblement, les restaurateurs et les prestataires de loisirs, ce sont eux qui ont le plus ressenti cette baisse, puisque c'est là où il y a eu les plus gros arbitrages. On ne s'est peut-être pas payé 2 ou 3 restaurants durant les vacances, mais peut-être qu'un seul. Et on a fait attention à limiter la dépense au niveau du restaurant, par exemple.
1: Ça, c'est quelque chose que vous pouvez confirmer, Claire, avec les données que vous avez actuellement?
5: Oui, tout à fait. C'est vraiment les restaurateurs qui ont eu le retour le plus mitigé sur cette saison, et notamment lié à la dépense de leur clientèle.
1: D'ailleurs, si vous êtes restaurateur, n'hésitez pas à nous appeler au 04 73 34 2000 pour nous dresser le bilan de votre saison d'été. Avez-vous également remarqué une évolution dans le comportement, le budget des touristes cet été? Près de chez vous, 04 73 34 2000. Allez, plage de sable blanc, cocotier, palmier, direction Honolulu, sur l'archipel de l'État d'Hawaï aux États-Unis. Voici Israël Kamaka Vivole, plus connu sur ce surnom, Is Over the Rainbow.

0: Over the Rainbow de Ease sur votre radio ici Pays d'Auvergne.
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0: Pour lancer ce tout premier week-end de septembre, les amateurs de brocante et de vintage ont rendez-vous dans le Puy-de-Dôme, hein, ce dimanche 6 septembre, direction Saint-Laure, pour pousser les portes du hangar à GG. Installé aux 4 rues du Lavoir, ce rendez-vous incontournable revient désormais tous les premiers dimanches de chaque mois à partir de 9h. C'est l'endroit parfait pour chiner sur plus de 120 mètres carrés d'exposition couverte entre le mobilier vintage, le retour en force du Formica, les bibelots rétro, la verrerie d'époque ou les petites trouvailles insolite, il y en a pour tous les goûts et surtout pour tout le monde. Le hangar AGG vous permet aussi de vendre vos propres objets tout au long de l'année. Pour exposer ou obtenir des renseignements pratiques, vous pouvez contacter directement l'équipe au 06 09 90 51 16.
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0: Comment avez-vous vécu votre été? Avez-vous changé de destination avec les chaleurs ou pas du tout? Au contraire, vous avez plutôt choisi une destination à moindre coût? Témoignez au 04 73 34 2000 ou également sur WhatsApp au 04 73 34 2000. Donc, toujours ce côté financier avec nos invités. Nous avons Cédric Corte, directeur du tourisme du département du Puy-de-Dôme, Claire Thor, chef de projet observation du département du Puy-de-Dôme, Olivier Basset, directeur de l'aventure Michelin et président d'Objectif Auvergne, ainsi que Sylvain Huguet, président du club hôtelier Clermontois. On parlait de choses quand même assez étonnantes hein, en off pendant la musique, c'est que les gens n'ont pas vraiment choisi une destination où il faisait le moins chaud, c'est plutôt vraiment les activités au cœur qui pouvaient changer, c'est bien ça Cédric Corr?
3: Oui, ce qui nous remonte des chiffres qu'on a et puis des échanges qu'on a pu avoir avec les acteurs locaux hein, du tourisme, c'est que finalement cet été, l'effet canicule, il s'est fait ressentir sur place, sur l'adaptation des comportements, ce qui a été dit dans la séquence juste avant. On a plus recherché de la clim dans les hôtels, des lieux de fraîcheur. On a adapté les horaires sur place. Il n'y a pas encore vraisemblablement d'arbitrage météorologique pour le choix de la destination. Hein, on m'a souvent posé la question là ces derniers jours si on était une région de refuge climatique. Je suis pas sûr qu'on puisse dire qu'on est tout de suite une région de refuge climatique. L'arbitrage qui a été fait cette année, c'est visiblement plus sur le côté financier que sur le côté météorologique. Je vous disais en off, hein, beaucoup de Français sont partis en Espagne et au Maghreb cette année au vu des chiffres qui nous remontent des agences de voyage. Je suis pas sûr que l'Espagne et le Maghreb soient des destinations très fraîches, oui, ou plus fraîches que la France. C'est carrément l'inverse. Donc, voilà. Par contre, c'est des destinations moins chères que des destinations comme le Sud, par exemple. Donc, on est l'arbitrage, visiblement, c'est plus fait là-dessus que sur la partie climatique. Pour le moment, peut-être que ça viendra, mais pour le moment, on ne peut pas affirmer que ce soit le cas.
0: Et pour vous, de votre côté, Claire Thor, donc vous, on peut parler d'activité, un changement d'activité sur place en Auvergne?
4: On va pas forcément parler de changement, mais on va parler plutôt d'une accentuation des activités phares de l'Auvergne et du Puy-de-Dôme. Les clientèles ont cherché de la fraîcheur, de la nature, du coup les randonnées en tête, et puis également les activités liées à l'eau, la baignade, les visites naturelles, les sites naturels et emblématiques du Puy-de-Dôme, et puis la découverte du patrimoine, les monuments, les villes et villages. Toutes ces activités, elles sont moins contraintes en termes d'horaire. Et donc, ça apporte plus de flexibilité aux clients, et puis surtout de la fraîcheur, dès qu'on part en rando à l'ombre, tout simplement.
0: Qu'est-ce qu'on peut découvrir d'autre avec vos données sur le communiqué de presse et tous les papiers que vous avez devant vous? Parce que vous avez plus de papiers que moi.
4: De manière générale, le Puy-de-Dôme est vraiment un département orienté nature, orienté également bien-être. Cet été, les deux territoires dont les professionnels étaient le plus satisfaits de leur saison, c'était les territoires montagnards, donc avec de l'altitude à plus de 800 mètres, et puis également les stations thermales, où là, ils sont habitués à leur clientèle est habituée à venir, et puis ils viennent se ressourcer, chercher de la fraîcheur et du bien-être, et pour se soigner tout simplement dans nos stations thermales.
0: Et comment on pourrait... je sais pas, mais rendre plus attractive notre région. Comment on pourrait la rendre plus attractive? Si c'est un projet de la rendre plus attractive.
4: Bien sûr que c'est un projet. Il y a plusieurs axes. Moi, je vais en parler d'un en particulier. Cet été, on a remarqué que les clientèles européennes n'avaient pas réduit leur séjour. Au contraire, il était plutôt stable, voire ils avaient prolongé leur séjour dans le Puy-de-Dôme. On est sur une activité qui représente 7% de notre fréquentation. Ça ne remplacera pas la clientèle française, bien entendu, mais c'est des axes où il faut continuer à travailler dessus pour mieux les accueillir. Toujours leur proposer ce qu'ils cherchent et puis également s'adapter aux différents besoins, notamment en mobilité, augmenter le nombre de bornes électriques sur nos différentes communes pour pouvoir pallier tous les changements de comportement des consommateurs.
0: Claire Thor, chef de projet observation du département du Puy-de-Dôme. Nous avons également autour de nous Cédric Cor, directeur du tourisme du département du Puy-de-Dôme, Olivier Basset, directeur de l'aventure Michelin et président également d'Objectif Auvergne, et Sylvain Huguet, président du club hôtelier Clermontois. De votre côté, à ceux qui nous écoutent, pensez-vous que notre territoire gère bien son attractivité touristique sans dénaturer nos paysages, par exemple? Vous pouvez donner votre avis au 04 73 34 2000.
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0: Allez, place à un classique de Johnny Hallyday. La musique que j'aime sur votre radio ici, Pays d'Auvergne.

0: La musique que j'aime de Johnny Hallyday sur votre radio ici, Pays d'Auvergne.
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0: Vous préférez partir en vacances hors de nos frontières ou plutôt visiter notre propre région. 04 73 34 2000, vous pouvez témoigner. Écoutons d'ailleurs le témoignage d'Emma qui préfère les vacances en France.
3: On a des coins en France qu'on ne voit pas, mais même des fois dans notre propre région. Des fois, il faut juste s'amuser à faire le touriste. Chez nous-mêmes, parce qu'il y a plein de coins qu'on ne connaît pas, parce qu'on n'y va pas, parce que bah, on est de là, donc on n'y va pas, tout simplement.
4: Et la prochaine fois, on va à New York.
0: C'est sympa ça, New York aussi. Claire Thor, chef de projet observation du département du Puy-de-Dôme, est notre invité avec Cédric Corr, directeur du tourisme du département du Puy-de-Dôme, Sylvain Huguet, président du club hôtelier Clermontois, et nous avons également Olivier Basset, directeur de l'aventure Michelin et président d'Objectif Auvergne. Est-ce que donc la donnée, ou est-ce qu'on peut confirmer sur notre propre région que nos habitants sont nos touristes?
5: En effet, alors nos habitants, on va dire les habitants d'Auvergne-Rhône-Alpes, on a vraiment un tourisme de proximité qui est fort, ce sont nos premières clientèles françaises avec le Rhône, la Loire, l'Allier, l'Isère et la Haute-Loire. Dans cela, je ne compte pas tous les habitants du Puy-de-Dôme que j'exclus de base de mes propres chiffres. Et c'est vraiment le cœur de la clientèle locale qu'on doit travailler et qu'on travaille déjà auprès avec tous les acteurs du département.
0: Vous, Sylvain Huguet, c'est aussi quelque chose que vous pouvez voir, c'est quantifiable comme données, puisque vous êtes, je le rappelle, un président du club hôtelier Clermontois. C'est quelque chose que vous pouvez confirmer, que c'est beaucoup plus des gens de chez nous qui viennent dans vos hôtels?
6: Sur la partie touristique, c'est compliqué quand même de sortir cette donnée-là, okay, de notre côté. Après, nous, ce qu'on peut voir, c'est le pourcentage de clientèle française et de partie étrangère. Mmh. Bon, sur la partie estivale, effectivement, on a quand même beaucoup plus de personnes anglophones. D'accord. qui viennent quand même dans les hôtels. Après, c'est quand même des déplacements massifs pour moi du nord, de l'est, de l'ouest, et c'est clairement une étape de passage dans les hôtels.
0: D'accord. Et pour vous, Olivier Basset, sur donc les sites d'Objectif Auvergne, comment ça se passe? C'est beaucoup de gens de chez nous?
7: En tout cas, c'est une clientèle majeure et sur laquelle on cherche à communiquer. Nous sommes des sites qui sont ouverts à l'année, donc là, effectivement, on a plutôt un focus estival, et c'est probablement la période où les locaux viennent un peu moins. Je parle beaucoup habitants du Puy-de-Dôme. Mais évidemment, la grande région est un gros, gros pourvoyeur de fréquentation pour nos sites. Ça dépense quasiment le tiers de nos fréquentations. Donc, vous rendez compte que l'enjeu est quand même majeur pour nous, bah, d'avoir en tout cas une communication dans cette grande région.
0: Est-ce que pour notre région, pour notre département du Puy-de-Dôme, il y a des destinations qui sont moins connues et que vous avez envie de travailler sur les années qui suivent, de mettre en avant certaines pépites locales?
8: Oui, on a travaillé l'année dernière avec l'ensemble de nos partenaires à l'élaboration d'une nouvelle stratégie touristique départementale. On l'a volontairement appelée de développement touristique du tourisme et des loisirs. La partie loisirs, c'est notamment destiné à la clientèle locale parce que c'est une clientèle qui est là toute l'année et qu'il faut travailler. Et pour valoriser l'ensemble de nos pépites, on a 7 territoires, 7 offices du tourisme sur l'ensemble du Puy-de-Dôme. Et l'idée, on a nos deux gros porteurs qui sont Clermont-Ferrand et puis le Massif du Sancy, hein, qui sont vraiment nos têtes de gondole. Mais à côté, on a tous nos collègues des Combrailles, du Livradois-Forez, d'Issoire, du nord de Clermont, côté Rion, Châtel-Guyon, etc. Et l'idée, c'est vraiment de travailler aussi avec eux pour faire connaître leurs pépites, et il y en a quand même beaucoup, et pour faire rayonner en fait l'ensemble des personnes qui viennent chez nous sur l'ensemble de notre destination. Donc oui, on a ce travail-là, et au fur et à mesure des prochains mois, on va essayer justement d'éditorialiser davantage nos supports de communication. Notre site internet va avoir une V2 qui va sortir prochainement, avec justement cette volonté de faire remonter davantage les pépites locales. Et ce que peuvent proposer aussi ponctuellement nos collègues sites de visite, où il y a souvent des animations qui viennent ponctuer l'année parce que c'est les vacances de Toussaint, parce que c'est le printemps et parce qu'il y a Pâques, il y a des choses qui se mettent en place. Et donc c'est important de pouvoir les valoriser. C'est une nouveauté pour la clientèle locale et c'est aussi une nouveauté pour les journalistes. On essaye de faire venir des journalistes de France et d'ailleurs, et c'est une nouveauté aussi pour nos touristes qui viennent sur place. Donc c'est important de pouvoir faire remonter l'ensemble de ces petites pépites.
0: Qu'est-ce qui nous manque sur notre territoire? Bon, ok, on n'a pas la plage, mais on a quand même plein d'autres choses.
8: Alors, on a des plages, c'est pas vrai. On a des plages au niveau autour de nos lacs. Ceux qui sont les plus connus, hein, le lac d'Eda, le lac Chambon, le Gourde de Tazna, c'est des plages. Alors, c'est vrai que c'est pas les plages des Landes, oui, ou les plages du Sud. Moi, je dis souvent qu'on a beaucoup de chance d'être dans le Puy-de-Dôme. On a des sites touristiques, on a quand même des sites touristiques qui, à eux seuls, font quasiment, je parle sous le couvert d'olivier, mais 2 millions de visiteurs par an. C'est énorme. Et dans la région Auvergne-Rhône-Alpes, je crois qu'on est les seuls à avoir cette chance-là et avoir autant de sites qui génèrent autant de venues. On a un massif, le Sancy, qui permet d'avoir de la clientèle hiver avec du ski, que ce soit du ski de fond ou du ski d'hiver. Et finalement, quand on regarde nos chiffres, en fait, on a la chance d'avoir vraiment un tourisme 4 saisons. Souvent, on a cette incantation dans les différents départements ou destinations de dire « je veux faire du tourisme 4 saisons ». Nous, on l'a naturellement. Ouais. La répartition, en fait, est quand même assez équitable entre les différentes saisons. On a un pic, effectivement, sur l'été qui concentre un peu plus du tiers, mais on a la chance parce que on a plusieurs destinations au sein de notre destination Puy-de-Dôme de pouvoir accueillir de la clientèle, et on le constate sur les chiffres tout au long de l'année.
0: Merci beaucoup en tout cas Cédric Corr, directeur du tourisme du département du Puy-de-Dôme. Nous avons également avec nous Claire Thor, chef de projet observation du département, Sylvain Huguet, président du club hôtelier Clermontois, et Olivier Basset, directeur de l'aventure Michelin et président d'Objectif Auvergne. Avez-vous joué les touristes à deux pas de chez vous cet été? Vous pouvez nous appeler au 04 73 34 2000. Allez, place à Funkyton sur votre radio ici Pays d'Auvergne.

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10: Ici c'est vous, c'est votre magazine quotidien. Le mois de septembre est-il parfait pour vous pour découvrir notre région? On va en parler de cette arrière-saison avec Cédric Cor, directeur du tourisme du département du Puy-de-Dôme, Claire Thor, chef de projet observation du département du Puy-de-Dôme, Olivier Basset, directeur de l'aventure Michelin et président également d'Objectif Auvergne. Et nous avons Sylvain Huguet, président du club hôtelier et Clermontois. Cette arrière-saison est importante et il faut en parler. Nous avons eu la saison estivale, mais cette arrière-saison, ça vous le remarquez également, Olivier Basset, une arrière-saison que vous travaillez déjà.
11: Et on constate, puisqu'on a des sites qui sont ouverts l'année, et donc évidemment, on est déjà passé en mode automne quelque part, puisque évidemment, septembre, on a beaucoup de groupes, arrive très rapidement les vacances d'octobre avec d'automne, et puis en perspective, pour certains sites comme la grotte de Volvic qui fait la grotte du Père Noël, sont déjà dans une séquence où on prépare la fin de saison. Donc évidemment, on reste pas les deux pieds dans le même sabot, on est toujours en train de travailler le après, et puis la perspective de 2027 avec du partenariat fort pour continuer à communiquer, faire en sorte que la mariée soit belle. La mariée, c'est le département du Puy-de-Dôme, c'est nos sites touristiques, c'est notre pleine nature. Et évidemment, tout ça est en train de se dérouler, et effectivement, on n'est jamais au pas, on est toujours en avant.
10: Bien sûr, des perspectives, des stratégies, des projections qu'on peut voir aussi du côté du département, Cédric, pour le tourisme, puis est-ce que vous annoncez une nouveauté, première édition donc, de ces traversées d'automne?
12: Exactement. On a cette volonté de faire vivre l'arrière-saison touristique. Et donc du 3 au 31 octobre, le département du Puy-de-Dôme organise en partenariat avec tous les territoires du département du Puy-de-Dôme 63 randonnées sur 63 dates. Je vous laisse deviner pourquoi 63. Et donc sur inscription, tout sera sur inscription en ligne ou sur place. Et donc du 3 au 31 octobre, pour les habitants et pour les touristes, puisqu'on aura les vacances de Toussaint qui débuteront à partir autour du 20 octobre, je crois, cette année.
10: Il y a aussi d'autres stratégies aussi pour notre département, c'est d'aménager peut-être aussi nos sites, parce que vous l'avez dit, à un moment donné dans l'émission, les gens viennent aussi pour la nature. Mais c'est vrai que cette nature, il faut la protéger. Il faut penser à notre environnement.
12: Exactement, c'est notre atout majeur, mais il faut qu'on la lègue dans son état naturel respecté. Donc c'est tout le travail qu'on mène au niveau du département. On a des investissements importants qui sont menés sur la chaîne des puits autour du Puy de la Vache et de la Solace. pour justement mieux accueillir en fait les touristes. On travaille avec les collègues du parc, un des deux parcs naturels régionaux. On a la garde républicaine qui était là cet été pour surveiller justement et pour guider, pour renseigner les touristes qui étaient sur place, pour faire en sorte que la pratique touristique ne vienne pas, comment dire, gréver négativement nos joyaux en fait
10: et
12: nos principales têtes de gondole. C'est très important.
10: Merci en tout cas à vous quatre d'avoir été présents aujourd'hui. Vous quatre, c'est qui ? C'est Cédric Corr, directeur du tourisme du département du Puy-de-Dôme, et Claire Thor, chef de projet observation du département du Puy-de-Dôme, Olivier Basset, directeur de l'aventure Michelin, président d'Objectif Auvergne. Nous avons aussi Sylvain Huguet, président du club hôtelier Clermontois. Merci tout le monde.
9: Merci
10: d'avoir accepté notre invitation. Une émission Ici c'est vous que vous pouvez retrouver en intégralité sur notre site Ici Pays d'Auvergne ou notre application Ici.
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0: Phil Collins sur votre radio, beau, ça. Ici Pays d'Auvergne.
1: Merci.
0: Vous parlez de moi ou de la musique?
1: Non, la musique, ah, la d'accord. musique, la musique. Vous avez un physique de radio, vous comme moi.
0: Waouh.
1: De loin, de dos, dans le brouillard. Vous ressemblez à Tom Cruise après son accident de skateboard.
0: Mais attendez, c'est hyper violent.
2: Oh, c'est très très violent.
1: C'est Tom Cruise, c'est pas
0: je
1: mal.
0: Je sais même pas quoi répondre.
1: Vous voyez, mais alors c'est totalement le but. Bref. Vous savez que moi je ressemble à Brad Pitt après son accident de cheval.
0: Non.
1: De loin, de dos et dans le brouillard.
0: Oui.
1: Voilà.
0: Oui, je vais pas.
1: J'en ai autant à mon service, monsieur Monet, vous le savez bien.
0: Oui, je dois mettre des lunettes parce que là.
1: Oui, on parle de vous.
0: Ah, c'est vrai?
1: Ouais.
0: Tranche d'Auvergne.
1: Tranche d'Auvergne. Nous allons parler des salaisons d'Auvergne, de l'IGP, du festival qui vous attend le 5 septembre. On va s'en payer une.
0: Bah oui, mais c'est bon.
1: Une bonne tranche.
0: Une bonne tranche, oui.
1: Ouais. Alors,
0: non, mais ça veut dire que je suis bon à manger quand même.
1: Très bien, je vous en prie, n'ayez pas la nausée. Bonne journée. Et je le taquine. Bisous.
0: Bisous.
1: À bientôt, mon pouletto.
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1: Bonne fête aux Grégoire. Nous sommes le jeudi 3 septembre, il est 10h. Le 3 minutes info vous est présenté par Delphine Marion Boule. Bonjour.
4: Bonjour Laurent, bonjour à tous.
1: La grève continue dans les transports clermontois.
4: Troisième journée marquée ce matin par le blocage du dépôt des trambus. Conséquence, toujours pas de trambus sur les lignes B et C, pas de tram non plus. Et encore des perturbations sur les lignes de bus. Vous avez les prévisions sur ici.fr. On devrait savoir d'ici la fin de la matinée si la grève est reconduite demain vendredi. L'État prolonge certaines aides face au prix des carburants. Les aides aux grands rouleurs, par exemple, sont prolongées jusqu'à la fin du mois. Prolongation aussi pour 2 mois jusqu'à fin octobre des aides pour les agriculteurs, le secteur du BTP et les pêcheurs, alors que le litre de carburant dans les stations-service a de nouveau dépassé les 2 euros.
1: Une menuiserie touchée par les flammes dans l'Allier.
4: Un feu qui a démarré hier soir vers 18h30 à Isserpens, c'est à l'est de Vichy, dans une entreprise spécialisée dans les charpentes en bois. Au moins 2200 m2 d'un bâtiment sont partis en fumée. D'autres bâtiments ont également été impactés par les flammes. Ce matin, les pompiers ont indiqué être maîtres de l'incendie. 93 pompiers ont été mobilisés sur place, ainsi que 46 véhicules et 3 lances à incendie. Un probable drame familial en Haute-Saône où les corps de 4 membres d'une même famille ont été découverts hier soir. Ça s'est passé sur un terrain qui abrite des caravanes. Parmi les victimes, 2 enfants de 6 et 9 ans. Le scénario est celui d'un père de famille qui aurait tué ses proches à l'aide d'une arme à feu avant de retourner le fusil contre lui. La 4e victime serait sa belle-mère.
1: Une rentrée marquée encore une fois par le manque d'AESH.
4: Ces personnels spécialisés qui accompagnent les élèves en situation de handicap, il en manquerait 250 dans l'académie de Clermont-Ferrand. Selon le dernier comptage d'handicap vers le droit à l'école, l'association qui souligne aussi, ça c'est nouveau, qu'il y a un manque de place dans les unités Ulysse. Ce sont des unités de 12 à 14 enfants avec une AESH collective et une enseignante spécialisée. La présidente de l'association était notre invitée ce matin à l'alerte sur une situation qui s'aggrave d'année en année. C'est à écouter sur votre application ici.
1: Un bus pour dépister les maladies respiratoires fait étape dans l'Allier.
4: C'est un camion développé par les Hospices Civils de Lyon avec notamment à l'intérieur un scanner. C'est unique en France. Le Pneumobile, c'est son nom. Il était à Vichy la semaine dernière. Aujourd'hui et demain, il est à Avermes, puis à Moulins la semaine prochaine. C'est à destination des fumeurs et anciens fumeurs. Dépistage gratuit sur présentation de votre carte vitale.
1: Égal, mon fils qui va tenter de prolonger sa dernière aventure à l'US Open.
4: Eh oui, le quarantenaire qui achève son ultime saison sur le circuit professionnel. Le tennisman joue aujourd'hui le 2e tour face au 15e mondial, l'américain Lennertin. Et puis en cyclisme, Léo Bisio, lui, est à mi-parcours du Tour d'Espagne. Le Riomois est 15e au général à 13 minutes 51 du maillot rouge, l'espagnol Enric Mas. Et puis, on peut le dire, bravo aux joueuses de la SM. 6 d'entre elles font partie du 15 de France qui prépare les World 15 Series, cette nouvelle compétition avec 3 matchs prévus ce mois-ci face à la Nouvelle-Zélande, de l'Australie et le Canada.
1: La vous êtes contente, je sais que vous êtes contente. Je vois, vous avez
4: l'œil qui pétille.
1: Ouais, vous êtes heureuse là, je le sens.
4: L'été joue les prolongations.
1: Je le sens, je le sais, je le vois. Bon, bah parfait. Nous aurons une belle journée aujourd'hui avec pas mal de soleil, des températures qui grimpent un petit peu haut quand même en altitude. On aura autour de 23-25 degrés et possiblement 29, presque 30 degrés prévus en plaine sous un beau soleil prévu aujourd'hui en ce 3 septembre.
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1: Et bonjour, salut, coucou tout le monde, bienvenue, ravi de vous accueillir avec ICI Pays d'Auvergne. On se balade un petit peu dans les initiatives locales, découvrir ce qui marche, ce qui fonctionne, découvrir les initiatives concernant les associations, bien entendu aussi les entreprises locales, découvrir bien entendu tout ce qui se passe du côté de chez vous et en faire écho sur l'antenne de votre radio. N'hésitez pas bien sûr, si vous souhaitez éventuellement participer à ce rendez-vous concernant les initiatives locales, ICI ça marche, vous pouvez, si vous le souhaitez, éventuellement nous contacter au 04 73 34 20 00 avec des idées, des projets, des initiatives et surtout des femmes et des hommes qui font bouger le territoire. Dans ICI ça marche, on se penche sur comment vous êtes lancé, comment vous allez faire tout ça, un petit peu votre genèse et surtout qu'est-ce que ces expériences nous apprennent. Chaque émission, c'est l'occasion de découvrir une initiative locale, son histoire, ses réussites, mais aussi ses difficultés. Aujourd'hui, nous allons parler des Salaisons d'Auvergne. Ils ont une IGP, ils ont un festival également le 5 septembre, Place de la Victoire. Jambon et son sirop d'Auvergne, tranche d'Auvergne, au programme d'ici ça marche.
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1: Marc Lavoine qui s'amuse dans les tournesols, ICI ça marche, les initiatives locales qui donnent des idées avec ICI Pays d'Auvergne. On parle des gens, de l'énergie et bien entendu de tous ceux qui font que l'Auvergne existe comme cela, ils la font bouger. À tout de suite.

0: Brigitte Tournesol et Marc Lavoine, 10h et bientôt 10 minutes.
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0: Nous allons parler aujourd'hui d'un patrimoine qui se déguste en tranches et qui représente aussi une véritable filière économique en Auvergne. Jambon d'Auvergne, saucisson sec d'Auvergne, saucisse sèche, et bien sûr ça s'exporte ailleurs. Ces produits font partie de l'identité gastronomique de notre région et tout ça bénéficie aujourd'hui d'une IGP, indication géographique protégée. Pour nous en parler plus amplement, nous recevons Hélène Davier du consortium des Salaisans d'Auvergne. Bonjour Hélène.
3: Bonjour.
0: Vous organisez le 5 septembre, Place de la Victoire, un festival autour des jambons et saucissons secs d'Auvergne, à partir de 11h jusqu'à 21h. C'est la 5e édition du festival Tranche d'Auvergne dédié aux jambons et aux saucissons. Voilà. On associe bien sûr le jambon et le saucisson au terroir, à la tradition. Mais derrière, il y a toute une économie. Est-ce qu'on peut faire aujourd'hui un petit peu le point sur cette filière en Auvergne? Quel est le poids? Combien ça prend d'emploi à peu près? C'est 2000 emplois, je crois, le consortium?
3: Alors, le nombre d'emplois, c'est toujours un peu compliqué parce que il y a des emplois induits, on va dire. Aujourd'hui, on a 12 salaisonniers sur toute l'Auvergne qui produisent collectivement donc à peu près 3300 tonnes de saucissons et 1500 tonnes de jambon.
0: D'accord. Alors, ce qui est intéressant,
3: c'est que... IGP. Alors, ça, c'est leur partie, c'est la partie de production sous indication géographique protégée, donc comme vous l'avez signalé tout à l'heure, qu'on a obtenu il y a 10 ans. Et ces salaisonniers, ils produisent aussi d'autres produits, mais qui sont pas IGP.
0: Alors, qu'est-ce que ça change pour vous, vraiment, l'IGP ?
3: L'IGP, donc indication géographique protégée, d'abord, c'est un cahier des charges, donc c'est des contraintes de production. Mais au-delà des contraintes, c'est surtout une reconnaissance du savoir-faire des acteurs du territoire, une protection de la marque Auvergne aussi. Ça veut dire qu'on peut pas faire du saucisson d'Auvergne n'importe où et n'importe comment. Mmh. Et puis c'est un collectif, donc qui dit collectif dit une force de frappe, notamment pour tout ce qui est communication plus importante. Okay. Ce qu'on fait samedi, Place de la Victoire, un salaisonnier tout seul pourrait pas le faire.
0: Mais bien entendu, oui, j'imagine. L'union fait la force, c'est ce que vous voulez nous dire, bien entendu.
3: Exactement.
0: peut-être une subtilité qui mérite d'être expliquée. Quand on voit jambon d'Auvergne, IGP, certains consommateurs peuvent penser que le porc est nécessairement né, élevé, abattu en Auvergne, c'est bien le cas?
3: Alors, ce n'est pas le cas. Effectivement, certains consommateurs peuvent le penser. Aujourd'hui, la zone de protection, elle est valable pour la transformation de ce jambon et de ce saucisson. Donc, c'est la zone de production, en fait, qui est protégée. D'accord. C'est-à-dire qu'on ne peut pas faire un jambon d'Auvergne en Bretagne.
0: Oui.
3: on est obligé de faire un jambon d'Auvergne dans la zone Auvergne définie par le cahier des charges. Aujourd'hui, par contre, effectivement, il n'y aurait pas assez de porc produit en Auvergne pour faire les quantités qu'on fabrique de saucissons et de jambon. Mais le collectif des salaisonniers a toujours pris la décision et s'y est tenu et s'y tient pour l'instant de ne s'approvisionner que en porc français.
0: Okay.
3: Ce qui pourrait ne pas être le cas parce que l'IGP est un produit est un logo européen et donc on pourrait légalement on pourrait très bien faire du saucisson d'Auvergne avec du porc allemand ou espagnol, mais ce n'est pas le cas aujourd'hui puisque les salaisonniers d'Auvergne ont pris la décision de ne prendre que du porc français.
0: Hélène Davier du consortium des Salaisans d'Auvergne qui vous présente Tranche d'Auvergne, jambon et saucisson sec d'Auvergne le 5 septembre, festival Place de la Victoire de 11h à 21h. Vous parliez du cahier des charges. J'ai lu en préparant cette émission que salage, repos, séchage, affinage, c'est au moins 8 mois pour un jambon. C'est cela, 8 mois minimum dans le cahier des charges?
3: Exactement.
0: Alors, ça peut sembler énorme aujourd'hui dans une société où on cherche à produire un peu vite. Le temps, et c'est un ingrédient essentiel au jambon d'Auvergne, à un bon jambon d'Auvergne?
3: Exactement, le temps, c'est l'élément essentiel à la salaison du jambon. Il faut que tout se passe correctement et dans un timing pas trop rapide pour que, effectivement, toutes les saveurs et toutes les arômes du jambon se développent.
0: Ce qui est intéressant, c'est que cette économie ne concerne pas uniquement les salaisonniers, elle fait travailler toute une chaîne, vous l'avez dit, les éleveurs, les abattoirs, les entreprises de découpe, les transformateurs. On comprend donc que derrière une simple tranche de jambon ou de saucisson, il y a finalement toute une histoire avec des éleveurs, des entreprises, des savoir-faire et des contrôles, et surtout beaucoup de temps. Et justement, samedi, tout ça va nous être présenté au grand public à Clermont-Ferrand avec le festival Tranche d'Auvergne. Hélène Davier du consortium des Salaisons d'Auvergne, vous restez en notre compagnie. On va parler de cette belle fête qui nous attend, Place de la Victoire à Clermont-Ferrand, le 5 septembre.

0: Dracula du groupe Tame Impala, chanson qui était sortie en 2025 et qui a été donc remixée avec la chanteuse du groupe coréen Blackpink, Jennie. Donc Jennie remix pour ce Dracula avec ici Pays d'Auvergne. Dans un instant, on s'en paie une bonne tranche encore et encore.
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0: Il faudra quand même qu'on fasse un spécial rando quoi pour Ici ça marche, hein, avec Ici Pays d'Auvergne. 10h et bientôt 20 minutes, le festival Tranche d'Auvergne, ce samedi 5 septembre à Clermont-Ferrand, Place de la Victoire. Hélène Davier, toujours dans notre compagnie, pour ce festival Tranche d'Auvergne. Le consortium des salons des salaisons d'Auvergne vous présente ce beau festival. Alors c'est la 5e édition, pourquoi ce festival et pourquoi avoir voulu créer un événement consacré au jambon sec et au saucisson sec d'Auvergne, ma chère Hélène?
8: Bah, on avait effectivement envie de créer un événement convivial, en famille, accessible à tous, les grands, les petits, pour venir passer une bonne journée et puis que les Auvergnats, enfin les Clermontois plus précisément, s'approprient un peu le savoir-faire des salaisonniers d'Auvergne.
0: Mmh. C'est une édition particulière, si je dis pas de bêtises, ça fait 10 ans de l'IGP ?
8: Ça fait 10 ans de l'IGP, puisque c'était en 2016, donc effectivement, c'est la 5e édition du festival et la 10e année du collectif sous IGP.
0: Et 10 ans après l'obtention de ce label IGP, quel bilan est-ce que vous faites, Hélène Davier ?
8: Bah écoutez, plutôt un bilan positif. J'ai parlé tout à l'heure de collectif et de force de frappe plus importante. Les volumes se sont stabilisés depuis 10 ans, et aujourd'hui, en 2025, le collectif a produit... l'équivalent de 2 jambons toutes les 3 minutes et 2 saucissons d'Auvergne toutes les 5 secondes. Donc c'est plutôt une belle histoire.
0: Ah oui, quand même. Voilà, énorme. Bon, on va présenter un petit peu ce qu'on va pouvoir découvrir sur la Place de la Victoire. Il y aura des producteurs, des dégustations, des démonstrations de coupes de jambon. Parlez-nous du programme du Festival Tranche d'Auvergne ce samedi 5 septembre, Place de la Victoire, à partir de 11h.
8: Alors effectivement, des produits à vendre déjà, que les gens puissent acheter un jambon d'Auvergne ou un saucisson sec d'Auvergne. Des planches de charcuterie pour passer un moment convivial. Alors c'est pas que charcuterie, hein, y a quelques petites choses pour accompagner. Il y aura du vin d'Auvergne et de la bière locale avec la brasserie NK. Et puis tout ça dans une ambiance festive avec des jeux, une fanfare, la pêche au saucisson pour les enfants, les échecs. Enfin, voilà.

0: Il y a pas mal de choses à faire. Il va faire beau en plus.
1: Ouais.
0: Normalement, le soleil devrait être de la partie, donc c'est plutôt une bonne nouvelle.
1: Découverte des savoir-faire régionaux aussi. C'est aussi le but, j'imagine, de ce festival, c'est faire mieux comprendre ce métier au public.
0: Exactement. Les salaisonniers sont présents toute la journée, donc le public peut échanger avec les professionnels qui fabriquent tous les jours des jambons secs d'Auvergne et des saucissons secs d'Auvergne.
1: Un petit mot quand même sur les animations. Vous avez parlé de la pêche au saucisson. Pour les enfants, pour les jeunes, pour les familles, c'est prévu ce festival. J'imagine qu'il y a pas mal de choses différentes, hein.
0: Il y a plein de choses, il y a des jeux en bois, et puis pour les 10 ans, il y a une surprise, mais du coup, je peux pas
1: dire ce que c'est. Ah bah non, c'est une surprise, oui, vous avez pas raison. Non, je comprends que vous puissiez vous taire. C'est gratuit l'entrée en plus, hein?
0: Alors l'entrée est gratuite, après voilà, bien sûr, on vend des produits, on vend les planches de charcuterie, mais tout le reste, l'accès aux jeux, l'entrée, la musique.
1: Ah bah ça, normal, oui, bien sûr. Vous défendez bien sûr un savoir-faire avec le consortium des Salaisans d'Auvergne, qui s'est transmis au fil des générations. Comment fait-on aujourd'hui pour transmettre ce patrimoine aux nouvelles générations? Est-ce qu'il y a des gens qui s'installent à nouveau? Est-ce que la filière est en développement? Parlez-nous à ça, Hélène, s'il vous plaît.
0: Alors la filière en Auvergne est plutôt stable, se porte plutôt bien, justement aussi grâce à cette indication géographique protégée. Après effectivement la transmission, la formation, c'est toujours compliqué. Aujourd'hui nous, le collectif du consortium travaille collectivement sur des formations importantes, voire indispensables, pour essayer justement de trouver des de renouveler les opérateurs, de trouver des nouveaux salariés et puis de continuer ce savoir-faire et de perpétuer les entreprises qu'on a aujourd'hui.
1: Derrière la fête et la dégustation, il y a aussi les défis de demain, les attentes des consommateurs, le prix des matières premières également, bien entendu, la transmission des entreprises, l'évolution des habitudes alimentaires, le changement climatique aussi, bien sûr, parce que ça impacte aussi les animaux. Question de qualité de production française. Quelle est aujourd'hui votre priorité pour l'avenir de la filière des Salaisons d'Auvergne, Hélène?
0: Oh là, il y a beaucoup de choses dans tout ce que vous avez dit.
1: Mais
0: effectivement,
1: oui,
0: on s'intéresse à tout ce qui bouge aujourd'hui dans notre société. Il y a une partie, bien sûr, sur la composition de nos produits, sur le jambon et le saucisson par rapport aux conservateurs, tout ça, il y a beaucoup de choses qui ont été faites. Surtout sur le jambon, on continue à travailler collectivement sur le saucisson. Je vous ai parlé tout à l'heure de la formation des gens, parce que c'est important. Si on veut continuer à être là demain, il faut que les entreprises soient toujours là. Donc il faut qu'elles aient des salariés compétents et qui connaissent les produits. Bien sûr, après changement climatique, tout ça, on est obligé aujourd'hui, on ne peut pas faire comme si ça n'existait pas. Donc
1: oui,
0: voilà, mais mais justement, au sein du consortium, c'est aussi la force du collectif, c'est qu'on a des groupes de travail sur différents sujets et on peut travailler ensemble dans la même direction.
1: Merci beaucoup, Hélène Davier. On retiendra donc cette fameuse petite tranche de jambon et de saucisson. Il y a toute cette filière de femmes et d'hommes, des entreprises, des éleveurs qui nous écoutent et qu'on salue bien sûr. Un savoir-faire que l'IGP vient protéger et valoriser. Et pour découvrir tout cela de manière très concrète, rendez-vous samedi 5 septembre, place de la Victoire à Clermont-Ferrand pour la 5e édition de Tranche d'Auvergne, événement gratuit de 11h à 21h avec dégustation, producteur, démonstration, animation et ambiance festive. Hélène Davier du Consortium des Salaisons d'Auvergne, merci beaucoup d'avoir été avec ici Pays d'Auvergne. Et bon festival à vous et mes amitiés à tous les producteurs et à tous ceux qui travaillent dans votre filière. À très bientôt.
0: Merci, à samedi.
1: François Feldman, rien que pour toi. Et dans un instant, peut-être quelques idées de sortie qui vont poindre le bout de leur nez.
2: Bonjour, je suis une idée de sortie.
1: Ah bah te voilà.

0: François Feldman est rien que pour toi et rien que pour vous à 10h30 avec Ici, il est de sortie.
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0: Et on continue la rime avec la 30e fête de l'ortie. C'est ce week-end, samedi 5 et dimanche 6 septembre à Saint-Ignat, bien sûr. C'est la 30e fête de l'ortie. Bon anniversaire à cette fête de l'ortie à Saint-Ignat ce week-end, avec deux jours de fête au programme le samedi 5 septembre à partir de 19h à Saint-Ignat, animation musicale, manège d'enfants. 21h, concert du groupe Les Bombes Humaines, reprise bien sûr des grands succès de Téléphone. Et à 23h, le feu d'artifice pour la fête de l'ortie. Et le lendemain, on continue dimanche 6 septembre, brocante vide-grenier à partir de 7h, casse-croûte, exposition et vente de produits à l'ortie bien sûr durant toute la journée, une conférence sur le remarquable propriété de l'ortie à 10h et à 15h, un concert pop-rock des Nettles à partir de 15h aussi, et puis toute la journée, exposition variée, produits régionaux, produits bio, produits culinaires, sucrerie, miel, jeux animation pour enfants. La fête de l'ortie, c'est à Saint-Ignat, 30e fête de l'ortie, samedi 5, dimanche 6 septembre.
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0: Les idées qui font bouger notre territoire, on part à la rencontre de celles et ceux qui partout sur notre territoire auvergnat ont décidé d'agir, d'innover et de faire autrement. Une entreprise qui relance un savoir-faire local ou qui innove, une association qui crée du lien, une fête, un agriculteur qui invente de nouvelles pratiques, des habitants qui se mobilisent pour leur quartier ou leur village. Ici, ça marche. C'est votre émission qui regarde ce qui fonctionne, ce qui donne des idées et surtout celles et ceux qui les font vivre. Dans un instant, on va se balader un petit peu du côté de l'écho d'ici avec les entreprises auvergnates. Le plaisir également de se balader avec des initiatives locales, et ce sera le cas d'ailleurs avec une cagnotte en Auvergne. Et puis Patricia Farah qui, avant 11h, tend le micro aux petits commerçants. Elle fait ses courses aujourd'hui chez un buraliste à Vermonton.
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0: Et Céline Dion, bien sûr, on va tous fredonner avec ce magnifique tube « Parler à mon père ».
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0: Céline Dion, parler à mon père. 10h35, on s'intéresse aux entreprises de notre région.
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0: Avec l'écho d'ici qui nous alerte sur la nécessité d'investir éventuellement en matière de cybersécurité dans les entreprises. Aujourd'hui, les attaques de pirates informatiques sont nombreuses et ciblées et ne pas s'en protéger représente un risque majeur dans un monde connecté où tout va très vite. Jean-François Pugente a questionné Florian Buzy, cofondateur de BuzyCorp Cybersécurité à Clermont-Ferrand.
3: Les cyberattaques sont fréquentes de nos jours. Elles prennent la forme d'hameçonnage, d'usurpation d'identité, de siphonnage de données sensibles ou encore de ransomware mettant en péril la survie des entreprises. Florent Buzy, expert en cybersécurité, énumère les risques encourus pour celles qui négligent les règles les plus élémentaires de protection et elles sont nombreuses.
4: Alors c'est assez simple, malheureusement les PME qui sont non protégées, l'estimation elle est de 1 sur 2 qui dépose le bilan dans les 18 mois suivant une attaque majeure. Donc ça c'est pas de nos chiffres à nous, hein, c'est les chiffres de l'ANSSI et de l'OCIR. C'est assez massif, vaut mieux prévenir que guérir.
3: Florian Buzy, on constate peut-être un budget insuffisant pour protéger ces systèmes, ces entreprises. Qu'est-ce que vous conseillez comme budget pour protéger tout ça?
4: Alors, notre agence nationale de sécurité des systèmes d'information relie souvent les chiffres de 5 à 10% du budget informatique. Le problème qu'on remarque, c'est que très souvent, la plupart des entreprises n'ont pas de budget informatique. Donc, il faut s'imaginer que aujourd'hui, pour un socle de protection moderne, on est à 50 à 100 euros par utilisateur et par mois. Ça donne une bonne idée, c'est le prix d'un abonnement téléphonique, quoi. Et là, ça donne un budget annuel après qui est relativement cohérent avec au moins un début de démarche sécurisation, quoi.
3: Aujourd'hui, un antivirus ne suffit plus.
4: Non, malheureusement, les antivirus sont encore un prérequis, mais très souvent ne suffisent pas. Les antivirus ne bloquent pas toutes les attaques. Ils détectent des virus, très souvent, certaines intrusions aujourd'hui, mais ils peuvent pas empêcher une attaque. Ça, c'est pas leur boulot. Ils ne comblent pas les trous dans les logiciels. Le seul moyen de combler les trous dans les logiciels, c'est de faire les mises à jour de ces logiciels.
3: Est-ce que vous avez été témoin, vous, parmi vos clients, de catastrophes économiques qui ont été liées, vraiment associées à ce problème de cybersécurité?
4: Oui, c'est un peu notre drame, c'est que malheureusement, on nous appelle souvent trop tard. On nous appelle en préventif, ça serait bien plus simple, mais on nous appelle une fois que le mal est là. Les conséquences, très souvent, c'est plusieurs dizaines de milliers ou centaines de milliers d'euros de frais qui sont liés à des pertes directes comme le chômage technique, les frais de reconstitution des données, de la perte d'exploitation. Et très souvent, on a un dépôt de bilan sur une PME sur deux non préparée dans les 18 mois suivant l'attaque, donc pour ce qui est des attaques majeures. Donc c'est quand même significatif, on n'en parle pas assez. Pour des TPE-PME, la non-préparation, elle peut coûter très cher, oui.
3: Un dernier conseil primordial à donner à nos auditeurs?
4: C'est pas une question d'argent. On a une agence de tutelle, l'Agence nationale de sécurité et de l'information, l'ANSSI, qui émet très régulièrement des avis et met à disposition des outils pour les particuliers comme pour les entreprises. Il y a des démarches gratuites, viables, donc faut pas hésiter à faire appel à leurs services, qu'on retrouve sur messervices@cybercyber.gouv.fr. Vous tapez votre nom d'organisation, votre SIRET, et puis l'outil va vous proposer des services qui sont adaptés à vos besoins en fonction de la taille et du secteur de votre activité. C'est vraiment des services qui sont géniaux. Et puis après, vous pouvez faire appel à des consultants spécialisés, même s'ils ne sont pas très nombreux. Voilà, débuter déjà par les outils de l'ANSSI, c'est déjà un très bon début.
0: BuzyCorp avec Florian Buzy au micro de Jean-François Pugente, BuzyCorp Cybersécurité à Clermont-Ferrand. Pour aller plus loin et faire une analyse de votre situation personnelle en tant que particulier ou entreprise, n'hésitez pas à contacter le site BuzyCorp Cybersécurité qui est situé donc à Clermont-Ferrand. Merci à Jean-François Pugente pour ce reportage de l'écho d'ici. Et dans un instant, on va parler des cagnottes mises en place en Auvergne, notamment avec ce reportage de Noémie Guillotin qui en fait écho par Romain Bernot. À tout de suite avec Ici Pays d'Auvergne, on se balade du côté de chez vous après Toto et Old Line. 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

0: Et ben, ça fait toujours plaisir, un bon vieux rock à 10h42 avec ECP Doern. Yeah, rock and roll.
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0: C'est l'heure où nous baladons un petit peu partout en France avec les locales, bien sûr, de Radio France, les différentes ICI. On se balade un petit peu à la rencontre des initiatives locales et aujourd'hui, c'est spécial Auvergne, justement, avec Noémie Guillotin. Quand les températures grimpent, les personnes âgées sont parmi les plus vulnérables. Nous l'avons encore vu cet été. Dans les EHPAD, la question du rafraîchissement devient aujourd'hui plus que jamais un véritable sujet de société. Alors, face aux besoins en climatiseur, des initiatives parfois étonnantes ont vu le jour, comme par exemple chez nous en Auvergne. Romain Bernot est en compagnie de Noémie Guillotin.
3: Dans l'Allier, à Montluçon plus précisément, une entreprise a lancé une cagnotte en ligne pour financer des climatiseurs dans les EHPAD.
4: Je pense que c'est très bien parce que plus on vieillit, plus on souffre de la chaleur.
3: Il s'agit de l'entreprise Mendes qui connaît plutôt bien le sujet puisqu'ils sont chauffagistes et installateurs de clim à Montluçon. Cette idée d'ouvrir une cagnotte en ligne, ils l'ont eue après plusieurs appels reçus cet été, comme l'explique Alexandra Lopito, assistante commerciale chez Mendes, jointe par Noémie Guillotin.
5: On s'est rendu compte que ce soit dans le privé ou dans le public, non, les EHPAD ne sont pas encore climatisés correctement. Les résidents sont dans des chambres qui sont à plus de 30 degrés. Et on s'est dit qu'en lançant une cagnotte solidaire, peut-être que si tout le monde mettait 2, 3, 4, 5 euros, ça nous permettrait de pouvoir mettre, même si c'est que dans une pièce, une climatisation supplémentaire dans les EHPAD. Et les établissements n'auront rien à débourser. C'est vraiment un cadeau qui va être fait aux établissements.
3: Depuis son lancement cet été, la cagnotte a dépassé les 3000 euros. Alors ici en Auvergne, ça semble marcher. Mais vous, qu'en pensez-vous? Alors, on va entendre pas mal d'avis assez différents. On va commencer avec Fleur qui, elle, est assez séduite par la démarche.
6: Et moi, je trouve que c'est vraiment une super idée parce qu'on pense pas trop aux personnes âgées. Elles ont beaucoup souffert cet été. Et donc voilà, je trouve ça super qu'on fasse des choses pour les personnes âgées.
3: Quelques mètres plus loin, après avoir discuté avec Fleur, je prends le temps d'en parler avec Francine.
7: Moi, je trouve que c'est très bien. Celui qui peut mettre dans la cagnotte et aider les autres, c'est super.
3: Est-ce que ça vous embête pas un peu que ce soit une entreprise qui soit obligée de créer une cagnotte pour qu'on prenne soin de nos aînés?
7: Oui et non. Après, c'est difficile pour tout le monde, la vie. Donc, tout le monde n'est pas apte à penser aux autres. Donc, autant que quelqu'un lance l'idée, oui.
3: Des citoyens qui se cotisent et remplissent une cagnotte pour permettre à nos anciens de pouvoir rester au frais. Pour certains, ça passe, vous venez de l'entendre. Mais alors, pour Sylvain, pas du tout.
8: Je trouve ça scandaleux qu'on soit obligé d'arriver à une cagnotte pour financer des climatiseurs, alors que les EHPAD, on va en prendre soin et ce sera à l'État de le faire.
3: L'État a, pour sa part, annoncé fin juin 2026 que le fonds de 100 millions d'euros dédié à l'amélioration de la qualité dans les EHPAD serait mobilisé en priorité pour financer des équipements de rafraîchissement afin de mieux protéger les résidents lors des fortes chaleurs.
0: Merci à Romain Bernot. Dans un instant, demain, nous irons faire un tour du côté de la Charente avec d'autres initiatives locales et on en fait écho avec ici Pays d'Auvergne. Dans un instant, le petit commerçant au micro de Patricia Farah, un buraliste chez le buraliste.
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0: Dites Michel Delpech et ses oies sauvages. Dans un instant, direction Vermonton.
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0: Et on se balade bien sûr du côté de chez vous. On fait la part belle à tout ce qui bouge un petit peu en Auvergne. Et nous avons notre Patricia Farah, notre baroudeuse, qui tend le micro aux petits commerçants du coin. Parfois on cherche un magazine et du coup, eh ben on achète le bureau de tabac. Rentrons avec Patricia Farah chez le buraliste de Vermonton.
9: Mon petit commerçant vous invite aujourd'hui à aller chercher un petit cadeau, un petit porte-clés, un petit truc à gratter, une petite carte postale, une petite carte d'anniversaire. Allons donc chez le buraliste.
10: Bonjour.
9: Qu'est-ce qui vous plaît ici?
10: Eh bien, ce qui me plaît déjà, c'est... Déjà, David, c'est un super gars. Il est super gentil, super commerçant. Ses serveuses, c'est la même. Elles sont souriantes, agréables. Et je me sens bien ici. Je bois mon petit café, j'achète mes cigarettes. Et puis, voilà, point barre. Donc, je viens exprès des marques de verre, boire mon café ici à verre. C'est convivial, c'est sympathique, quoi.
11: Il y a 2 euros, là. Enfin, 1,20€, j'allais dire.
9: Vous payez avec les sous de la tirelire?
11: Ben oui.
9: Je suis passée derrière la banque, ça se fait pas, mais bon. Bonjour David.
11: Bonjour.
9: Buraliste de Vermonton.
11: Tout à fait.
9: Le seul et l'unique. Vous avez toujours fait ça dans votre vie?
11: Non, j'étais buraliste à Issoire avant. Et avant, encore avant, j'étais commercial, technico-commercial.
9: Et qu'est-ce qui a fait que d'un coup, hop, j'arrête?
11: J'en avais un petit peu marre de la route. Et suite aux attentats de Charlie Hebdo, j'ai commencé à courir un peu les bureaux de tabac pour acheter un magazine qu'on ne trouvait nulle part. Et j'étais un tabac qui se vendait, du coup on a discuté et j'ai acheté le tabac.
9: Ah, c'est super rigolo comme histoire.
11: Oui, si vous voulez.
9: Parce qu'alors en fait, avant les attentats de Charlie Hebdo, vous n'aviez pas du tout en tête d'acheter un bureau de tabac.
11: J'avais eu l'idée comme ça, mais ça m'avait passé et puis voilà. Et là c'est
9: le hasard.
11: Le hasard qui a déclenché le truc.
9: J'aimerais bien savoir si au bout de l'histoire, vous l'avez trouvé, votre magazine.
11: Non, il était introuvable à cette époque. Il était introuvable, mais moi, je n'ai jamais vu. C'était le Charlie Hebdo des attentats. Tout le monde le voulait, et voilà.
9: Et alors? Regret, pas regret, c'est bien, c'est pas bien?
11: Pas regret, mais c'est très... Ça occupe beaucoup, beaucoup d'heures. Moi, je vous à 6h30, je ferme à 19h. Donc oui, ça fait des belles amplitudes. Après, je ne suis pas tout seul, mais ça fait des belles amplitudes, et voilà. Mesdames, bonjour. Ça allait bien ?
0: Merci à Patricia Farah qui rend visite aux petits commerçants et on salue bien sûr tous les buralistes qui écoutent ici Pays de Vannes durant leur journée. Merci infiniment et je salue celui d'Orion, le Rico Magoum, qui je sais est branché sur ici Pays d'Auvergne. On salue bien sûr l'équipe du Rico Magoum à Rion, branché sur la radio qui vous accompagne si vous allez faire un petit tour chez le buraliste d'Orion. 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Jos. Bon bah Jos. Eurythmics. Sweet Dreams. J'ai osé.

0: Julien Doré avec ce magnifique tube qu'il a rebaptisé spécialement quand il est venu aux Zénith d'Auvergne. C'est devenu Paris Séchalles.
1: Mm-hmm.
0: Au lieu de Paris Séchalles.
1: C'est une belle destination touristique.
0: Moi, je trouve qu'on devrait y aller tous les deux, Emmanuel, faire notre spectacle dans le rond-point de Séchalles.
1: Voilà, mais pour le maillot de bain, ça va être compliqué.
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0: Nous sommes le 3 septembre. Bonne fête au Grégoire. Il est 11h. Ici Pays d'Auvergne, 2 minutes info, Emmanuel Moreau, bonjour.
1: Bonjour.
0: Finalement, il n'y a pas de tram-bus aujourd'hui à Clermont.
1: Le retour était pourtant annoncé pour aujourd'hui, avec un léger assouplissement prévu pour ce troisième jour de grève à la T2C. Un mouvement qui semble finalement se durcir, puisque les grévistes bloquent le dépôt de Cournon, les tram-bus ne peuvent pas sortir. Une nouvelle réunion est prévue aujourd'hui entre les organisations syndicales et les présidents du SMTC et de la T2C. La SMTC et la T2C qui disent ce matin, dans un communiqué, regretter les difficultés occasionnées par cette situation. Il remercie les voyageurs pour leur compréhension et leur patience. Un incendie impressionnant hier soir à Isserpan, dans la montagne bourbonnaise, avec une épaisse fumée visible de très loin. Il a détruit une entreprise spécialisée dans les charmantes en bois. 2200 m² de bâtiments ont disparu. Les pompiers ont déployé de gros moyens pour éteindre cet incendie. 93 hommes au plus fort de la lutte. Un dépistage des maladies respiratoires au plus près de chez soi, c'est ce que propose le pneumobile, camion médical développé par les Hospices Civils de Lyon. Il tourne depuis plus d'un an dans la région Auvergne-Rhône-Alpes et il est dans l'Allier en ce moment. Aujourd'hui et demain, c'est à Avermes. Reportage tout à l'heure dans le journal de midi.
0: Et puis un appel à la grève chez Volotea.
1: Oui, les syndicats de pilotes et d'hôtesses et stewards de la compagnie aérienne espagnole à Bakou appellent à cesser le travail de demain à dimanche. Ils dénoncent ces conditions de travail de plus en plus dégradées, des rémunérations insuffisantes. Les commandants de bord et les copilotes touchent jusqu'à 50% de moins en moyenne que leurs collègues d'autres compagnies. Volotea qui est la prochaine compagnie annoncée sur l'aéroport de Clermont pour reprendre à l'automne la liaison en direction de Porto. Et puis vous êtes fan de Friends forcément.
0: Ah bah Laurent. Bien sûr, ah bah là, moi j'en ai bouffé, j'ai tous les DVD à la maison, bien sûr que oui.
1: Eh bien, vous allez pouvoir vivre dans Friends, puisqu'à Saint-Étienne, une fan de la série a recréé l'appartement de Monica.
0: Non.
1: Eh oui, un des personnages.
0: Génial.
1: Donc, elle a acheté l'appartement il y a 2 ans. Elle a passé pratiquement ces 2 ans à tout refaire, à chiner tous les éléments nécessaires pour recréer le décor. Avec donc de la peinture violette au mur, une cuisine bleue ou du mobilier un petit peu dépareillé. Mmh. Et un appartement, on peut passer la nuit puisqu'il est en location sur Airbnb.
0: Non, voilà. Génial.
1: Il faut aller à Saint-Étienne. J'ai rien dit, c'est vous là, qui rigolez.
0: Entre New York et Saint-Etienne, parce que normalement, c'est à New York, l'appartement de la
1: Absolument, oui, c'est... voilà.
0: C'est tourné à Los Angeles.
1: L'immobilier est un peu moins cher à Saint-Etienne.
0: C'est tourné à Los Angeles, mais c'est vrai que c'est en lieu et place à New York. Bon, on va parler du temps
1: auvergnat. On ferme les yeux et on y est.
0: On ferme les yeux, on y est, avec Monica Geller.
1: On ferme les yeux, on voit le ciel.
0: Oui, avec un soleil largement présent, une belle journée annoncée par Météo France et les températures qui grimpent. Hein, on attend cet après-midi, par exemple, aux alentours de 28-32 degrés pour les plaines, 24-27 pour les altitudes. Pour vendredi, encore et toujours du beau temps, demain matin 10 à 15 degrés, une belle journée encore et toujours, et les températures qui grimpent encore plus, 28 à 36 degrés pour vendredi après-midi, samedi 5, un beau soleil, 27 à 33 degrés pour samedi 5 septembre, un temps ensoleillé le 6 septembre également pour dimanche, avec des températures qui vont grimper jusqu'à 37 degrés dimanche après-midi, 28 à 37 attendu dimanche en Auvergne.
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0: 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Si vous souhaitez aller faire un petit tour sur leur site, lepanoramiquegarabi.com, et si vous souhaitez faire un petit tour sur l'antenne, 04 73 34 20 00, c'est la dernière possibilité aujourd'hui de vous qualifier pour la finale de demain, et ainsi bien sûr vous mesurez aux 3 autres finalistes pour tenter de remporter ce magnifique Magnifique séjour mis en jeu par ICI Pays d'Auvergne, comme chaque jour entre 11h et midi, avec Ménagez-vous. Des questions de culture générale, vous répondez cash, 3 points, vous répondez avec les propositions, 1 point. Vous avez une petite minute pour répondre à 4 questions de culture générale, dont une sur l'Auvergne. Et après, à vous de tenter de doubler ou de quitter en mettant vos points au chaud, en espérant que cela suffise. Mais si vous tentez de doubler, vous lancez un petit défi. Eh oui, si vous ne trouvez pas, malheureusement, les points s'évanouissent et vous retombez à zéro. Je vous attends, devenez candidat au 04 73 34 20 00. On s'amuse avec la culture générale et on s'amuse, bien sûr, jusqu'à midi avec vous au 34 2000 avec la possibilité de remporter ce magnifique séjour à l'hôtel panoramique de Garabit, hôtel, restaurant et spa. Wouhou !
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0: Bande originale de quel film? Oui, bien sûr, marron. Non, grise, Laurent. Ah pardon, excusez-moi.

0: Hey, Summer Nights, John Travolta, Olivia Newton-John, et issu bien sûr de la bande originale du film Grease.
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0: Et nous accueillons Georges, notre premier candidat, Georges de Montoldre. Bonjour Georges.
3: Bonjour Laurent.
0: Bienvenue, ravi de vous accueillir sur l'antenne d'Ici Pays d'Auvergne. Tout va bien à Montoldre ?
3: Tout va bien, c'est bientôt les vacances.
0: Ah, très bien. Ah oui, vous avez travaillé juillet-août, vous ?
3: Ouais.
0: Ok, vous êtes dans quel domaine, rappelez-moi Georges ?
3: Transport.
0: Ah oui, transport. Donc là, tout le mois de septembre à la Calais ?
3: Non, 15 jours.
0: Ah, d'accord, ok. Et vous avez prévu de partir un petit peu, de vous laisser transporter
3: oui.
0: ailleurs ?
3: Oui, oui. Non, je vais au Cap de l'Aune.
0: Ah bah super. Ah très bien, parfait.
3: J'avais gagné ces jours, donc t'en profiter.
0: Eh bah exactement, tout à fait Georges, parfait. Nous allons jouer ensemble pour vous permettre de récupérer votre passe pour la finale de demain, vendredi, pour tenter de remporter ce magnifique séjour pour deux personnes à l'hôtel Garabi, vu sur la vallée de la Truyère, à côté du viaduc, avec nuit, petit déjeuner, repas du soir et accès au spa. D'accord, Georges ?
3: D'accord.
0: Trois questions de culture générale, une question sur l'Auvergne. Vous répondez avec les propositions, si ça ne revient pas, ou pour peaufiner, vaut mieux. Éventuellement, si on a un doute, récupérer un point que zéro. Donc ça fait un point si vous avez la bonne réponse avec les propositions. Trois points si vous avez la réponse cash. Vous avez une petite minute pour répondre aux quatre questions, donc soyez bien sûr dans les temps et ne pas trop prendre de temps pour que je puisse valider bien sûr dans les temps vos bonnes réponses. D'accord Georges ?
3: D'accord.
0: Et à l'issue de ça, on calcule et on regarde si vous souhaitez quitter ou doubler. Bonne chance. Et on est parti. Dans les bronzés fonds du ski, quel animal est au fond de la bouteille de la liqueur d'échalote ?
3: C'est un crapaud.
0: Ok. Dans quelle capitale européenne se trouve la villa Borghese ?
3: Proposition.
0: Athènes, Rome, Paris ou Madrid ?
3: Athènes.
0: En quelle langue régionale la berceuse Le Petit Quinquin a-t-elle été écrite au 19e siècle ?
3: Proposition.
0: Est-ce que c'était en créole, en basque, en ch'ti ou en breton ?
3: En créole.
0: En créole. Et puis, quelle ville cantalienne a accueilli l'arrivée du Tour de France le 14 juillet dernier ? Vous en souvenez ou pas ?
3: Je crois que c'est Tourillac.
0: Ok. L'animal au fond de la bouteille de la liqueur d'échalote. Oui, c'est le crapaud. Bravo, Georges. 3 points. Félicitations, bien sûr. Et oui, on le presse, il devient tout fin et après, comme ça, on le met dans la bouteille.
3: C'est culte.
0: Culte, tout à fait. Bien sûr, les bronzés font du ski. La villa Borghese, malheureusement, c'est pas à Athènes, c'est à Rome. Je suis désolé. Pas de point là-dessus. Le petit quinquin. Viens, mon petit quinquin. C'est en ch'ti, le petit quinquin. C'est une chanson du Nord. Je suis vraiment désolé. Pas de point là-dessus.
3: C'est pas grave.
0: Et attention, vous avez fait une erreur, malheureusement, sur la dernière. La ville cantalienne qui a accueilli l'arrivée du Tour de France le 14 juillet. Le départ, c'était Aurillac. L'arrivée, c'était le Super Lioran.
3: Oui, j'ai confondu.
0: Ah, je suis désolé. Ça vous fait 3 points. Qu'est-ce qu'on fait avec ces 3 points ? On double ?
3: Bon, on double, hein ? Oui, on double.
0: Allez, bonne chance à vous, 5 secondes pour répondre. Quelle épreuve qui se déroule en France est une prestigieuse course de moto sur 24 heures ?
3: Les 24 heures du Mans.
0: Course de moto, j'ai dit.
3: Le Super Touquet.
0: Et non, c'était le Bol d'Or.
3: Ah oui.
0: Ah, je suis désolé,
3: Georges.
0: Oui,
3: puis je savais qu'il y avait
0: 24
3: heures du
0: Mans
3: moto,
0: et c'est le bol d'or, je suis désolé. Et 24 heures du Mans, c'est surtout voiture.
3: Et oui.
0: Bon, ça fait longtemps qu'on n'avait pas joué ensemble, Georges, faut reprendre, c'est un entraînement.
3: Bon, ça sera la prochaine fois, c'est pas
0: exactement,
3: grave.
0: N'hésitez pas à revenir la semaine prochaine si vous le souhaitez, vous serez le bienvenu. Belle journée, Georges, et bonnes vacances si vous en profitez dès à présent. À très bientôt, au revoir.
3: Au revoir.
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0: Et on vous attend bien sûr à ce numéro. Répondez correctement aux questions de culture générale. Devenez le champion du jour. Vous qualifiez pour la finale de demain. Et si vous êtes le super champion, s'offre à vous un magnifique séjour à l'hôtel Le Garabi, c'est dans le Cantal, hôtel panoramique. Ce sera après La Petite Lady et Vivien Savage. Belle matinée avec ICP et l'Auvergne.

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0: On My Soul, le tout dernier Bruno Mars avec ici Pays de Vergne, 11h21.
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0: Et Stéphanie, le retour. Bonjour Stéphanie.
3: Bonjour.
0: Ravie de vous accueillir sur l'antenne d'ici Pays d'Auvergne. Comment s'est passé votre été, ma chère Stéphanie?
3: Ça va, tranquille.
0: Ça va. Vous êtes partie un peu.
3: Il est à l'abri de la chaleur. Non, pas du tout.
0: Pas du tout. Vous êtes resté dans les parages, quoi.
3: Oui, on s'est baladé dans le coin.
0: D'accord, entendu. Nous allons jouer ensemble pour vous permettre de récupérer peut-être un petit séjour sympathique dans le Cantal, à l'hôtel panoramique Garabi. Pour cela, il faut bien sûr répondre correctement aux questions de culture générale. Soit avec des propositions, c'est un point, soit cash, c'est trois points. D'accord ?
3: D'accord.
0: Et après, on regarde si on quitte ou on double. Et demain, c'est peut-être la finale. Et après, c'est peut-être vous partez peut-être en week-end à Garabi. Avec la personne de votre choix. Oui, vous partirez pas avec moi. Voilà. J'ai bien compris.
3: Ah, ça, c'est dommage, alors.
0: Ah, bah mince, alors. On m'avait pas prévenu. Allez, Stéphanie, bonne chance à vous.
3: Nom, quoi.
0: Première question. Dans quel film de 66 retrouve-t-on Stanislas Lefort et Augustin Bouvet, ces deux personnages?
3: Proposition.
0: Le Cornu, la Grande Vadrouille, L'As des As, La Soif de l'Or.

0: L'As des As.
1: Oups. Dans quelle épreuve olympique peut-on exécuter des flips et des doubles axels?
0: En gymnastique.
1: D'après des comics adaptés en film, quel adjectif qualifie les quatre? BD adapté en film ils sont quatre. Comment on les surnomme, comment on les qualifie?
0: Les comics. Proposition.
1: Est-ce que c'est les quatre merveilleux, les quatre magiques?
0: Fantastique. Et voilà.
1: Dans quelle ville se trouve l'espace culturel Les Justes? Dans quelle ville? Auvergnate, bien sûr. Vite.
0: Proposition.
1: Non, je ne pourrais pas. Trop tard.
0: Il y a proposition.
1: Il y a, mais vous avez mis trop de temps. Je suis désolé. Je n'ai pas pu vous faire des propositions. Vous êtes arrivé au bout du chronomètre. Bon, Augustin Bouvet, Stanislas Lefort.
0: Oui, c'est la grande vadrouille.
1: Eh ouais.
0: Eh oui, non, ça m'est revenu après.
1: Stanislas Lefort, c'est le chef d'orchestre. Augustin Bouvet, oui. C'est le... Comment il s'appelle c'est Bourville, bien sûr, mais c'est le peintre, en fait.
0: Ça m'est revenu après, oui.
1: Ah là, je suis vraiment désolé. L'As des As, c'est Belmondo. Et Belmondo, oui. Que je dise pas de bêtises. Ah oui, ça me revient maintenant, c'est Joe Cavalier. Il incarne le rôle de Joe Cavalier Bébel dans L'As des As. Voilà pour notre petite histoire. Comme ça, on apprend des choses aussi. Hein. Et que je dise pas de bêtises, dans Le Cornio, ils ont Louis de Funès, c'est Léopold Saroyan, et Bourville, c'est Antoine Maréchal. Voilà. Comme ça, c'est bon. Ouais. On a fait la tournée. Je vais vous accepter la gymnastique. Les flips et les doubles axels, je vais accepter. Normalement, c'est le patinage artistique que j'attendais.
0: Hein?
1: Mais je vais accepter
0: aussi.
1: La gym, ok?
0: Oui,
1: aussi.
0: Il y en a en gym.
1: Non, mais c'est pour ça, pas de souci. Regardez, je suis gentil. Les quatre fantastiques, je vais vous accepter, mais je vais vous accepter un point parce que j'avais commencé les propositions.
0: Oui, je sais, oui, mais c'est pareil, ça m'est revenu après.
1: Mais vous auriez dû penser à moi directement. Fantastique.
0: Ouais.
1: C'est mon surnom.
0: Je me suis raté là-dessus.
1: Bon, ça fait un point de plus, bravo, 4 points. Et malheureusement, nous n'avons pas pu aller au bout. Dans quelle ville se trouve l'espace culturel Les Justes? C'est au Sandre que se trouve cette salle de spectacle. Bon, ça fait 4 points.
0: Ouais.
2: Steph, qu'est-ce qu'on fait avec ces 4 points?
0: Ah bah, on double, hein.
1: On y va, on double. J'aime bien.
0: 4 ou 0, c'est pareil.
1: Ah, on sait jamais. Regardez, c'est celle de Vertaison, Vergonjon. Vergonjon, je crois, j'ai mangé son prénom, ça doit être Huguette de Vergonjon qui avait gagné avec 1 point. Hein,
0: oui, mais c'est passé en dernier. Donc.
1: Eh ben oui, bien sûr, mais voilà. Tout le monde avait fait 0. Ah, si double tous derrière vous, ma petite Stéphanie, qui c'est qui est gagnante? C'est la Steph, voilà.
0: Ouais. Non, on double.
1: Allez, on double. Bonne chance à vous. Répondez bien dans le temps, 5 secondes une fois que j'ai terminé de parler. Quelle est la moyenne générale d'un élève ayant eu des notes 12 sur 20, 15 sur 20 et 9 sur 20? Quelle est sa moyenne? 12, 15, 9 sur 20.
0: 12?
1: Oui, bravo!
0: Eh ben voilà,
1: elle est forte en calcul mental, Stéphanie.
0: Une pro.
1: 8 points, félicitations, bravo. Soit ça suffit à vous maintenir sur la première marche du podium, et auquel cas, vous serez donc la 4e finaliste demain vendredi. Sinon, malheureusement, il faudra retenter votre chance la semaine prochaine.
0: D'accord, il n'y a pas de souci.
1: Peut-être à tout de suite, sinon à tout bientôt.
0: À bientôt, bonne journée.
1: Plein de poutou-poutou, Stéphanie, merci
3: sur
1: beaucoup.
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1: Devenez candidat au 04 73 30 80 00. 8 points à battre pour devenir le champion du jour. Votre qualification pour la finale de demain vendredi et ce magnifique séjour au Panoramique à Garabit dans le Cantal.

0: Le baiser d'Alain Souchon. Il est sorti 11h30.
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0: Avec quelques idées de vie de grenier pour ce week-end, dimanche 6 septembre, 7h-19h, 5e brocante vie de grenier à La Moutade, proposée par l'association Trésor d'Autant Jadis. La Moutade, commune de Chambaron-sur-Morge, 5e brocante vie de grenier, dimanche 6 septembre, de 7h à 19h. Bien sûr, buvette, restauration possible au restaurant Le Café du Fort et stand de boulangerie Duché-sur-Morge sur place. Brocante donc, dimanche 6 septembre, du côté de La Moutade. Un autre vie de grenier qui vous attend, c'est à Vide-grenier à Quinya, petit déjeuner offert si vous le souhaitez, dimanche 6 septembre avec buvette, jambon à la broche aussi pour vous restaurer, et puis la fanfare bande Anna 63 qui va animer ce vide-grenier à Quinya dimanche 6 septembre, bien sûr à partir de 7h, vide-grenier Quinya dimanche 6 septembre, pour vous amuser bien sûr à trouver peut-être votre perle rare.
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0: Et dans un instant, le troisième candidat. Et puis, ça sera autour du quatrième candidat. Qui va se qualifier pour devenir le finaliste, le dernier finaliste demain vendredi? Grande finale qui vous permettra de remporter, si vous êtes le super champion, un magnifique séjour, nuit, petit déjeuner, restaurant le soir et accès au spa. Le panoramique Garabi pour tout découvrir. Panoramique avec un C à la fin, garabi.com. Et ce séjour à Garabi, eh ben, c'est grâce à Bibi.

0: Non, mais allez-y, je vous en prie, monsieur Mourep. Non, mais mangez sans moi à midi, je vous en prie. Voilà. Il vient de demander si toutefois il achète un sandwich tout de suite, ou si toutefois il est pour manger avec Philippe Vialon, ou s'il m'attend
1: faim,
0: moi.
1: Mais j'ai très faim.
0: Mais vous êtes levé à 5h, c'est normal, monsieur Mourep. Donc achetez votre sandwich.
1: Bon appétit.
0: Merci bien. Allez avec votre vrai ami Philippe Vialon, je mangerai tout seul sur mon banc avec les corbeaux qui vont me piquer, il n'y a pas de souci.
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0: On peut partager les coulisses de votre radio, bien sûr. Mathieu Mouebs, que vous retrouvez chaque matin entre 6h et 9h. Donc c'est normal qu'il ait faim à 11h30, il s'est enlevé à 5h, le pauvre Pichoun. C'est tout à fait normal. Mais bon, je vais manger tout seul. Voilà. Sauf si Bernard m'invite à midi. Bonjour Bernard.
4: Je vous invite, je voulais vous le dire. Venez boire l'apéro, je vous invite.
0: Ah, vous êtes adorable. Merci beaucoup Bernard. Ça va ce matin?
4: Oui, vous.
0: Bien, bien, bien. Ravi de vous accueillir. On a 8 points sur la première marche du podium. Stéphanie Durtol, faut dépasser ce score, Bernard, aujourd'hui. Hein.
4: Eh ben, on va essayer.
0: C'est l'ultime chance. Hein.
4: Ah oui, c'est l'ultime, là, ouais.
0: Allez, bonne chance à vous. 3 points, merci. 1 point. Vous avez une minute, bien sûr, pour cumuler ces points. Ne faites pas comme Stéphanie, hein, parce que malgré tout, le temps passe vite. Oui. Et voilà, il ne faut pas trop tergiverser si on veut, bien sûr, répondre aux 4 questions. Bonne chance.
4: Merci.
0: Quelle musique brésilienne porte un nom que l'on traduit par « nouvelle vague » en français ?
4: Proposition.
0: La samba, la bossa nova, la cumbia, la salsa.
4: La Bossa Nova.
0: Quel est le nom du Hobbit, le titre du roman de Tolkien en 1937? Quel nom de Hobbit est le titre du roman de Tolkien en 1937? Est-ce que vous le connaissez?
4: Proposition.
0: Est-ce que c'est Frodon, Gandalf, Bilbo, Sam?
4: Gandalf,
0: vous me dites?
4: Oui.
0: Ok. À la télé, dans quel programme court François Morel faisait-il la promotion du gibolin?
4: Des chiens.
0: Ah, ça reconnaît. Et puis, dernière question, que c'est auvergnate. Quelle est cette commune de l'Allier, dans le Bourbonnais, en Limagne bourbonnaise, qui accueille chaque année le Festival des cultures du monde et dans laquelle vous pouvez visiter Paléopolis, entre autres?
4: Ghana.
0: Oh là là. La bossa nova, oui, bossa nova, musique brésilienne que l'on traduit par nouvelle vague en français. Bravo. Alors bossa, c'est talent, aptitude, mais en, voilà, dans l'expression musicale, et se traduit par nouvelle vague, bien sûr, comme la nova c'est nouvelle et bossa la vague. Bravo. Ouais. Un point. On n'est pas fanny, mon petit Bernard.
4: Et voilà.
0: Le nom du Hobbit dans le titre du roman de Tolkien en 1937. Gandalf, c'est pas un Hobbit, c'est pas un personnage de petite taille avec les pieds poilus. Gandalf, c'est le magicien dans cette saga-là. C'est Bilbon le Hobbit.
4: Ah non, je l'avais pas.
0: Vous l'avez pas, vous avez peut-être pas vu non plus les films de Peter Jackson, c'est on va dire c'est juste avant le Seigneur des Anneaux. Bon.
4: D'accord.
0: On reste à un point. François Morel, la promotion du gibolin. Ah bien sûr, les des chiens sur Canal+. Et oui, tout à fait. bravo, félicitations. 3 points, on est à 4. Et cette commune de l'Allier en Limagne bourbonnaise qui accueille chaque année le Festival des cultures du monde et dans laquelle on peut visiter entre autres Paléopolis. Vous m'avez dit Ghana, bravo, bonne réponse également. Ça vous fait donc 7 points. C'est quoi ces bruits qui me mettent?
4: C'est des bruits bizarres.
0: Ça valide vos bonnes réponses, mais là il y a un train qui passait. C'est bon ça. Ils s'amusent des techniciens en fait. Il y a un bazar dans cette émission, franchement. Bon, bah ça fait 7 points. Allez, il va falloir doubler, mon petit nanar.
4: Eh ben oui, on n'a pas de choix.
0: Nanar, premier, nanar. Alors, 7 fois 2, ça ferait 14, ça serait pas mal. Hein.
4: Oui, ça serait bien, mais bon.
0: Allez, bonne chance à vous, 5 secondes pour répondre. Bernard, pour 14 points, quel oiseau est l'emblème de l'Alsace?
4: La cigogne.
0: Oui! Bravo, ce jour est votre jour, Bernard, 14 points, félicitations. Désolé Stéphanie de Durtol, malheureusement, 8 points, c'est un joli score, mais ça ne suffira pas à vous maintenir sur la première marche du podium. Nous avons un nouveau champion, Bernard. À vous Bernard, bien sûr, de voir si toutefois ça suffira. Il y a un quatrième candidat qui va...
4: Il y en a un autre, oui.
0: Mais après, il peut faire moins bien. Hein.
4: Ah ben oui, il peut faire mieux aussi.
0: Aussi, tout à fait.
4: Il y a de la marge.
0: Il y a de la marge, exactement, mais c'est déjà un beau score. Soyez fiers de vous, Bernard. C'est un de vos meilleurs scores de la semaine, ça, non?
4: Oui.
0: Ah, vous voyez? C'est bien, opiniâtreté.
4: Le premier jour, j'avais fait 10, mais j'ai doublé, j'ai perdu.
0: Ah alors, et franchement, vous n'auriez pas doublé, vous auriez gagné.
4: Oui, mais bon...
0: Parce que la dame de Vergonjon, elle a gagné avec un point, vous voyez.
4: J'aurais dû vous écouter.
0: Et oui, bon. Parfois je suis un peu votre Jiminy Cricket.
4: Et voilà, oui, mais bon. On ne va pas toujours écouter. On est un peu
0: Bernard, peut-être à tout de suite. Oui, je comprends bien. Peut-être à tout de suite, sinon à tout bientôt, en tout cas la semaine prochaine. Moi,
4: ça
0: je serai là encore à nouveau. La bise.
4: Ça marche. Allez, salut.
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0: On quand même un peu, on s'amuse, on apprend des choses. Voilà, un bon moment de radio à partager, bien sûr, avec vous. On est bien ensemble. M. Pokora quand même, et George Harrison à suivre avant le quatrième candidat.

0: Got My Mind Set On You avec ce magnifique tube chanté par George Harrison.
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0: Magali de Bioza, dernière candidate. Bonjour Magali.
3: Bonjour.
0: Bienvenue, ravi de vous accueillir sur l'antenne d'Ici Pays d'Auvergne. Comment allez-vous?
3: Très bien, merci.
0: Vous avez un haut-parleur, quelque chose? Je vous entends un peu loin.
3: Attendez, je vais essayer de rectifier ça.
0: Rectifier ça. Reparamétrer le satellite, s'il vous plaît.
3: Là, voilà. Vous m'entendez?
0: Ah, bien mieux, bien mieux. C'est surtout mon technicien qui fait qui fronce les sourcils. Et là, après, je ne voudrais pas qu'il ait des rides, parce qu'il est très jeune, je ne voudrais pas qu'il ait des rides d'ici 3-4 minutes. Merci beaucoup Magali, vous êtes bien aimable. Qu'est-ce qu'on fait de beau dans la vie, Mag?
3: Aide-soignante.
0: Ah oui, mais on a déjà joué ensemble.
3: Oui.
0: Mais il y a longtemps.
3: Un petit moment, oui.
0: Vous m'avez délaissé.
3: Non, mais en plus, là, on est en vacances, on vous écoute de Vendée.
0: Non.
3: Et on est à Saint-Jean-de-Mont.
0: Oh, génial.
3: Et on vous suit malgré tout.
0: Oh
3: voilà.
0: Là là, vous êtes adorable, Magali. Je vous envoie plein de poutou-poutou. Merci infiniment. Ah, c'est super, vous écoutez ici pour FR du coup. Vous écoutez pas ici Charente ou ici Loire-Océan du coup?
3: Un petit peu si quand même, on est revenu à nos valeurs.
0: Ah bah c'est très aimable de jouer en tout cas en notre compagnie. Bonnes vacances, profitez-en bien ma chère Magali.
3: Merci.
0: Vous avez 14 points en face de vous pour tenter de récupérer un magnifique séjour du côté du Cantal à l'hôtel Le Panoramique avec nuit, petit déjeuner et repas délicieux vraiment. Pour l'avoir testé, c'est magnifique. Et accès au spa, il faut dépasser ce score pour devenir la finaliste, la quatrième de demain.
3: On va essayer, hein.
0: 3 points si vous avez la réponse cash, 1 point si vous avez recours aux propositions. Vous avez une minute pour répondre aux 4 questions, 3 questions de culture générale, une question sur l'Auvergne. Et après, on tente de doubler ou pas. On est parti.
3: Allez,
4: c'est parti.
0: Quel commissaire de police Véronique Genest a-t-elle incarné à la télévision durant 22 saisons?
3: Proposition.
0: Candice Renoir, Capitaine Marlowe, Julie Lescaut, Navarro.
3: Julie Lescaut.
0: Dans le conte d'Andersen, quel oiseau majestueux, le vilain petit canard, se révèle-t-il être?
3: Un cygne.
0: Un cygne. Il suffira d'un cygne, c'est ça?
3: Oui, tout à fait. Mais un matin, bien sûr.
0: Bien sûr, tout à fait. Selon le titre de la chanson de Magic System, comment est l'ambiance?
3: Proposition.
0: À l'ancienne, à la fraîche, à la cool, à l'africaine.
3: À l'africaine.
0: Et question Auvergne, quel est le nom du cinéma d'Aurillac? Ça va être un peu difficile pour vous.
3: Ah oui, là, proposition.
0: Le Normandie, le France, le Prisme, le Cristal.
3: Le Prisme. Allez.
0: Ah là là, Julie Lescaut.
3: Ben oui, bien sûr.
0: C'est pas revenu tout de suite.
3: Oui. Non, mais j'ai posé le cerveau. Moi, je suis en vacances.
0: Et ouais, je comprends, Magali, tout à fait. Mais moi, j'admire quand même, malgré la position du cerveau en mode off, vous venez quand même jouer avec moi et j'en suis très honoré. Merci beaucoup. Véronique Genest, et oui, 22 saisons quand même, hein, 22 saisons de Julie Lescaut.
3: Oui.
0: Oh, terrible. Moi, ça fait un point, c'est bien, pas mal déjà.
3: Oui, oui. Ben oui.
0: Le conte d'Andersen, quel oiseau majestueux, le vilain petit canard se révèle-t-il être? Oui, un cygne, bravo.
3: Oui.
0: 3 points, vous êtes à 4. Oui. Magic System, ambiance à l'africaine.
3: C'est comme ça qu'on l'aime.
0: Merci.
3: À l'africaine, voilà.
0: Et oui, c'était ça, bien. Vous l'avez chanté plein de fois, je suis sûr que vous avez dansé en plus dessus.
3: Juste si peu.
0: Bon, donc ça vous fait un point de plus, nous sommes à 5. Et le nom du cinéma d'Aurillac, anciennement c'était le Normandie. Le Prisme, c'est le nom de la salle de spectacle du côté d'Aurillac. Et le nom du cinéma, c'est le Cristal.
3: D'accord.
0: Pas de point là-dessus, je suis vraiment désolé. Bon, ça fait 5, même si on double, ça fait 10. Hein.
3: Oui, tout à fait.
0: Mais Magali, parce que vous êtes là en vacances, est-ce qu'on se ferait pas cette question pour le plaisir?
3: Mais oui, une petite question comme tout à l'heure.
0: Oh. Il est là, bien sûr. Allez, question pour vous. Quelle version extrême du triathlon a un nom qui rappelle celui d'un super-héros?
3: Version extrême du triathlon, super-héros. Iron Man.
0: Oui, bravo. Mais vous avez Tony Stark derrière vous, c'est pas possible autrement.
3: Ouais, oui,
0: comment il s'appelle, votre amoureux? Fabrice, bravo, c'est vous l'Ironman du jour, bravo. Félicitations. Et oui, l'Ironman, c'est la version extrême du triathlon. Là, je pense qu'il faut des mois et des mois d'entraînement pour faire ça. Bon, c'était un beau score, Magali, 10 points.
3: Bon.
0: Et il faudra tenter votre chance si vous avez un petit peu de temps entre deux patients la semaine prochaine ou la semaine d'après.
3: Oui.
0: Vous savez, vous êtes la bienvenue.
3: On va essayer. Et puis du coup, je voulais passer un gros coucou à ma belle-mère Mado, qui est une servante fidèle de vous.
0: Ah, bah merci beaucoup, merci infiniment.
3: À Mado.
0: Eh ben, on fait plein de poutou-poutou à Mado. Sans aucun problème. À bientôt, merci beaucoup Magali. Bonne vacances
3: journée.
0: Et la bise à Fabrice, profitez-en bien, au plaisir.
3: Merci, bonne journée, au revoir.
0: Au revoir, notre grand gagnant, finaliste le quatrième, c'est Bernard. Eh bravo Bernard, cette fois-ci ça l'a fait.
4: Ça l'a fait.
0: Bon, demain, quatrième possibilité pour... quatrième, vous êtes de finaliste, possibilité pour vous donc d'aller faire un petit tour éventuellement au Garabi, hein.
4: D'accord, on va voir.
0: On s'appelle vers 11h40, vous nous attendez
4: 11h40,
0: une... hein,
4: d'accord.
0: Allez,
4: d'accord,
0: la bise. Bon courage à vous, Bernard.
4: Merci,
0: et révisez, hein.
4: Ah oui, attends.
0: Demain, interrogation flash éclair, hein. Prenez un quart de feuille.
4: D'accord, ça marche.
0: Comme au collège. Allez. La bise, salut Bernard.
4: Au revoir.
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0: Et dans un instant, elle sera là après les infos de 12h05. Enora Malagré avec sa nouvelle émission et toute son équipe. On vous doit bien ça. Bonjour Enora.
9: Bonjour à toutes et à tous. Tout à l'heure, nous vous parlerons logement. Comment alléger votre facture. Plein de bons plans parce qu'on vous doit bien ça. À tout de suite sur votre radio ici.
0: Eh ben merci beaucoup. Et puis pour le logement, faites comme Napoléon. Ayez un bon appart. Moon, Mike Oldfield.

0: My Shadow et Michael Field pour faire résonner midi.
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0: Bienvenue si vous nous rejoignez jeudi 3 septembre. Le journal Ici Pays d'Auvergne, présenté par Emmanuel Moreau. Bonjour.
2: Bonjour.
0: Le mouvement de grève à la T2C a l'air de se durcir.
2: Eh oui, ce troisième jour de grève semblait marquer un début d'amélioration pour les usagers avec le retour prévu des trambus sur les lignes B et C. Finalement, il n'y a aucune circulation car leur dépôt à Cournon est bloqué depuis ce matin par les grévistes. Les trambus ne peuvent donc pas sortir et ça a surpris beaucoup d'usagers qui les attendaient ce matin sur les quais puisqu'ils étaient annoncés. Une nouvelle réunion entre les organisations syndicales et la direction du SMT de la T2C est prévu aujourd'hui, mais pour le moment, le trafic reste toujours très limité sur le réseau de la T2C et surtout, la ligne de tram est à l'arrêt. Dans l'Allier, une menuiserie d'Isserpa a été en grande partie par un incendie impressionnant hier soir. Le feu a pris vers 18h30 avec une fumée bien visible au-delà de la montagne bourbonnaise. Le bâtiment de 2200 m² a été détruit. Plusieurs bâtiments voisins ont été touchés. L'incendie a été maîtrisé un peu après minuit. 93 pompiers ont été mobilisés pour éteindre ce feu.
0: Le tour de l'Allier du pneu mobile fait étape à Avermes aujourd'hui et demain.
2: Ce camion médical dépiste les maladies respiratoires. Il a été développé par les Hospices Civils de Lyon pour tourner dans la région Auvergne-Rhône-Alpes. C'est le seul dispositif médical qui est équipé d'un scanner embarqué en France. Et il permet notamment de dépister le cancer des poumons. Paul Marcy, vous êtes monté à bord lors de son étape au cœur de Vichy.
3: Après 20 minutes de questionnaire, Christiane est déclarée éligible pour le dépistage. Cette soixantenaire a pris rendez-vous.
4: Parce que je fume beaucoup et je tousse beaucoup. J'ai arrêté 4 ans, j'ai repris après, ça fait 10 ans. Donc je veux surveiller mes poumons.
3: Pour obtenir un créneau, il faut avoir entre 50 et 74 ans, être fumeur ou avoir arrêté le tabac depuis moins de 15 ans et avoir une consommation d'au moins 20 paquets de cigarettes par année. Des critères remplis par Christiane, ravie du passage du camion à Vichy.
4: C'est très bien parce qu'en pneumologie, on n'a plus rien Vichy. Puis les rendez-vous, c'est 6 mois, 1 an.
3: Dans le pneumobile, Christiane commence sa batterie d'examen par un test de souffle avec Nathalie, infirmière à l'hôpital Lyon-Sud.
5: Inspirez à fond, allez à fond. Respiration.
6: On peut trouver des troubles ventilatoires obstructifs. Et après, il faut qu'ils voient un médecin pneumologue pour qu'il puisse déterminer si c'est de l'asthme ou de la BPCO. La BPCO, c'est la bronchite chronique qui est la conséquence souvent du tabac.
3: Chaque jour, une vingtaine de patients sont accueillis au sein du camion. Des dépistages essentiels, insiste Kiwani Lebris, manipulateur radio.
7: Plus un cancer des poumons sera détecté tôt, plus c'est pris en charge vite, plus il y a de chances élevées pour guérir le cancer.
3: Le cancer du poumon reste le cancer le plus meurtrier chez l'homme et le deuxième chez la femme.
2: Prochaine étape donc, aujourd'hui, demain à Vermes et toute la semaine prochaine à Moulins.
0: La rentrée, c'est cette semaine, mais pas pour tout le monde.
2: Oui, puisque certains enfants sont en partie privés, des enfants en situation de handicap qui, faute d'accompagnement avec un ou une ASH, se voient refuser l'accès à l'école, ou alors ils sont pris en charge dans des conditions mal adaptées. Ces deux mamans, par exemple, ont leur garçon en grande section à Pont-du-Château, deux enfants qui devaient avoir une ASH individuelle au quotidien, mais ce ne sera pas le cas. Pour un enfant, ce sera au compte-gouttes selon les jours, et pour le second, uniquement le matin, mais pas l'après-midi. Injuste et épuisant pour ces deux mamans.
8: On n'arrête pas toutes les deux. Je pense que c'est pour ça qu'on est en stress, on ne dort plus, on est très très fatigué. Et je pense qu'il faut vivre le handicap pour le comprendre. Comment on est délaissé en fait?
9: On se bat pour monter le dossier, on a enfin la notification, il faut que ça passe en commission, ce n'est pas attribué à tout le monde. Et puis ensuite on nous dit qu'il y a la théorie puis il y a la pratique. Donc on arrive avec la notification MDPH dans les mains comme un trophée, complètement soulagé. Et à la fin, il n'y a personne. Il n'y a personne et on doit garder nos enfants.
8: Vous avez un enfant handicapé, la société ne vous aide pas. C'est un combat de tous les jours.
9: Nos enfants, on les accepte comme ils sont. C'est vraiment tout ce qui gravite autour qui est très difficile à prendre en compte. Et il faut vraiment s'armer de patience. Il faut se forger un mental d'acier. Sinon, on est clairement foutu.
2: Et le reportage complet est à retrouver sur notre site internet ici.fr.
0: Un jeudi au soleil. Ah oui, vous mettez 10 balles, moi ça marche, il n'y a pas de souci. Clo-Clo,
2: vous êtes pas cher.
0: Clo-Clo, Joe Dassin, vous voulez. Hervé Villard, si vous voulez. Ouais. Daniel Guichard, Michel Sardou, magnifique. Vous aimez les chiens. 24 à 27 degrés cet après-midi. C'était pas lui du tout, c'était Michel Drucker, c'est un autre Michel. 24 à 27 degrés cet après-midi, prévu sous le soleil en altitude, 28 à 30 pour les plaines. La nuit prochaine, 10 à 15 degrés au réveil et encore une belle journée demain vendredi. Les températures qui vont grimper de 28 à 36 degrés pour vendredi après-midi et on annonce un très beau week-end prévu en Auvergne. 12h05, on vous doit bien ça avec Enora Malagré. Bonjour Enora.
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10: Et bonjour à tous, quel bonheur de vous retrouver tous les midis sur votre radio. Ici, bienvenue dans votre nouveau rendez-vous. Ici, on parle bon plan, vie quotidienne, arnaque à éviter, santé. Nous sommes là pour vous rendre service parce qu'on vous doit bien ça. C'est le titre de ce nouveau rendez-vous quotidien sur votre radio. Ici, nous sommes ensemble jusqu'à 13h. Je m'appelle Enora Malagré et voici la joyeuse bande qui m'accompagne. Aude Razeau, madame anti-arnaque. Coucou Aude.
11: Coucou, coucou tout le monde.
10: Valère Coréard et ses bons plans conso. Bonjour Valère.
12: Salut Enora, bonjour à toutes et tous.
10: Elsa Wolinski, ses petites astuces au quotidien. Bonjour Maëlza.
13: Bonjour.
10: Et la star, Gérald Kirzek.
14: Vous me gênez. Bonjour Enora, écoutez, bonjour à tout le monde.
10: Il faut dire la vérité à nos auditeurs. Gérald Kirzek, notre médecin. Et aujourd'hui, c'est très sérieux. On va, j'ai roulé les airs, dis donc. On va parler logement. Et oui, gros dossier. Comment alléger votre facture, chers amis? Nous avons moult solutions dans notre besace. Nous allons les partager avec vous parce qu'on vous doit bien ça. Vous voulez nous en parler? Appelez-nous ou laissez-nous un vocal sur notre WhatsApp. C'est gratuit, hein, bien sûr. 0810 055 056. Nous sommes là pour vous. Et puis, posez-nous, pardon, vos questions comme l'a fait Marie aujourd'hui.
15: Bonjour, je m'appelle Anne-Marie. J'aimerais savoir, en savoir plus sur la proposition d'allonger la durée de vie des médicaments.
10: Ah, très intéressant comme question. Merci infiniment, Marie, de nous la poser. Et ça sera une question, bah, du coup, plutôt pour Gérald Kirzek, notre médecin.
14: C'est un projet qui s'appelle Longue vie aux médicaments et aux patients.
10: Et vous allez y répondre plus longuement dans une trentaine de minutes. Et puis le meilleur pour la fin, tout au long de l'année, je vais booster votre pouvoir d'achat. On vous doit bien ça. 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Et on démarre avec vous, Valère, et puis aussi Aude, bien sûr, qui sera avec nous sur ce gros dossier logement. On veut alléger la facture. On veut surtout, cher Valère Coria, ne plus se faire avoir, notamment par nos propriétaires.
12: Oui, alors on va pas non plus jeter l'opprobre sur tous les propriétaires.
10: Bien
12: sûr. Mais c'est vrai que là, moi, je voulais vous parler de l'encadrement des loyers. Vous savez, c'est cette règle qui fixe que dans certaines communes, un loyer maximal au mètre carré est en place et le propriétaire n'a pas le droit de le dépasser. Voilà, ça c'est la règle. Seulement, ce matin, le 6e baromètre de la Fondation pour le logement a été publié. On a appris que 37% des annonces dépasseraient le plafond légal.
10: Oula, c'est beau. Je pense que mon proprio en fait partie, pardon.
12: Alors attention, ce sont les annonces. Ouais. Ça ne veut pas dire tous les baux ont été examinés. D'accord. C'est ce qui est visible. Mais enfin, néanmoins, c'est quand même une tendance de fond. Et le dépassement moyen serait de 159 euros par mois. Ça veut dire que dans un tiers des cas, potentiellement, les locataires paieraient 150 euros.
10: Pardonnez-moi, c'est énorme.
13: Mais oui, c'est énorme. Ben
12: oui, c'est énorme, évidemment. Alors, le plafonnement, où est-ce qu'il s'applique pour savoir si vous êtes concerné? Dans près de 70 communes. Il faut savoir que c'est une expérimentation qui d'ailleurs doit se terminer là dans 2 mois, mais le gouvernement s'était engagé à ce qu'elle soit prolongée. Donc ça, c'est une affaire à suivre. 70 communes aujourd'hui, Paris, Lille, Lyon, Villeurbanne, Bordeaux, Montpellier, certaines communes aussi de Grenoble, Alpes Métropole, du Pays Basque ou encore de la Seine-Saint-Denis. Il s'applique lors le plafonnement d'une première location, d'un changement de locataire ou de renouvellement du bail. OK. Comment est-ce qu'il est calculé? On va pas faire trop dans les détails, mais en gros, vous avez au départ un loyer de référence au mètre carré.
10: D'accord.
12: Ça existe dans la ville. Ensuite, le propriétaire, il peut majorer 20% de ce loyer de référence. Donc il a le droit d'aller 20% au-dessus et vous multipliez cet indice de référence majoré par le nombre de mètres carrés et là vous avez ce qu'il a le droit de faire.
10: D'accord.
12: OK.
10: D'accord.
12: La bonne nouvelle, c'est qu'il existe un simulateur pour comprendre tout ça.
11: Parce que moi, je suis nulle en maths. Non, mais... c'est Aude Razo, madame Antiernac, nulle en maths.
12: Parce qu'on va avoir besoin de l'aide de Aude là, sur ce sujet. C'est que,
11: oui, pour avoir le droit.
12: Voilà, le propriétaire peut aussi ajouter un complément de loyer. C'est prévu dans le bail au départ. C'est-à-dire, vous êtes dans un endroit un peu extraordinaire. Il y a une très grande terrasse. Il y a, je ne sais pas, un truc un peu fou. Et là, il a le droit d'aller encore un petit peu plus loin. Mais ça doit être prévu dans le bail.
11: C'est ce que fait Gérald Kierzek, notre médecin.
14: En plus des 20%.
12: En plus des 20%. Donc, si vous pensez être concerné, soit vous ne le savez pas et vous voulez vérifier, ou alors vous voulez savoir si vous êtes dans les clous, il y a un site internet.
11: Elsa Wolinski veut vérifier dans la seconde.
12: Vous tapez simulateur encadrement loyer service public, d'accord, pour aller sur le site service-public.gouv.fr. En fait, c'est celui-là qui est officiel.
11: Oui, donc, nous le redonner une deuxième fois, je suis preneuse.
12: Bien
11: encore.
12: Sûr, on le mettra aussi sur la page de l'émission.
11: Évidemment.
12: C'est encadrement des loyers simulateur. Service public.
11: Parfait.
12: Comme ça, vous arrivez sur le bon site. Il faut que ce soit sur service-public.gouv.fr. Et là, vous saurez peut-être, voilà, si vous vous faites déjà arnaquer, ça dure depuis un moment, ou vous êtes sur le point de l'être.
11: De l'être. Aude Razo, les recours, qu'est-ce qu'on fait, nos droits
13: recours,
11: sur ce sujet?
13: Effectivement, on ne va pas non plus tomber dans le conflit directement. Déjà, moi, si effectivement vous vous rendez compte sur le simulateur que votre propriétaire ne respecte pas l'encadrement des loyers, que vous payez trop cher votre loyer, bon, déjà, contactez-le gentiment, dites-lui, vous avez vérifié, le loyer est trop cher. Vous demandez à ce que le loyer soit baissé, on discute en bonne intelligence. Coup de fil, sinon lettre recommandée avec accusé de réception, c'est conseillé. Si vous faire ça bien. S'il refuse, s'il ne répond pas, bien sûr, ça peut arriver, et on voit bien sans doute que ça arrive, vu les chiffres qui sont tombés ce matin de la Fondation pour le logement. Votre interlocuteur, le nouveau, c'est la Commission départementale de conciliation. Commission départementale de conciliation, c'est gratuit. L'idée, c'est quoi? C'est de se mettre autour d'une table, tout le monde autour d'une table, et on résout ça ensemble, intelligemment, entre bailleurs et locataires, sans passer par un juge. Attention, c'est pas coercitif, parce que du coup, si à nouveau, il n'y a aucun accord qui est trouvé avec votre propriétaire, si ça échoue, vous pouvez demander à ce que la mairie, la préfecture, adresse une mise en demeure au propriétaire, ou sinon vous pouvez saisir les juges. Alors, si le propriétaire ne respecte pas l'encadrement du niveau des loyers, il peut payer une amende quand même jusqu'à 5 000 €. 15 000 euros.
11: Vous entendez, Gérald Kierzek?
14: Non, mais alors, vous rigolez. Moi, j'ai un petit studio que je loue et ça passe par une agence et l'agence oblige à être dans les prix encadrés. Donc, alors là, pour le coup, il n'y a pas de discussion parce que c'est la responsabilité de l'agence immobilière qui est mise en cause.
11: Très bien.
13: Et Valère, vous parliez du complément de loyer, donc l'exception qui permet d'aller au-delà de l'encadrement. Vous avez 3 mois pour contester aussi ce complément après la signature du bail. C'est pas parce que vous avez signé que c'est trop tard.
11: Merci pour ces bons tuyaux, si je puis me permettre, cher Aude Razo, et merci à Valère Correr. Dans un instant, un très bon plan de Valère Correr. On va parler colocation intergénérationnelle. Mais pour l'heure, The Pretenders, oh là là, cet accent merveilleux, Don't Get Me Wrong, sur votre radio ici.

0: Don't Get Me Wrong sur votre radio, ici, dans On vous doit bien ça. 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
0: Bienvenue dans votre nouveau rendez-vous quotidien. On est ensemble jusqu'à 13h. Nous parlions logement, on parlait plutôt côté propriétaire et l'encadrement des loyers. On va parler d'un bon plan assez fou hein, que va nous décrire Valère dans un instant, la coloc intergénérationnelle. Plus tard dans l'émission, on parlera des maladies cardiovasculaires. Elsa aussi nous parlera de sa fille aînée qui a quitté le nid vide, justement, qui est partie prendre un appartement toute seule. Mais donc, alors, Valère, parlez-nous de cette histoire de coloc intergénérationnelle qui nous permet de payer moins cher le loyer.
2: Alors, c'est moins cher pour le jeune et c'est un petit complément de revenu pour le senior. Moi, je trouve que c'est une belle idée, c'est presque génial, c'est du bon sens.
0: Ah, j'adore.
2: Voilà, ouais, ça nous réunit.
0: Très humaniste, en plus, c'est tout ce qu'on aime.
2: Exactement. Qu'est-ce que c'est ? C'est un senior de 60 ans ou plus qui héberge un jeune de moins de 30 ans en échange d'une participation financière modeste. Donc le jeune bénéficie quoi ? D'un logement abordable, convivial, et puis en plus il a droit aux aides au logement, donc ça c'est quand même très cool. Le senior, lui, il a une présence rassurante, davantage de convivialité, quelques services, un complément de revenus. Alors attention, les services, ils doivent rester ponctuels, des petites courses, un petit coup de main informatique, sortir les poubelles, ouvrir les volets, enfin voilà, ça doit pas être du boulot, sinon c'est un contrat de travail, c'est encore autre chose, hein, évidemment. Faut pas remplacer un professionnel. Et si le senior est locataire, son propriétaire ne peut pas lui refuser de se mettre en colocation intergénérationnelle.
0: D'accord.
2: Faut juste l'avertir, mais il n'a pas le droit de refuser.
3: C'est pas considéré comme de la sous-location.
2: Exactement, Gérald a tout compris.
0: Et on a de la chance, parce que figurez-vous qu'on a une collègue ici qu'on adore sur la radio ici, qui s'appelle Clarisse.
4: Bonjour Enora.
0: Bonjour Clarisse, bienvenue dans On vous doit bien
4: beaucoup.
0: Ça. Et ils

0: ma chambre, ma salle de bain, mes toilettes et une place de parking. Et le seul service que je dois rendre, c'est nourrir le chat. Parce qu'en gros, François travaille et des fois, il part à Genève, à Toulouse. Et donc, il part. Donc, moi, je m'occupe de l'appartement et du chat.
1: Non, mais c'est vraiment génial. Donc,
2: François est célibataire?
3: Oui. Elsa Wolinski. Et surtout, les doses, on doit bien vous le dire, tout au long de la saison, elle cherchera un mari. Voilà, comme ça, vous savez, il y a une fiction carrément là.
1: C'est un super bon plan parce que c'est vrai que c'est vraiment hyper abordable. Mais comment elle vous est venue cette idée, Clarisse, de se mettre en colocation intergénérationnelle?
0: Grâce au film L'étudiante et Monsieur Henri, je ne sais pas si vous connaissez, mais ça parle de cette colocation intergénérationnelle. Je l'avais vu, j'avais 19 ans. Et à la base, j'étais encore chez mes parents et je me suis dit, pourquoi pas, si un jour, demain, je pars, pourquoi pas faire ça? Parce que c'est un vrai bon plan. Il y a des loyers qui commencent à 100 euros. Moi, je paye 450 euros. Donc, c'est tout à fait abordable parce que je ne pourrais pas payer plus aujourd'hui. Donc, non, franchement, c'est très chouette. Et puis surtout, avec François, on a créé vraiment une relation de tonton. Enfin, je le considère comme mon oncle. Aujourd'hui, il m'a incité à repasser mon BTS parce que j'avais raté mon BTS. Moi, je lui apprends les technologies, ChatGPT, parce qu'il est vraiment nul. Mais il ne m'écoute pas tout le temps.
3: C'est normal.
0: Et quand il a des dates, Elsa, justement, il me demande des conseils. Il m'appelle, il me dit Clarisse, comment je m'habille? Est-ce que je choisis plutôt cette cravate?
3: Vous voyez, Gérald, ce qui vous attend.
4: Non, mais ça, d'abord, j'ai pas encore 60 ans. Et là, il est riche, votre François.
0: Non,
4: c'est encore mieux, c'est le bonus.
3: Oui, c'est pas faux. Je trouve ça formidable.
1: Alors, il y a une vraie question qui angoisse souvent les seniors, c'est le binôme en fait, sur qui je vais tomber.
3: Et ça peut aussi parce que ça peut pas être aussi idyllique que la relation entre Clarisse et ce cher François.
1: Comment vous avez fait pour tomber sur un François?
0: Eh bien, grâce à l'entreprise Colibri, mais qui a fait faillite, donc elle n'existe plus aujourd'hui, mais en fait l'entreprise Colibri met en relation des personnes qui ont des points communs. C'est-à-dire que moi, du coup, j'ai des points communs théâtre, cinéma, musique avec François.
3: C'est comme une sorte de site de rencontre, sauf qu'il n'y a pas d'enjeu sentimental.
0: Exactement. En colocation, du coup, il n'y avait aucun enjeu dès le début. À la base, je devais rester un an, au final ça fait 4 ans maintenant, on s'entend super bien. Il a une fille qui a 22 ans, donc on a 4 ans de différence avec elle. Et c'est vraiment très agréable de pouvoir partager des moments avec eux. Et du coup, on partage du temps, je l'ai dit, on fait du piano, mais je lui apprends aussi à faire des étirements parce qu'il n'est pas souple. Du coup, on s'étire.
3: Allez, bim, petite cartouche pour François. Moi, je trouve ça beaucoup trop mignon. Valère, du coup, vous avez des sites à nous recommander?
1: Moi, j'en ai un que j'aime bien. Il me semble que c'est une asso d'ailleurs. C'est Ensemble deux générations.
3: Ah, je connais, c'est fabuleux.
1: Voilà. Oui.
3: Fabuleux, les amis.
1: L'intérêt, c'est que ils sont d'abord très pédagogiques sur le site. Ça, c'est important pour comprendre de quoi on parle, même si là, vous avez déjà un beau mode d'emploi. Mais surtout, vous pouvez échanger avec eux, leur poser vos questions, vos inquiétudes. Il y a notamment des petits enjeux de fiscalité, la contractualisation, la façon dont ça se passe. Et puis, des entretiens aussi réguliers du binôme pour s'assurer que, voilà...
0: Que tout se passe bien.
1: Que tout se passe bien. Parce que c'est ça, l'enjeu, quand même.
2: Parce que ça fait un peu peur.
1: Enfin, vivre ensemble, c'est pas rien.
2: Ça a l'air joli comme ça, mais ça peut inquiéter.
0: Surtout sur le papier, quand j'ai annoncé à ma mère que j'allais vivre chez un monsieur de 65 ans, elle m'a dit peut-être pas.
3: Bah, évidemment,
0: et du coup, on a fait un fast-time avec lui, parce que moi j'étais à Toulouse à ce moment-là. D'accord. Il nous a montré tout l'appartement, il s'est présenté, et au final, ça m'a rassurée, ça l'a rassurée aussi.
3: Bien sûr.
0: Puis elle m'a déménagé, donc on s'est tous rencontrés.
3: Merci, chère Clarisse. Voilà, un vrai bon plan, la colocation intergénérationnelle, comment payer un peu moins son loyer, comme l'a dit Valère Correa, un petit plus, un petit complément de retraite, si je puis me permettre. Dans un instant, on aura une auditrice qui va nous parler taxes foncières. Faites comme elle, appelez-nous 0810 055 056, c'est notre WhatsApp et c'est gratuit. Bienvenue dans On vous doit bien ça. Pour l'heure, on écoute Grand Corps Malade, le prochain rêve sur votre radio, ici.

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0: Le prochain rêve, Grand Corps Malade, avec Stiletto sur votre radio ici.
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0: On vous doit bien ça. Midi 25, tout pile sur votre radio. Ici, bienvenue dans votre nouveau rendez-vous. On vous doit bien ça. On parle logement depuis le début de cette émission. Comment alléger votre facture. On vous a donné plein de bons plans grâce à Valère Coréard, notre monsieur bon plan. Vous êtes très nombreuses et très nombreux à réagir au 0810 055 056. C'est votre émission. N'hésitez pas, venez chez nous. C'est un WhatsApp, c'est gratuit. Vous pouvez aussi nous laisser des textos, des messages vocaux. C'est aussi le numéro du standard. C'est un couteau suisse, numéro de téléphone. Alors nous avions d'ailleurs Catherine de Drancy qui tente de nous joindre, mais apparemment qui capte pas très bien, mais qui voulait aborder avec nous un sujet très intéressant, la taxe foncière. Ah là là. Parce qu'elle a augmenté cette taxe foncière de 15%, je crois, Valère Coréard.
2: Ça dépend où.
3: Ça dépend.
0: Ah, ça dépend où. Mais oui, je suis blonde. Je suis pas toujours sur le coup. C'est bien pour ça que je fais cette émission, pour apprendre plein de choses.
2: En fait, c'est la commune qui va décider de l'augmentation ou non de la taxe foncière. Alors c'est vrai, c'est un levier. De pour trouver de nouveaux revenus en fait, et parfois on a de mauvaises surprises. Je crois que Catherine, elle nous avait déjà laissé un petit message, en tout cas on a échangé avec elle, c'est qu'elle a pris 15% quand même
0: dans... Oh là là, c'est énorme.
2: Donc il y a une petite part automatique autour de 1%, je crois, enfin on en parlait avec Aude hors antenne. Ouais. Enfin 15%, c'est vrai que ça fait mal. Alors que faire dans ces cas-là? Bon, il va falloir la payer, cette taxe foncière, mais il peut y avoir quelques solutions. Moi, la première chose, c'est que si ça vous coince, c'est que de toute manière, dans l'absolu, même s'il y a pas d'augmentation, cette taxe foncière et la taxe de trop, vous pouvez écrire aux impôts. Vous allez sur la messagerie sécurisée, je vois Aude qui me regarde. Non, attention aux arnaques. Exact. Donc vous allez bien sur impots.gouv.fr, messagerie sécurisée, et à propos de votre taxe foncière, tout simplement, vous expliquez que vous êtes en galère.
0: Écoutez, c'est formidable. Mais le standard est en train d'exploser, c'est vrai. Nous avons une autre auditrice qui veut aussi nous parler de la taxe foncière. Je crois qu'elle s'appelle Evelyne. Bonjour, chère Evelyne.
4: Bonjour à tous.
2: Bonjour.
0: Bonjour. Mais bienvenue.
4: Bonjour, bonjour.
0: Bienvenue dans ce nouveau rendez-vous.
4: Merci.
0: Alors vous.
4: Oui, ce nouveau rendez-vous, petite parenthèse, il est super extra.
0: Oh, c'est génial. Vous allez faire pleurer.
4: Faut continuer.
2: Merci.
0: Merci. Je suis très fragile en ce moment, j'ai les hormones au plafond, chère Evelyne.
4: D'accord.
0: Ce sera le sujet d'une autre émission. Chère Evelyne, vous avez envie de nous parler aussi de cette satanée taxe foncière. Racontez-nous.
4: Voilà. Alors, je vous raconte, la taxe foncière a considérablement augmenté dans les stations, alors de ski, aussi les stations balnéaires.
0: Oui.
4: C'est-à-dire qu'il y a une surtaxe très importante, c'est-à-dire plus 50%, pour ces appartements. Mais quand on n'est pas concerné par ces locations-là, finalement, on paye aussi. Donc, je voulais savoir si c'est normal. À mon avis, c'est pas normal.
0: Non.
4: Est-ce qu'on pourrait faire quelque chose?
0: Alors, je vois Valère Coréard qui fait une moue un peu boudeuse. Quand il est pas content, c'est qu'il a quelque chose à lire.
2: Non, mais en fait, vous soulevez un vrai sujet. C'est-à-dire, dans les stations très touristiques, il y a ceux qui y vivent à l'année et qui louent pas leur appartement, donc c'est pas une source de revenus, et ceux qui sont en résidence secondaire, par exemple, et c'est une source de revenus. Alors, je me renseignerai parce que j'ai pas la réponse sur la possibilité. Est-ce qu'il y a des villes qui font deux impôts, qui imposent différemment les locaux ou les autres? Mais ce qui est sûr, c'est que si vraiment vous êtes coincé là pour la payer, écrivez sur impots.gouv.fr, parce que vous pouvez avoir un échéancier, il peut y avoir une exonération partielle et exceptionnelle, il ne faut pas hésiter à demander. Et pour le reste, on va se renseigner et on vous répond demain ou début de semaine prochaine.
0: Merci, Valère Coara va faire ses devoirs et il adore ça, sachez-le. Merci.
4: Merci,
0: on vous embrasse très chaleureusement, chère Evelyne. Et alors là, c'est un de mes petits moments préférés dans l'émission, puisque c'est 200 € qui vont partir. Vous le savez, tout au long de l'année, je booste votre pouvoir d'achat. Là, tout de suite. Maintenant, il y aura même un deuxième auditeur plus tard dans l'émission. Mais pour l'heure, nous allons accueillir David, qui nous appelle de Aizy-Jouy dans l'Aisne. D'ailleurs, je salue de tout mon cœur ici Champagne-Ardenne. Coucou les copains et bienvenue à vous, cher David.
5: Eh ben bonjour à toute votre équipe, pardon, je suis un peu ému.
0: Oh, bonjour David.
3: On pleure aujourd'hui.
0: Mais pourquoi vous êtes ému, David?
5: Vous écoutez avec attention sur plein de sujets, donc voilà.
0: Bon, ben on espère que l'émission vous plaît. Vous êtes contrôleur technique dans le bâtiment, vous avez deux enfants, cher David.
5: Voilà, non, bah ils sont plus, bah il y a syndrome du nid, ils sont plus à la maison.
3: Ah bah vous aussi, David.
0: Ah bah, ça tombe bien, parce qu'Elsa Wolinski va en parler ça dans un instant, parce que ça sert un peu le cœur, mais pour le moment, on vous l'annonce avec bonheur. C'est 200 € pour vous, David.
3: Bravo.
0: À dépenser. passer en cette rentrée, voilà, dans une grande enseigne. Ça fait toujours un peu plaisir, ce petit coup de pouce. Vous êtes inscrit sur ici.fr, cher David. Et voilà, comme quoi, ça fonctionne. Merci David, on vous embrasse très très fort. Et dans un instant, on continue. On vous doit bien ça. C'est votre nouveau rendez-vous jusqu'à 13h sur votre radio ici.
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13: Allez, quelques idées de sortie pour ce week-end en Auvergne. On commence à Sébaza, juste à côté de Clermont-Ferrand, avec Terroir en fête. Ce sera samedi et dimanche, au parc Pierre Mongroux. Plus de 50 artisans, producteurs et créateurs, des démonstrations de vieux métiers, des animaux, des balades en calèche, de la musique. Et puis samedi soir, la retraite au flambeau et le feu d'artifice. Tout ça, c'est gratuit. Autre rendez-vous, samedi soir à Saint-Ignard, à une trentaine de kilomètres au nord de Clermont-Ferrand. C'est la 30e fête de l'Ortie, à partir de 19h. Animation musicale, petite restauration et manège. Et puis à 21h, place au concert des Bombes Humaines avec les grands succès de Téléphone. Et la soirée se terminera également par un feu d'artifice à 23h. Et puis enfin, direction la Bourboule, on est dans le Sancy pour la traditionnelle fête patronale tout le week-end. Fête foraine, animation, course de garçons de café samedi et dimanche. Après-midi avec grand défilé dans les rues, des véhicules anciens, musique et pom-pom girl. Trois ambiances très différentes, mais un point commun. On sort, on profite et on fait vivre nos villages.
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0: Midi 32 sur votre radio Ici. Bienvenue dans votre nouveau rendez-vous. Ici, nous parlons bon plan, vie quotidienne, arnaque à éviter, pardon. On parle aussi santé. Nous sommes là pour vous rendre service parce qu'on vous doit bien ça. C'est le titre de ce nouveau rendez-vous quotidien. Nous sommes ensemble jusqu'à 13h. Je suis Enora Malagré. Je suis avec Aude Razo, Valère Coréard, Gérald Kirzek et Elsa Wolinski qui, dans un court instant, nous parlera comment faire face au départ de son enfant quand il quitte le petit nid. Et puis, notre médecin tout à l'heure qui nous parlera maladie cardiovasculaire, c'est important. Et pour l'heure d'ailleurs, Gérald Kirzek va répondre au vocal de notre auditrice Marie qui nous a appelé au 0810 055 056.
14: Bonjour, je m'appelle Anne-Marie. J'aimerais en savoir plus sur la proposition d'allonger la durée de vie des médicaments. Quels médicaments seront concernés ? Et de combien leur date limite de consommation sera prorogée. Voilà, merci, au revoir.
0: Mais merci à vous, surtout, chère Marie, faites comme elle. Vous avez une question, on a forcément des solutions. 0810 055 056, c'est un WhatsApp et c'est gratuit. Gérald Kirzek.
15: Et pour l'instant, c'est un projet. Donc vraiment, le message, c'est ne le faites pas tout seul avec vos médicaments, etc. En disant, oh, bah, c'est pas grave, la date est dépassée. C'est un projet qui concerne 73 médicaments. L'idée, c'est de se dire, il y a une date de péremption actuellement de 2-3 ans. Si on la prolonge jusqu'à 4 ans, parfois 5 ans, est-ce qu'il y a les mêmes conditions de sécurité, de conservation et d'efficacité? Parce que longue vie aux médicaments, oui, mais c'est longue vie aux patients, parce qu'il faut évidemment qu'il n'y ait pas de toxicité et qu'il y ait une efficacité des médicaments. Donc pour l'instant, c'est dans les tuyaux. Ça concerne les antibiotiques, certains médicaments comme le lithium, le paracétamol, le lévothyrox. Bref, il y a une liste de 73 médicaments. Ça ne va pas concerner les colliers, les sirops, parce qu'on sait que ça, c'est très court, et notamment dès que c'est entamé, ça, c'est une durée extrêmement courte.
0: Pardonnez-moi, combien de temps ça dure, du coup,
15: si vous dites... Un collier, quand vous l'ouvrez, au bout d'une semaine, il faut le jeter.
0: D'accord, ok.
15: Donc il faut faire attention. Il il faut faire attention aussi quand vous avez des médicaments, l'aspect, même si c'est dans la date, en dessous de la date de péremption, théoriquement il est encore bon, mais il a changé d'aspect, la texture a changé, ça veut dire qu'il a pris un petit coup de chaud ou un petit coup de froid, il a changé de couleur, eh bien il ne faut pas le consommer, il faut le rapporter à son pharmacien. Donc ne prenez pas l'initiative seul.
2: Je gesticule.
16: Valère Coréard, notre monsieur Bonplan réagit.
2: On ne jette pas les médicaments à la poubelle, évidemment, ni dans les toilettes, Gérald.
16: Dans les toilettes, il y a des gens qui jettent des médicaments dans les toilettes.
15: Alors, bien sûr.
16: Oui, je vais pas dire. Si, je vais le dire, ma mère, pardon. Non, mais elle ne l'a pas fait exprès. Mais ça pollue énormément. Oui, il faut faire attention.
15: Ça pollue énormément. Donc, il y a un système qui s'appelle Cyclamed, qui est géré par les pharmacies. Vous rapportez en pharmacie. Ensuite, il y a un réseau qui vient collecter. Il n'est pas question de le mettre dans les toilettes, de le mettre sur la voie publique, etc. Parce qu'on le retrouve dans les nappes phréatiques. On le retrouve, en fait,
2: c'est dans notre eau.
15: Dans votre eau, tout simplement. Alors, même si l'eau du robinet, elle est traitée, mais quand on fait des dosages avant traitement, il y a plein de médicaments. Donc, pour l'instant, c'est un projet. Ça me semble pas complètement aberrant. L'objectif, évidemment, pour le gouvernement, c'est de faire des économies.
16: Bien sûr, c'est évidemment.
15: De se dire, voilà, si on prolonge la durée, on va faire des économies à l'échelle globale. Mm-hmm. Et c'est plutôt pas mal parce qu'on consomme énormément de médicaments et on en jette, en tout cas, on en rapporte à la pharmacie ou on n'en consomme pas beaucoup trop.
17: Est-ce qu'il ne faut pas faire un petit ménage de temps en temps? Parce que moi, mon placard, mais j'ai des tonnes de boîtes à médicaments, je ne sais même plus de quand il date.
16: Un petit nettoyage de printemps.
15: Bien sûr, vous ne devriez pas avoir des antibiotiques, des médicaments comme ça sur prescription, parce que ce n'est pas parce que ça a marché le premier coup ou pour votre fille ou votre mère que ça va marcher pour vous. Et vous ramenez à la pharmacie. Et puis évidemment, les médicaments comme le paracétamol, si la date de péremption est dépassée, ça, ce n'est pas très grave. Soyons plus prudents sur d'autres médicaments. Je pense aux médicaments pour le cœur ou pour la thyroïde,
16: oui,
15: où là, il y a ce qu'on appelle une marge thérapeutique qui est très courte.
16: Merci beaucoup Gérald Kierzek et merci à notre chère auditrice Marie, faites comme elle, je le répète, 0810 055 056. Nous écoutons Zaz, on ira dans On vous doit bien ça, votre nouveau rendez-vous quotidien sur votre radio. Ici, on est ensemble jusqu'à 13h.

0: On ira sur votre radio, ici.
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0: 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C'est votre nouveau rendez-vous quotidien sur votre radio, ICI. Continuez à nous appeler au 0810 055 056. Oh, nous allons parler d'un sujet très concernant pour les papas et les mamans aux petits cœurs sensibles grâce et à notre Elsa Wolinski. Et puis dans un court instant, on parlera maladie cardiovasculaire avec notre médecin, éminent médecin, Gérald Kirzek. Elsa Wolinski,
2: ben oui, parce qu'on
0: votre aînée a quitté le nid. On parlait logement tout à l'heure.
2: On parle logement, mais est-ce qu'on peut prendre juste une seconde, s'il vous plaît, pour parler du nid vide? Mais oui, parce que moi, c'est ce que j'ai vécu cette année. Ma fille aînée, à 20 ans, est partie du jour au lendemain. Elle a décidé de partir, de quitter la maison, de me quitter,
0: oh là
2: moi. Non, mais je rêve. Alors, je lui ai dit, très bien, puisque c'est comme ça, tu te débrouilles toute seule.
0: Ouais.
2: Ok, tu veux partir, trouve ton logement. Et puis là, évidemment, ben, elle n'a pas réussi. Ben, vous pensez bien, parce qu'aujourd'hui à Paris, même pour louer 10 mètres carrés, il faut un dossier en béton.
0: Et à 20 ans, c'est ça le problème.
2: Oui, c'est ça. Et à 20 ans, quand on est une étudiante, et ben, on n'a pas de dossier en béton, bien sûr. C'est ça. Et donc, elle est revenue me voir. Hein, parce qu'on revient toujours vers maman quand même. Sauf que moi non plus, et ben, je n'ai pas un dossier en béton. Et ben non. Je suis maman solo, je travaille, je gagne ma vie, mais je n'ai pas le mot magique qui est le CDI.
0: Ah, ben
2: non,
0: oui,
2: je ne l'ai pas. Je suis une journaliste freelance et en plus un peu influenceuse. Alors là, je pense que j'ai perdu totalement tous les propriétaires en disant influenceuse. Donc il a fallu faire ce que je n'avais absolument pas prévu de faire. Et là, je pense que toutes les mamans séparées qui m'écoutent vont comprendre immédiatement. J'ai dû appeler son père, ex-mari. Eh ben oui, parce que finalement, pour que votre enfant puisse quitter ses parents, il faut commencer par réunir les parents, justement. Donc il faut deux dossiers, deux avis d'imposition, deux garants, tout ça pour 10 mètres carrés. Alors rassurez-vous, on a fini par lui trouver son studio.
0: Ouais.
2: Et comme je suis une vraie mère poule et très maline, je l'ai trouvé à deux rues de chez moi. Le nid vide,
0: envahissant,
3: comme par hasard.
2: Oui. Sur le nid. Voilà.
0: Merci Elsa Wolinski. Alors on rit, mais attention à Aude Razo, parce qu'on aborde quand même un sujet assez sérieux qui est le logement chez les jeunes. Il y a
2: difficile.
0: Des arnaques aussi là-dedans,
4: oui,
0: Madame Aude Razo.
4: Non seulement c'est la croix et la bannière pour les jeunes pour se loger, alors pour
0: quelle
4: tout le monde,
0: tannée,
4: c'est vrai,
0: les
4: mais les jeunes particulièrement, Elsa, vous avez raison, et en plus ils sont très ciblés aussi par les escrocs, par les arnaques. Je vais vous raconter une petite histoire. J'ai une étudiante qui m'a envoyé les captures d'écran des discussions qu'elle a eues avec un proprio.
0: Ouais.
4: Alors, il a un appartement, il lui plaît bien, il est meublé, il est propre, il est bien placé, ça l'intéresse. Elle discute, il est hyper sympa, et j'ai envie de dire que je le trouve un petit peu trop sympa pour un proprio qui croule sous les demandes de location.
0: C'est Gérald Kirzek.
4: C'est Gérald, effectivement. Et puis là, la discussion prend un autre tour. Il commence à dire, vous savez, j'habite loin, je suis déjà tombée sur des personnes qui n'étaient pas très sérieuses, ils m'ont fait faux bon pour la visite, etc. Et donc, pour s'assurer du sérieux de notre étudiante, ce proprio, qui est un faux proprio, je vous le dis tout de suite, lui demande une caution, 742 euros, avant de visiter l'appartement. Donc là, c'est le moment où il faut arrêter toutes les discussions.
0: Oui, parce que ça n'existe pas.
4: Je le dis pour tous les jeunes, les papas, les mamans qui nous écoutent, faites passer le message, on ne paye pas avant de visiter.
0: Jamais.
4: Jamais. Et c'est pareil, maintenant il y a même des faux profils réseaux sociaux qui se font passer pour des agences immobilières qui mettent des super photos, ils ont été piqués des photos ailleurs, d'autres appartements, ils vous disent c'est super, et pareil, ils se font passer pour l'agence qui demande de l'argent, 80 euros, 100 euros, pour ne serait-ce que visiter l'appartement. Et ça, sinon, il faut tout de suite arrêter, on ne verse pas d'argent pour visiter un appartement, ça ne va pas du tout.
0: Merci Aude Razo.
2: Oui, merci.
0: Hein, Elsa, qui a failli tomber dans le panneau.
2: Oh, moi, j'aurais pu tomber dans le panneau, oui. Moi, je peux tomber dans tous les panneaux, je vais vous dire.
0: Gérald Kirzek.
3: C'est les listes, Aude, non? C'est-à-dire que les agences ou des sociétés vous proposent, soi-disant, d'avoir accès à une liste de plein de logements et ils vous demandent de payer avant.
4: Oui,
3: et en fait,
4: ça,
3: sur la liste, il n'y a pas grand-chose.
4: Et c'est vrai que c'est tentant, parce qu'en fait, on a tellement de difficultés, on a tellement du mal à trouver que c'est tentant. Mais moi, franchement, je serais vraiment d'avis, ne versez pas d'argent avant la signature du bail, en fait. Alors, c'est sûr que des fois, on est en détresse.
0: Oui,
4: on est tenté,
0: c'est ça
4: mais
0: le problème.
4: Ne le faites pas.
0: Joue là-dessus.
4: Ça peut être honnête, ça peut être malhonnête. Dans tous les cas, le faites pas.
0: Faut pas le faire. Valère Coréard, Monsieur Bonplan.
5: Si vous êtes influenceur, vous êtes au chômage, vous êtes en CDD. J'ai une solution.
4: Il la regarde évidemment, Elsa Wolinski.
5: Vous appelez votre ex. Il y a la caution, la garantie Visale, pardon. C'est une caution gratuite d'Action Logement qui peut se porter garante. C'est public, c'est gratuit. Alors, c'est sous certaines conditions, mais c'est quand même très ouvert. Et ça vient remplacer la caution des parents si vous êtes en galère.
3: Et ça sécurise les propriétaires.
5: Et ça sécurise les propriétaires qui sont remboursés en cas d'impayé.
0: Merci, chers amis, pour tous ces bons plans. Merci pour ce témoignage à cœur ouvert. Elsa Wolinski, on parle de cœur. Justement, on va parler maladie cardiovasculaire avec notre médecin Gérald Kierzek. Et puis, on va encore vous faire bénéficier de 200 euros. Encore plein de choses qui vont se passer dans l'émission. On est ensemble jusqu'à 13h. On vous doit bien ça, votre nouveau rendez-vous quotidien sur votre radio ici. Mais pour l'heure, nous écoutons, j'aime beaucoup ce titre, Billy Preston, Nothing from Nothing. À tout de suite.

0: Preston. Nothing from Nothing sur votre radio ici.
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0: Midi 47 sur votre radio ici. On est ensemble jusqu'à 13h. Vous êtes très nombreux à réagir aujourd'hui, dis-nous, hein, au standard au 0810 055 056. N'hésitez pas aussi, c'est un WhatsApp gratuit, à nous laisser un vocal. Si vous avez un problème, nous avons des solutions. Nous allons parler maladies cardiovasculaires avec notre éminent médecin, Gérald Kirzek, que vous connaissez bien sur votre radio ici. Gérald.
3: Oui, c'est un bon plan pour protéger votre cœur. C'est pas mal, ça. Et
0: ah,
3: quand je
0: bien.
3: Dis bon plan pour protéger son cœur, c'est qu'on a les moyens de prévenir les maladies cardiovasculaires. En fait, ça fait partie du groupe de maladies où elles sont évitables à 80%. C'est-à-dire qu'on n'est pas en train de parler de facteurs de risque qui diminuent un peu le risque, etc. 80% des AVC, des infarctus du myocarde, de l'artérite des membres inférieurs, vous savez, les artères qui se bougent dans les jambes. Eh bien, ces maladies, elles sont évitable par notre mode de vie. Donc bien sûr, il y a la génétique, bien sûr, il y a des familles où il y a plus de risques d'avoir des infarctus, des AVC, etc. Mais c'est essentiellement le mode de vie et je vous donnerai quelques bons réflexes, quelques bons plans pour justement...
0: Oui, s'il vous plaît, vous êtes
3: prendre,
0: là pour ça.
3: Ben oui, prendre les choses, prendre votre santé en main tout simplement. Alors, quand on parle de maladies cardiovasculaires, on parle de quoi ? On parle de tout ce qui est cardiaque et vasculaire.
0: Oui.
3: Alors le cœur, ça peut être l'insuffisance cardiaque, ça peut être l'accident vasculaire, ça peut être l'ischémie, l'infarctus du myocarde, ça peut être la dissection aortique, et puis le vasculaire, c'est... Là, il y a Valère, hypochondriaque.
0: On va vous faire une confidence, chers auditeurs, il est un peu hypochondriaque.
4: Un peu.
0: Donc à chaque fois que Gérald Kirzek ouvre la bouche, j'ai l'impression qu'il a la maladie dont Gérald parle, c'est hilarant.
3: Et puis tout ce qui est vasculaire, c'est l'AVC, l'accident vasculaire cérébral, qui peut être une artère qui se bouge dans le cerveau. Ça peut être, je parlais de l'artérite des membres inférieurs, quand on marche et puis au bout de... Allez, 200 mètres, on a du mal à marcher, on est bloqué, bah c'est tout simplement parce que le sang n'arrive plus jusqu'à la jambe et ne peut plus alimenter les muscles. Donc les maladies cardiovasculaires, ça regroupe tout ce qui est vaisseau au niveau du cœur.
0: Elsa Wolinski.
5: Oui, excusez-moi Gérald, mais quand même, il ne faut parler pas des femmes, parce qu'il y a quand même 200 femmes qui meurent. Oui, mais il y a quand même 200 femmes qui meurent chaque jour de ces maladies cardiovasculaires.
3: Oui, vous avez raison, parce que quand on pense infarctus en particulier, on pense un homme de plus de 50 ans, un peu bedonnant, avec du cholestérol, mais on ne pense pas aux femmes qui sont concernées, puisque c'est même parmi les premières causes de mortalité chez les femmes. Et pendant des années, pour ne pas dire des décennies, on a un peu négligé ça. On l'a négligé en termes de recherche, on l'a négligé en termes de développement des médicaments. On l'a même négligé quand une femme arrivait aux urgences, eh bien, elle était moins prise au sérieux qu'un homme. Si vous êtes une femme et que vous dites, ben, j'ai un peu mal à la poitrine ou je suis essoufflée, pendant des décennies, on dit oh, mais c'est rien, c'est dans votre tête, c'est les hormones, etc. Il y a des études qui l'ont documenté, qui l'ont montré. Alors ça, j'aurais tendance à dire, c'était avant.
0: Ah bah
3: parce
0: j'espère
3: que maintenant,
0: ça change.
3: On a bien compris que les maladies cardiovasculaires, c'est aussi les femmes, et en particulier en périménopause ou après la ménopause.
5: Ouais.
3: Pourquoi ? Parce que les hormones qui vous protègent jusqu'à la ménopause s'inversent complètement et ne protègent plus après la ménopause. Deuxième chose, les femmes fument. Les femmes ont le même mode de vie que les hommes, et on sait que le tabac, bah, c'est un des facteurs de risque. On n'a pas parlé des facteurs de risque et de ces facteurs qu'on peut influencer. Le tabac, c'est vraiment le premier pourvoyeur de maladies cardiovasculaires. La sédentarité, le fait de ne pas bouger, le fait d'être dans son canapé, d'être au travail assis, de prendre sans arrêt la voiture. On parlait du sport dans cette émission, où le fait de bouger, bah, la sédentarité, c'est le facteur de risque majeur. Chez les femmes, l'association pilule, par exemple, chez les jeunes femmes, et tabac, c'est quelque chose qui est assez catastrophique, bien sûr, parce que ça va faire quoi ? Ça va faire des caillots sanguins, ça va faire des embolies pulmonaires, des phlébites par exemple, donc ça fait partie des maladies cardiovasculaires. Vous voulez les bons réflexes ?
0: S'il vous plaît,
5: oui,
0: monsieur.
3: Allez, bah, vous l'avez compris, premier réflexe, le tabac. On le redit, mais il faut arrêter le tabac. C'est vraiment quelque chose de fondamental parce
0: quel
3: que c'est
0: poison.
3: Ça qui bouche les artères. La première artère qui est bouchée, allez, je parle des hommes, pas des femmes cette fois, c'est laquelle ? L'artère qui est bouchée.
0: La fémorale.
4: Moi, je ne peux plus parler, je suis en train de faire un malaise vagal.
3: C'est l'artère pénienne. Alors, je le dis parce qu'un des premiers signes un des premières causes d'impuissance.
0: Cette artère pénienne
3: bah, votre avis.
0: Une des premières.
3: Mais oui, dans le pénis. Une des premières.
0: Ah, pardon, il faut le préciser.
3: Une des premières causes d'impuissance, c'est la maladie cardiovasculaire.
0: D'accord.
3: Et c'est le tabac. Et ça motive, je vous assure, un certain nombre d'hommes à
5: Valère,
3: dire
5: ok, tout va bien.
3: J'arrête de
4: J'ai un super cœur d'un coup.
3: Allez, deuxième réflexe, il faut connaître ces chiffres. Prenez votre tension artérielle. matériel, vous pouvez avoir un appareil à la maison, aller faire une prise de sang pour le cholestérol, la glycémie et les chiffres du poids, ça c'est important. Ensuite, on bouge, on l'a dit, on lutte contre la sédentarité et l'alimentation, le régime méditerranéen, c'est fondamental, ça protège les artères. Donc tout ce qui est malbouffe, produits ultra transformés, ça bouche les artères. Le sucre bouche les artères. Ouais. Si vous avez une alimentation méditerranéenne, fruits, légumes, etc., ça va déboucher vos artères.
0: Merci, docteur Gérald Kirzek, pour ces précieux conseils. Dans un instant, on vous donne 200 euros de pouvoir d'achat et on accueillera un auditeur qui a réagi au 0810 0 55 0 56.
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0: Midi 53, encore quelques minutes à passer en votre compagnie, dans votre nouveau rendez-vous. On vous doit bien ça sur votre radio. Ici, de nombreuses réactions au 0810 055 0 56 et notamment celle de Philippe que nous accueillons avec bonheur. Bonjour Philippe.
14: Oui, bonjour à toute l'équipe.
0: Bonjour.
14: Tout d'abord, merci pour votre émission dans laquelle on apprend plein de choses tous les
0: jours. Oh, merci Philippe.
14: C'est super.
0: Oh, c'est merci trop chouette beaucoup d'entendre ça. Merci, parce qu'on a un petit peu le trac quand même. C'est la première semaine de rentrée.
14: Mais vous vous en sentez très bien.
0: Ah, hein. Bah merci Philippe. Je prends les encouragements vraiment avec bonheur. Alors, Philippe, vous aviez envie de vous adresser, je crois, spécialement à Aude Razo, notre madame anti-arnaque, avec une problématique. On vous écoute, cher Philippe.
14: Oui, voilà. Alors, bonjour Aude.
0: Bonjour.
14: Moi, j'ai un petit problème. Depuis quelque temps, je reçois régulièrement des mails qui viennent soi-disant d'Avast, donc qui est un truc antivirus.
0: Oui, c'est ça. Tout à fait.
14: Voilà, où on me confirme que ma commande a été enregistrée. J'ai jamais rien commandé. Le problème, c'est qu'il change à chaque fois du nom de l'expéditeur. Et le problème, c'est que à chaque fois, le montant, il change. Mais c'est plus de 300 euros.
0: D'accord. En plus, c'est énorme.
15: Oui, bah, effectivement, Philippe, c'est vraiment bien que vous en parliez parce que c'est un mail qui tourne énormément. Avast, vous avez raison, antivirus, c'est bon. On peut même généraliser en fait à plein de choses. En fait, c'est un faux mail de renouvellement d'abonnement, une espèce de fausse facture. Donc, ils se font passer pour Avast. En plus, comme on maîtrise pas trop, c'est l'informatique, on sait pas trop si on doit renouveler, pas renouveler, on n'y comprend rien, etc. Donc, en fait, ils vous incitent juste à soit cliquer sur un lien malveillant qui va vous faire payer ce fameux 300 euros, c'est quand même énorme, soit vers un faux numéro de téléphone qui là, alors là, vous allez tomber sur quelqu'un de très doué au bout du fil qui va vous dire oui, attendez, il y a peut-être une erreur, mais attendez, je vais vous aider. Donnez-moi votre numéro de carte bleue. Tenez, on va régler ça ensemble.
0: Tiens,
15: voyez.
0: Bon,
15: voilà, c'est vraiment. En fait, il faut vraiment faire très attention. Vous avez le bon réflexe, Philippe, quand vous dites, il faut regarder l'adresse mail de l'expéditeur. Est-ce que c'est bien Avast qui vous écrit ? Déjà, s'il n'y a pas Avast et que c'est une espèce d'adresse Gmail ou Yahoo ou Anadoo, effectivement, il faut pas donner suite. Vous le mettez à la poubelle. Voilà. Mais c'est vrai, je suis d'accord sur le fait que ces mails sont quand même très pénibles et que c'est compliqué de devoir toujours toujours décortiquer le vrai du faux. Est-ce que c'est vraiment Avast? Est-ce que c'est pas Avast?
0: Voilà. Ouais, d'une vigilance aujourd'hui, pardon, hein, c'est
5: quand même. Ça fait flipper.
0: Un petit peu. Mais enfin, heureusement, Audrazo est là pour nous donner la marche à suivre, pour être d'autant plus vigilant. Merci, cher Philippe, de nous avoir appelé au 0810 055 056.
14: Ce matin, juste encore une précision. Ce matin, j'ai reçu un mail de Windows comme quoi j'ai été infecté par sur mon ordinateur pour un cheval de Troie.
0: Ah bah voilà.
14: Et il y avait un numéro à appeler. Je ne l'ai pas appelé, je vous le promets.
0: Très bien. voilà un auditeur merveilleux. Bravo, cher Philippe, pour votre vigilance. Je le répète. Faites comme lui, je le répète. 0810 055 056. Pour l'heure, nous allons accueillir Caroline de Saint-Laurent du Var, dans les Alpes-Maritimes, et j'embrasse ici Azur. Bravo, les amis. Elle est retraitée. Bonjour, Caroline.
13: Bonjour, Enora. Bonjour, toute l'équipe.
0: Bonjour.
13: Je suis heureuse d'être avec vous.
0: Oh, mais quel joli brin de voix vous avez là. Et on est très, très heureux parce que vous êtes inscrit sur la page ici.fr. Et du coup, eh bien, c'est 200 euros pour vous.
13: Bravo. Merci à tous, merci. Je suis très heureuse. Vraiment merci.
0: Ben on vous doit bien ça, hein, Caroline. Et puis ça tombe bien parce que c'est le titre de l'émission, dis donc. Voilà.
13: Oui, et puis en plus, elle est super. C'est très intéressant tout ce que vous racontez.
0: Merci Caroline. Je vous embrasse très fort. J'embrasse aussi vos deux enfants. J'ai vu que vous étiez grand-mère également. On embrasse toute la famille. Allez, c'est parti. Allez, merci beaucoup pour cette merveilleuse émission. Merci Aude, merci Gérald, merci Elsa, merci Valère. Je voudrais aussi remercier chaleureusement Mathilde à la réalisation, Alix à la technique, Sadika au standard et Gwenaëlle à la préparation. Mais dans un instant,
15: oui.
0: Le trésor de vos régions avec Marine Le Génie.
15: Eh oui, on arrive tout de suite.
0: Bonjour Marine.
15: Bonjour.
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0: Coucou Marine. Comment allez-vous, chère Marine?
15: Mais ça va très bien, Enora.
0: Alors quoi de quoi?
15: On
0: de
15: va
0: neuf
15: parler de l'encadrement des loyers, pas toujours respecté à Paris, vous l'entendrez.
0: Ah bah très bien, on en a parlé également de notre émission. On vous doit bien ça, c'est votre nouveau rendez-vous sur votre radio.
15: Et nous, on sera avec Manuel Domergue de la Fondation pour le logement, qui sera avec nous et qui nous en dira plus, reportage à Paris. On va parler aussi, Enora, de la sécheresse et des différentes canicules de cet été. Ça ne vous a pas échappé, il a fait chaud et ça a pesé dans les finances de nos agriculteurs. On sera avec le président des JA qui attend plus que jamais des réponses du gouvernement. Voilà pour le programme dans les grandes lignes, Enora.
0: Merci beaucoup, Marine Le Génie. Et il est d'ailleurs, ça y est, 13h sur votre radio ici. À demain, chers amis.
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0: Ça y est, il est 13h. Merci d'écouter la radio ici. À demain.
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15: Bonjour à toutes et à tous, ravis de vous retrouver pour le trésor de nos régions. Avec la galère de recherche d'appartements cette rentrée, d'autant plus quand les propriétaires ne respectent pas l'encadrement des loyers, on ira à Paris, particulièrement concerné par le phénomène. Manuel Domergue de la Fondation pour le logement sera avec nous. Est-ce que vous avez remarqué récemment de petites fissures sur votre maison? Si c'est le cas, vous n'êtes pas seul. Après la sécheresse de cet été, elles sont de plus en plus nombreuses. Reportage en Alsace. La sécheresse qui a fait du mal aux cultures et aux finances des agriculteurs. Ils attendent des aides concrètes qui tardent à arriver. On vous emmène aussi près de Marseille avec des témoignages qui vont vous faire bondir, j'en suis sûr. Ici, Provence a rencontré des automobilistes qui jettent leur mégot par la fenêtre et l'assument. Le trésor de nos régions part aussi dans le Nord, aujourd'hui dans le Cotentin, à la découverte d'une abbaye enfouie qui refait surface et à la table d'un restaurant breton qui répond en musique et avec humour aux commentaires parfois acerbes de leurs clients sur Google. Bienvenue dans le trésor de nos régions. On est ensemble jusqu'à 13h30. Mais pour commencer, on prend la direction de J, un village de Haute-Saône traumatisé ce midi après un terrible drame hier soir. Un homme a tué ses deux enfants de 6 et 9 ans ainsi que sa belle-mère avant de retourner l'arme contre lui. Le couple était en instance de divorce. Bonjour Marie Roussel.
16: Bonjour Marine, bonjour à tous.
15: Alors vous êtes sur place pour ICI Besançon. On imagine que le village est sous le choc ce midi.
16: Oui, devant l'école, ce midi, plusieurs mamans se prennent dans les bras. L'une d'entre elles console sa fille qui sort de l'établissement en larmes. C'est là que les deux jeunes victimes étaient scolarisées. Une cellule psy est mise en place depuis ce matin pour accompagner les camarades et le personnel de l'éducation. Elle va durer le temps qu'il faut, selon la directrice académique de Haute-Saône. Plusieurs psychologues sont mobilisés. Comment expliquer l'innommable ? C'est impossible, répondent les services de l'éducation qui mettent surtout les moyens pour écouter, pour aider les jeunes élèves. Comment expliquer un tel drame. La question, là aussi, est sur toutes les lèvres. Beaucoup d'habitants parlent d'un coup de folie. Liliane, qui connaît l'une des deux jeunes victimes, se dit horrifiée. Elle qui a eu connaissance du drame dès hier soir, elle n'a pas dormi de la nuit. Toutes les personnes interrogées parlent ici d'enfants très polis, très gentils, d'une famille très investie dans la vie associative de la commune. Certains parents envisagent d'organiser un hommage en mémoire des enfants et de leur grand-mère.
15: Merci Marie Roussel, en direct depuis J. Ici Besançon. 11 ans après l'accident entre deux hélicoptères lors du tournage de l'émission Drop, on connaît la date du procès pour homicide involontaire. Ce sera du 27 septembre au 21 octobre 2027 à Paris. Lors de ce crash en Argentine, je vous le rappelle, 10 personnes sont mortes, notamment la navigatrice Florence Sarto, la nageuse Camille Muffat et le boxeur Alexis Vastine. 5 membres français de la production et 2 pilotes argentins ont également été tués. L'encadrement des loyers, je vous le disais, de moins en moins respecté. Alors que la mesure doit prendre fin en novembre, si aucune loi n'est adoptée d'ici là, la Fondation pour le logement sort son 6e baromètre aujourd'hui. Et le constat est accablant. Près de 4 annonces sur 10 seraient illégales. Nous serons dans quelques minutes pour en parler avec le directeur des études de la Fondation. Mais avant cela, on part à Paris. C'est la ville la plus touchée et les locataires sont parfois impuissants face à leurs propriétaires. Près de 50% des bailleurs y dépassent le loyer plafond. Thomas Vinclair, vous avez rencontré un locataire qui a perdu son logement après avoir demandé à son propriétaire de tout simplement respecter la loi.
17: Gaspard pensait avoir décroché le Graal. 20 visites d'appartement et enfin une réponse positive.
18: Tout s'est fait en 48 heures.
17: Mais 10 mois plus tard, il tombe de haut après avoir rempli en ligne un questionnaire de la ville de Paris.
18: Je suis en meublé dans le 20e. J'ai 2 pièces.
17: Son loyer est de 1300 euros par mois pour 32 mètres carrés. Résultat,
18: j'ai 221 euros de dépassement.
17: Soit en 10 mois, déjà plus de 2000 euros.
18: Qui est du coup dans la poche de mon propriétaire. Dans sa tête, l'accord c'était on est d'accord pour pas respecter la loi et tu dis rien parce qu'en fait t'es dans une situation où tu peux pas te plaindre.
17: Son propriétaire invoque alors un complément de loyer pourtant écrit nulle part sur le bail.
18: Il m'a juste dit c'est un appartement qui a une belle vue quoi. Et j'ai une vue sur une micro-place de Paris. Le bar qui est en bas, il est ouvert jusqu'à 2h du matin tous les soirs. C'est quand même un petit peu osé, je trouve. Enfin, en fait, d'argumenter que c'est un bien exceptionnel. C'est un appartement dans Paris quoi. Et il m'a dit ok, bah en fait c'est très simple. Soit on reste au loyer de 1300 euros par mois, soit j'envoie les huissiers pour te signifier ton préavis de départ. 3 jours après, j'avais les huissiers à la porte.
17: Sous la menace d'une expulsion, Gaspard n'a plus qu'un mois pour trouver un nouveau logement.
18: Le plan le plus probable, c'est que j'aille sur le canapé d'un pote. J'ai 27 ans, je travaille, je suis diplômé. Enfin voilà, c'est la réalité aujourd'hui à Paris.
17: Cet ingénieur a déposé un signalement à la mairie de Paris. Il espère désormais pouvoir récupérer ses plus de 2000 euros de dépassement au plus vite.
15: Voilà, portrait signé Thomas Vinclair. Et j'accueille tout de suite Manuel Domergue. Bonjour.
19: Bonjour.
15: Vous êtes directeur des études de la Fondation pour le logement. Vous avez écouté ce reportage édifiant. Première question qu'on a envie de vous poser, c'est pourquoi la loi n'est pas respectée ?
19: Effectivement, c'est une loi qui existe quand même depuis quasiment 10 ans et qui doit protéger les locataires et qui ne laisse pas non plus totalement les propriétaires puisqu'ils peuvent pratiquer des loyers qui restent relativement élevés. Et pour autant, elle n'est pas respectée assez massivement puisqu'il y a quasiment 40% des petites annonces qu'on a pu analyser qui dépassent le plafond légal des loyers.
15: Il n'y a pas suffisamment de contrôle.
19: Il n'y a pas de contrôle, il y a très peu de contrôle. La préfecture, donc les services de l'État, ont fait très peu de choses depuis ces dernières années pour essayer de au moins sensibiliser, informer les propriétaires et puis leur rappeler que la loi, c'est la loi. Le ministre du Logement, les ministres du Logement n'ont jamais fait la moindre campagne, la moindre déclaration pour rappeler aux bailleurs qu'ils ont des droits, mais ils ont aussi des devoirs et que là, c'est un devoir de respecter l'encadrement des loyers. Et puis après, les locataires, ils sont, comme ça a été dit dans le reportage, un peu démunis, un peu désarmés parce que il y a un rapport de force qui est en faveur du bailleur. C'est lui qui a le logement, le locataire a absolument besoin d'avoir son logement. Il y a plein de règles à connaître, il y a des procédures à respecter, il y a des recours possibles, mais pour un locataire qui n'est pas un professionnel de l'immobilier, bah c'est compliqué de s'en saisir.
15: Vous diriez que ce manque de contrôle, il est un peu voulu, on protège les propriétaires?
19: Je ne sais pas s'il est voulu, mais en tout cas, ce n'est pas une priorité de la part du gouvernement de faire respecter la loi dès qu'il s'agit des droits des locataires. En revanche, on a vu des campagnes de presse sur le fait que les locataires seraient tous affreux, laisseraient les logements dans des situations dégradées, etc. Et ça peut arriver, mais enfin, les bailleurs ont aussi leurs responsabilités. Ce qu'on montre dans l'étude, c'est qu'il y a à peu près 40% des bailleurs qui ne respectent pas la loi, et c'est massif, et ça devrait être un scandale.
15: Alors, le reportage qu'on a entendu a été tourné à Paris, mais c'est vrai aussi d'ailleurs, Manuel Domergue.
19: Oui, bien sûr. Alors Paris, c'est vrai que c'est là qu'il y a une dégradation dans le respect de la loi depuis l'an dernier. Mais les villes où il y a le moins de respect, c'est les villes de banlieue parisienne, pleine commune et est ensemble, en banlieue nord-est de Paris. Il y a des villes, où, il faut le dire, où par contre, il y a beaucoup de respect de l'encadrement des loyers. Hein, par
15: exemple, à
19: Montpellier. Aussi. Montpellier, il n'y a que 12% de dépassement, donc c'est très correct. Bordeaux, 17%. À Lyon également, ça s'améliore. Donc c'est pas impossible quand même de faire respecter tout simplement la loi. Mais il faut se donner un peu les moyens. Alors, il se trouve que la ville de Paris a fait des efforts. Hein. La ville de Paris a fait campagnes de communication, etc. Donc, c'est pas elle qui est en cause. Mais il y a une telle pression autour du logement locatif à Paris que les bailleurs, parfois, se croient tout permis. Et donc, c'est pour ça qu'on veut changer la loi pour renforcer le respect de l'encadrement, durcir les sanctions, parce qu'en fait, les sanctions pécuniaires sont assez faibles. Et en fait, un bailleur un peu rationnel a plutôt intérêt à tenter le coup, quitte à se faire rattraper une fois sur 100, une fois sur 1000 par la patrouille, et payer une petite amende.
15: Merci beaucoup, Manuel Domergue, pour votre éclairage. Je rappelle que vous êtes directeur des études de la Fondation pour le logement, et la prolongation de l'encadrement des loyers sera débattue à partir du 21 octobre au Sénat. On pensait en avoir eu assez, mais les fortes chaleurs reviennent en cette rentrée. Ça va taper fort ce week-end, hein, après un été, déjà très très sec. Et dans certaines régions, on doit faire face au problème des maisons fissurées. Quand la pluie tombe après une très longue sécheresse, cela entraîne des mouvements irréguliers du sol qui fissurent les maisons, un retrait gonflement des argiles, le RGA, comme ici en Alsace, Heidi Soupol.
20: En 5 ans, seules 4 ou 5 maisons ont été concernées par des fissures à Marlenheim. Mais depuis début juillet, pas moins de 3 habitants se sont manifestés auprès du maire Daniel Fischer.
21: On a une terre argileuse, donc on est sujet à ce genre de problème. Évidemment, c'est inquiétant parce que donc, ça touche aussi bien des maisons récentes que des maisons plus anciennes. Donc c'est ça qui m'inquiète aussi un petit peu.
20: Une augmentation des cas, notamment à Niederbronn-les-Bains. Le maire Jonathan Sommer est très inquiet.
22: J'appréhende les prochaines années. Nos dossiers ne sont pas forcément toujours considérés comme catastrophes naturelles. Ce qui avait été le cas, par exemple, récemment. Donc là, à un moment donné, c'est un sujet dont il va falloir se préoccuper. Quoi qu'il arrive, mais comme tous les sujets de changement d'air qu'on est en train de vivre. Enfin, on peut plus vivre comme on a vécu avant, donc là, il faut que l'État puisse nous accompagner dans les prochaines années. Si on arrive à ça tous les ans et que de l'autre côté, on n'est pas suivi, ça risque d'être assez problématique. Et c'est toujours nous, communes, qui sommes au premier front et qui prenons les foudres des citoyens.
20: Bien que le phénomène RGA soit en augmentation à cause de la sécheresse, elle n'est bien souvent qu'un élément déclencheur. Johan Glasson est le président du collectif Coup de pouce Fissuration.
23: Le phénomène, en fait, on va voir qu'il va toucher énormément de maisons qui ont été construites dans les années, on va dire, 80. À cette époque-là, il n'y avait pas d'études de sol. Et il y avait parfois une économie qui était réalisée sur certains matériaux. Ces éléments-là, en fait, peuvent fragiliser certains points sensibles de la construction.
20: La végétation peut aussi être la pire ennemie de votre maison.
23: La sécheresse, c'est quoi ? C'est un déficit hydrique sur une période donnée. Et vous avez des éléments perturbateurs comme les arbres qui vont venir, accélérer le phénomène avec des racines en prélevant plus d'eau. Que la maison peut résister, quoi, en fait.
20: Pour le moment, en Alsace, les fissures sur les maisons sont principalement causées par des affaissements miniers, l'activité sismique ou encore la géothermie.
15: Heidi Soupol, ici Alsace, avec le dérèglement climatique, hein, l'adaptation de nos maisons est indispensable. L'ajout systématique de sous-sol lors de la construction est par exemple l'une des solutions avancées. Les vagues de canicule et la sécheresse en France cet été devraient entraîner, on sait, une baisse de la production agricole française de 8%, et les agriculteurs tirent la sonnette d'alarme. Bonjour Jocelyn Dubost. Est-ce qu'on est avec Jocelyn? Non. Eh bien, Jocelyn, que nous retrouvons dans quelques petites minutes. J'en profite pour vous présenter Alison Tassin. Bonjour.
3: Bonjour.
15: Alors, ravie de vous accueillir dans le trésor de nos régions. Je vous présente Alison. Vous êtes journaliste au Parisien aujourd'hui en France. Et vous viendrez régulièrement ici à nous apporter votre éclairage politique en cette année d'élection présidentielle qui arrive. Alison, cet été inédit, donc, a obligé les candidats à se positionner sur le sujet des sécheresses et de l'eau.
3: Oui, c'est un mal pour un bien, puisque c'est rare un thème qui se retrouve au cœur de la présidentielle. Ce qui dégage principalement, ce sont des propositions autour de la gouvernance de l'eau, qui décide quoi, et surtout de son stockage. Édouard Philippe, candidat Horizon, plaide pour davantage de retenue d'eau, de pluie et de ruissellement dans des bassins ou de petits lacs artificiels. On sait que cela fait débat, notamment du côté des écologistes qui privilégient l'alimentation de la nappe phréatique. Gabriel Attal, lui, ne manque pas de superlatifs sur ce thème. Il veut un plan massif avec un grand diagnostic des fuites d'eau dans les communes pour financer des travaux, comme, suivez mon regard, Emmanuel Macron en 2023. On rappelle qu'en France, un litre d'eau sur cinq se perd dans les fuites. Et puis, il faut reconnaître qu'il y a un candidat qui se préoccupe depuis plusieurs années de cette question. C'est Jean-Luc Mélenchon. Son idée, la gratuité des premiers mètres cubes ou que la France soit découpée en écorégions, c'est-à-dire à partir de la géographie des bassins. Ces écorégions pourraient déterminer, par exemple, leur propre loi, un peu comme Raphaël Glucksmann et son idée de gestion de l'eau directement au niveau local par les habitants et les agriculteurs.
15: Merci Alison. Vous restez avec nous, vous nous parlerez notamment de la souveraineté alimentaire un peu plus tard. On a retrouvé Jocelyn Dubost, président des Jeunes Agriculteurs. Bonjour Jocelyn. Non, on ne l'a toujours pas retrouvé. Eh bien...
4: Oui,
15: ah,
4: je suis là.
15: Ah, si, vous êtes là. Ça y est, on vous entend. Donc, Jocelyn, la ministre de l'Agriculture, Annie Genevard, devait annoncer des aides ce soir. C'est repoussé. Qu'est-ce que vous pouvez en attendre? Et surtout, est-ce que vous pouvez attendre encore plusieurs jours pour être aidé, Jocelyn?
4: Non, justement, c'est bien des gros problèmes. On nous avait promis des annonces aujourd'hui, ce soir. On a appris hier dans la journée que ces annonces étaient reportées et c'est vrai que ça passe plutôt mal auprès de nos agriculteurs, issus de nos réseaux, parce qu'on est vraiment dans une situation d'urgence, une situation historique, et du coup on n'a vraiment pas plus le temps d'attendre ces annonces.
15: Les agriculteurs, surtout les jeunes, se posent même la question d'arrêter tout bonnement.
4: Oui, tout à fait. On a dans notre réseau un public fragile parce qu'on a des jeunes qui viennent de se lancer dans le métier, donc qui n'ont pas forcément la trésorerie ou les moyens de passer cette crise. Donc c'est encore plus prégnant auprès de ce jeune public-là qui attendait fermement les annonces aujourd'hui.
15: Et pour vous, la priorité, c'est quoi? Relancer la production?
4: Pour nous, la priorité, elle est multiple. Effectivement, elle est déjà de répondre à l'urgence que la crise historique qu'on a traversée cet été fait connaître à nos fermes, mais aussi qu'on ait une vraie vision à moyen et long terme pour éviter que, avec le changement climatique dont on voit les effets de manière encore plus prégnante cet été, on ait chaque année des crises qui s'accumulent, mais qu'on ait bien une vision et un état stratège qui permet aux agriculteurs de continuer et d'accélérer l'adaptation de leurs fermes au changement climatique.
15: Est-ce que vous avez chiffré ces pertes pour les agriculteurs français, Jocelyn Dubost?
4: On ne les a pas encore chiffrés définitivement, parce que comme vous le disiez dans vos sujets précédents, on a encore de la chaleur, on a encore des épisodes de chaud qui arrivent sur le territoire, et on a aussi tous les autres aléas climatiques, tels que les tempêtes, les averses de grêle, qui continuent de toucher nos fermes. Donc pour l'instant, le chiffrage est en cours, parce que malheureusement, tout ça n'est pas encore fini.
15: Merci beaucoup, Jocelyn Dubost, président des Jeunes Agriculteurs, de nous avoir accordé quelques instants dans le trésor de nos régions. Je me tourne à nouveau vers Alison Tassin, journaliste au Parisien aujourd'hui en France, qui nous apporte son éclairage politique en cette année d'élection présidentielle. On a passé en revue la position des différents candidats sur l'eau. Plus largement, les candidats réagissent aussi à la crise agricole avec des propositions autour de la souveraineté alimentaire, Alison.
3: Le mot revient beaucoup dans la bouche des candidats à la présidentielle, avec notamment le Rassemblement national qui souhaite la mise en place de prix planchers ou la préférence nationale déclinée à la restauration collective, alors que Marine Tondelier veut y privilégier les circuits courts. Alors pour améliorer les revenus des agriculteurs, Fabien Roussel, pour le Parti communiste, bientôt candidat, veut instaurer des mécanismes de régulation des prix, ainsi que l'orientation de la PAC, la politique agricole commune, pour les orienter orientée davantage vers les petites et les moyennes exploitations.
15: Merci beaucoup Alison Tassin, journaliste pour Le Parisien aujourd'hui en France, et vous reviendrez nous voir, j'en suis sûre, dans le trésor de nos régions. Vous avez parlé de la souveraineté alimentaire prônée par certains candidats, et on nous en a parlé aussi dans l'isoloir ici.
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15: Vous commencez à en avoir l'habitude tous les jours de la semaine dans le trésor de nos régions. On écoute vos craintes, vos espoirs, vos envies. En cette année d'élection, c'est l'opération Dites-le ici. 50 isoloirs aux couleurs de votre radio installés sur les places de marché, dans des maisons de retraite, sur les parvis des universités. Vous entrez dedans, en face de vous, une tablette et 5 questions simples. Quel monde pour vos enfants? Quels sont les sujets les plus importants pour vous, que ce soit en négatif ou positif? Quand vous pensez à l'avenir, qu'est-ce qui vous rend optimiste? Liberté, égalité, fraternité, quelle est la valeur la plus importante pour vous? Ou encore, quel serait votre message au ou à la future présidente de la République? Loïc est un ex-militaire. Il est entré dans l'isoloir de la foire de Châlons en Champagne. Et pour lui, il y a une priorité, la France.
6: La priorité, la seule et l'unique, c'est la France. Donc les Français, en premier, d'abord, toujours et maintenant. Ça veut dire nos producteurs, nos entreprises. Il ne faut pas oublier les entreprises. Les entreprises, c'est la première chose dans notre pays. C'est ce qui fait vivre notre pays, c'est les entreprises, les entrepreneurs. La production, en fait, c'est la richesse de notre pays. Et je souhaite pour nos enfants une vie meilleure, en fait. Ça veut dire mieux consommer des produits plus sains, avoir une vie moins folle.
15: Loïc a également un fils qui nous a parlé aussi de cette nouvelle génération dont il est fier. Vous retrouvez tous les témoignages, dites-le ici sur ici.fr. Et si vous voyez un isoloir près de chez vous, n'hésitez pas à entrer, délivrer vos messages, votre radio transmettra aux candidats.

0: indispensable à la sécurité des patients. Prudence donc, le syndicat des ophtalmologistes lance l'alerte car les opticiens qui proposent ces services poussent comme des champignons, Victor Delande.
1: La supercherie concernerait déjà plus de 300 000 patients et plus de 2 000 opticiens ont recours à cette télé-expertise que détaille Vincent Dédès, président du syndicat des ophtalmologistes de France.
2: Le patient va rentrer dans le magasin d'optique, il va faire un examen extrêmement simple, ce qu'on appelle une mesure de la réfraction, qui correspond juste à une mesure de la puissance de son œil. Aucun examen médical. Ces chiffres, qui sont des chiffres extrêmement simples, sont envoyés tout simplement en ligne à un ophtalmologiste partenaire. D'ailleurs, certains ophtalmologistes étaient même actionnaires de ces sociétés. Et l'ophtalmologiste va recopier tout simplement l'ordonnance et renvoie l'ordonnance.
1: Il serait seulement entre 10 et 15 ophtalmologistes peu scrupuleux à multiplier ces ordonnances à tour de bras, avec la complicité des opticiens qui jouent sur la difficulté de trouver un rendez-vous avec un ophtalmologiste. Des pratiques très dangereuses pour les patients.
2: On est très inquiet pour la santé visuelle de ces patients qui sont repartis en ayant acheté des lunettes, hein, parce que le modèle de ces télé-expertises est essentiellement pour ça. Elles servent qu'à augmenter le chiffre d'affaires du magasin et pas à grand-chose d'autre, sans aucun examen médical.
1: Plus de 5 000 patients ayant obtenu une ordonnance par ce procédé de télé-expertise sont atteints d'un glaucome qui n'a pas été dépisté. Pour faire cesser ces pratiques, le syndicat des ophtalmologistes a saisi le Conseil de l'Ordre des médecins et lancé plusieurs procédures judiciaires contre ces opticiens.
0: Victor Dolande pour ICI. À suivre, une ancienne abbaye qui refait surface avec la sécheresse à Cerisy-la-Forêt, c'est dans le Cotentin. Une cueillette de fruits et notamment de mirabelles gratuite, ça c'est en Lorraine. Et puis un restaurant breton qui répond en chanson aux avis négatifs laissés sur Google. Mais d'abord, direction la Provence, dans le 13h de nos régions, le sud de la Provence, où il va faire très très chaud hein, ces prochains jours et où on craint encore des départs de feu. Et certains veulent donc sévir contre celles et ceux qui jettent leurs mégots de cigarettes par la fenêtre. Un sénateur socialiste de l'Aude, Sébastien Pla, propose une loi qui ferait passer l'amende de 135 à 15 000 euros, car chaque année, ce sont des milliards de cigarettes qui sont jetées sur la chaussée. Selon un sondage pour Vinci Autoroutes, 17% des fumeurs reconnaissent jeter leur mégot par la fenêtre. Plus grave encore, un tiers d'entre eux ne considèrent pas cet acte comme dangereux, Laurent Grelet.
3: Ils ne s'en cachent pas.
4: Oui. Honnêtement, oui.
3: Léo et Mehdi jettent leur mégot par la fenêtre très régulièrement et ils n'y voient rien de dangereux.
4: Ah non, enfin, attention, en état, moi j'écrasais le mégot, il n'y avait pas de femme, c'est juste le papier.
5: Pareil, je laisse qu'il n'y a plus de braise, lorsqu'il n'y en a plus, je jette. Après, c'est un risque mesuré, je ne vais pas jeter dans la nature, c'est vraiment dans le goudron.
3: Ironie de la situation, Mehdi reconnaît avoir un cendrier dans sa voiture, mais...
5: J'en ai un, mais je ne veux pas salir ma voiture.
3: Des propos qui choquent Liliane.
6: Les abrutis restent les abrutis.
3: Dans ce quartier de l'Estac ravagé par l'incendie de l'été 2025.
6: Et ma copine a perdu ses deux chiennes dans la maison. Brûlé vivant, sa maison, comme tous les gens d'ici, quoi. Les gens, je pense qu'ils ne se rendent pas compte du mal qu'ils font. C'est dur, non ?
3: Romain, lui aussi, s'agace de la négligence ambiante, car un incendie, ça peut évidemment partir tout simplement d'un mégot.
7: Et après, ça finit par un quartier qui a cramé. Voilà. On a encore le souvenir de cette fée évacuée, avec les enfants et tout, ça a été compliqué. Hein.
3: Mais pour Romain, ce n'est pas une amende, y compris de 15 000 euros, qui va changer grand-chose.
7: Pour moi, c'est quelque chose qui ne se fera jamais. Souvent, les amendes, on parle de 15 000 euros, et puis après, quand vous passez au tribunal, de 15 000, ça passe à 150, ils savent très bien qu'ils ne payeront jamais 15 000 euros pour un mégot.
0: Reportage signé Laurent Grelet, ici Provence. Autre conséquence, cette fois plus positive de la sécheresse. La belle histoire du jour nous vient d'ici Cotentin, à Cerisy-la-Forêt. C'est entre Bayeux et Saint-Lô. Des traces du passé ressurgissent. Des anciennes fondations de l'abbaye sont devenues visibles cet été, au mois d'août, dans un champ juste à côté de cette abbatiale du XIe siècle. Abbatiale classée au monument historique et construite à l'époque de Guillaume le Conquérant. L'herbe, en fait, a grillé plus vite, là où se trouve la base des murs du réfectoire, du cloître et du logis de l'abbé. L'association qui gère le monument les a prises en photo afin de pouvoir comparer avec les données historiques et ça colle, Lucie Tuillier.
8: C'est l'association gestionnaire du site Les Amis de l'Abbaye qui s'en est aperçu. On retrouve Xavier Boissel, son président, juste à côté de l'abbatiale du XIe siècle.
9: Nous sommes juste au-dessus du cloître. Là, nous avions en prolongement le réfectoire, des dépendances diverses et là-bas le logis de l'abbaye.
8: Et c'est ce logis de l'abbaye que vous avez vu réapparaître.
9: Voilà, à cet endroit-là.
8: Des bâtiments conventuels aujourd'hui disparus, mais dont le plan s'est dessiné peu à peu en août, à mesure que l'herbe jaunissait et grillait dans la prairie juste à côté. Et c'est en prenant de la hauteur, le soir de l'éclipse solaire, le 12 août, que Xavier Boissel l'a découvert. Une vraie surprise.
9: Ben oui, surtout quand on ne s'y attend pas. Nos regards se sont attirés vers le bas un peu, puis on a été surpris de voir ce découpage. Et ça permettait d'avoir...

0: propre à voir le plan.
1: Le président a aussitôt comparé ses photos avec le plan du 15e siècle, établi en 1887 par un évêque de Bayeux, l'un des seuls plans qui existe.
0: Quand on superpose le plan de Paul de Farcy, ça colle à peu près.
1: Et ça correspond aussi avec les souterrains qui ont été conservés en dessous, dernier vestige aussi du 11e siècle, donc du site d'origine. Alors est-ce que ce sera un nouvel objet d'étude ? Nous avons pour le moment d'autres priorités, confie le président, notamment les travaux pour mettre l'abbatiale hors d'eau.
0: Donc le sous-sol, si l'ambiance économique nous le permet, on verra.
2: Reportage de Lucie Tuillier, ici Cotentin. Et vous retrouvez toutes les images de cette abbaye qui refait surface sur notre site ici.fr. Allez, coup de projecteur sur une très belle initiative qui nous vient du nord-est de la France à présent. C'est à Villerue, en Meurthe-et-Moselle. On a vu fleurir des rubans jaunes sur les arbres ces derniers temps. Et oui, eh bien ça veut dire que vous pouvez en cueillir les fruits gratuitement, notamment les mirabelles, puisque c'est la région. L'objectif, c'est de lutter contre le gaspillage alimentaire, de favoriser l'alimentation locale et les circuits courts. Reportage ici Lorraine de l'Ouécal.
3: Des pommiers, des cerisiers et puis des pruniers. Jeannette et Josette habitent juste en face du parc. Ça fait longtemps que les fruits leur faisaient de l'œil.
4: Quand on va se balader le matin, on s'arrête, on prend deux, trois petites mirabelles. On a secoué un peu l'arbre, on a ramassé ce qui est tombé par terre. Après, on était faire notre balade, mais elles sont bonnes, hein, vraiment bonnes.
3: À Villerue, 69 arbres portent désormais un ruban jaune. Ça veut dire que tout le monde peut cueillir leurs fruits.
5: Ah, c'est génial. C'est génial parce que déjà le coût des fruits, on le voit bien sur les étals. Cette année, il y a plein de gens qui peuvent pas se permettre de sortir à chaque fois le porte-monnaie. Et en plus, ils sont goûteux. Puis à proximité, donc il suffit de lever les yeux et les cueillir, quoi.
3: Des fruits locaux, gratuits et de bonne qualité. Les arbres sont dans des vergers communs et ça, c'est bon pour le lien social, assure Véronique Guillotin, la maire de Villerue.
6: Ici, c'est particulièrement intéressant parce qu'on est déjà sur un espace de lien social. Il y a beaucoup d'enfants, il y a des familles, on est en plein quartier, je l'ai déjà dit, donc il y a le lien social et je crois aussi qu'il y a le pouvoir d'achat. Enfin, je veux dire, c'est pas anodin d'aller cueillir des fruits pour son usage personnel. Donc il est aux confins quand même de plusieurs enjeux sociétaux, sont des enjeux économiques, des enjeux environnementaux et des enjeux de lien social.
3: Les rubans jaunes, c'est une idée empruntée à nos voisins du Luxembourg. Ils ont lancé le dispositif en 2021, d'abord pour lutter contre le gaspillage alimentaire, explique Martine Hans, la ministre de l'Alimentation et de l'Agriculture.
7: Nous, on a 100, un peu plus que 100 communes, il y en a 75 qui participent déjà. Des retours très très positifs, des gens qui participent, il y a des projets avec des écoles qui participent ou bien avec des crèches, des maisons relais qui participent. L'éducation est quelque chose de très important dans le domaine du gaspillage alimentaire. Le retour qu'on a, c'est que au moins la moitié des fruits qui sont là sont quand même cueillis. Donc on a déjà un bon résultat, je pense.
3: Et en tout cas, dans le parc, tout le monde a hâte d'aller faire sa cueillette.
8: Quel fruit t'aimerais bien pouvoir cueillir ?
9: Raisins, des pommes et des mirabelles et des fraises.
3: Kayla a déjà ramassé quelques pommes pour les partager avec ses copines.
2: Voilà pour ce beau reportage qui fait du bien au moral et au porte-monnaie. Est-ce que vous êtes du genre à laisser des commentaires sur Google quand vous mangez au restaurant ? Les petites étoiles qui s'affichent, vous savez, sous un établissement et ces commentaires parfois injustes, voire complètement faux. C'est ce que dénonce l'équipe du restaurant Le Bar à Poissons qui a ouvert en juin à Plomeur. C'est dans le sud du Finistère. Alors ils ont eu l'idée de répondre à ces commentaires en chansons sur leurs réseaux sociaux. Une courte vidéo postée mardi matin qui cartonne. Laura Bléret est allée rencontrer l'équipe à leur restaurant.
10: Une étoile, c'est comme un poignard.
11: Des dizaines de milliers de vues sur les réseaux sociaux. La musique de fond, c'est l'intelligence artificielle, mais les paroles, elles, ont été écrites par l'équipe.
12: Ça nous permet aussi de répondre aux personnes qui ont mis ces mauvais commentaires.
11: Lison est en train de préparer son bar.
13: Ça sent bon la menthe.
12: Elle est fraîche, ouais.
11: Et elle le dit, les commentaires négatifs, c'est pénible.
12: Sachant qu'on est là toute la journée, du matin jusqu'au soir, ça fait jamais plaisir, quoi.
11: Même si les erreurs, ça arrive, ajoute Emmanuel, le manager.
14: Faut le reconnaître, retour est direct, on peut réagir immédiatement, que si on nous le dit deux jours après, c'est trop tard.
11: Les pires commentaires pour Joris, le chef du restaurant, ce sont ceux qui remettent en question la qualité de la cuisine.
15: C'est mon travail derrière. Ça fait 18 ans que je travaille dans la restauration, ça n'existait pas du tout ce système de notation et ça a ses avantages comme ses inconvénients. Il faut vraiment y voir un outil pour s'orienter vers des restaurants quand c'est constructif.
11: Un sujet qui touche tous les restaurateurs, d'où l'idée de Baptiste Frérot, le propriétaire, d'en faire une chanson.
16: C'est un sujet récurrent chez l'ensemble des restaurateurs, pas que Plomeur, mais dans toute la France, et j'ai presque envie de dire dans le monde entier. Et ça nous touche d'ailleurs que la vidéo ait autant d'écho.
11: Heureusement, l'équipe peut aussi compter sur les avis positifs qui sont bien plus nombreux sur la page Google du restaurant.
10: On va pas parler du poisson, ni du
2: fini en musique ce trésor de nos régions vidéo à retrouver bien sûr sur ici.fr. Merci de nous avoir suivis encore aujourd'hui. On revient demain, même heure, même endroit.
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18: Eh oui, la rentrée est là. Adieu la circulation fluide. Alors si vous souhaitez vous renseigner sur l'état des routes, sachez qu'une nouvelle application InfoRoute 63 est à télécharger dans votre smartphone. C'est une application qui est gratuite, elle se fait sans création de compte. Vous pourrez visionner 18 webcams répartis sur le réseau routier départemental pour connaître l'état des routes. Vous pourrez même choisir de recevoir des notifications en cas de perturbation importante. Je vous rappelle le nom InfoRoute 63. Tiens, vous imaginez votre petit bourg tenu de hockey, patin au pied, casque vissé sur la tête, la crosse dans ses petites mains, même si elles n'ont que 4 ans, bah c'est possible. Et quoi de mieux qu'une initiation pour savoir si c'est le sport qui lui convient. Plusieurs journées d'initiation gratuite sont prévues au club de hockey sur glace de Clermont. La rentrée peut se vivre aussi sur la glace, histoire ne dit pas par contre si les séances sont prévues les week-ends de canicule. Renseignez-vous auprès du club des Sangliers Arverne.
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0: 11 personnages. Andy, chanté par les Rita Mitsouko à l'instant sur Ici Pays d'Auvergne.
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0: Ah oui, on vous souhaite vraiment un bon début d'après-midi à toutes et à tous. C'est bien de vous retrouver tous les jours pour partager ensemble vos plus belles chansons, nos plus belles chansons. Parce que moi aussi, je me régale en les écoutant. Des chansons, mais aussi des infos loisirs, des infos pratiques pour bien profiter de l'Auvergne quotidien. Tiens, si vous avez de votre côté une idée de sortie à nous suggérer, vous pouvez nous la faire parvenir par WhatsApp, par exemple. Un vocal, un texte, une photo, une affiche. 04 73 34 2000 par WhatsApp. Il sera en concert dans notre région l'année prochaine au Zénith d'Auvergne, le 2 octobre précisément, 2027 hein, bien sûr. Mais les places sont déjà en vente. Vianney avec sa nouvelle chanson D'or et d'étain, c'est tout de suite sur Ici Pays d'Auvergne.

0: dizaines de reprises de cette chanson. C'est absolument dingue. Depuis sa sortie dans les années 60 avec Bobby Ebb, elle a été enregistrée par Stevie Wonder, Jamiroquai et même le boys band français Alliage dans les années 90. Là, c'est la version de Boney M que nous avons écouté Sunny à l'instant dans vos chansons préférées. Ah, ça a dû être le jackpot hein, pour les auteurs-compositeurs de ce titre. Et à propos de gros sous, à 13h43, Patricia Farah nous attend dans l'antre du jeu à Châtel-Guyon.
1: Là où je suis, les lumières clignotent, les machines teintent et chacun espère décrocher le jackpot. Bienvenue au casino de Châtel-Guyon. On va rentrer. Et le premier visage qui m'accueille, c'est le visage de Julia qui me demande tout de suite ma pièce d'identité. Bonjour Julia.
2: Bonjour.
1: Qu'est-ce que vous regardez avec ma pièce d'identité?
2: En fait, on vérifie si vous êtes interdit de jeu.
1: Dans toute la France, hein. Vous avez un fichier en fait.
2: On est relié à un fichier national des interdits de jeu.
1: Ils sont nombreux.
2: Oui.
1: Bonjour madame.
3: Bonjour.
1: Machine à sous?
3: Oui. Là aujourd'hui j'ai de la chance. Je suis arrivée. Tac tac tac tac. Alors des fois.
1: Et hop, ça y est, vous avez déjà gagné des sous?
3: Oui.
1: Vous êtes de Châtel-Guyon?
3: Non. Je viens d'Aix-Perc.
1: Oh, quand même. Ça fait une petite trotte.
3: Une petite trotte. C'est mon petit. Comment dire?
1: Mon petit vice à moi.
3: Mon petit plaisir pour oublier des fois. On est bien là.
1: Ah, bah écoutez, je vous souhaite bonne chance. Dites-moi, qu'est-ce qui vous motive pour rentrer ici au casino?
4: Eh bien, parce que j'ai mon mari qui aime beaucoup ça. Donc, je viens un peu par dépit. C'est pas mon truc.
1: Mais il vous a eu quand même, du coup, il vous a passé le virus.
4: Oui, voilà. Des fois ça marche, des fois ça marche pas. Mais bon, voilà, c'est le jeu. Hein.
1: Ma pauvre Lucette.
4: Oui, c'est ça, tout à fait.
1: Marine, qui est mon guide hein, au sein du casino, vous êtes chargée de communication, entre autres. Comment ça se gère tout ça? Il n'y a pas de mauvais perdants? J'imagine que si, toujours.
2: Ah, toujours, moi je le suis aussi. Il faut surtout que ça reste dans le divertissement et pas tomber dans l'addiction. Et du coup, toutes les équipes sont formées chaque jour pour être présents et pour accompagner les gens, pour les prévenir, etc.
1: Julia et Marine, moi j'ai décidé de jouer à Baligator.
3: Oui.
1: C'est-à-dire que c'est une vraie machine à sous, bandit manchot, avec encore la petite...
2: La petite tirette bandit manchot, en fait, c'est ça, hein, on appelait bandit manchot avant.
1: Alors, je mets mon billet. Comme quoi l'argent est si vite avalé.
3: Merci.
5: Oh, et en plus, avec...
6: Donc, vous avez gagné
2: 100 euros.
1: C'est trop beau.
6: On appelle vraiment la chance du débutant.
1: J'adore cette machine. Marine, à part jouer aux machines à sous, qu'est-ce qu'on peut faire au casino?
2: Alors, on a des animations hors-jeu qui se passent dans notre salle Place des Étoiles, située juste à côté de la salle des machines à sous, accessible à tous sans contrôle d'identité. Et donc, sur le mois de septembre, on a mis en place tous les dimanches de 15h à 19h un karaoké dansant participatif, qui est un nouveau concept qu'on va tester et qu'on espère va être une réussite. L'entrée est gratuite et accessible à tous. Donc voilà, il y a un bar qui sera ouvert pour consommer. Voilà, il y a des petites gaufres, etc. Donc voilà.
1: Ça va être sympa.
2: Ça va être sympa.
1: Bonjour Sonia, j'ai gagné une fortune. Comment ça marche?
7: Eh ben félicitations déjà. Et puis maintenant, je vais vous la payer.
1: Oh ben, il y a intérêt.
8: C'est l'or. Il est l'or. Monseigneur.
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0: The Cranberries, Ode to My Family. Une chanson dans laquelle la chanteuse du groupe se remémore son enfance, ses années de douceur, plus simple que la vie d'adulte. C'est aussi ça la musique, des voyages dans le temps et les souvenirs, bons de préférence, qui vont avec. On écoutera Françoise Hardy avec Tamalou tout au début des années 80, mais avant, ce sera Le Chant est libre de Patrick Fiori, c'est dans 60 secondes.
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0: C'est Pierre Groscola qui avait composé la musique de cette chanson de Françoise Hardy, Tamalou. Attention, on va démarrer la prochaine heure très très fort avec un titre que j'adore. Chacun fait ce qui lui plaît. Il y aura aussi Sia et Alain Bachung.
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0: Bon jeudi après-midi sur Ici, Pays d'Auvergne. Il est 14h. Le point complet sur l'actu, Marine Le Génie.
2: Les aides pour les secteurs les plus exposés à la hausse des carburants sont prolongées pour les mois de septembre et octobre. Pour les agriculteurs, les pêcheurs et le secteur du BTP, annonce le gouvernement. Les agriculteurs, victimes aussi de la sécheresse, réclament par ailleurs des mesures urgentes. La ministre de l'Agriculture doit faire des annonces dans les prochains jours. Et puis toujours concernant la sécheresse, c'est au tour de l'Office français de la biodiversité d'alerter. Les petits cours d'eau sont dans un état de dégradation exceptionnel. Plus de 1400 cours d'eau au total, c'est un record. Et c'est 290 de plus qu'à la même période en 2025. La commune de Gy, c'est en Haute-Saône sous le choc. Hier soir, un homme a tué ses deux enfants de 6 et 9 ans, ainsi que sa belle-mère, avant de retourner l'arme contre lui. Pompiers et gendarmes se sont rapidement rendus sur place. Une enquête judiciaire est en cours. L'encadrement des loyers, de moins en moins respecté, alors que la mesure doit prendre fin en novembre. Si aucune loi n'est adoptée d'ici là, la Fondation du logement sort son 6e baromètre aujourd'hui. Constat accablant, près de 4 annonces sur 10 seraient illégales. Il souffle le chaud sur une planète déjà en surchauffe. L'épisode El Niño continue de s'intensifier. C'est ce que confirme l'Organisation météorologique mondiale. Ce phénomène climatique naturel prend naissance dans l'océan Pacifique équatorial et il peut bouleverser donc la météo du monde. Sophie Adnaud, nouvelle record woman européenne. La Française devient aujourd'hui l'astronaute européenne ayant effectué la plus longue mission dans la Station spatiale internationale, plus de 200 jours.
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0: Les prévisions de Météo France, avec un soleil qui sera généreux tout au long de l'après-midi. Les températures commencent à monter, elles seront élevées hein, pendant quelques jours, dépassant souvent les 30 degrés. Pour cet après-midi, comptez sur 23 au sommet du Puy-de-Dôme ou encore au Mont-d'Or, 25 au Lioran, 26 à 28 degrés sur les Combrailles, sur le Cantal, comptez 28 degrés à Saint-Flour et Aurillac, 29 pour Thiers et Amber, 30 degrés cet après-midi à Clermont-Ferrand, Issoire et Brioude. Il fera 31 à Vichy et Moulins, jusqu'à 32 à Montluçon.
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0: Ten CC à Not in Love à l'instant sur ICI Pays d'Auvergne.
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0: Oh là là là là là, les Ten CC. Des couples se sont formés par milliers sur cette chanson-là quand il y avait encore les séries slow dans les discothèques. Hein ? Ces chansons qui poussaient tout le monde sur la piste, sauf ceux qui attendaient d'être invités parce qu'ils étaient un peu trop timides. Vous étiez dans quelle catégorie, vous d'ailleurs ? Plutôt justement à attendre ou plutôt entreprenant à aller proposer au garçon ou à la fille qui vous plaisait d'aller sous les lumières du dance floor ? On vous souhaite une bonne après-midi sur ICI Pays d'Auvergne. C'est toujours un immense plaisir de vous accompagner dans vos activités du quotidien, que vous soyez en train de bosser ou de profiter de votre journée pour vous détendre, faire des activités en extérieur ou bien changer le papier peint de la chambre des petits-enfants qui vont venir vous voir ce week-end. Et tout ça se fait en musique. Et celle des chansons françaises, plus précisément. Trois à la suite. France Gall, Cézanne Pain. Florent Pagny, Le braquage des sentiments. Et Ainsi soit-il, de Louis Chédid.
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0: Oui, c'est bien du peintre Cézanne dont parle cette chanson interprétée par France Gall et écrite par Michel Berger. Quand je vois ce qui arrive, je frétille d'impatience de vous le diffuser. Modern Talking, Camaro, Diane Tell et l'incroyable Dolce Vita de Ryan Paris.
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0: Jusqu'au 31 octobre, le musée régional d'Auvergne à Rion vous invite à sa grande exposition « Trésors de la terre d'Auvergne, des minéraux et des hommes ». Parcours inédit qui croise les sciences de la terre et l'ethnographie pour raconter l'histoire fascinante qui relie notre région à ses richesses souterraines. Au fil de votre déambulation, vous admirerez plus de 80 spécimens exceptionnels de roches et de minéraux directement extraits du sol auvergnat. Et pour donner toute sa mesure à ce patrimoine brut, le musée met ses pierres rares en regard avec des objets d'art, des pièces d'artisanat, des outils d'époque et des témoignages authentiques. L'ensemble retrace la manière dont ces trésors longtemps enfouis sous nos pieds ont été façonnés, utilisés ou admirés au fil des siècles par les populations locales. Rendez-vous donc au musée. Il est installé au 10 bis rue de Lille à Rion. Le site accueille les visiteurs du mardi au dimanche jusqu'à 17h30. C'est 3 euros l'entrée et franchement, c'est une visite qui vaut le coup en famille.
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0: Écoutez, j'essaye. Je fais des efforts, mais c'est impossible. Impossible de se lasser de ce tube italo-disco de Ryan Paris. Qu'est-ce que c'est bien, ça, Dolce Vita. Non, c'est vrai, il y a des chansons comme ça, on peut les écouter des milliers de fois, bon, pas forcément à la suite, évidemment, mais dans une vie, on peut les écouter des milliers de fois et on s'en lassera jamais. Dans moins de deux minutes, Culture Club, Michel Delpech, et puis celle qui fait son retour sur scène la semaine prochaine à la Plénitude Arena de Paris-Bercy, Céline Dion. On écoutera sa nouvelle chanson, écrite et composée par Icar. Bonjour, pardon, merci, c'est juste après ceci.
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0: pour un flirt. Et les tubes s'enchaînent sur Ici Pays de Verne. Vos chansons préférées reviennent dans deux minutes avec notamment Johnny Clegg et Savouka, Jeanne Masse et David Christie.
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0: Très bel après-midi avec nous sous le soleil. Il est 15h. Les infos, Marine Le Génie.
2: Une cellule psychologique mise en place à J en Haute-Saône après la mort de 4 membres d'une même famille. Un homme de 42 ans a tué ses 2 enfants de 6 et 10 ans et sa belle-mère avant de retourner l'arme contre lui. Reportage ici, Besançon, dans la commune, à lire sur ici.fr. 11 ans après l'accident entre 2 hélicoptères lors du tournage de l'émission Dropped, on connaît la date du procès pour homicide involontaire. Ce sera du 27 septembre au 21 octobre 2027 au tribunal judiciaire de Paris. Lors de ce crash en Argentine, je vous le rappelle, 10 personnes sont mortes, notamment la navigatrice Florence Artaud et la nageuse Camille Muffa. L'été 2026, marqué par des canicules, sécheresses et incendies, a été le plus chaud jamais enregistré en France. Il restera dans l'histoire, constat de la ministre de la Transition écologique lors d'une conférence de presse. Nous n'aurons pas rénové toutes les écoles d'ici l'été prochain, mais nous pouvons à minima y faire installer des volets et des brasseurs d'air, a notamment déclaré Monique Barbu. L'épave repérée dans la nuit de mardi à mercredi au large de l'Angleterre est bien celle du Maranello, confirmation du parquet de Saint-Brieuc aujourd'hui. Sur les 5 marins présents à bord, 3 ont pu être secourus, mais 2 sont toujours portés disparus. L'aide carburant de 100 euros va continuer en septembre et en octobre pour les agriculteurs, les pêcheurs et le secteur du BTP. Maude Brejon, porte-parole du gouvernement, annonce également la prolongation d'un mois du guichet grand rouleur à destination des ménages modestes. Ce sera donc jusqu'au 30 septembre.
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0: Les prévisions de Météo France, avec un soleil qui sera généreux tout au long de l'après-midi. Les températures commencent à monter, elles seront élevées hein, pendant quelques jours, dépassant souvent les 30 degrés. Pour cet après-midi, comptez sur 23 au sommet du Puy-de-Dôme ou encore au Mont-d'Or, 25 au Lioran, 26 à 28 degrés sur les Combrailles, sur le Cantal, comptez 28 degrés à Saint-Flour et Aurillac, 29 pour Thiers et Ambert, 30 degrés cet après-midi à Clermont-Ferrand, Issoire et Brioude. Il fera 31 à Vichy et Moulins, jusqu'à 32 à Montluçon.
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0: Vous la connaissez peut-être au travers de la pub télé, car elle a servi de support à la com d'une banque, cette chanson. Les Américains de Weezer, Island in the Sun à l'instant.
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0: Bon après-midi sur ICI Pays d'Auvergne. À propos de sun, de soleil, les conditions météo de ce week-end seront propices aux sorties dans notre région. J'aurai donc trois idées à vous proposer. Rendez-vous à 15h30. Nous irons notamment à Sébaza, près de Clermont-Ferrand. On ira à la Bourboule, prendre un peu d'altitude, dans le Sancy. Oui, mais c'est ça la proximité. Ici, on parle d'ici et pas d'ailleurs. Et ça, c'est bien. Grégoire, c'est le prénom du jour. Si vous en connaissez un dans votre entourage, il est encore temps de lui envoyer un petit SMS pour lui souhaiter une bonne fête. Ça ne coûte rien. Ça prend quelques secondes et ça fait toujours plaisir au destinataire. Ce qui fait toujours plaisir également, ce sont les tubes qui s'enchaînent. Et ça tombe bien, nous en avons en stock trois chansons françaises à la suite qui seront chantées par Jacques Higelin, Vita et Michel Sardou. C'est dans moins de deux minutes.
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0: elle est carrément multigénérationnelle, cette chanson de Michel Sardou, tout le monde la connaît. Elle a d'ailleurs été reprise de nombreuses fois par Louane, tiens, souvenez-vous, c'était dans le film La famille Bélier. On continuera à chanter avec U2, Zazie et Bernard Lavillier après quelques idées de sortie en Auvergne.
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0: Allez, quelques idées de sortie pour ce week-end en Auvergne. On commence à Sébaza, juste à côté de Clermont-Ferrand, avec Terroir en fête, ce sera samedi et dimanche, au parc Pierre Mongroux. Plus de 50 artisans, producteurs et créateurs, des démonstrations de vieux métiers, des animaux, des balades en calèche, de la musique, et puis samedi soir, la retraite au flambeau et le feu d'artifice. Tout ça, c'est gratuit. Autre rendez-vous, samedi soir à Saint-Ignard, à une trentaine de kilomètres au nord de Clermont-Ferrand. C'est la 30e fête de l'Ortie, à partir de 19h, animation musicale, petite restauration et manège, et puis à 21h, place au concert des Bombes Humaines avec les grands succès de Téléphone. Et la soirée se terminera également par un feu d'artifice à 23h. Et puis enfin, direction la Bourboule, on est dans le Sancy pour la traditionnelle fête patronale tout le week-end. Fête foraine, animation, course de garçons de café samedi et dimanche après-midi avec grand défilé dans les rues, des véhicules anciens, musique et pom-pom girl. Trois ambiances très différentes, mais un point commun, on sort, on profite et on fait vivre nos villages.
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0: Piensa en mi. Ah, elle est pas jeune, hein, cette chanson, elle date des années 30. Oui, mais c'est quand même la version de Luz Casal, chantée au début des années 90 et qui a servi à la bande originale du film Talon Aiguille de Pedro Almodovar, qui a été la plus populaire, celle que l'on vient d'écouter. Dans 10 minutes, point complet sur les infos. Avant cela, évidemment, vos chansons préférées. Richie Poveri, Electric Light Orchestra, et on vous a programmé aussi Oria avec Soirée Mondaine.
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0: Thiago sur ici Pays de Verre. Ah oui, les tubes s'enchaînent. Ah, ils se déchaînent même avec Mylène Farmer, Désenchanté. Bruno Mars, On My Soul, c'est à suivre.
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0: Excellent après-midi sur votre radio de proximité. Il est 16h. Toute l'actualité, c'est avec Marine Le Génie.
2: Les aides pour les secteurs les plus exposés à la hausse des carburants sont prolongées, annonce le gouvernement, pour les mois de septembre et octobre. Ça concerne les agriculteurs, les pêcheurs et le secteur du BTP. Les agriculteurs, victimes aussi de la sécheresse, ils réclament des mesures urgentes. La ministre de l'Agriculture doit faire des annonces dans les prochains jours. La commune de Gis est en Haute-Saône, sous le choc aujourd'hui. Hier soir, un homme a tué ses deux enfants de 6 et 9 ans, ainsi que sa belle-mère, avant de retourner l'arme contre lui. Une cellule psychologique est mise en place dans la commune. L'encadrement des loyers de moins en moins respecté, alors que la mesure doit prendre fin en novembre si aucune loi n'est adoptée d'ici là. La Fondation du logement sort son 6e baromètre aujourd'hui. Le constat est accablant. Près de 4 annonces sur 10 seraient illégales. La Chine met en garde la France de représailles. En cause, le malus financier mis en place par notre pays sur chaque vêtement de mode ultra éphémère comme Chine ou Temu. Si la France persiste dans cette voie, la Chine prendra les mesures nécessaires pour protéger les entreprises chinoises. Menace de la porte-parole du ministère chinois du commerce. Et puis Sophie Adnot, nouvelle record woman européenne. La Française devient aujourd'hui l'astronaute européenne ayant effectué la plus longue mission dans la station spatiale internationale, plus de 200 jours. Un record qu'elle va encore améliorer puisqu'elle ne devrait pas revenir sur Terre avant la deuxième quinzaine du mois de septembre.
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0: Les prévisions de Météo France, avec un soleil qui sera généreux tout au long de l'après-midi. Les températures commencent à monter, elles seront élevées hein, pendant quelques jours, dépassant souvent les 30 degrés. Pour cet après-midi, comptez sur 23 au sommet du Puy-de-Dôme ou encore au Mont-d'Or, 25 au Lioran, 26 à 28 degrés sur les Combrailles. Sur le Cantal, comptez 28 degrés à Saint-Flour et Aurillac, 29 pour Thiers et Ambert, 30 degrés cet après-midi à Clermont-Ferrand, Issoire et Brioude. Il fera 31 à Vichy et Moulins, jusqu'à 32 à Montluçon.
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0: La nouvelle chanson de Bruno Mars, On My Soul, sur Ici Pays d'Auvergne.
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0: Bientôt 16h10, bon après-midi, merci d'être là. Comment s'est passée cette reprise pour vous? Pas trop difficile de reprendre le chemin du boulot ou celui de l'école avec vos enfants, vos petits-enfants? Un petit peu quand même, si. 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Elle va chaque jour rendre visite aux commerçants de notre région. Il y a de belles histoires. Parfois, on cherche un magazine et du coup, eh bien, on achète le bureau de tabac. Rentrons avec Patricia Farache et le buraliste de Vermonton.
3: Mon petit commerçant vous invite aujourd'hui à aller chercher un petit cadeau, un petit porte-clés, un petit truc à gratter, une petite carte postale, une petite carte d'anniversaire. Allons donc chez le buraliste.
4: Bonjour.
3: Bonjour. Qu'est-ce qui vous plaît ici?
4: Eh bien, ce qui me plaît déjà, c'est... Déjà, David, c'est un super gars. Il est super gentil, super commerçant. Ses serveuses, c'est la même. Elles sont souriantes, agréables. Et je me sens bien ici, je bois mon petit café, j'achète mes cigarettes, et puis...
3: Et hop.
4: Voilà, point barre. Donc, je viens exprès des marques de verre, bois mon café ici à verre. C'est convivial, c'est sympathique, quoi.
5: Il y a 2,20€. Enfin, 1,20€, je veux dire.
3: Vous payez avec les sous de la tirelire?
5: Ben oui.
3: Je suis passée derrière la banque, ça se fait pas, mais bon. Bonjour, David.
5: Bonjour.
3: Buraliste de Vermonton.
5: Tout à fait.
3: Le seul et l'unique. Vous avez toujours fait ça, dans votre vie?
5: Non, j'étais buraliste à Issoire avant.
3: Mmh.
5: Et avant, encore avant, j'étais commercial, technico-commercial.
3: Et qu'est-ce qui a fait que d'un coup, hop, j'arrête?
5: J'en avais un petit peu marre de la route. Et suite aux attentats de Charlie Hebdo, j'ai commencé à courir un peu les bureaux de tabac pour acheter un magazine qu'on ne trouvait nulle part. Et j'étais un tabac qui se vendait, du coup on a discuté et j'ai acheté le tabac.
3: Ah, c'est super rigolo comme histoire.
5: Oui, si vous voulez.
3: Parce qu'alors en fait, avant les attentats de Charlie Hebdo, vous n'aviez pas du tout en tête d'acheter un bureau de tabac.
5: J'avais eu l'idée comme ça, mais ça m'avait passé et puis voilà. Et là c'est
3: le hasard.
5: Le hasard qui a déclenché le truc.
3: J'aimerais bien savoir si au bout de l'histoire, vous l'avez trouvé, votre magazine.
5: Non, il était introuvable à cette époque. Il était introuvable, moi je l'ai jamais vu. C'était le Charlie Hebdo des attentats, tout le monde le voulait et voilà.
3: Et alors? Regret, pas regret, c'est bien, c'est pas bien?
5: Pas regret, mais c'est très... ça occupe beaucoup, beaucoup d'heures. Moi je vous rassure, 6h30, je ferme à 19h. Donc oui, ça fait des belles amplitudes, après je suis pas tout seul, mais ça fait des belles amplitudes et voilà. Mesdames, bonjour. Ça allait bien?
6: Allez, pardon.
1: Mon petit commerçant.
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0: Je me souviens qu'on avait appris cette chanson en cours d'allemand à l'époque. Et ainsi, je peux donc vous la prononcer à peu près correctement. 99 Luftballon, c'était Nena sur ICI Pays d'Auvergne. Bah oui, c'est pratique de parler des langues étrangères. Même si, quand même, de nombreuses études tendent à montrer que nous, les Français, nous ne sommes pas très performants en la matière et que notre niveau est souvent inférieur aux autres pays européens. Donc, trois chansons françaises à la suite, ça vous va? Allez, on y va avec Michel Polnareff dans La Maison Vide, Manon Lisa, Le Petit Pêcheur et Maxime Le Forestier. Passez ma route.
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0: Maxime Le Forestier, passez ma route dans les grandes chansons françaises sur ici Pays d'Auvergne. Une route parsemée de tubes. Tiens, regardez bien, il y en a partout. Regardez, ils font du stop pour que vous les preniez avec vous en voiture et vous allez bientôt croiser Big Mountain et Abba.
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0: Eh oui, la rentrée là, adieu la circulation fluide. Alors si vous souhaitez vous renseigner sur l'état des routes, sachez qu'une nouvelle application InfoRoute 63 est à télécharger dans votre smartphone. C'est une application qui est gratuite, elle se fait sans création de compte. Vous pourrez visionner 18 webcams répartis sur le réseau routier départemental pour connaître l'état des routes. Vous pourrez même choisir de recevoir des notifications en cas de perturbation importante. Je vous rappelle le nom InfoRoute 63. Tiens, vous imaginez votre petit bout en tenue de hockey, patin aux pieds, casque vissé sur la tête, la crosse dans ses petites mains, même si elles n'ont que 4 ans, bah c'est possible. Et quoi de mieux qu'une initiation pour savoir si c'est le sport qui lui convient. Plusieurs journées d'initiation gratuite sont prévues au club de hockey sur glace de Clermont. La rentrée peut se vivre aussi sur la glace, histoire ne dit pas par contre si les séances sont prévues les week-ends de canicule. Renseignez-vous auprès du club des Sangliers Arverne.
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0: Jack et Carla, la recette sur ICI Pays d'Auvergne. Bon, moi, je la trouve bien, notre recette de vos chansons préférées. Les chansons que nous aimons, qui arrivent dans votre radio, votre ordinateur ou dans votre smartphone si vous nous écoutez sur l'application ICI. Eux ont plein d'interrogations sur les volcans et nous leur apportons les réponses tout au long de cette semaine. Ce sont les petits bougnats en question.
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3: Bonjour, je m'appelle Simon, j'ai 10 ans et j'habite à Beaumont. Vous pouvez me dire qu'est-ce qu'on appelle une cheminée volcanique ?
4: J'imagine, Simon, que tu as déjà vu des dessins, des schémas de volcans avec une cheminée volcanique dessinée. Eh bien, en science, on va parler de cheminée volcanique uniquement lorsque le magma arrive à la surface. Et donc, il y a une éruption volcanique. Une cheminée volcanique, c'est pas comme le tube d'une cheminée de maison qui fait passer de la fumée. En fait, ce qu'on appelle la cheminée volcanique, c'est le magma lui-même qui traverse la croûte terrestre en partant de la chambre magmatique en profondeur et en arrivant jusqu'à la surface. Et lorsque le magma traverse la croûte terrestre, il passe par des fissures qui existent déjà ou alors que le magma a lui-même produit en poussant et en cassant les roches.
3: À quoi ressemble une cheminée volcanique à la fin d'une éruption ?
4: Alors, à la fin de l'éruption volcanique, le magma de la cheminée arrête de remonter. Il va rester dans les fissures et il va perdre tout son gaz. En refroidissant, ce magma va devenir un seul bloc de roche volcanique qui prend la forme des fissures. Dans la croûte sous nos pieds, mais aussi en surface, au centre du volcan qui s'est formé. Et donc, dans la chaîne des puits, on ne peut pas voir les cheminées volcaniques puisque en surface, elles ont refroidi au milieu du volcan, à part si tu vas voir des volcans qui ont été creusés. Il y a quand même une exception dans la chaîne des puits. Il y a un endroit où on peut voir une cheminée, même deux cheminées volcaniques totalement dégagées. C'est au volcan de Lampetegi.
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0: Abba avec Gimme a Man After Midnight sur ICI Pays d'Auvergne. Demande acceptée, validée et mise en pratique. Il y aura des hommes dans deux minutes avec Benabar suivi de Michael Jackson. Tout cela nous emmènera jusqu'à 17h et à l'arrivée d'un autre mâle, Jean-François Pugente. Et j'ai un peu regardé ce qu'il va vous proposer. Vous allez vous régaler jusqu'à 19h avec lui. À demain.
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0: La Bayern Girl, c'était Michael Jackson.
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0: Bienvenue, il est 17h comme partout en français, les infos. Dans le flash de 17h, Emmanuel Moreau, le mouvement de grève à la TDC semble loin de se terminer.
2: Oui, pour le moment, la grève est prolongée demain et samedi, et il y a de fortes chances que ça dure encore plus longtemps. L'amélioration annoncée pour aujourd'hui n'a pas eu lieu, pas de retour des trambus sur les lignes B et C, le dépôt est bloqué par les grévistes, qui sont en ce moment devant le siège du SMTC pour discuter avec les élus qui dirigent le syndicat mixte des transports clermontois. Nous verrons s'il en sort quelque chose tout à l'heure dans le journal de 18h. En attendant, le trafic est toujours très limité sur les réseaux de la T2C et surtout sur la ligne de tram qui est totalement à l'arrêt. La France a enregistré un nombre de jours de vagues de chaleur record cet été. Météo France a compté 53 jours où les températures ont atteint ou dépassé les 40 degrés. Le record précédent, c'était en 2022 avec 33 jours. La chasse est interdite depuis le début de l'été dans une vingtaine de départements. Une suspension totale ou partielle après la sécheresse et les incendies exceptionnels. Plusieurs associations de défense de l'environnement et une pétition mise en ligne en juillet qui avait recueilli 485 000 signatures demandaient au gouvernement de reporter les dates d'ouverture de la chasse. La montagne est de retour sur le Tour d'Espagne et ça inspire Léo Bizio. Le coureur riomois est en train de faire une grande performance. Il est dans le groupe de tête de la 12e étape avec une dernière ascension, celle du Calar Alto. C'est le sommet de cette Vuelta à 2153 mètres d'altitude. Et ça pourrait bien l'inspirer, lui qui semble en grande forme. Et puis le maire de Saint-Just-Saint-Rambert, près de Saint-Étienne, vient de prendre un arrêté pour interdire aux moustiques tigres de survoler sa commune, considérant que leurs vols répétés, rasants ou circulaires, et leurs piqûres sont de nature à provoquer l'agacement et l'exaspération. On est assez d'accord avec le constat de ce maire. Et tout moustique tigre ne respectant pas les consignes s'expose à des poursuites. Voilà, c'est un sujet léger mais aussi sérieux selon le maire Olivier Joly, qui a été interpellé par des habitants qui ne peuvent plus mettre le nez dehors sans être piqués. Et c'est surtout pour sensibiliser la population afin d'éliminer les eaux stagnantes, hein, par exemple dans les soucoupes de pots de fleurs ou bien dans les gouttières qu'il faut nettoyer. Et puis de favoriser les prédateurs de ces moustiques, par exemple en installant des gîtes à chauves-souris ou bien des nichoirs à mésanges qui raffolent de ces petites bêtes et ça nous arrange.
0: Oui. Peut-être un métier d'avenir, dresseur de moustiques tigres, ça serait peut-être pas mal.
2: Ouais, oui, non, faut pas forcément insecte. Les dresser, mais moins on en a, mieux on se porte.
0: Absolument. Bon, alors je sais pas si le temps est favorable aux moustiques tigres aujourd'hui, mais en tout cas c'était plutôt calme et sec ce jeudi. Quelques passages nuageux qui voilent le soleil, puis le ciel est largement dégagé en soirée. La nuit prochaine sera assez douce, comptez les températures entre 10 et 16 degrés pour les minimales. Il fera un petit peu plus frais au petit matin, mais attention, demain vendredi, le thermomètre va afficher une ascension radicale. On attend un pic de chaleur ce vendredi sur une grande partie de la région. On a des valeurs records à 36 degrés attendus sur Vichy, sur Moulins, 35 pour Clermont-Ferrand. On aura 33 degrés dans le Puy-en-Velay, sur le Velay. Comptez 32 demain à Aurillac. Un petit peu plus de fraîcheur peut-être sur le plateau Casadéen, peut-être. On attend des valeurs autour de 30 degrés à la Chaise-Dieu. Difficile de trouver la fraîcheur. Peut-être un peu en montagne, nous aurons 29 degrés à Saint-Nicolas-des-Biers, 27 aux Estables et comptez 27 pour le Lioran. Allez, 25 degrés de fraîcheur demain au sommet du Puy-de-Dôme. Voilà. La tendance, ce sera la chaleur ce week-end. Samedi, encore très beau et chaud. Comptez 34 à 35 degrés pour dimanche et lundi. Changement de temps, retournement du temps avec un risque d'averse l'après-midi annoncé par Météo France.
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0: Musique qui nous amène forcément dans les souvenirs des années, ça doit être 90 à peu près. Laura, c'était Johnny Hallyday qui chantait cette chanson écrite pour sa fille. On débute 7h ensemble, il est 17h05 et on se retrouve d'ici quelques instants pour en parler.

0: Chanson pour Laura Smet, chantée par son papa Johnny Hallyday en 1986 précisément. Donc j'imagine que c'est la date de naissance de la petite Laura qui a bien grandi.
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0: Avec l'équipe de fin d'après-midi. Alors Valérie a fait les valises, ça y est, elle a tout pris, la crème solaire, tout est parti. Voilà, elle est prête à partir en vacances. Valérie, vous allez tenir encore quelques minutes avec nous pour cette soirée. On a aussi le plaisir d'être accueilli par Tatiana Roux et son magnifique sourire. C'est à l'accueil de la radio pour ceux qui ont la chance d'y passer. Puis Marine Legénie et Manu Moreau s'occuperont des infos ce soir. Je vous accompagne tout à l'heure avec une nouveauté. On va vous présenter un tout nouveau rendez-vous pour les amateurs d'automobiles de vieille mais belle mécanique. C'est les Autonales de Pistons et Légendes. C'est une association qui est dans le pays de Saint-Flour qui organise son premier rassemblement, premier festival en tout cas ce dimanche. On vous en parle tout à l'heure avec son président dans quelques minutes. On vous emmènera aussi du côté des éditions Terre Vivante qui sont installées en Aura et qui publient de très très beaux livres. On parlera de ces éditions avec l'une des fondatrices tout à l'heure. Ces éditions qui ont publié un guide qui est proposé, guide de la nature par Gérard Guillot et Marco Preziosi. Guide qu'on vous offrira d'ailleurs ce soir, il faudra rester à l'écoute. Et puis comme de coutume, on ira voir ce qui se passe du côté de la télévision avec tout à l'heure. Nous aurons le plaisir de retrouver effectivement notre spécialiste télé pour nous parler de votre soirée qui va se dérouler sur TF1. On parlera de Claire Romain qui s'est plongée dans le mystère de la chambre jaune. C'est à découvrir ce soir. On en parle tout à l'heure avec Patrice Gascoigne. On vous souhaite la bienvenue. C'est ici Pays d'Auvergne. Et le prochain rêve, c'est maintenant avec Grand Corps Malade, bien évidemment, qui nous fait son retour. Il est bien accompagné d'une blogueuse du nom de Stilto, que l'on retrouve pour ce prochain rêve. C'est maintenant Nouveauté 2026 à découvrir avec ici Pays d'Auvergne, bien évidemment.
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0: Ah ben le prochain rêve peut-être, c'est d'aller voir de belles mécaniques dans le Cantal, pourquoi pas ce dimanche.
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0: Et c'est pas Philippe Marlia qui va dire le contraire, bien évidemment. Allez, on démarre la voiture. Bonsoir Philippe, comment ça va ?
3: Ça va très bien.
0: Bon, alors vous êtes le président d'une association qui s'appelle Pistons et Légendes, qui est du côté de Saint-Flour. J'imagine qu'on se balade à l'aise dans les planèzes en voiture avec vous régulièrement. Alors vous allez nous présenter les automnales de Pistons et Légendes. Ça va se dérouler ce dimanche 6 septembre à la Prairie des Sagnes, c'est Tolurant. C'est un premier événement que vous allez proposer avec des véhicules anciens et de la bonne humeur au rendez-vous. C'était quoi l'idée de ce rendez-vous, Philippe Marlia?
3: Mais c'était de tourner autour des voitures anciennes, populaires, rallye, U-timer, bien sûr, toutes ces voitures qui nous intéressent beaucoup par leur histoire. Et donc, on voulait présenter ces voitures, faire une première au Luron, d'ailles, que je remercie le maire de la Vessière, Christian Bouvet, et son premier adjoint.
0: Oui, oui. Philippe, on va préciser que cette association existe depuis un certain temps. Elle a changé un petit peu d'organisation il y a un an maintenant. Vous organisez des sorties, des balades, des rassemblements parfois avec l'association?
3: On fait des balades, quelques balades, quand on peut, suivant la météo, bien sûr. Les trajets qu'on choisit, c'est des trajets intéressants à faire sur les monts du Cantal, comme le Puy-Marie et ailleurs, comme Salers. Des petites balades sympas avec un restaurant à la fin, à la clé.
0: D'accord.
3: Après, on procède aussi à faire des expositions de voitures, donc des rassemblements sur toute une journée.
0: Ouais.
3: Donc forcément, on fait manger aussi à midi et le soir, voire.
0: Voilà, il faut bien alimenter, pas seulement les mécaniques, mais aussi les pilotes des voitures. Hein.
3: Et on alimente les pilotes, tout ça, même les personnes qui les accompagnent pour avoir un moment convivial et autour d'une histoire de voiture. Voilà.
0: Bon, Philippe, la voiture, c'est une passion pour vous, j'imagine. Qu'est-ce qu'on peut trouver dans votre club comme voiture? Faites-nous un petit peu rêver, là, Philippe Marlia.
3: Nous, on a des voitures intéressantes, des fois. Comme la dernière fois qu'on a fait une expo, on a eu des voitures comme des Porsche, des Chevrolet, des Corvette, des Américaines. On a eu des McLaren. Après, on a des voitures un peu plus basées sur le rallye, des répliques 205 T16 ou Quattro, ou 155 GTA, Lancia Delta, voilà, et des GT Turbo 205 GTI, tous ceux qui sont U-timer et de l'époque.
0: Alors, ce qu'on appelle les U-timer, c'est ces voitures qui étaient des voitures ordinaires utilisées par tout le monde, mais bon, qui reviennent un petit peu à la mode. Il y a quoi? Il y a les Golf GTI, les 205, qu'est-ce qu'on a encore?
3: Des voitures qui ont plus de 30 ans déjà.
0: Oui.
3: Voilà, c'est ça. Essentiellement, ça tourne autour de ça, les U-timer. Et après, il y a U-timer sur Asiatique et autres. Ouais. Mais c'est vrai que U-timer, c'est ça en général.
0: Bon. Alors, je vais vous poser une question, Philippe. La voiture qui vous a fait le plus rêver ou que vous avez pu acquérir, la plus belle voiture, c'est laquelle?
3: Pour moi?
0: Oui.
3: Eh bien, l'Ancia Delta.
0: L'Ancia Delta, et vous en avez une qui roule?
3: Oui, j'en ai une, mais je vais la rénover.
0: Très bien. Donc, il y a toute une équipe, là, je pense, autour de cette passion sur l'automobile qu'on va pouvoir retrouver ce dimanche. C'est de 9h à 18h, c'est au Luron, à la Prairie des Sagnes. C'est gratuit, on le précise. Hein. Est-ce que si des passionnés de voitures, des auditeurs nous écoutent, est-ce qu'ils peuvent vous rejoindre sur ce rassemblement?
3: Il n'y a pas de souci, c'est ouvert à tout le monde.
0: D'accord, donc on va se réunir autour de la passion des belles mécaniques, on y verra de belles voitures, et puis tout ça, ça présage peut-être l'année prochaine des parades, des balades, une bourse d'échange, je sais pas, des exposants, des modèles réduits, c'est ce que vous envisagez un petit peu avec le club?
3: Oui, pour l'année prochaine, là, on va dire que c'est une première, donc on va voir comment ça se passe. Mais pour l'année prochaine, oui, on va mettre, comme dirait l'autre, le paquet, quoi.
0: Oui, un paquet, on va miser gros sur ce rassemblement. En tout cas, le nom nous fait déjà un petit peu rêver, on le rappelle. Donc, les automnales de Pistons et Légendes, c'est la première édition. Allez-y, vous pourrez dire, j'y étais pour la première. Ça se passe, donc, on le rappelle, du côté du Luron. Et si vous voulez plus d'informations, vous allez sur le Facebook de Pistons et Légendes. Merci, Philippe.
3: De rien, merci à vous.
0: Et puis, bon week-end, en tout cas, bon dimanche à bord de toutes ces voitures de rêve qu'on va pouvoir admirer gratuitement grâce à vous, Philippe Marlia. On va poursuivre la route, cette fois-ci en compagnie de Étienne Dao. Et puis tout à l'heure, eh bien, on ira découvrir un petit peu ce qui se passe dans Décibel avec Émilie qui est fanatique de voitures aussi à 16h.

0: Duel au soleil, si vous craignez le soleil, mettez-vous à l'ombre du parc ombragé Pierre Mongroux. Ce week-end, c'est à Sébaza, ce sera terroir en fête. On va y retrouver des animations avec des danses guadeloupéennes. On aura aussi un spectacle de feu nocturne et surtout un marché. Vous allez retrouver le pain, les miels, les huiles, les produits bio. Tout ça se passe à Sébaza. C'est gratuit, pensez-y, c'est ce week-end.
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0: Allez, Dai Dai, hein, c'est un duo entre Shakira et Burna Boy qui tiendrait ce nom parce qu'il est sévèrement talentueux, le garçon. Et oui, c'est ça.
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0: Avec Décibel, belle comme le jour, il est 17h27. Et avec Émilie, on apprend que c'est le début du Ici Live Festival de la Ciotat aujourd'hui. C'est une flopée de stars qui vous attend. Et aux dernières nouvelles, le pastis coule toujours à flot. La sardine bloque toujours le port de Marseille. Mais Émilie s'en moque et nous balance ses infos. Alors Émilie, l'anniversaire du jour rend hommage à un emblème de la culture antillaise et nous rappelle que tous les chemins mènent au Rhum. Salut Émilie.
3: Salut tout le monde. Émilie, au rapport pour votre dose quotidienne d'actualité musicale. Hommage à un guitariste et chanteur qui avait ce don merveilleux de nous donner le sourire en à peine trois notes.

0: José Sebeloué est mort il y a 3 ans, jour pour jour, et ses copains de la compagnie créole lui rendent hommage à chaque concert de ce groupe qu'il avait cofondé au milieu des années 70. La compagnie créole sera au festival Crazy Légendaire dans le Finistère le 7 novembre et le 30 décembre à Colmar. On est jeudi, c'est le début du Ici Live Festival aujourd'hui.
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0: Benjamin Biolay, Marine, Jennifer, Yann Muller vont se succéder toute cette fin de semaine sur la scène flottante que votre radio ici a installée dans le port vieux de La Ciotat. Début du Ici Live Festival ce soir avec le groupe Boulevard Désert, la jeune chanteuse prometteuse Oria et DJ Gel, membre du groupe culte du rap marseillais La Funky Family. Ce soir, demain et lundi à 19h, vous retrouverez dans Décibel tous les artistes du festival. Et pour les concerts, on enregistre tout et on vous diffuse, c'est promis, sur Ici avant la fin de l'année. Pour célébrer ses 30 ans de carrière et lancer une grande tournée anniversaire en 2027, Hélène Ségara a appelé tous ses amis.

Hélène Segarra and Friends. L'album vient de sortir, que des duos inédits. Avec Julien Doré, vous l'entendez, Julie Zenati, Garou, Florent Pagny, Philippe Catherine aussi, et le rappeur Dinos. Si vous voulez en savoir plus, écoutez sur ici.fr ou sur l'application ici, l'épisode de Décibel du 1er septembre dernier. Hélène Segarra était notre invitée. Les obsèques de l'irremplaçable Dolly Parton ont eu lieu vendredi dernier dans son fief du Tennessee, dans la plus stricte intimité. Mais les fans ne sont pas oubliés. Sa famille a promis deux événements, un aux États-Unis et l'autre en Angleterre en 2027. Et l'aéroport international de Nashville, capitale de la country, devrait bientôt être rebaptisé en son honneur.

Ah, version inédite, hein, c'est vrai qu'on n'avait pas l'habitude de l'entendre chanter ça, Dolly Parton, qui nous a quittés trop tôt malheureusement. Alors ce soir dans Décibels, on sera en direct de la Ciotat pour le Ici Live Festival avec du beau monde, hein, on aura Boulevard des Airs, Auria, DJ, Del de la Funky Family, mais pas Laurent Voulzy. Alors comme il n'y est pas, ben, on vous le passe tout de suite avec le pouvoir des fleurs.

0: Alors, si vous êtes des amoureux des fleurs, moi, je vous recommande le Jardin de la Croze à Billon. Hein, ce week-end, tout ce week-end, on y sera. Le baladeur, il sera samedi matin. Vous allez passer un super moment chez Laetitia Bataille au Jardin de la Croze avec son jardin à l'anglaise et de belles fleurs. Et surtout, des passionnés, c'est à découvrir tout ce week-end avec ICI Pays d'Auvergne. Et c'est à Billon.
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0: C'est ça qui me fascine.
1: On les entendrait ce soir en direct du live ICI Festival à La Ciotat. C'est à écouter bien sûr dans Décibel, une émission à suivre entre 19 et 20 heures ce soir.
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1: Alors, on va vous amener au pied du Vercors pour retrouver Christine Corbet. Bonsoir, Christine.
3: Bonsoir.
1: Quelle ambiance, il y a les oiseaux, en plus, tout va bien. Christine, vous êtes responsable de la communication aux éditions Terre Vivante. Et si on parle de Terre Vivante, c'est parce qu'on a une actualité qui nous a fait très plaisir. Hein, vous le savez, l'agenda de la nature au jardin de Gérard Guillot et Marco Preziosi vient de paraître. C'était le 21 août dernier. Alors, c'est un livre qui est tout à fait dans l'ADN des éditions Terre Vivante. Qu'est-ce que vous éditez toute l'année, Christine Corbet ?
3: Eh bien, on édite des livres exclusivement liés à l'écologie et à la nature. Et on aborde différents rivages, que ce soit donc le jardinage bio, la nature, mais aussi la cuisine saine, la santé au naturel, l'habitat écologique, des questions de société aussi.
1: Alors, vous êtes éditeur depuis 1980, vous avez débuté à Paris, puis ben forcément l'air parisien ça correspondait pas trop à vos valeurs j'imagine, et vous avez trouvé un havre de paix au centre Terre Vivante qui est installé au pied du Vercors, hein. Vous êtes dans le département, donc c'est l'Isère, hein, c'est ça ?
3: Oui, tout à fait.
1: Donc là c'est un centre d'expérimentation forcément, mais on aura l'occasion d'en reparler, mais j'aimerais revenir un petit peu sur vos publications. Donc on a cet agenda nature qui a été proposé par Gérard Guillot et Marc Preziosi. Qu'est-ce qu'on pourrait dire sur ces deux hommes? Il y en a un qu'on connaît bien ici puisqu'il est naturaliste, enseignant à la retraite, il est passionné de botanique, et l'autre c'est Marco Preziosi, lui c'est un peintre, un illustrateur naturaliste qui a travaillé sur ce bouquin.
3: Oui, tout à fait. Alors, on est à la radio, je ne peux pas vous montrer les illustrations, mais elles sont super jolies et elles accompagnent les textes, puisque dans cet agenda, il y a également du texte. Et voilà, il est lui aussi naturaliste et passionné, et c'est des très, très beaux dessins.
1: À découvrir, qui illustre ce guide qu'on vous recommande, une belle édition. Gérard Guillot, qui gère aussi le site Zoom Nature, dans lequel il publie beaucoup de chroniques de sciences et de nature, puis on le retrouve fréquemment sur H2O. J'aimerais dire aussi un mot sur un guide qui est à venir, qui s'appelle Tout Full Champ. Ça, c'est un format hybride. Expliquez-nous ce que c'est que ce document. On est dans le récit documentaire illustré. C'est quoi exactement ce type de document ?
3: Et en fait, ce sont des trois personnes, enfin, et quatre, enfin, oui, avec Suzette Lannes. Ils sont partis à pied rencontrer les paysans, agriculteurs, fermiers, qui travaillent autour, enfin, qui sont installés dans la ceinture lyonnaise, des paysans qui nous nourrissent, en fait, qui nourrissent les villes, et ils sont partis à leur rencontre pour discuter avec eux sur leur modèle agricole, comment ils font, quelles sont leurs difficultés, comment, en fait, ils ont tous quand même des systèmes alternatifs, hein, sont dans le modèle agricole du futur, on va dire. Et donc, c'est un récit parce que, ils racontent ces rencontres, illustré parce qu'on n'est pas dans la BD, mais il y a quand même pas mal d'illustrations sur ce mode, avec des fresques aussi en lien avec le climat, avec différentes problématiques, l'eau, l'agriculture, etc. Et c'est à la fois documentaire, à la fois politique et à la fois poétique dans le style d'écriture.
1: Voilà, et ça devrait paraître au mois d'octobre. On y reviendra quand ça paraîtra, on en reparlera plus en détail. D'accord. Si vous le voulez bien. Je vous recommande donc ces éditions, hein, les éditions Terre Vivante. Vous allez sur le site terrevivante.org et vous avez la boutique qui est absolument accès à tout ce catalogue qui est prodigieux. Et vous y retrouverez bien sûr le dernier livre, l'agenda de la nature au jardin, compagnon idéal des observateurs et des amoureux de nature, qu'on vous offrira d'ailleurs juste avant H2O en balade tout à l'heure. On vous souhaite une belle fin de journée, Christine Corbet.
3: Merci, à vous aussi.
1: Et on vous dit à très bientôt sur ICI Pays d'Auvergne. À bientôt.
3: Au revoir.
1: Au revoir. 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Dans la définition du petit Larousse illustré, ici, hein, qui est le nom de notre radio bien sûr, mais qui est aussi un adverbe, ici est aussi une forme de la langue française. 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C'est pas la même chose, hein. Vous avez la bonne réponse, vous appelez Tatiana, c'est 04 73 34 2000, et vous repartez avec votre petit Larousse illustré sous le bras. 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

0: Instant Karma, je ne sais pas si vous vous rappelez de ce succès signé John Lennon, nous étions en 1970 et 10 années après, même 11 je crois exactement, John Lennon nous quittait, malheureusement quittait ce monde après un geste un peu fou de quelqu'un qui n'était pas très bien dans sa tête malheureusement. On va retrouver notre gagnant du jour qui est bien un gagnant et c'est même un angoumoisin ou angoumoisin, je ne sais plus comment on dit Jean-Louis.
1: C'est un angoumoisin, c'est un angoumoisin, voilà.
0: Les angoumoisins et les angoumoisines, hein, c'est ça.
1: Exactement, exactement, voilà, je suis en vacances dans le nord de l'Allier, près de Champel. Voilà, pour vous dire qu'ici c'est un palindrome, c'est-à-dire un mot qu'on peut lire à l'envers comme un endroit, comme Laval par exemple.
0: Oui.
1: Et le plus long, un des plus longs palindromes, c'est élu par cette crapule.
0: Ah mais ça c'est une phrase, oui, ça c'est une
1: élu
0: phrase.
1: Élu par cette crapule, c'est un palindrome, vous pouvez le faire à l'envers comme un endroit, voilà.
0: J'en ai d'autres dans les phrases. Parce qu'on a, par exemple, en palindrome, moi j'avais trouvé la mariée ira mal, par exemple.
1: Ah oui, mais c'est plus petit qu'élu par cette crapule.
0: Alors j'en ai une qui est un petit peu plus long, c'est engage le jeu que je le gagne. Vous voyez, il est pas mal aussi.
1: Ah oui, il est bien. Ah oui, je ne connaissais pas.
0: Engage élu par cette crapule, faut le réserver pour les élections de 2027, peut-être ça peut être pas mal. Et les oxymores, alors c'est.
1: Les oxymores. Alors les oxymores, c'est le clair-obscur.
0: Voilà!
1: C'est le mot qui est à la fois tout et son contraire.
0: Voilà, on rapproche deux termes de sens opposés pour créer une expression un peu surprenante. J'en ai eu un silence assourdissant. Une petite géante, un mort vivant, une lumière noire. Qu'est-ce qu'on a encore? Un politique sincère.
1: Ça, c'est un oxymore de qualité. Ouais.
0: Alors, on a un mari fidèle aussi, vous voyez, ça peut faire
1: un bel oxymore.
0: Non, parce que sinon, pour les maris infidèles, après, c'est un synonyme, on dit c'est un pinailleur, c'est ce qui se dit. Bon, allez, on va arrêter ici. Vous voulez que je vous donne une phrase de la littérature qui est célèbre, donc en oxymore? Je ne sais pas si vous la connaissez, c'est tiré du site de Pierre Corneille. Cette obscure clarté qui tombe des étoiles. Ça, c'est du classique, hein.
1: Ça, c'est magnifique, oui. Cette obscure clarté qui tombe des étoiles.
0: Très bien. Ouais, c'était désert, j'adore ça. Je vous remercie de votre perspicacité, Jean-Louis. Vous allez repartir avec le petit Larousse illustré qui pèse son poids et vous allez économiser 34 euros grâce à ICI Pays d'Auvergne.
1: Super.
0: Bon, puis on vous dit à bientôt pour le festival de la BD d'Angoulême, peut-être.
1: Espérons qu'il ait lieu comme d'habitude, parce qu'il y a eu quelques difficultés en 2026.
0: Un peu compliqué,
1: pour 2027, ça va s'améliorer. Voilà, on vous attend.
0: Merci pour votre visite sympathique et profitez bien de Chantelle. Je vous recommande, il y a un petit café sympa associatif à Chantelle que je vous recommande.
1: Tout à fait, j'y étais hier.
0: Voyez, on a les bonnes adresses. Allez, à bientôt aujourd'hui.
1: À bientôt, au revoir.
0: Au revoir.
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1: Ah, c'est du travail artisanal de précision, du jazz vocal chanté par Bobby McFerrin en 1988. Don't worry, be happy.
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1: Il est 18h, c'est l'heure de vos infos, c'est le journal d'ici. Cage est réalisé à la bouche. Emmanuel Moreau, bonsoir pour votre journal. C'est le statu quo à la T2C.
3: Mais l'Assemblée Générale des Personnels a voté ce matin la poursuite de la grève pour au moins 2 jours, demain et samedi. Et des salariés sont allés manifester à nouveau devant le siège du SMTC cet après-midi, comme déjà hier. Bonsoir Juliette Micheneaux.
4: Bonsoir.
3: Vous rentrez du SMTC et le conflit est loin de s'apaiser.
4: Ouais, non, demain, donc même scénario qu'aujourd'hui, vous l'avez dit, pas de tram, pas de bus, sauf la ligne E5 qui part de Pont-du-Château jusqu'à la fac de lettres dans Clermont, E6 qui va de Romagna au lycée Lafayette en passant par Aubière, et puis les lignes EP, les lignes périphériques. Mais voilà, c'est vraiment anecdotique par rapport à l'ensemble du réseau. Ça va se poursuivre samedi et ça risque bien de continuer, à entendre les représentants syndicaux qui ont rencontré cet après-midi leur employeur, la présidente de la T2C, et puis le président du SMTC qui organise les transports en commun clermontois. Les deux parties en ont convenu, les échanges ont été vifs, et ça s'est terminé surtout sans trouver aucune issue à ce conflit.
3: Alors, ça fait 3 jours que ça bloque, et tout ça pour une histoire de budget.
4: 95 millions d'euros, c'est ce que coûte le fonctionnement du nouveau réseau Inspire. Seulement, le SMTC n'a que 90 millions à sa disposition. Ça veut donc dire des économies à faire pour assurer l'avenir de l'entreprise et du service. Et les salariés de la T2C ont peur que ça se fasse sur leur dos. Aujourd'hui, les embauches sont gelées, mais ils craignent aussi qu'on touche à leurs avantages, à leurs conditions de travail. Des salariés qui sont d'autant plus inquiets que quand la feuille de route à venir, mais qui justement fixait ces économies à venir, a été distribuée, eh bien leur directeur a remis sa démission. C'est donc très flottant, très instable et dans un contexte où il faut donc économiser.
3: Alors, est-ce qu'il y a une solution? Comment on peut s'en sortir?
4: À la tête du SMTC et de la T2C, on assure qu'il n'est pas question de toucher aux acquis des personnels, qu'ils veulent réfléchir ensemble aux économies possibles. Sauf que pour l'instant, il n'y a pas vraiment de piste précise, en tout cas pas communiquée. Alors, est-ce que ce sera revoir l'offre du réseau Inspire, abandonner la gratuité du week-end qui est en test jusqu'à l'été 2027, espérer aussi une rallonge de la métropole qui pour l'instant a versé au budget des transports en commun 1,5 million de moins que ce qui était prévu. Il y a encore une réunion des maires de la métropole demain et le président du SMTC a bien prévu d'y aller pour une nouvelle fois prêcher pour sa paroisse, essayer de récupérer ces millions manquants.
3: Donc déjà 3 jours de grève, 2 jours à venir, et ça risque de durer encore peut-être un petit peu plus longtemps cette grève à la T2C. Les travaux de réaménagement de l'entrée nord de Saint-Pourçain-sur-Sioule seront lancés avec la pose de la première pierre tout à l'heure. L'entrée de l'ancienne Nationale 9 sera totalement refaite côté Moulins, avec notamment un giratoire au carrefour de la route de Montmarot. Un an de travaux et beaucoup de difficultés annoncées pour la traversée de Saint-Pourçain. Un grand excès de vitesse enregistré par les policiers hier après-midi à l'entrée de Clermont. Ils ont contrôlé un automobiliste à 126 km/h au lieu des 50 autorisés. Ce conducteur de 46 ans roulait sur la départementale 2009 à hauteur de Sébaza. Alors il a expliqué aux policiers qu'il était pressé. Les agents ont ensuite découvert que son permis de conduire était annulé et qu'il continuait de travailler en tant que chauffeur VTC. Le chauffard a donc été placé en garde à vue.
1: Les sports avec Léo Bizio qui n'a pas pu jouer la victoire cet après-midi au Tour d'Espagne.
3: Eh oui, le Riomois était dans la bonne échappée aujourd'hui pour la grande étape de montagne de la Vuelta, et manifestement, il était un des plus forts, mais il n'a pas eu le droit de jouer sa chance jusqu'au bout, puisque son équipe Decathlon CMA CGM l'a obligé à attendre son leader Félix Gall, qui était 5 minutes derrière et qui avait besoin d'aide. Finalement, Léo Bizio a terminé 13e de cette étape. De nouveaux poteaux au stade Michelin. Ils ne sont plus blancs, mais jaunes et bleus. C'est assez logique. Le seul changement, car sinon, ils gardent toujours la marque à 6,16 m, le record du monde de Renaud Lavillenie. Marque qui est installée sur ses poteaux depuis avril 2014. C'était 2 mois après son record. Et le perchiste est venu signer cette nouvelle marque avant qu'elle ne soit installée sur les poteaux. L'info d'ici est consacrée à la rentrée des enfants en situation de handicap, avec des difficultés qui se reposent chaque année. Des enfants qui, faute d'accompagnement avec un ou une AESH, se voient refuser l'accès à l'école, ou alors sont pris en charge dans des conditions pas tout à fait adaptées. Une rentrée aux airs de combat pour les familles. On retrouve ce reportage de Juliette Micheneaux.
4: comme ces deux mamans qui ont leur garçon en grande section à l'école Lucie Aubrac de Pont-du-Château. On s'est retrouvés dans un parc et toutes les deux sont épuisées.
5: Ressenti, il me manque une bonne semaine de sommeil, je pense. Ouais, parce que dès le lundi, j'ai compris qu'il allait y avoir un problème, en fait. Et je pensais pas arriver, pas d'AESH dans la classe, quoi, carrément, pas d'AESH.
4: Alors que son enfant est censé avoir un accompagnement individuel tous les jours, eh bien il l'aura au compte-gouttes, sachant qu'il souffre de troubles de l'attention, qu'il est hémophile, et forcément ça inquiète sa maman.
5: Il y aura la maîtresse, je fais, mais la maîtresse n'est pas l'AESH de Thibaut. Moi, Thibaut, il a besoin d'avoir quelqu'un avec lui. C'est dangereux. Moi, j'avais arrêté de travailler pendant 5 ans pour m'occuper de mon fils. L'année dernière, il avait une AESH à temps complet, donc j'étais contente, j'ai retrouvé un emploi où vraiment, une entreprise vraiment humaine qui comprend vraiment tout. Et là, je me retrouve à nouveau le bec dans l'eau en me disant, si jamais il y a le moindre problème, personne n'est formé en fait pour s'occuper de mon enfant.
4: Son amie aussi a été prévenue lundi par la directrice de l'école qu'elle n'avait pas les heures d'AESH promises.
6: Et donc on m'indique qu'il ne peut pas être scolarisé les après-midi, que je dois le garder à la maison. Faute de personnel, faute d'AESH, puisqu'il a droit à 24 heures officiellement, mais il en aura que 14 pour pouvoir léguer en fait les 10 heures restantes aux autres enfants dans le besoin. Il faut quand même avouer que l'école, elle est démunie, elle nous soutient malgré tout, elle essaye de trouver des solutions et mettre des choses en place pour contenter toutes les familles. Moi, je me retrouve à donner 10 heures qui me sont attribuées et le garder en plus.
4: Et cette maman est déterminée.
6: J'ai carrément suggéré à l'école si j'allais pas me former et faire l'école à la maison, en fait. Je veux pas en arriver là parce que d'une, c'est ce qu'ils veulent, ça serait trop facile. Et deuxièmement, j'ai pas envie qu'ils perdent cette sociabilisation qui est très importante, ce sera un isolement. Alors déjà que nous, on est isolés parce qu'on ne peut plus travailler. L'école est un droit, on est en France, on a quand même des droits, on est français. Donc il ira à l'école comme tout le monde, qu'il soit différent ou pas.
4: Et des témoignages, j'en ai encore reçu bien d'autres, hein, des mamans essentiellement, avec des problèmes aussi au collège où les classes Ulysse, les classes adaptées sont saturées. Les enfants rejoignent alors les classes ordinaires. Mais sans AESH individuel, cette maman par exemple se demande bien comment son fils qui ne peut pas écrire va s'en sortir.
3: Un reportage à retrouver sur notre site internet ici.fr. Et la météo, donc c'est bien.
1: Mais ça va être chaud, hein. Donc la chaleur qui va y aller crescendo, notamment pour demain. La nuit prochaine, les conditions seront plutôt agréables. Températures qui se tiendront entre 9 et 16 degrés, suivant la zone et surtout les secteurs d'altitude. Ça sera un petit peu plus frais au petit matin demain. Mais attention, le thermomètre va s'envoler demain. C'est la journée la plus chaude, hein, de la semaine, puisqu'on attend des valeurs qui vont grimper jusqu'à 35 degrés. Ce sera le cas pour Vichy, pour Clermont-Ferrand. 36 degrés attendus dans le Mont-Lucenay demain. Nous aurons de belles températures dans le Brivadois avec 35 degrés attendus. 30 pour la Chaise-Dieu, 33 pour Ambert et 34 pour Thiers. Voilà ce qui vous attend demain. Peut-être un peu plus de fraîcheur en altitude. La température la plus fraîche demain, ce sera 25 degrés au sommet du Puy-de-Dôme. Il fera assez chaud en montagne bourbonnaise jusqu'à 29 degrés attendus au Maillet de montagne pour demain. Samedi, très beau temps, bien chaud encore une fois, des valeurs entre 30 et 31 degrés dans les secteurs de plaine. Pour dimanche, la chaleur maximale atteindra jusqu'à 34-35 degrés avec un peu plus de nuages. Et puis lundi, changement de temps avec un temps plus nuageux et un risque d'averse plus marqué l'après-midi selon Météo France. Voilà pour le temps. En ce qui concerne le trafic, pas de grandes difficultés. Attention, ce véhicule poids lourd en panne sur la Nationale 122, c'est au point kilométrique 110 précisément, à Neussargues-Moissac dans le Cantal. Soyez donc prudents si vous êtes sur ce secteur. Et attention, ce véhicule est arrêté à Saint-Pancy sur la 75 en direction du sud au point kilométrique 76 500. S'il se passe quoi que ce soit sur la route, vous nous appelez 04 73 34 2000. On partage la route ensemble.
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1: Oui, on partage la route ensemble, mais aussi la bonne musique qu'on aura dans cette prochaine demi-heure. Benjamin Biolay, Syl, nous retrouverons Morane tout à l'heure, et puis on va poursuivre, en tout cas démarrer cette heure ensemble avec ce fameux titre complètement gaga, sans la Lady d'ailleurs, c'était Queen en 1984. Voilà, au programme, pas mal de choses à vous annoncer, on y revient d'ici quelques minutes. On aura le plaisir d'accueillir les organisateurs d'un premier rendez-vous qui est consacré au talent féminin. Ça s'appelle Aubrac Femina. On en parle ici quelques minutes sur Ici, Pays d'Auvergne.

0: La voix inimitable de Freddie Mercury sur Ici Pays d'Auvergne, c'était Queen et Radio Gaga.
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0: Alors on est bien accompagné, Tatiana Roux vous accueille bien sûr, Valérie Pochevieux est impatiente, elle trépigne derrière la vitre, forcément les vacances sont pas loin Valérie. Et puis l'info revient tout à l'heure avec Marine Logeny à 19h. Dans l'intervalle, on aura des nouvelles de la télévision avec Patrice Gascoin qui nous parlera de ce qui se passe ce soir sur TF1. Et puis nous aurons aussi le plaisir d'accueillir les organisateurs d'un tout nouveau rendez-vous qui s'appelle Aubrac Fémina, premier salon du talent féminin. Ça va se dérouler très très bientôt, la semaine prochaine, le 12 septembre à La Gueule. Un salon dédié aux femmes de talent du Cantal. Et il y en a une parmi nous, c'est Vanessa Cross qui nous parlera un petit peu de son... Vanessa Cross qui nous parlera de son travail sur les femmes rurales. C'est à suivre donc sur Ici, Pays d'Auvergne. Mais juste après, l'écran total de Benjamin Biolay.

0: Écran total avec Benjamin Biolay sur ICI Pays d'Auvergne. On va vous amener du côté de l'Aguiole tout de suite.
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0: Philippe Glorioso est avec nous. Bonsoir Philippe.
3: Bonsoir.
0: Simon Cross et Vanessa Cross sont avec nous aussi. Simon Cross, vous êtes maire de Cantoin en Aveyron. Cantoin qui est célèbre pour son musée de la cornemuse, si je ne m'abuse. Et Vanessa Cross, on va faire votre connaissance puisque vous êtes auteur. Vous êtes basé dans le Cantal et vous avez sorti un bouquin qui s'appelle Femmes rurales, prenons place. Et ça tombe bien parce que les femmes ont toute leur place dans ce festival.
4: Alors,
0: premier salon du talent féminin le 12 septembre, c'est à l'Aguiole. C'est un salon qui est consacré aux femmes de talent du Cantal, de l'Aveyron, de la Lozère. C'est organisé par Aubrac en Seine. Alors, on est avec le président et le vice-président. Pourquoi vous avez fait ce rendez-vous Aubrac féminin? C'était quoi le but, Philippe Glorioso?
3: Rendre hommage aux femmes, femmes, tout simplement. Les mettre en avant, montrer qu'elles ont du talent. Et voilà, c'est pas plus compliqué que ça, en fait.
0: Alors, est-ce qu'il y a un acte militant dans ce...
3: Non, pas du tout. C'est vraiment de mettre la femme en avant et de montrer le talent qu'elles ont, tout simplement.
0: Donc, les talents féminins seront représentés par diverses femmes. On va en énumérer quelques-unes. Simon Cross, vous êtes maire de Cantoin en Aveyron. Pourquoi vous êtes engagé dans cet événement, ce premier salon du talent féminin de Aubrac Féminin? Qu'est-ce qui vous a motivé à participer à cet événement?
5: Ben, disons au départ, bon, c'est la rencontre avec Philippe, donc on a décidé d'organiser ce salon, on a dit que c'était, ben, je pense, une belle idée, une belle cause, je ne sais pas si on peut appeler ça une cause, mais enfin, de mettre en avant les talents féminins. Au départ, c'était les talents féminins des femmes de l'Aubrac. Mais l'Aubrac, bon, on a dit, l'Aubrac est composé de l'Aveyron, une petite partie de l'Aveyron, du Cantal et de la Lozère, donc après, on a élargi aux trois départements. Donc on a essayé de se baser sur, au départ, c'était aux pistes du Boissou pour avoir plus de place. Puis bon, après, on est à 1100 ou 1200 d'altitude. On s'est dit 12 septembre, c'est peut-être un peu compliqué. Ouais, donc, on l'a mis au gymnase de l'Aguiole pour éviter tout désagrément avec la météo.
0: Donc, l'Aguiole qui va accueillir ce premier événement. On est dans la ruralité. La place des femmes, elle est un petit peu plus compliquée que quand on n'est pas dans la ruralité, Vanessa Cross, puisque vous avez étudié, justement, vous avez fait une étude assez intéressante au travers du livre « Femmes rurales, prenons place ». C'est une rencontre avec une dizaine de femmes. Est-ce qu'on a ce phénomène du plafond de verre aussi en ruralité, Vanessa?
4: Alors, bien sûr, on l'a en ruralité, on l'a aussi en ville. Moi, c'est vrai que j'ai grandi à la campagne et ensuite, j'ai vécu à Clermont-Ferrand pendant 12 ans, et puis je suis revenue vivre dans le Cantal, et il y a quelque chose qui m'a frappée quand je suis revenue vivre dans mon département natal, c'est sur les photos des journaux. Souvent, on a beaucoup d'hommes, en fait, sur les photos d'inauguration, de places de village, de conférences, d'événements importants, et très peu de femmes. Et donc, c'est ça aussi qui m'a interpellée. Et le plafond de verre, il existe autant en ville qu'à la campagne, mais c'est vrai qu'il y a des freins peut-être supérieurs à la campagne, qui sont liés à l'éloignement des études supérieures, à un réseau professionnel aussi qui peut être plus dispatché, et voilà, aussi un certain conservatisme parfois sur la place des femmes dans la société.
0: Alors vous connaissez bien le territoire, Vanessa Cross, puisque vous avez grandi dans le Cantal, vous êtes issue d'un milieu agricole vous-même.
4: Oui.
0: Est-ce qu'il y a une évolution dans le milieu agricole de la femme? Est-ce que la place de la femme, elle évolue?
4: Alors oui, bien sûr, elle a évolué. Mes deux grands-mères étaient agricultrices et je suis fille d'agriculteur aussi. Enfin, mon père est éleveur de vaches au braque à la retraite. Donc je connais bien le milieu agricole et c'était important pour moi de mettre en avant ce milieu-là et de montrer l'évolution effectivement. Et dans le livre, je mets en avant une femme agricultrice qui est Charlotte Salat. Qui a une exploitation agricole à Cussac dans le Cantal et qui est très médiatisée.

Aubrac Femina qui se déroule le 12 septembre à l'Aïeul. On va voir ce qui se passe un petit peu plus en détail à l'occasion de cet événement en compagnie de Philippe Glorioso et de Simon Cross, maire de Cantouin en Aveyron. On dira un petit mot quand même sur le musée de la Cornemuse, ça m'intéresse. On va faire peut-être une petite démonstration en temps réel. Voilà, vous êtes sur ICI Pays d'Auvergne. On vous parle de cet événement, premier salon du talent féminin du 12 septembre, pensez-y. On y revient tout à l'heure avec nos trois invités et on vous donne rendez-vous au gymnase municipal de la Gueule, ce sera le 12 septembre prochain.

0: Le britannique Seal, mannequin et chanteur, bien évidemment, c'était Crazy en 1990.
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4: On vous amène faire un détour par l'Aveyron, la Lozère, le Cantal, et surtout pour participer à l'Aubrac Fémina, premier salon du talent féminin qui se déroule le 12 septembre à La Gueule. C'est un dimanche, ça va se passer...
5: C'est un samedi.
4: Bon, je suis un peu de jet lag, excusez-moi. Hein, voilà, c'est un samedi, on corrige sur le calendrier. Avant ça, j'aurais aimé dire un petit mot avec vous, Simon Cros. Vous êtes maire de Cantoin en Aveyron, vous participez bien sûr au montage de cet événement. On parlait tout à l'heure du musée de la Cornemuse, c'est un musée qui est assez réputé parce qu'on a des instruments qui viennent du monde entier sur ce musée.
6: Oui, tout à fait. C'est la plus grande collection de cornemuses au monde. Donc, c'est surprenant pour un petit village de 300 habitants. Hein. Mais les faits sont là. Donc, la première partie du musée était consacrée, ouverte en 2014. Le musée était consacré à la cabrette, donc il y a la cornemuse locale.
4: Ouais.
6: Puis en 2020, il y a eu l'agrandissement du musée avec toutes les cornemuses qui sont jouées dans le monde. Et on est le seul musée au monde à avoir un exemplaire de chaque endroit.
4: Et puis un dicton qui dit si une femme est trompée par son mari, je ne supporte plus que la cornemuse. C'est ce qu'on dit en général par là-bas. C'est ce qu'il se dit en tout cas. On va être un petit peu plus sérieux. Philippe Glorioso, vous êtes tombé amoureux de ce village. Hein, vous étiez en région parisienne. Vous êtes tombé amoureux. Et vous êtes venu vous installer ici. Vous avez quitté Paris.
5: Après 45 ans de métier, de showbiz, j'étais un peu fatigué. Et puis surtout, je suis tombé sur ce musée-là sur Internet. J'ai appelé le musée. Je suis tombé sur Simon, on a passé trois quarts d'heure au téléphone et j'ai dit, je pense qu'il faut que je finisse ma vie là-bas. Enfin, que je descende là-bas.
4: Restez avec nous encore un petit peu quand même. Bah oui,
5: c'est une très très belle région. Il y a beaucoup de vaches.
4: Oh,
5: elles sont magnifiques. Je pense que c'est les plus belles.
4: C'est l'Aubrac.
5: Elles sont belles. Voilà. Elles sont très très belles.
4: Aubrac en scène qui organise Aubrac Fémina premier salon. Donc, quelles femmes vont représenter ce salon cette
5: Simon,
4: année
5: plus,
4: Simon, expliquez-nous.
6: Oui, alors on a choisi tous les domaines artistiques. Ça peut être de la peinture, de la sculpture, de la gravure, de la poterie, des bijoux, du crochet, j'en passe et bien d'autres. Donc, tous ces côtés artistiques. Voilà. Et Dieu sait s'il y a beaucoup de femmes qui ont de talent dans tous ces domaines-là et dans bien d'autres que je n'ai pas énumérés.
4: Donc, on va les retrouver ce jour-là. Elles vont nous expliquer un petit peu ce qu'elles font. Il y aura des ateliers, des choses avec elles. Comment ça va se passer?
6: Voilà, donc elles exposeront leur création, la possibilité de les vendre. Bien sûr, les gens qui pourront se déplacer pourront les voir, les acheter, bien sûr, parce que c'est le but aussi. Hein. Et puis, il y aura donc des conférences animées avec des dames, animées par Vanessa.
4: Sur quelle thématique, Vanessa? Qu'est-ce que vous allez faire lors dans cette conférence? Vous avez parlé de votre livre
7: un petit
4: peu?
7: Alors, je vais parler de mon livre, effectivement. Je remercie Simon Cros de m'avoir permis d'intervenir durant cette journée, parce que je trouve que c'est important de mettre en avant les talents féminins. Et donc, dans ce cadre-là, je vais organiser une petite table ronde où je vais parler de mon livre, effectivement, et donner la parole aussi à d'autres femmes. Moi, mon objet, c'est les femmes qui ont pris la place dans des responsabilités, qu'elles soient associatives, d'accord, économiques, politiques. Donc, il y aura Marie-Aude Vira, qui est la marraine de l'événement, et qui est...
4: qui est la sœur du chef, on va le rappeler. Hein. La femme du chef, oui. D'accord.
7: Qui a repris du coup le restaurant de Serge Vira après son décès, et donc qui pourra nous partager aussi son expérience sur le fait d'être une femme en tant que chef d'entreprise.
4: D'accord.
7: Il y aura aussi une femme politique, une femme mère que j'ai interviewée dans mon livre, qui est Ghislaine Pradel. Également d'autres femmes qui seront présentes lors de cette journée-là et qui viendront témoigner sur comment en fait aller au bout de ses rêves et suivre ses passions.
4: Alors il y aura aussi ces conférences, on aura des animations pour les enfants, des spectacles jeunes publics. Est-ce qu'on va avoir par exemple comme spectacle?
6: Oui, donc il y a un spectacle qui aura lieu pour les gamins, donc qui est ouvert, qui est gratuit pour tous les enfants, un spectacle de mime.
4: Le voyage de Mimim.
6: Le voyage de Mimim, voilà.
4: C'est ça.
6: Donc la dame qui réalise ce spectacle est mime et donc fait travail dans Disneyland Paris, dans bien des endroits.
5: Elle passe à Walt Disney.
4: D'accord.
6: Je Joël Disney. Donc il y aura une représentation vers les 11h, une représentation à 14h. La sécurité pour les enfants. Il y aura aussi une initiation au trampoline pour les gens, pour les jeunes qui souhaitent.
4: Ça va leur faire plaisir aux enfants. Le trampoline, ils adorent ça en général.
6: Voilà. Donc avec des instructeurs agréés et tout, quoi. Voilà. Bien. Sécurité avant tout. Et donc pour faire vivre cet événement. Parce qu'il faut savoir qu'au BRAC Femina, c'est avant tout un projet de territoire. C'est pas seulement, bon, l'idée vient peut-être de Cantoin, c'est basé là, mais on l'a déplacé sur l'Aïole, on veut faire participer, voilà, tout le BRAC au sens large.
4: Donc ça
6: projet de territoire.
4: Les départements de la Lozère, de l'Aveyron et du Cantal, notamment. Voilà. Hein. Voilà, premier rendez-vous, premier salon du talent. Alors, on va préciser qu'il y avait Balavoie de ma bataille qui était prévue, mais le spectacle est reporté ultérieurement. On en reparlera, c'est promis, là-dessus, avec des personnes, bien sûr, et un concours de voix que vous avez aussi reporté. Pour en savoir un petit peu plus, bah, le mieux, c'est d'y aller. Hein. Ouais. C'est samedi 12, on le rappelle, ça va se passer à l'Aïole.
5: Au gymnase de l'Aïole, en sachant que l'entrée est gratuite.
4: L'entrée est gratuite et c'est fortement recommandé. Nouvelle naissance, dit à bientôt. Hein.
7: Oui, à bientôt.
4: On va présenter un petit peu votre travail avec ce film, ce livre qui s'appelle « Le Femme Rurale, prenons la place ». C'est paru aux éditions Flandonnières, qui sont des éditions locales. Rencontre avec 10 femmes et responsables en milieu rural. À découvrir prochainement sur ICI Pays d'Auvergne. Merci tous les trois et bon retour chez vous.
5: Merci.
7: Merci,
6: merci à vous.
4: La soirée se poursuit, on va redécouvrir tout à l'heure la région avec H2O en balade qui nous amènera sur les rives de la rivière Morges. On aura le plaisir de découvrir la biodiversité de ce lieu et aussi vous offrir les fameux livres qui ont été édités par Gérard Guillot, hein, donc, qui a édité un livre aux éditions dont on a parlé tout à l'heure. Et dans un instant, c'est Claire Romain qui sera au cœur du sujet des coulisses télé avec Patrice Gascoigne qui arrive d'ici quelques minutes. Oh,

0: DJ, vous avez reconnu Soprano, c'est une nouveauté 2026 sur Ici Pays d'Auvergne.
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0: Ne ratez pas la saison de l'abbaye de Mègemont à Chassagne, c'est à 18 km d'Issoire, cette abbaye cistercienne du XIIIe siècle qui vous accueille pour sa saison, fin de saison touristique, avec bien sûr des expositions photos, plusieurs photographes amateurs régionaux présentent des expositions originales. 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
0: Une des plus belles voix de la chanson française, franco-belge, on peut dire carrément, Claude Morane, qui nous a quittés beaucoup trop tôt, malheureusement. On adore le talent de cette femme et on vous le fait partager ce soir. Retour en 89 pour toutes les mamas.

0: les mamas, c'était la voix de Claude Morane sur Ici Pays d'Auvergne.
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0: L'heure de retrouver Patrice Gascoin pour ses coulisses TV. Aujourd'hui, vous nous proposez, Patrice, une série de TF1 où il va falloir deviner qui est le coupable. Alors ce soir, place au mystère de la Chambre jaune.
3: Vous avez peut-être déjà lu ce classique de la littérature policière signé Gaston Leroux, mais avec sa série, TF1 va vraiment vous surprendre.
4: 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Personne n'y comprend rien. Il n'y avait pas d'autre issue dans cette chambre.
3: Le romancier Gaston Leroux, c'est un peu notre Agatha Christie à nous. Et TF1 a eu raison de réinventer son classique, le mystère de la chambre jaune, mais en le modernisant. Je vous plante rapidement le décor. Le journaliste Joseph Rouletabille est maintenant une jeune femme, Joséphine, appelée le plus souvent Jo. Jo qui apprend qu'une tentative de meurtre a eu lieu dans son village natal, village proche des Gorges du Verdon. La victime est une amie d'enfance. Les circonstances de l'agression sont intrigantes, puisque lorsque les villageois, alertés par les cris de la victime, réussissent à ouvrir la porte blindée de sa chambre, celle-ci s'y trouvait seule. Or, il n'y a aucune autre issue possible à cette chambre jaune. Cette Jo est incarnée par la comédienne qui monte Claire Romain. Vous l'avez peut-être découverte dans le feuilleton de TF1 Ici Tout Commence, mais plus sûrement dans Montmartre ou dans 4 Size, puisqu'elle est l'une des trois sœurs, l'une des trois héroïnes. Claire Romain, qu'est-ce qui vous a plu dans ce projet de série Le Mystère de la Chambre jaune?
5: C'était un projet qui était hyper hyper intéressant. Moi, c'était un genre que j'avais jamais eu l'occasion de faire. Je connaissais le bouquin, mais j'avais pas lu le livre, donc j'ai pas pu m'identifier au personnage de Joseph Rouletabille. Mais en tout cas, ce que j'ai adoré dans cette version contemporaine et moderne, c'est vraiment tout l'aspect en fait du personnage qui était justement. Il était très, enfin c'est un personnage, Joséphine, elle est très dynamique, elle a une forme d'intuition, elle est perspicace, c'est quelqu'un de courageux, et le fait aussi de représenter une héroïne moderne. C'était aussi hyper, hyper intéressant.
3: Claire Romain qui vient donc incarner la nouvelle héroïne de ce classique du polar. La série Le Mystère de la Chambre jaune est réussie, spectaculaire. Le retournement final est tellement puissant et légendaire que je n'en dis pas plus. À vous de tenter de percer le mystère de la Chambre jaune dès ce soir sur TF1. Quant à moi, et c'est pas un mystère, je reviens demain pour de nouvelles coulisses télé.
0: À demain, Patrice. D'ici quelques minutes, on va retrouver H2O en balade avec une petite surprise. Ce soir, on vous offrira un joli guide. C'est à suivre.
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était sur le Larzac. L'Aveyronnais Gaëtan Roussel, tous s'en va sur ici, Pays d'Auvergne. Bon, tout fout le camp peut-être, mais pas tout quand même. Les balades H2O et Christophe et Gérard Guillot sont assez remarquables cette semaine. Ce jeudi, on arpente les berges d'une rivière du Puy-de-Dôme, riche d'une grande biodiversité, messieurs.

0: Nous sommes du côté de Saint-Myon, sur la commune de Saint-Myon et la commune d'Artonne, à cheval entre les deux et le long de la rivière La Morge, en compagnie de Gérard Guillot. Gérard, je rappelle que vous êtes naturaliste, curieux de nature, comme on les aime, et que vous avez activé une page Facebook qui s'intéresse à la biodiversité, au vivant de ces deux communes, donc que sont Saint-Myon et Artonne et la rivière La Morge, pour faire l'inventaire du vivant, que ce soit végétal ou animal. Et là, d'ailleurs, autour de nous, l'expression est quand même assez diversifiée, hein, c'est le moins qu'on puisse dire.
1: Et pourtant, on est dans un environnement qui est très ordinaire, hein, c'est une forêt, bon, une forêt qui est quand même assez ancienne. Souvent, les gens, quand ils se promènent, ils ont tendance à dire « Ah, on ne voit pas grand-chose ». Alors, c'est vrai qu'à certains moments, selon la météo, les petits insectes dont on parlait, ben, on peut ne pas les voir parce qu'ils ne sont pas en activité et tout. Mais il y a un truc que vous pouvez voir en permanence, été comme hiver, c'est les plantes. Les arbres, alors l'hiver, il y en a moins, effectivement, beaucoup moins, mais il y a au moins les arbres, et puis il y a toujours des plantes, des rosettes qui restent, des quelques feuilles, etc. Et là, en ce moment, la végétation, c'est une explosion.
0: Et autour de nous, on a quoi, alors?
1: Allez, on y va. Bon, donc, on a la ronce, hein, on a le noisetier, on a le charme, on a la pulmonaire, la stellaire holostée, la benoîte, là, qui accroche, on a des herbes, on a le dactyle, le forbe des bois, des jeunes frênes, des jeunes chênes, des anémones sylvies là, qui sont en fin de vie, là, qui ont fleuri au printemps, la potentille faux fraisier. Bon, on va peut-être arrêter là.
0: Comment ils se la pètent.
1: Oui, voilà. Mais au-delà de ça, c'est pour dire que si vous commencez à vous intéresser à la flore, là, vous avez un sujet, mais qui est gigantesque. Ben, l'ensemble des plantes à fleurs, je ne me rappelle plus le chiffre exact, c'est plus de 300 000 espèces à l'échelle mondiale. Hein? Donc, rien que ça, et à l'échelle de la flore de France, c'est autour de 90 000 espèces. Alors, tout pays confondu. Hein? Ouais. Donc, dans une région comme ça, l'ordre de grandeur, c'est au moins 1000 espèces de plantes qu'on a, qu'on peut croiser au quotidien dans son environnement. Alors, il y en a certaines qu'il faut aller chercher dans des milieux très particuliers, mais il y a aussi toute une flore ordinaire qu'on, par exemple, dans les milieux boisés, là, j'ai cité la pulmonaire, vous la trouvez dans toutes sortes de milieux boisés, la stellaire holostée, le noisetier, les arbres, il y a plein d'arbres qu'on trouve un peu partout. Quoi.
0: Et au-delà de l'inventaire des plantes, il y a aussi des histoires à raconter autour d'elles.
1: Alors,
0: la benoîte, par exemple, cette petite boule qui s'accroche, comme vous dites, c'est ce qui a inspiré, entre autres, le velcro.
1: Hein. Ouais. Et puis, ou la pulmonaire, là, qui a des feuilles tachées de blanc, pulmonaire, parce que ça ressemble à des poumons malades. Donc,
0: Théorie des signatures,
1: on en faisait une plante qui guérissait, etc. Et puis, autre aspect aussi, c'est que chacune de ces plantes, il faut dire qu'elle doit héberger au moins une dizaine d'espèces d'insectes, des chenilles, des larves, etc., qui se nourrissent dessus. Et là, on rentre dans un truc qui est fascinant, c'est les interactions. C'est que tout le vivant, comme vous dites souvent, tout est lié. Ben là, on est en plein dedans. C'est que s'il y a des plantes, il va y avoir des insectes associés à ces plantes qui s'en nourrissent, qui en ont besoin ou qui visitent leurs fleurs. On a vu la ronce tout à l'heure. Ben, la ronce, elle sert de nourriture en ce moment à plein de papillons, à des mouches, etc. Au-delà des espèces, rentrer dans ce jeu des interactions, ce qui suppose une chose, et là vous l'avez évoqué à travers la benoîte, c'est d'engranger des connaissances, c'est-à-dire d'être curieux, y compris d'aller se documenter. Bon, j'ai trouvé telle espèce, ok, mais ça suffit pas. Je vais voir quel est son mode de vie, voir avec qui elle interfère, etc. Et ça devient, si on se prend au jeu, alors ça demande un petit peu d'effort intellectuel, entre guillemets, mais je trouve que sans connaissance, ben, ça n'a pas beaucoup de sens tout
0: oui,
1: ça.
0: C'est bien d'aller au-delà du nom. Hein.
1: Voilà, parce que sinon vous avez une liste, et puis ben, vous avez le nom, puis ben, voilà, j'ai mis un nom dessus, et puis ça s'arrête là. Quoi.
0: Et ça permet de voir aussi à quel point l'homme était peut-être plus proche de la nature qu'il ne l'est aujourd'hui, parce qu'il fallait l'observer, la fameuse théorie des signatures dont on a parlé, évoque en fait la forme des plantes ou leur aspect général, qui peuvent donner lieu à un usage médicinal, donc il fallait être observateur pour ça.
1: Et bien puis tous les noms, par exemple on dit la pulmonaire, mais c'est un nom qui date du 15e ou 16e siècle, à une époque effectivement où on regardait ce qu'il y avait autour de soi, on en était dépendant beaucoup plus que maintenant. C'est vrai que si maintenant on demandait à des gens de nommer des plantes, ils seraient incapables, parce que, enfin, c'est pas qu'ils seraient incapables, mais on a perdu cette sensibilité,
0: cette culture aussi.
1: Voilà. Pour quelqu'un de néophyte, il passe là, il dit, bah oui, il y a de l'herbe et des arbres. Bon, eh ben non, c'est beaucoup, beaucoup plus complexe, beaucoup plus... Et là, j'utilise le mot complexe, ça me fait penser à Edgar Morin, qui a disparu il n'y a pas longtemps. Cette notion de complexité du vivant, je trouve que ça, c'est capital. On a à côté de nous, là, on a un monde interconnecté entre eux qui est extraordinaire à découvrir.
0: Quoi. Oui, avant d'aller faire les couillons sur d'autres planètes, il serait bien vu de sauver la nôtre, hein, et de nous sauver par la même occasion.
1: Enfin, la sauver et d'arrêter de la détruire, pour
0: Absolument.
1: Certains.
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3: 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La voici de retour. Tina Arena, allez plus haut sur ICI Pays d'Auvergne.

0: Elle est australienne d'origine sicilienne. Elle nous chantait ce succès en 1997. Allez plus haut, Tina Arena. Félicitations à Béatrice de Saint-Bosire. Elle repart donc avec l'agenda nature de Gérard Guillot et Marco Presioni. Et n'oublions pas non plus le tote bag et la gourde métal qui peut toujours servir par ces fortes chaleurs qui sont annoncées pour ce week-end. Attention, demain, le thermomètre va grimper jusqu'à 36 degrés en Auvergne et ça va encore continuer pour dimanche. On vous souhaite une excellente soirée sur Ici, Pays d'Auvergne, et de bonnes vacances à Valérie.
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0: Il est 19h. L'info d'ici, c'est avec Marine Logeny. Bonsoir.
2: Alors que 5 départements du sud de la France basculeront en vigilance orange canicule demain, l'été 2026 restera dans l'histoire. Constate la ministre de la Transition écologique. Aujourd'hui, elle présentait un bilan climatique de l'été. La France a connu donc un été de tous les records, à commencer par celui des températures, selon Monique Barbu. Été marqué aussi par les incendies, sécheresses, orages, tornades. Nicolas Joly, vous avez assisté à ce point presse qui soulève énormément de questions sur l'avenir du pays et du monde.
3: On a changé d'époque. L'été 2026 est officiellement l'été le plus chaud depuis le début des mesures en 1900. Et pour Mathieu Sorel, climatologue à Météo France, c'est directement lié au réchauffement climatique.
4: L'été 2026 a été plus 5 degrés plus chaud que l'ère pré-industrielle. Et environ 2,4 degrés sont directement imputables au changement climatique. Là encore, un élément fort pour montrer l'impact du changement climatique sur les conditions de thermomètre de nos étés.
3: Un été exceptionnel qui pourrait devenir la norme dans le futur, rappelle la PDG de Météo France, Virginie Schwartz.
5: Les températures moyennes que nous avons connues cet été, à l'horizon d'une France à plus 4 degrés, à l'horizon 2100, elles correspondront à une année, un été moyen.
3: Et dans un futur proche, c'est le risque incendie qui va augmenter.
5: Ce risque météorologique d'incendie va concerner la plus grande partie du territoire, mais aussi une saison de feu qui pourrait être étendue. Historiquement, c'était surtout juillet-août dans lequel on avait des feux. Et on voit qu'on pourrait avoir dans certaines régions jusqu'à 1 à 2 mois de plus de saison avec un risque météorologique d'incendie élevé.
3: Un danger impossible à ignorer cet été. Du 8 juin au 20 août, on avait toujours au moins un département en risque élevé de feu de forêt.
2: Nicolas Joly, ici Paris-Île-de-France. Conséquence de cet été historiquement chaud, la production agricole française a baissé de 8% et les agriculteurs devraient être fixés demain sur le plan d'aide du gouvernement. Un temps repoussé, Annie Genevard, la ministre de l'Agriculture, doit finalement dévoiler des mesures concrètes. Un plan d'urgence financé en rabotant sur d'autres budgets, Paul Barcelone.
6: Car l'agriculture est érigée en priorité numéro 1. Réunion cet après-midi avec les ministres de l'agriculture, justement, de l'économie et des comptes publics. Ces derniers jours, le Premier ministre a déjà assuré qu'il ne toucherait pas au RSA ni aux petites retraites dans le cadre du débat sur le budget à l'Assemblée. Parmi les pistes d'économie, il y a toujours la désindexation des pensions des plus riches. Mais ça ne suffira pas et il en faudra d'autres, avec, pour ne rien arranger, la censure comme épée de Damoclès au-dessus de la tête du gouvernement et bien sûr le début de la campagne présidentielle qui risque de tendre les débats.
2: Paul Barcelone, une cellule psychologique mise en place à Gis est en Haute-Saône après la mort de 4 membres d'une même famille. Un homme de 42 ans a tué ses 2 enfants de 6 et 10 ans et sa belle-mère avant de retourner l'arme contre lui. On en sait plus sur la visite du pape Léon XIV à Lourdes, Paris et Metz du 25 au 28 septembre prochain. Au plus fort de l'événement, jusqu'à 15 000 effectifs de sécurité seront déployés, indique le ministre de l'Intérieur, Laurent Nunez. Et puis les fans de Céline Dion, ça y est, comptent les jours. J-8 avant le premier concert de la star à Paris, avec un stand de goodies qui a ouvert aujourd'hui au 3e étage des galeries Lafayette de la capitale. On y trouve des cartes postales à 12 euros jusqu'au suite à 180 euros. Et les premiers fans s'y sont rués dès les premières heures, Marie Boéda.
7: Pour Céline Dion, Noëlla ne compte pas.
8: Vous avez dépensé combien ?
9: 1000 euros.
7: Et elle garde tout pour elle. La quinquagénaire qui a sa place pour le concert en octobre a décalé sa journée de repos pour acheter.
9: Voilà, des foulards, des t-shirts, des gants, des... Voilà.
8: J'ai acheté la boutique presque.
7: Liliane venait d'abord pour une amie.
9: J'ai dit, je viens faire le repérage. Quand j'ai dit ça à mon amie de Saint-Jean-de-Luz, Brigitte, elle m'a dit, ah, mais tu vas me regarder tout ça, tu me prends les photos.
7: Mais cette admiratrice de la star québécoise ne s'oublie pas.
9: J'ai récupéré le t-shirt noir, évidemment, le sac noir, la pochette.
7: Il est comment le t-shirt ?
9: Ben, il est noir avec un cœur rouge et marqué Paris, I love Paris.
7: Avec le nom
9: de Céline Dion, évidemment, évidemment.
7: La retraitée a déboursé une centaine d'euros.
9: Oui, mais tant pis, pour Céline.
7: C'est un budget, me reconnaît une acheteuse un peu plus loin.
10: Ça a vraiment bien démarré.
7: Anne-Sophie est vendeuse.
10: On a quand même des très très gros fans de Céline, donc qui achètent beaucoup et qui repartent au final heureux.
7: En moins d'une heure, plus d'une centaine d'articles ont été écoulés. Le plus populaire, le vinyle Live in Paris, dans lequel figurent des chansons des années 90 comme Destin. Voilà, Céline Dion, ça finit en musique, bien évidemment. Concert du 12 septembre au 17 octobre à la Défense Arena. Le magasin reste ouvert jusqu'au 5 octobre. Un mot de foot pour vous dire que la troisième journée de Ligue 1 débute ce soir avec le match Toulouse-Lille. Le coup d'envoi, c'est à 20h45.
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0: Un temps plutôt calme et sec ce jeudi en Auvergne. Quelques passages nuageux voilent le soleil, puis le ciel devient largement dégagé en soirée. La nuit prochaine sera douce, avec une fraîcheur plus marquée au petit matin, surtout sur les secteurs d'altitude. Vendredi sera nettement plus chaud, avec un pic de chaleur attendu sur une grande partie de la région. Les températures maximales seront de 27 degrés à Saint-Gervais d'Auvergne, 30 sur Moulins, 32 à Montluçon. Comptez 30 degrés pour Issoire demain.
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2: Salut à toutes, salut à tous et bienvenue sur votre radio Ici. Nous sommes en direct de la Ciotat, en direct et en public. Bonsoir le public. Oh bon, on vous entend. Ils font un petit peu les timides. Bon, le Ici Live Festival 5e du nom est lancé aujourd'hui. Alors, après avoir accueilli sur le port vieux de la Ciotat, sur notre désormais légendaire scène flottante, après avoir accueilli M, Jean-Louis Aubert, MC Solar, Christophe Maé, Amir, The Avener, Offenbach, Louis Bertignac, Célassou ou encore Benabar. Benabar, c'est lui qui a sauté dans le port, ça tout le monde le sait. Et donc, les amis, cette année, le programme du Ici Live Festival, eh bien c'est une merveille. Il y aura Jennifer, il y aura Benjamin Biolay, il y aura aussi, ça nous fait très plaisir, Marine, Yann Muller, DJ Jell, Boulevard des Airs et Oria. Boulevard des Airs, ce sont nos premiers invités. Bonsoir messieurs.
12: Attendez, j'ai un petit souci.
13: Merci, ne t'inquiète pas.
14: Elle remet son casque, c'est du direct. Nous sommes sur Ici, à la Ciotat. Et c'est le premier jour de ce festival. Nous sommes ravis de vous accueillir ici. Boulevard des Airs est parmi nous.
15: Comment ça va, Florent ?
2: Alors, merci les gars d'avoir fait mon boulot.
15: Il est bon.
2: Boulevard des Airs, bienvenue dans Décibel. C'est pas la première fois, hein, évidemment, qu'on se croise. Mais attendez, parce que là, il y a vraiment un petit souci dans mon casque. Alors, je vais le retirer, je vais faire de la radio comme à l'ancienne, sans casque. Je vous conseille, vous aussi, de ne pas les mettre. Comment allez-vous, messieurs ?
15: Bah, avec un cadre comme celui-ci, franchement, on est très heureux d'être là. Hein.
2: On est hyper heureux de vous recevoir. C'est vous qui ouvrez le festival ce soir. Donc, on le disait avec la légende du rap marseillais DJ Jell, qui est le DJ de la Funky Family. Et puis, Oria, qui est à découvrir. Boulevard des Airs, vous avez passé un petit été de festival ?
14: Oui, un grand été de festival qui n'est d'ailleurs pas terminé.
2: Ouais.
14: Fait de plein de rencontres et de découvertes de magnifiques endroits comme celui de ce soir. Donc on est ravis d'être ici. On prolonge un petit peu l'été parmi vous.
2: Ça nous fait trop plaisir. Est-ce que vous avez déjà joué sur l'eau ? Puisque donc, pardonnez-nous, on fait un peu les fanfarons, des scènes flottantes. Il n'y en a pas partout.
14: Il n'y en a pas beaucoup, c'est vrai. Alors c'est déjà arrivé, mais effectivement, c'est rare. On peut les compter sur le doigt d'une main. Donc ravis de retenter l'expérience, c'est en bien. Espérant qu'on ne passera pas par-dessus bord comme notre ami Benabar, n'est-ce pas ?
15: Et pourquoi pas ?
2: Benabar, il y est allé de son plein gré,
14: oui, hein, c'est
2: j'ai
14: ce
2: envie
14: qu'il
2: de vous
14: dit.
2: Dire.
14: C'est
2: il était comme ça dans l'ambiance, il s'est
14: et
2: dit, allez,
14: pas.
2: Voilà. Non, on a le batteur de M, Mathieu Chédid, qui, le malheureux, a découvert pendant le concert qu'il avait le mal de mer.
14: Ah,
2: voilà, ça peut arriver aussi.
15: Incroyable.
14: T'as le mal de mer, Youl, ou pas ?
15: Non, ça va.
14: Ok,
15: j'aime bien.
8: Allez, on va écouter Je rentre à la maison, déjà parce que c'est une chanson importante pour Boulevard Désert et aussi pour l'éducation nationale. Alors en cette semaine de rentrée des classes, les amis, partageons ensemble cette chanson Boulevard Désert et dans Décibels avec une chanson qu'ils joueront ce soir évidemment.
14: Oui.
8: On compte sur vous. On y va.

0: Je rentre à la maison, c'est aussi le nom du dernier album de Boulevard Désert, le groupe qui ouvre ce soir le Ici Live Festival de la Ciotat. Alors, ironiquement, Je rentre à la maison est une chanson qui vous fait voyager d'abord partout en France. Et là même, il paraît qu'il a fallu vérifier les passeports. Messieurs, vous allez traverser l'Atlantique avec cette chanson, Je rentre à la maison.
1: Oui, c'est vrai, comme tu l'as dit tout à l'heure, cette chanson, Je rentre à la maison, elle est le support aussi d'un projet culturel et pédagogique à destination des jeunes, c'est-à-dire un grand projet à destination de l'école, mais pas que, des foyers, des associations, du milieu hospitalier, et qui permet de mener des travaux avec les différents publics et de poser des questions liées à l'identité. Et donc tu me vois venir effectivement ce projet à traverser les frontières et travailler en ce moment dans plusieurs pays. Donc on a la chance de pouvoir partir nous un mois à la rencontre des jeunes américains et pas que, voilà, un mois, une dizaine de villes aux États-Unis pour justement discuter avec eux de qu'est-ce que ça représente pour eux la maison, qu'est-ce que ça veut dire une maison quand on a quitté l'endroit d'où l'on vient, est-ce qu'on peut reconstruire une maison ailleurs que l'endroit où on est né, soit ce genre de questions liées à d'identité très intéressantes.
0: Ça va être beau.
2: Oui, surtout de découvrir aussi leur projet sur la chanson, ça va être parce qu'à chaque fois qu'on est passé dans des écoles partout en France, c'était toujours incroyable, même inspirant, de voir leur projet. Et du coup, on a hâte de découvrir ce qu'ils ont fait sur le thème de cette chanson.
0: Bravo la jeunesse. Alors, il y a une autre chanson, C'est pas si facile, avec Carbone, nouveau single de Boulevard Désert.

0: Sorbonne, parce qu'en fait, depuis le début de Boulevard Désert, l'idée, c'est d'aller vous mélanger, c'est presque un groupe à géométrie variable, avec tout un tas de talents différents. Alors, ça pouvait être Vianney, avec le tube Aller Est. Vous avez bossé avec Zaz, avec les L.E.J., même avec le Bagad de Lindbiway. Écoutez ça, les enfants. Musicien du Bagad, donc vraiment, vous avez aucune limite, aucune frontière. Comment s'est passée la rencontre avec Carbone?
1: Écoute, simplement, comme se font pas mal de rencontres, c'est-à-dire qu'on s'est retrouvés en studio dans le sud, puisque lui aussi, c'est avec son groupe, il vient du sud de la France, pas très loin d'ici d'ailleurs, à côté de Montpellier.
0: Ouais.
1: Et donc voilà, bah, tout simplement, comme peuvent se passer des séances studio, c'est-à-dire voilà, on a un petit truc à la guitare, on a pensé à toi, lui aussi qui mélange ses musiques aux touches un peu hispanisantes, flamenco, mélange avec lui, il est plus, c'est un rappeur
0: oui.
1: À la base.
0: Mais il y a aussi une grande musique. Ça doit vous réunir.
1: Complètement, et ça nous a réunis. Et c'est vrai que c'est dans l'ADN du groupe que de se mélanger. Nous, on a créé ce groupe Boulevard Désert pour partager la musique, donc avec les gens, évidemment, avec les enfants. On a parlé avec le projet, mais aussi et surtout avec d'autres artistes. Donc, dans tous les albums de Boulevard Désert, il y a eu des duos, et j'espère qu'il y en aura d'autres encore.
0: Ah, bah justement, écoutez, vous me faites vraiment un pont d'or pour ma dernière question avant que vous alliez vous préparer à monter sur scène ici à La Ciotat. Votre duo de rêve, ce serait qui?
2: Ah, c'est dur.
0: Céline Dion est en France en ce moment. Je dis ça, je dirais rien, par exemple.
2: De rêve, c'est une bonne question, ça.
1: Bah, il y en a tellement.
2: Ah, ouais, il y en a plein. On parlait de Manu Chao, d'un artiste.
0: Très bonne idée, ça.
1: Ouais. Manu Chao, mais ça peut être Jean-Louis Aubert, ça peut être Mathieu Chédid.
0: Ah, bah, faut venir au ICI Live. Hein,
1: voilà, c'est pour ça que je dis ça.
0: C'est complètement notre prog.
1: <Tu vois.
2: rire> Soprano.
0: Oui, qui est dans le coin ce soir.
2: C'est vrai qu'il y a plein d'artistes qu'on aime beaucoup, à qui on pourrait. Vraiment échanger et faire de la bonne musique, donc voilà.
0: Eh ben nous souhaite de la bonne musique ce soir avec vous sur scène, sur la scène flottante Boulevard Désert, que vous pourrez aussi applaudir le 4 février à Enghien ou encore le 10 février à Toulouse. Bon concert, messieurs, merci beaucoup. Et vous restez dans le coin, Décibel, ici en direct du ICI Live Festival à venir, Oria et DJ Gel.
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0: proposition, la chanson française rencontre les musiques électroniques et les délires pop. Oscar les vacances et MPL avec Les Puceaux, extrait de l'album Ceci n'est pas mon corps. Un coup de cœur, ici de Romardèche.
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2: Ah là là, ce Ici Live Festival, c'est bien, c'est un peu notre rentrée des classes. Alors vous allez découvrir Oria tout à l'heure. C'est une artiste que je rencontre pour la première fois et bah, sans doute vous aussi, hein, parce que c'est une toute jeune artiste. Elle va monter sur scène dans moins d'une heure ici à La Ciotat et vous la découvrirez. Et puis en fin d'émission, là c'est la légende DJ Gel, le DJ de la Funky Family, qui sera notre invité et qui ce soir va aussi jouer au Ici Live Festival sur le Port Vieux de La Ciotat. Avec un invité surprise, plus si surprise, puisque la presse a fait son travail et en a parlé, c'est Soprano qui sera là ce soir en invité surprise du Ici Live. Et là, j'ai deux invités avec moi, deux messieurs, sans doute les gagnants de Mister La Ciotat. Bonsoir messieurs, j'ai pas noté vos prénoms, alors vous allez jouer avec moi au blind test, mais on va faire ça à l'ancienne. Je vais d'abord vous demander, bonsoir, quel est votre prénom ?
3: Gérard.
2: Gérard, bienvenue. Et à côté, monsieur
4: Pierre.
2: Pierre, Gérard et Pierre, vous connaissez le jeu du blind test, on y joue tous les soirs dans Décibel, mais là, exceptionnellement, eh bien on le fait les yeux dans les yeux. Alors comment ça va se passer? On va vous passer de la musique et il va falloir retrouver le plus rapidement possible le nom des interprètes de ces chansons à gagner ce soir. Ça fait drôlement plaisir. Mais ce sont nos goodies du Ici Live La Ciotat. Vous avez des bobs, comme ça on ressemblera tous à Jules, on sera très beau. Et des bananes, voilà, absolument magnifique. D'ailleurs, vous avez déjà gagné. Allez, tenez, je vous en donne à chacun un exemplaire, parce que dans Décibel, eh bien, on gagne avant de jouer. Comme ça, on joue plus détendu. Alors, bravo Pierre et Gérard, ils ont leur beau goodies. Personne ne tente de mettre le bob pour le moment, mais vous serez très beau. On fera une photo après, tous ensemble. Je vous envoie donc une première chanson. Et il faut retrouver le nom de l'interprète. Petit indice, c'est un mélange de styles, à la fois chanson française et rap. Est-ce que vous vous souvenez de cette chanson ?
5: Face à la lune.
2: Alors, c'est drôle, face à la lune, presque. Face à la...
5: mer.
2: Face à la mer. Et les interprètes ? Ça commence comme calorie et ça
5: Calo finit... Giro.
2: Oui, bravo. Et le rappeur Fassi. Sortir d'en bas, épée déchirée, ce tableau. Face à la mer. Bravo, bravo. Premier point pour vous deux, messieurs, parce qu'il n'y a pas de raison. Il n'y aura pas de jaloux. Deuxième chanson, là aussi, c'est un mélange de styles entre le rock et le disco. C'est un groupe américain. Sur scène extrêmement maquillée.
4: Zizi Top.
2: Alors c'est pas Zizi Top.
4: Kiss.
2: Oui, bravo Kiss. J'ai des très bons candidats ce soir. Je vois qu'à La Ciotat, on connaît ses classiques Kiss, I Was Made For Loving You, énorme tube, donc à la fois rock et disco. Allez, là on va faire un mélange entre de la musique celtique et du rap.
5: La tribu de Diana.
2: Alors de Dana, parce que Diana, c'était la princesse qui a mal fini. Mais la tribu de Dana. Et alors qui se souvient du nom du groupe? Ils avaient eu une victoire de la musique, de l'album rap de l'année. Les gens avaient un peu
5: râlé. Mano.
2: Mano, bravo. Je dois vous féliciter tous les deux, et Gérard et Pierre, parce que vous avez tout trouvé. Ah si, tous les deux, vous avez tout trouvé.

soirée avec nous en direct sur votre radio. Ici, on est dans un studio à l'extérieur, il fait beau, il fait 35,8 degrés très exactement dans le studio. Vous voyez un petit peu la chance que nous avons d'être dans cette belle ville de La Ciotat. Et puisque le thème du Blind Test ce soir, c'était les styles musicaux mélangés au sein d'une seule chanson, il me semble que la chanson la plus indiquée pour représenter le thème du Blind Test de ce soir, c'est Bohemian Rhapsody de Queen. Il y a de la musique classique, il y a du rock, il y a de la balade, il y a du piano, et puis il y a la voix inoubliable et magnifique de Freddie Mercury. Bohemian Rhapsody, c'est parti.

0: Veil qui vient de fêter ses 51 ans, Bohemian Rhapsody sur l'album de Queen, A Night at the Opera. C'était en 75. À tout de suite.
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0: Jean-Luc Guillet.
2: Jusqu'au 31 octobre, le musée régional d'Auvergne à Rion vous invite à sa grande exposition « Trésors de la terre d'Auvergne, des minéraux et des hommes ». Parcours inédit qui croise les sciences de la terre et l'ethnographie pour raconter l'histoire fascinante qui relie notre région à ses richesses souterraines. Au fil de votre déambulation, vous admirerez plus de 80 spécimens exceptionnels de roches et de minéraux directement extraits du sol auvergnat. Et pour donner toute sa mesure à ce patrimoine brut, le musée met ses pierres rares en regard avec des objets d'art, des pièces d'artisanat, des outils d'époque et des témoignages authentiques. L'ensemble retrace la manière dont ces trésors longtemps enfouis sous nos pieds ont été façonnés, utilisés ou admirés au fil des siècles par les populations locales. Rendez-vous donc au musée. Il est installé au 10 bis rue de Lille à Rion. Le site accueille les visiteurs du mardi au dimanche jusqu'à 17h30. C'est 3 euros l'entrée. Et franchement, c'est une visite qui vaut le coup en famille.
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0: Mais oui, nous sommes sur les terres d'ici Provence. Et mon Dieu qu'on est bien à La Ciotat. Décibels en direct sur votre radio ici jusqu'à 20h. Et puis après l'émission, les concerts vont démarrer. Alors vous ne les entendrez pas à la radio ce soir. Non, mais on les enregistre et on vous les diffusera évidemment avant les vacances. Alors je citais toutes ces têtes d'affiches déjà passées au Ici Live Festival les dernières années. Que ce soit M, Jean-Louis Aubert, MC Solar, Célassou. C'est aussi l'occasion parfois de découvrir pour la première fois sur scène des artistes, et c'est ce qui va m'arriver ce soir en découvrant pour la première fois en concert Auria. Bonsoir Auria.
3: Bonsoir.
0: Bienvenue dans Décibels, comment ça va?
3: Mais ça va super, je suis très très heureuse d'être ici.
0: Oh là là, moi aussi. Alors je connaissais déjà votre voix, je savais qu'elle était belle, mais alors vous en plus c'est incroyable, c'est en train de me fouler l'œil droit, tellement vous êtes jolie Auria.
3: Merci.
0: Écoutons votre voix.

0: soirée mondaine. C'est la chanson grâce à laquelle on vous a découverte, chère Auréa. Vous allez la chanter ce soir,
1: yes.
0: Soirée mondaine.
1: Bien évidemment.
0: Ouais, hein, évidemment. Qu'est-ce qu'elle représente pour vous, cette chanson?
1: Bah, elle représente mon histoire, l'histoire de plein de gens, en tout cas, je l'espère. Quand je l'ai écrite, cette chanson, c'était un petit peu pour parler à l'histoire d'une jeune femme qui chemine et qui se perd aussi, pour trouver sa voie dans la vie. Mais c'est aussi l'histoire de plein d'autres personnes, parce que je parle des soirées, je parle beaucoup de gens. Et en fait, moi, j'ai grandi dans un bar à Nice, mon père a un bar. Et donc, depuis que je suis toute petite, depuis que j'ai 2 ans, je suis amenée à voir la vie des gens.
0: Ouais.
1: Et donc, je me suis un petit peu inspirée de tout ça et de tous les artistes que j'écoute et qui m'inspirent énormément.
0: Alors, c'est vrai que la nuit, c'est très intéressant. J'en parlais hier, avec Bilal Hassani, qui a sorti un album aussi qui parle de la nuit, de la fête. À la fois, il y a un côté très joyeux. Des gens se parlent la nuit, qui ne s'adresseraient pas la parole pendant la journée. Mais c'est aussi, parfois, le risque de se perdre dans la nuit. Et c'est ça, un petit peu, le fil sur lequel marche la chanson Soirée Monde.
1: Oui, tout à fait. Cette idée de pas se retrouver seul face à soi-même et de cheminer pour comprendre qu'après, en fait, on apprend à s'aimer soi et ça fait du bien.
0: Alors, vous écrivez des chansons, Auréa, il faut le souligner, puisque on vous a aussi entendu avec brio sur des reprises. Je pense notamment à Toi Jamais. Oh.

0: artistes qui vous inspirent. Racontez-moi comment vous en êtes arrivé à reprendre Toi Jamais.
1: Bah écoutez, franchement, pour être tout à fait honnête avec vous, ça a été tellement spontané. J'ai écouté cette chanson, j'ai tout de suite été inspirée pour y apporter, en tout cas essayer d'y apporter moi ma singularité et ma voix.
0: Ouais.
1: Je me suis prêtée au jeu sur les réseaux sociaux en la reprenant un peu naïvement. Et c'est les gens qui m'ont dit qu'il fallait absolument que je sorte la version longue. Et ouais, je les ai écoutées et ça a marché.
0: Et vous savez si Sylvie Vartan l'a entendue, votre version?
1: Alors écoutez, j'en ai aucune idée. Je sais pas si elle a entendu, si elle l'aime,
0: ouais,
1: mais en tout cas, je la remercie parce que c'est grâce à elle et à Michel Mallory qui a écrit cette merveilleuse chanson. Et aussi, grâce au film Les 8 femmes avec Catherine,
0: oui,
1: Deneuve.
0: Voilà, le film de François Ozon où effectivement cette chanson-là était.
1: Exceptionnelle.
0: Ah ouais, ouais, ouais, incroyable. Alors, Auria, dans la série des reprises, il y en a une que vous avez sortie qui m'a bouleversée. C'est votre reprise de Aïcha. Chanson de Khaled, coécrite avec Jean-Jacques Goldman. Elle est très belle, cette chanson, dans sa version originale, parce qu'elle mêle ce qu'on fait de mieux en chanson française et aussi ce qu'on faisait de mieux à l'époque dans ce chant oriental de Khaled qui est génial. Et en fait, ça, c'est un petit peu aussi la recette vers laquelle vous tendez. On vous entend parfois sur Soirée Mondaine, beaucoup moins, mais là, sur Toi Jamais, on vous entend à partir comme ça dans des vocalises très orientales. C'est ça la recette Auria?
1: La recette Auria, oui, c'est ça, c'est l'orientalité, c'est la Méditerranée,
0: ouais,
1: c'est l'autre bout de la Méditerranée, c'est la chaleur, c'est les vibes, c'est,
0: ouais,
1: c'est exactement ça.
0: Et quand vous écrivez de la musique, en fait, l'idée, voilà, c'est de choisir à quel point vous poussez le curseur, plus vers la Méditerranée ou plus vers la chanson traditionnelle française.
1: Mais je crois que ça se fait naturellement, en fait.
0: Ah oui.
1: Je crois que j'arrive à des fois, je fais des choses en studio, j'essaye, et puis là, je me dis non, je trouve que on s'écarte trop. Il faut trouver le bon équilibre pour essayer d'être le plus ouvert, en tout cas pour moi, le plus ouvert possible et parler, ouais, au plus de monde possible. C'est ça l'idée aussi, mais je crois que c'est assez naturel.
0: En tout cas, je pense que votre version de Aïcha, elle va parler à tout le monde. Cette chanson, elle est dans notre ADN commun. On la connaît tous, on l'a chantée tous, parfois très fort et très faux. Auria a la gentillesse de la chanter divinement pour vous ce soir dans Décibels sur votre radio, ici en direct de la Ciotat. Voici Aïcha.

Ça s'applaudit, mesdames et messieurs. Bravo, Auréa. C'est une merveille, cette version de Aïcha. Alors, Auréa, ce soir, vous serez sur la scène du Ici Live Festival à La Ciotat. 2025, c'était l'année donc de la reprise de Sylvie Vartan, l'année aussi où on a découvert la fin de l'année Soirée Mondaine. 2026, votre chanson Soirée Mondaine qui a fait partie des chansons les plus chasamées de l'année. Parce que dès qu'on entend votre voix, ben, on sort le portable en disant « Mais... qui est cet astre ?» Eh bien maintenant on sait, c'est Auréa. 2026, c'est aussi l'année de la chanson qu'on découvre maintenant, Princesse de la Nuit. Oh,

0: alors avec plusieurs chansons originales maintenant sorties, on se dit 2027, ça pourrait être l'année du premier album, Auréa.
1: Et même plus tôt que ça.
0: C'est vrai ? Dites-moi ouais. tout, je veux savoir quand.
1: Alors déjà, il faut savoir que ce soir à minuit, j'ai un nouveau titre qui sort. En exclusivité, c'est ce soir je vais chanter pour la première fois. Donc à la radio, ce sera pour vous et
0: pour
1: chez
0: nous,
1: vous.
0: Pour nous, pour ici, merci Auréa.
1: Exactement,
0: merci.
1: Je vous en prie. Avec
0: comment elle s'appelle la chanson ?
1: Bella Vita.
0: Oh, j'aime bien ce concept. On aime l'idée de la Bella Vita. Donc vous allez la chanter ce soir sur scène, puis elle sortira à minuit sur toutes les plateformes.
1: Tout à fait.
0: Ok. Et alors, parce que je n'ai pas oublié cette petite info que vous m'avez lâchée l'air de rien en me disant, mais peut-être qu'avant, votre album est prêt. C'est ça que ça veut dire ?
1: Mon album est prêt.
0: Ah.
1: Mon album est bientôt, sort bientôt. Il sortirait normalement au mois d'octobre.
0: Oh, mais c'est après-demain, c'est génial. Ok, premier album. Donc, ça veut dire qu'on va beaucoup, beaucoup, beaucoup entendre parler de vous dans les semaines et les mois qui arrivent.
1: Bah écoutez, j'espère. En tout cas, j'espère qu'on entendra parler de mes chansons, des sujets qui me tiennent à cœur.
0: Quels sont-ils ? On a parlé de la nuit, on a parlé aussi... Alors, en gros, il y a deux équipes. Il y a ceux qui font des chansons sans finalement se soucier des thèmes, en disant, voilà, je parlerai de ce qui me passe par la tête. Et puis, il y a celles et ceux qui veulent raconter des histoires. Vous, j'ai l'impression que c'est plutôt celle-là, votre équipe.
1: Effectivement.
0: Voilà. Donc, quelles sont les histoires que vous avez envie de partager ?
1: Alors, il y aura forcément des histoires. Les histoires sur la vie des gens, ouais. sur les choix des gens, sur le fait des fois d'être tombés tous ici au même endroit et pourtant avoir des vies totalement différentes.
0: C'est vrai, c'est fou ça.
1: Et finalement, ouais. on est tous les mêmes quelque part, ouais. voilà, parce qu'on reste tous des humains avec nos états d'âme, etc., nos rapports à la vie, mais on est tous les mêmes. Donc il y a des chansons qui parlent de ça, il y a des chansons qui parlent aussi de la notion de la séparation, mais pas forcément de couple, mais la notion de séparation avec un être cher qu'on peut perdre, ouais. ou Dieu, ou l'univers, mais en tout cas, cette notion de séparation par laquelle on passe tous, l'amour bien évidemment, l'espoir.
0: Ah, alors dites-moi, parce que là aussi il y a deux équipes hein, pour les chansons d'amour. Il y a les chansons très joyeuses, il y a les chansons d'amour un petit peu plus torturées. Vous êtes comment vous ?
1: Je dirais pas que la Bella Vita, elle est peut-être un petit peu dans l'idée de la dramaturgie.
0: Ok.
1: Voilà. Mais en général. Même dans les histoires de déception, j'essaie de chanter l'espoir ouais. et de raconter l'espoir. Donc il y a une chanson qui me tient énormément à cœur dans mon album qui s'appelle Ça ira et qui est le dernier titre de mon album. Et mon album s'appelle Ça ira parce oui. que voilà, je voulais finir sur une note d'espoir pour parler aux gens et pour me parler à moi-même, pour dire que quoi qu'il arrive, quoi qu'on passe dans la vie, ben ça ira, ça finira par aller.
0: Vous pensez que c'est un des rôles de la musique, ça, de donner de l'élan à celles et ceux qui écoutent ou tout, pour le moins du réconfort, disons.
1: Ah oui, tout à fait. Moi, je pense qu'on est les porte-paroles du cœur des gens et que si on peut leur apporter un petit peu d'espoir dans leur vie, dans leur quotidien, ben on a tout gagné.
0: Bien, vous avez gagné notre cœur ce soir.
1: Merci.
0: Auréa, qui va se préparer puisque c'est elle qui ouvre le concert. Vous avez déjà joué sur une scène flottante ?
1: Non, jamais. C'est une première. Alors, tout à l'heure, j'ai fait une story, j'en ai parlé. Je disais que c'est la plus belle scène que j'ai faite et que j'ai vue parce que c'est un concept extraordinaire. D'ailleurs, je comptais même pas m'habiller comme ça pour être tout à fait honnête avec vous. J'ai dit, alors ce soir, je mets la robe.
0: Vous êtes magnifique.
1: Pour honorer cette ouais. magnifique scène flottante à la Ciotat, il faut les honorer.
0: Soirée de gala ouverture par Auréa d'ici quelques minutes. Merci Auréa.
1: Merci à vous.
0: À très très bientôt. Et donc tout à l'heure, à minuit, sa nouvelle chanson, Bella Vita, qui va sortir. Et ça, c'est une excellente nouvelle. Dans la suite de nos aventures, DJ Jell de la Funky Family sera sur le studio ici du Port-Vieux de votre radio ici. On est à la Ciotat et on ne boude pas notre plaisir.
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2: Ah ouais, dernier quart d'heure pour notre décibel en direct de La Ciotat Ici Live Festival, premier soir. Et notez déjà dans vos tablettes que demain à 19h, on sera avec Jennifer et Yann Muller. Et puis lundi, dans décibel, Marine et Benjamin Biolay. Voilà les têtes d'affiche des jours qui viennent dans notre festival Ici Live à La Ciotat. Alors attention les amis, quand on accueille dans l'émission une légende, un tailleur de diamants, on met une petite ambiance musicale.
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2: DJ Kjell, bonsoir.
4: Bonsoir.
2: Eh, hey, bienvenue sur Ici, comment ça va?
4: Ça va super bien.
2: Je suis tellement contente de vous rencontrer.
4: Mais moi aussi.
2: Le Diamond Cutter, ouais, c'est comme ça qu'on l'appelle, DJ Kjell. Les anciens et les anciennes comme moi, évidemment, reconnaissent le son de la Funky Family. Vous êtes, ouais, le DJ historique de ce groupe, tout aussi historique ce collectif de rap ici à Marseille. Et à La Ciotat alors, vous y traîniez ou pas à l'époque?
4: Ben oui, on venait voir les concerts d'IAM en 90, en 91. On venait les suivre de partout. Et puis moi je viens souvent à La Ciotat avec mes enfants, j'adore. Ouais.
2: Alors ce soir, vous allez clôturer notre première soirée de festival. DJ Kjell, on vous découvre notamment en 98 sur la BO de Taxi.

0: aussi l'album Marginal Musique en 2006. Et cette chanson un peu bilan, fallait que je le dise.
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0: C'est que des bons souvenirs, la Funky Family, DJ Jell.
2: Oui, c'est de très bons souvenirs de jeunesse, parce qu'on est plutôt jeune.
0: Mais franchement, en vérité, on les fait pas.
2: Non, on les fait pas.
0: Voilà, merci.
2: Non, non, on reste jeune, forever young.
0: Donc c'est des bons souvenirs. Et est-ce que ça fait partie de la musique que vous allez jouer en tant que DJ? Parce que là, ce soir, voilà, vous êtes DJ Jell, mais DJ vraiment derrière des platines.
2: Oui.
0: Ça ressemble à quoi un set de DJ Jell? Justement, c'est beaucoup de rap marseillais de ces années-là, c'est quoi?
2: Alors, c'est un set de DJ Jell pour ici. Ça va être un set totalement différent et inédit pour ici.
0: Eh, merci.
2: Donc, on va avoir de la chanson française, on va avoir du reggae, on va avoir du rap, évidemment.
0: Ouais.
2: On va avoir de l'électro, on va avoir de la musique latine. Le but, c'est de faire de la fête avec les parents et avec les enfants.
0: Ah, ça, c'est génial.
2: Ouais, c'est le but, sinon, sinon y a pas, c'est pas bon, quoi.
0: Pour être un bon DJ, DJ de groupe de rap, encore une fois, donc ça veut dire aussi qu'au sein de la Funky Family, et même tout ce que vous avez fait après, évidemment, on compte sur vous pour aussi composer, pour faire des scratchs, etc. Est-ce qu'il faut avoir une culture musicale hyper éclectique ou c'est pas forcément nécessaire?
2: Je pense que pour tout musicien, il faut avoir une culture musicale éclectique,
0: ouais,
2: et s'intéresser à autre chose. Alors le DJ rap par essence, il sample, il va chercher dans la soul music, dans,
0: oui,
2: la chanson, dans les musiques ethniques, et c'est vrai que ça nous ouvre tout un panel de choix et de musiques du monde qui sont hyper intéressantes, donc il faut s'intéresser, oui.
0: Voilà, et ça c'est la belle façon de le faire, la moche façon étant de demander à ChatGPT de composer un truc qui ressemblerait à...
2: Non.
0: Voilà, les vrais vont chercher évidemment dans tout un d'albums cultes.
2: Mais oui, c'est comme ça, moi, que j'ai
0: pas connu d'ailleurs aussi.
2: Mais oui, moi c'est comme ça que j'ai découvert la musique que je connaissais pas, le rock, le métal, certaines chansons françaises qui ont été samplées, et j'ai redécouvert des musiques comme ça par le sample, quoi.
0: Alors on va écouter un truc génial qui s'appelle Ma City, Part 2.
2: Yes.
0: Vous n'êtes pas tout seul, il y a AKH,
2: oui,
0: Kenaton et Shuriken,
2: oui,
0: les copains d'Ayam. Il y a aussi Muj Knight.
2: Il y a aussi Saïd, le chanteur d'Ayam. Ouais, ouais, c'est un gros remix que j'ai fait.
0: Un canon remix qui a un clip tout neuf.
2: Eh oui, qui sort dans une semaine.
0: Il y a déjà des petits extraits sur votre Insta.
2: Exactement.
0: C'est pour ça que je l'ai vu. Je me suis dit, ça pourrait encourager tout le monde à le voir.
2: Oui, un clip réalisé par IA. Par Chloé Saint-Jour,
0: ouais,
2: en fait, qui est réalisatrice. Et j'ai voulu fêter les 10 ans de cet album, puisqu'il est sorti en 2016,
0: ouais,
2: et offrir ce cadeau du clip qui arrive dans une semaine.
0: Allez, j'ai 10 ans, ouais, mais franchement.
2: J'ai 10 ans.
0: Ça vaut la peine. C'est notre invité de ce soir, DJ Jell. On y va.

0: Oh là là, mais quelle chanson sublime, quel hommage, DJ Djel. C'est trop beau. Ça devrait devenir l'hymne officiel de cette ville.
1: Je suis tout à fait d'accord avec
0: Franchement,
1: vous.
0: Non, mais il y a tout dans cette chanson. J'adore cette punchline. Sunshine, on met pas les phares à 14h. Bah, il est 19h55, on est en direct et bon, on met toujours pas les phares. Hein.
1: Toujours pas.
0: Et je pense que dans 2 heures, on ne mettra toujours pas les phares.
1: Non, ça, c'est impossible. Génial.
0: Bon, c'est quoi le secret? On a souvent parlé de Marseille comme d'une capitale du rap français, ce qui est vrai, que ce soit côté IAM. FF, évidemment, la Funky Family. Mais vous, DJ Djel, vous avez aussi bossé avec Soprano. D'ailleurs, je pense que ce soir, il va venir faire un petit tour.
1: Gros chevaux.
0: Ou Jul, voilà, même un phénomène. Vous les avez rencontrés tous. Donc, il y a quoi? C'est quoi ces générations successives de rappeurs marseillais?
1: Je pense qu'il y a une grosse culture, une grosse part de la culture marseillaise qui est importante pour nous. C'est-à-dire là où on vit, là où nos parents ont grandi, où nous on a grandi aussi.
0: Et là où vous vivez, c'est là où vous fabriquez la musique aussi?
1: Dans la ville, mais peu importe le coin, nord, sud, est, ouest,
0: c'est là,
1: centre,
0: oui,
1: c'est là. Et puis c'est important de parler de cette multiculturalité, de cette ouverture d'esprit qu'on ne donne pas souvent, mais qui est là. On est peut-être un peu chauvin, mais on adore recevoir les gens. Et puis depuis tout temps, Marseille, depuis Protis et Gyptis, est une ville très culturellement mélangé, donc on aime mettre ça en avant, on aime mettre le fait que la langue française est une langue magnifique et qu'on s'en sert pour écrire des textes qui restent dans l'histoire et dans la musique. Et donc je pense que c'est ça, on essaye de passer une espèce comme ça de flambeau au groupe qui arrive, et j'ai l'impression qu'ils le prennent et qu'ils mettent ça au sérieux.
0: Passer, ça c'est important aussi. Il y a ce truc de se faire la courte échelle. Quand la Funky Family commence, il y a IAM qui vous fait venir dans leur concert. Est-ce que justement, puisque Soprano va venir ce soir, est-ce que vous avez un souvenir justement du jeune Soprano à qui
1: Je m'en souviens très très bien.
0: Il était café, turbulent.
1: Non, il était avide de musique tout le temps, quoi. On le voyait arriver des quartiers noirs et il repartait, je me rappelle, à pied du centre-ville, après avoir rappé un peu à pied jusqu'au quartier nord, là où il habitait.
0: Et c'est loin.
1: C'est très très loin. Il faut aimer la musique et il faut aimer la culture pour le faire. Et j'ai toujours cette image de Soprano, toujours prêt à faire un concert, toujours prêt à faire du show. C'est vraiment, il a toujours eu ce côté showman.
0: Et vous avez ce truc-là aussi d'être un peu ambassadeur de cette culture du rap à Marseille, culture musicale au sens large à Marseille. Si un jeune artiste vous sollicite, vous avez du temps, si vous en croisez un dans la rue, cours Julien, j'en sais rien, à Marseille, vous avez le temps parler de musique?
1: J'ai tout le temps le temps. Je travaille une fois par an à l'AMI, à la Friche. Donc là, je donne des cours de prestations scéniques.
0: Ouais.
1: Et à l'année, j'ai ouvert avec Milou de Raptani, le directeur de la franchise, une école de DJ. C'est 2 euros les cours. On fait de la transmission musicale comme ça. Et puis c'est vrai que chaque fois que je rencontre un groupe ou que je le croise sur Internet, on parle de musique. Et si je peux donner des conseils, je les donne. Mais tout de suite, c'est important.
0: Ouais. En fait, la transmission, c'est presque plus doux que le succès, non?
1: C'est même meilleur, puisqu'on laisse quelque chose, même quand on part. Et ça, il faut.
0: Il est philosophe. J'adore. Alors, Ma City, part 2, DJ Djel avec Akhenaton, Shuriken, Muj Knight. On a le clip qui arrive dans une semaine.
1: Yes.
0: Voilà, donc ne le ratez pas. Écoutez, faites tourner, c'est important. DJ Djel est ce soir sur la scène du Ici Live Festival pour nous. Et vraiment, merci beaucoup.
1: Merci à Ici, merci à La Ciotat. C'est génial d'être là et merci beaucoup pour cet accueil.
0: Merci, monsieur le tailleur de diamants.
1: Merci, madame.
0: Et à bientôt. Merci.
1: À très vite, DJ. Merci.
0: Bye bye. Allez, Décibels, c'est terminé pour ce soir. On revient demain, toujours en direct de La Ciotat. On sera avec Yann Muller et Jennifer. Et pour ce soir, je voulais remercier l'équipe. Il y avait Alix Barrois, Juliette Delperou, Bertrand Montando, Alexandra Sackberg, Iris Guitoni, Mélodie Shape. Bah oui, il y a du monde, on est dehors, qu'est-ce que vous croyez. Et puis toute l'équipe d'Ici Provence et l'Office du tourisme de La Ciotat. Bisous.
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0: Il est 20h, l'heure de retrouver Éric Bastien dans sa nouvelle émission Il n'y a pas que Paris dans la vie.
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4: Eh ben bonsoir tout le monde et bienvenue sur votre radio ici. Je suis très heureux désormais chaque soir de partager ce nouveau rendez-vous, depuis le début de la semaine d'ailleurs, entre 20h et 21h pour découvrir ou redécouvrir la France à travers le parcours d'une personnalité chaque soir. C'est aussi l'occasion de voyager, de s'arrêter dans une ville, dans un département, une région et de mettre en avant ceux et celles dont vous faites peut-être partie à travers les initiatives qui rendent service et sont utiles à notre pays. Allez, on est parti en balade avec mon invité qui est un homme brillant, talentueux. Il est auteur, producteur, directeur de théâtre, comédien, acteur, metteur en scène. Je pourrais en faire encore des caisses hein, parce qu'il fait énormément de choses, ce garçon qui est à l'affiche à la Comédie de Paris du mercredi au samedi, dimanche compris, dans Tout Feu, Tout Flamme. Comédie musicale déjantée que notre invité a écrit et mis en scène autour de la vraie fausse histoire de Jeanne d'Arc. Ce soir, jusqu'à 21h, je reçois Arthur Juniau. Bonsoir Arthur Juniau.
5: Bonsoir Eric.
4: Comment ça va Arthur?
5: Mais ça va bien.
4: Est-ce que vous avez passé de bonnes vacances Arthur?
5: Oui Eric, j'ai passé de très bonnes vacances.
4: Ouais, on va se tutoyer alors. Je crois que ça va être plus sympa parce
5: ou
4: que c'est
5: un
4: vrai.
5: Coup sur deux.
4: On se connaît un petit peu effectivement avec Arthur, mais ça m'a pas empêché d'apprendre plein de choses sur ton parcours. Je suis très embêté parce que tu l'as compris depuis lundi, il n'y a pas que Paris dans la vie.
5: Il paraît.
4: T'es quand même un pur parisien.
5: Je suis un pur parisien, mais alors je suis un théâtreux et vraiment je passe ma vie en tournée. Et ouais. Donc j'adore découvrir la France.
4: Alors on va évidemment parler de tout ce que tu as pu découvrir, mais c'est vrai que tu es né à Paris, tu as grandi à Paris. Est-ce qu'il y a un premier lieu comme ça, un endroit qui te revient, une image de ton enfance? Tu vivais où d'ailleurs à Paris? T'étais où?
5: Tout petit, j'étais à Montorgueil, mais je m'en souviens pas.
4: Ouais.
5: Mais et après, moi, j'ai grandi à la Contrescarpe.
4: D'accord.
5: Dans le cinquième, tout ce coin-là, Contrescarpe, ouais, Rue Mouffetard, ça, c'est vraiment le quartier latin de mon enfance.
4: Que tu connais bien du coup aujourd'hui, théâtre de la Contrescarpe, parce que Arthur Juniau dirige, co-dirige 4 théâtres parisiens.
5: C'est vrai.
4: Comment tu veux qu'on ne parle pas de Paris?
5: C'est vrai.
4: Qui est terrible. Est-ce qu'il y a des villes, Arthur, que tu as découvert quand tu étais gamin? Parce que, ok, il y a Paris. J'imagine qu'il va y avoir peut-être un environnement en Île-de-France, peut-être que tu vas être amené à faire des balades, des choses. Mais est-ce que tu as des souvenirs de premières villes comme ça que tu as pu découvrir dans ta vie? Peut-être à l'occasion de ta famille. Moi, je ne sais pas d'où vient ta famille. Hein.
5: Ah, bah, non, vraiment, on est parisiens de
4: pur souche. Tout le monde est parisien.
5: Ah, ouais, vraiment, c'est pas très intéressant.
4: Bon, Gérard Junior, le papa parisien. Cécile Magnan, décoratrice, costumière parisienne.
5: Ouais. Eh oui. Non, on est vraiment sur de la pure souche. Après, l'avantage, c'est que quand on est parisien, on fait tout pour quitter Paris. Donc, on est parti beaucoup en vacances et on s'est baladé dans plein d'endroits.
4: Déjà, t'es un enfant de la balle. J'imagine que t'as dû accompagner papa-maman sur des tournages, gamin, que t'as eu l'occasion, t'as peut-être des souvenirs comme ça d'endroits où tu as été.
5: Il y a un tournage où je me souviens parce que c'était assez fort. C'était quand mon père tournait Sans peur et sans reproche. C'était au Portugal. Et ils avaient recréé un château médiéval. Et je devais avoir 6 ou 7 ans. Donc, tout d'un coup, aller voir le travail de son papa et en fait c'est un Playmobil géant avec un château, ça c'est des souvenirs assez chouettes.
4: Est-ce que tu penses que aujourd'hui c'est bien de respirer autre chose que l'air parisien?
5: Ah oui,
4: avec le recul,
5: moi je fais partie de ces gens qui partent tous les week-ends. J'ai un petit coin caché où je m'en vais à une heure de Paris, au bord d'un lac. C'est en Île-de-France. Alors moi je suis en Île-de-France et mon voisin d'en face est dans Lyon, donc c'est vraiment on est
4: Ça veut dire que tous les week-ends, tu t'en vas?
5: Souvent.
4: Tu peux nous décrire un petit peu, alors je te demande pas l'endroit où tu habites, hein, mais
5: j'ai la chance d'avoir découvert un endroit paradisiaque où voilà, c'est un très grand lac et il y a plein de chalets autour de ce lac et on a tous notre ponton, un canoë-kayak, une barque, un petit bateau et on se croirait au Canada.
4: Dis-moi, on va à Angoulême, il paraît que c'est une ville qui compte pour toi.
5: Quand j'étais tout jeune comédien metteur en scène, j'avais monté une pièce de Philippe Bruno, Paix à son âme, je sais pas si
4: tu
5: te souviens. Philippe Bruno qui était un auteur, quelqu'un que j'aime beaucoup, et on avait monté une pièce et on l'avait joué à Angoulême parce qu'il était parrain du café théâtre et je m'étais lié d'amitié avec le directeur et en fait j'avais commencé à programmer le théâtre pour lui et donc en fait ça a été ma première fonction entre guillemets dans un théâtre, plus ou moins programmateur de théâtre. J'allais voir des spectacles à Paris, je leur proposais d'aller à Angoulême. Je me suis lié d'amitié avec le régisseur qui était là-bas, qui ensuite j'ai amené à Paris quand on a monté le Ciné 13. Et donc oui, c'était ma première vraie expérience dans le théâtre sans être artiste.
4: Et la magie.
5: Et la magie.
4: La magie, c'est dans le théâtre.
5: C'est en même temps. En fait, quand on était justement le premier matin à Angoulême, j'ai rencontré un magicien et je lui ai dit, mais c'est génial ce que tu fais, tu veux pas faire un spectacle? Il m'a dit, ah, mais j'y connais rien en spectacle, donc est-ce que tu peux le travailler avec nous? Moi, j'ai deux autres copains magiciens. Donc en fait, on s'est mis ensemble, on a créé un spectacle de magie. Moi, je connaissais rien à la magie, je connaissais rien au théâtre. Et on l'a créé à Angoulême, on l'a joué deux fois et on s'est dit, c'est tellement bien qu'il faut en faire quelque chose. Et de là est né Magicien Tout est écrit, qui a joué pendant 10 ans à Paris, aux Folies Bergères, qui a fait des tournées.
6: Tu fais encore de la magie un peu ?
5: Je fais encore de la magie, tout à fait.
6: Est-ce qu'il y a des lieux comme ça, si par exemple je t'emmène à l'école, est-ce que tu te souviens du nom de la rue de ton collège, par exemple ?
5: Bien sûr, j'étais juste à côté d'ici.
6: C'est un 16e arrondissement ?
5: C'est un quartier, ouais, où je vais pas beaucoup. Et à chaque fois que je passe, à chaque fois que je viens ici pour une promo, quoi, je passe devant, parce que c'était...
6: Comment ça s'appelait ?
5: C'était la rue Beethoven, qui est juste un peu à niveau de Passy, c'était une école internationale. En fait.
6: Mozart ? Mozart ou Beethoven ?
5: Beethoven.
6: Beethoven, okay.
5: Beethoven. Et donc, la primaire était rue du Ranelagh. Ouais. Enfin voilà, j'ai vraiment.
6: Ah oui, donc tu connais bien le quartier, ouais, pour les auditeurs, le 16e arrondissement.
5: Ouais, je faisais trois quarts d'heure de métro tous les jours et j'étais là. Mais parce que c'était une école anglophone, en fait, donc voilà, elle était là. Et donc.
6: Et le collège, il s'appelait
5: International School of Paris.
6: Ah oui, quand même.
5: Ouais, quand même.
6: Et le lycée, c'était où
5: Pareil, International School.
6: Ah, donc t'es resté dans le quartier. Et après le lycée
5: Et après le lycée, j'ai fait des grandes études
6: de théâtre. Arthur Junior, votre invité aujourd'hui jusqu'à 21h. On va se balader. On ira dans le sud de la France. On ira à Avignon. Vous allez comprendre à quel point cette ville aussi a une importance particulière pour Arthur. D'autant que ça fait quasiment 20 ans cette année que tu diriges le Théâtre des Béliers. Je crois que c'était en 2006. Donc c'est une année charnière. On parlera d'Avignon et puis d'autres lieux. Tu aimes les abeilles ou pas, hein? Tu as déjà eu l'occasion de jouer le rôle d'une abeille?
5: Oui, si tu me lances sur le sujet, c'est que
6: tu reviens sur le vouvoiement. Il y a un souci.
5: Je cherchais, je dis pourquoi il me parle d'abeille. Donc je
6: vas comprendre. Je te parle d'abeille parce que voilà, on a toute une équipe qui nous entoure jusqu'à 21h et je te propose d'ouvrir la revue des merveilles. C'est avec Benoît Prospero qui passe en revue en fait les merveilles de notre planète. Et aujourd'hui, il est question d'un insecte merveilleux.
7: Non, j'arrive pas à imiter l'abeille. Il y a rien à faire. Et de toute façon, je vais vous dire, elles sont inimitables. Et ça, Julien Frison, apiculteur spécialisé dans le miel de sapin dans le Grand Est en Moselle à Yutz, l'a bien compris. Et il était à ce titre l'invité d'Ici Lorraine. Pourquoi exactement ? Tout simplement parce qu'il constate que le changement climatique impacte aussi les abeilles. Et le constat est simple.
8: Les ruches sont en hivernage en plein été.
7: Oui, ça paraît fou, mais on en est là. Qu'est-ce qu'on fait dans ces cas-là ? Pourquoi pas de la sensibilisation ? Tiens, mais comment ? Julien, il a décidé de partir sur les routes de France à la rencontre de celles et ceux qui travaillent avec le vivant. Et l'objectif, c'est quoi ?
8: C'est redonner un peu d'espoir, parce qu'il y en a. Il y a de l'espoir. On peut faire des choses, on peut faire quelque chose.
7: Et c'est pour ça qu'il a créé les Sentinelles de la Nature. Concrètement, l'objectif, c'est d'échanger. Alors d'abord, peut-être de constater une énième fois ce que l'on sait déjà vis-à-vis du dérèglement climatique, mais aussi et surtout pour proposer de nouveaux récits, peut-être pour imaginer un monde de demain. Bref, Julien Frison part rencontrer celles et ceux qui vivent le changement au quotidien pour au final transformer son expérience de terrain en témoignage. Et au-delà de ça, comme Julien Frison l'a L'apiculteur est aussi Julien Frison, le naturaliste. Il a un regard qui va bien au-delà des abeilles.
8: Il y a plein d'insectes qui pollinisent les plantes. Et effectivement, 85% des fruits, des légumes, de notre nourriture aujourd'hui, de la nourriture des humains, mais également des animaux, est pollinisée par l'insecte.
7: Et pour faire face à la disparition des insectes, donc, liés entre autres aux pesticides ou au manque de diversité dans les champs, et alors que, dans ce cas précis, certains proposent, par exemple, alors carrément des robots cyborgs pollinisateurs, Julien Frison, lui, apiculteur et naturaliste, a peut-être une idée légèrement plus simple.
8: C'est beaucoup plus simple de protéger ces insectes, de mettre en place des mesures de protection. On a déjà tout, on a tout ce qu'il faut. La nature est bien faite. On n'a rien à créer, on n'a rien à inventer, on n'a rien à produire. On a déjà tout. Il suffit simplement de protéger ce qu'on a, c'est tout.
7: Mais comment on n'y a pas pensé avant ? C'est peut-être là que se cache la clé dans l'idée d'imaginer de nouveaux récits. Qu'est-ce que je peux faire à mon niveau pour vivre désormais dans un monde différent, en adéquation avec les ressources que nous offre la planète, tout en ayant une vie aussi désirable ? C'est peut-être dans cette réponse que se cache une merveille. Merci, ici Lorraine, Julien Frison, et rendez-vous sur sa chaîne YouTube, Julien Frison, les sentinelles de la nature.
6: Merci beaucoup Benoît Prospero, les abeilles, le changement dans notre façon d'habiter la planète et d'imaginer un monde à la fois très différent et tout aussi désirable. Je ne sais pas si ça vous inspire quelque chose, Arthur Junio, peut-être pas les abeilles mais les frelons, je crois qu'il y en a pas mal dans votre maison de campagne.
5: Non, je racontais en tête que j'ai fait venir un jardinier pour regarder un arbre parce que j'avais une sorte de petite maladie sur une feuille. Je dis mais ça c'est quoi, est-ce que c'est grave, etc. Il a dit non, en revanche là-haut, là à 12 mètres, il y a un nid de frelons qui fait un mètre de diabète et ça c'est très grave. Donc on a fait venir un mec, enfin bon, c'était hyper impressionnant.
6: C'est une autre manière de voir la vie, on le disait, avec des abeilles, un changement dans une autre façon de fonctionner. Vous aussi, vous avez un rôle en tant qu'auteur, en tant que comédien aussi, peut-être pour façonner les choses, mais surtout dans l'écriture, les nouveaux récits, les récits, voilà, ce que vous écrivez aujourd'hui peut changer aussi des choses.
5: J'espère.
6: Je sais pas si vous pensez à ça quand vous écrivez, mais
5: non, mais je pense inconsciemment. C'est-à-dire que je pense qu'on a notre bagage de vie, et puis en plus en vieillissant, je pense que ce qu'on fait doit avoir un sens. Au début, on cherche le sens, et petit à petit, on se dit ah, en fait, moi, j'ai envie de divertir les gens, j'ai envie qu'ils soient heureux, et j'ai envie de faire de la culture indolore. J'ai envie qu'ils ressortent en disant ah, je me suis marré, ah, mais quand même, on a voulu me dire ça, ou faire réfléchir. Moi, je veux surtout pas être moralisateur, je veux dire à personne ce qu'ils doivent penser, mais en revanche, j'aime bien qu'ils se posent quelques questions.
6: Il est à l'affiche de Tout Feu, Tout Flamme à la Comédie de Paris. On parlera de cette pièce de théâtre avec Arthur Junio, votre invité. Ce soir, donc, il y a pas que Paris dans la vie, il y a le Sud aussi, on en parle dans un instant. On est ensemble jusqu'à 21h.
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6: Un petit peu de musique pour se détendre, même si c'est plutôt l'heure du dîner à cette heure-ci. Ça dépend à quelle heure on se lève. Voici le déjeuner et en paix. Il est signé Stéphane Echer sur votre radio Ici.

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2: Non, il est à l'affiche en ce moment, la Comédie de Paris, même si on ne doit pas trop prononcer ce nom, du mercredi au samedi, à 19h le dimanche, à 15h, dans Tout Feu, Tout Flamme, qu'il a écrit et mis en scène, comédie musicale déjantée autour de l'histoire de Jeanne d'Arc. On en parlera avant 21h. Arthur Juniau, qui joue d'ailleurs depuis quelques jours et qui s'est installé là tranquillement dans le fauteuil d'ici pour se promener dans sa vie, dans les villes qui ont marqué son existence. Alors, beaucoup Paris, un petit peu l'Île-de-France, une maison de campagne limitrophe, Lyon. On a parlé il y a un instant d'une ville importante pour toi, parce qu'on se dit tu avec Arthur, c'est Avignon. Il y a 20 ans cette année, tu décides d'entreprendre.
3: Oui, alors c'est même, ça part même de plus longtemps que ça, ça ne rajeunit pas, mais 98, 99,
2: ouais,
3: même,
2: ça, c'est encore bien avant,
3: premier Avignon en tant que chef de troupe, on est parti, on a joué à 23h30, parce qu'on a dit que c'était un super horaire, on n'y connaissait rien, on était 12 dans un studio, c'était vraiment
2: Avignon,
3: une condition rocambolesque, et je me suis dit, à plus jamais je fais Avignon, et 25 ans plus tard, j'en ai pas raté un.
2: Alors 2006, ta chaîne, tu deviens patron du Théâtre des Béliers.
3: 2006, ouais, avec
2: il y a 20 ans.
3: Avec Frédéric Thibault, mon associé, on rachète le Théâtre des Béliers, on s'associe avec David Roussel et Florent Bruno, et on crée la deuxième salle qui n'existait pas, et commence une aventure de maintenant ça fait 20 ans où on a créé des liens, rencontré plein de gens, plein de comédiens. Enfin c'est un lieu incroyable d'émergence, de fusion artistique, et il y a de tout. Moi, ce que je trouve formidable dans l'offre, c'est qu'il n'y a pas de critères de sélection. Donc, il y a du bon, il y a du très bon, il y a du mauvais, il y a du très mauvais, mais tout est possible. Et là-dedans, va sortir Alexis Michalik, va sortir Jean-Philippe Daguerre, va sortir tous les grands qui aujourd'hui explosent, ils viennent de là.
2: Il y a 20 chouette. Ans, t'avais quoi? T'avais 25 ans?
3: Ouais.
2: Tu deviens directeur d'un théâtre à 25 ans.
3: Ouais, on savait pas trop comment faire, mais on avait beaucoup d'énergie. Et puis, oui. On avait cette envie d'entreprendre, une envie surtout d'accueillir des gens dans les conditions dans lesquelles on aurait aimé être accueilli quand on allait à Avignon. Maintenant, ça s'est bien amélioré. Il y a plein de théâtres qui font un super accueil, mais à l'époque, c'était vraiment la jungle. Et on a mis beaucoup d'énergie à faire en sorte qu'on soit les numéro 1 sur l'accueil, comme on dit. Et c'est vrai que les gens sont très heureux quand ils viennent.
2: Est-ce que tu peux me parler d'Avignon un petit peu, du Vaucluse, des lieux que tu as pu découvrir? Il n'y a pas que Avignon dans le Vaucluse.
3: Il n'y a pas que Avignon dans le Vaucluse, mais pour le coup...
2: Tu connais pas trop?
3: Je connais très bien Avignon, mais quand on est dans Avignon, on va pas se balader, on n'a pas trop de temps.
2: Aller une place à Avignon.
3: Ah la place des Corsins, qui est vraiment le lieu dit de tout intermittent qui se respecte et qui aime la bière.
2: Là, on boit un verre.
3: Qui n'est pas très loin des Béliers, qui est vraiment le rendez-vous. Exactement. C'est-à-dire qu'après la journée de boulot, on est tous terrassés de fatigue, on se retrouve au Corsins, on boit un coup.
2: La rue des Teinturiers aussi, c'est joli.
3: Pardon ?
2: La rue des Teinturiers, c'est joli
3: aussi. La rue des Teinturiers, c'est joli. J'ai mon 75, qui est vraiment ma cantine de restaurant, qui est absolument géniale, dans une cour ombragée, qui est super. C'est une ville l'été qui a une puissance folle.
2: Ouais. Alors, il y a Avignon dans la vie, il y a Paris, on l'a dit, il y a les cours Jean-Périmonie, ça je l'ai noté, il y a les premières scènes, les premiers spectacles, il va se passer énormément de choses pour toi. On parle d'Avignon, il y a le cinéma aussi, évidemment, qui va rentrer dans ta vie. Et, quand on pense cinéma, on pense tournage, et on se dit que il y a eu forcément un ailleurs qu'à Paris. Je crois que les débuts, c'était dans Meilleur Espoir Féminin. Pour le cinéma,
3: mais ça c'était vraiment. Oui, ça c'était un petit clin d'œil, mais dans les choses, les gros rôles qui ont été marquants et hors de Paris, on avait tourné un film qui s'appelait Avant qu'il ne soit trop tard, avec Émilie Dequesne.
2: Une pensée pour elle.
3: Frédéric Diffenthal, Olivier Sitruc, Edouard Montaud, enfin on était toute une bande.
2: C'est où?
3: Et c'était à Morzine. Et
2: ça, c'est la montagne.
3: Ah, ça, c'était génial. C'est-à-dire que vraiment, on était une quinzaine de demeurés, on nous a mis dans un chalet à montagne en disant, vous allez tourner là, pendant 5-6 semaines. Le premier jour, il y a le directeur de production qui est arrivé, qui a dit, les gars, aujourd'hui, je vous préviens, on est à la montagne, mais c'est absolument formellement interdit de skier pour les assurances. Mais je tiens à vous dire qu'on a 15% chez Momo Sport.
2: Fallait pas dire ça.
3: Non, mais c'était foutu. On avait tous entre 25 et 30 ans. Mais, oui, je skie, j'adore ça. J'adore la glisse.
2: Est-ce que tu skies aussi bien que ton père? Parce que moi, j'ai eu l'occasion de skier avec lui à l'Alpe d'Huez. Je sais qu'il adore aller au Festival de Comédie d'Alpe d'Huez. Gros niveau, ton père.
3: Ah non, c'est vrai, il en voit.
2: Comment, niveau...
3: Moi, je suis plus un surfeur. Mais enfin, j'étais un gros surfeur et quand mon fils était en âge de skier, je me suis remis au ski pour pouvoir skier avec lui, pour pouvoir le mettre entre les jambes, skier doucement, apprendre le chasse-neige, etc. Donc je me suis remis. Donc maintenant, je reskie un peu pour pouvoir skier avec lui. Et quand il y a de la bonne neige, je ressors un peu le snow pour me faire un kiff.
2: Tu l'emmènes un petit peu partout, ton fils, justement.
3: Je l'emmène pas mal même.
2: Il suit, il va à Avignon.
3: Il adore ça. Et d'autres villes. Sa maman elle est chanteuse, elle fait plein de concerts, donc il la suit aussi. Et donc en fait. Pour le coup, il est très très très heureux de découvrir ça. Il est très curieux. C'est chouette de voir qu'on a réussi à lui passer cette passion des coulisses des spectacles. Ouais. Enfin, tu vois, il a 13 ans, il a vu un nombre de spectacles incalculables. Et bon, maintenant il est en âge, mais même quand il avait 10 ans, il allait déjà voir les spectacles pour les adultes. Enfin, avec
2: lui.
3: Et je vois intellectuellement comment ça peut faire progresser sa réflexion. Et
2: sa curiosité, c'est chouette, tout simplement. Oui, non, j'avais noté juste. Voilà, j'avais pris deux films. J'avais pris Meilleur espoir féminin. J'avais regardé, c'était tourné à Cancale, Tressé et Vitré. En Ille-et-Vilaine.
3: Ouais, mais moi j'ai fait deux jours sur film et c'était à Épinay, donc c'est vraiment moins glam que ça.
2: Monsieur Batignol, t'as tourné ?
3: Ça, j'ai tourné.
2: T'es Arthur, t'es le frère de Martin.
3: Ouais, j'ai tourné avec Damien Jureau, je l'ai rencontré sur ça, génial. Et ça, on était.
2: Le Thévenot sur la commune Les Gras.
3: Ouais. Ça s'invente pas.
2: Pas faux. Tu te souviens, c'était à Franche-Comté, ça. Hein,
3: ouais, Franche-Comté. C'est pareil, mais c'était chouette.
2: Mais quand tu tournes un petit peu partout en France, t'as le temps de te poser dans une ville où c'est je joue, je répète, je vais à l'hôtel.
3: Ça dépend, là, j'ai tourné Zodiac pour TF1. On était pendant deux mois et demi dans le sud, du côté d'Arles. Donc là, on a le temps d'aller découvrir, etc. Ça dépend. En revanche, c'est vrai que moi, je fais beaucoup de tournées de théâtre où on reste une journée, mais je me fais fort parfois où je vais dire tiens, allez, on va trouver un petit restaurateur qui a un truc un peu local. S'il y a une jolie église, bah, j'aime bien regarder dedans, découvrir. S'il y a un monument, un truc, une activité,
2: l'histoire.
3: Que ça soit monter à cheval, faire du kitesurf, il faut que ça soit ludique, mais que ça attise la curiosité. Donc je suis assez incollable. En géographie par rapport à certains camarades, rapport à des noms, ils disent mais tu connais Issoudun, mais pourquoi tu connais ça? Mais parce qu'il y a un super théâtre. Et en plus,
2: il y a une cartographie.
3: Et en plus, il y a ce truc, c'est que souvent on joue dans le théâtre d'à côté, c'est-à-dire qu'on joue pas à Bordeaux, on joue à Mérignac, on joue pas à Toulouse, on joue à Blagnac. Donc en fait, en plus des grandes villes, je connais aussi les petits coins.
2: Tu sais quoi, je t'invite à un barbecue. L'été n'est pas fini, nous ne sommes que début septembre. On parlera de barbecue dans un instant. L'ambiance est bonne, hein, franchement, autour d'un barbecue, et je suis sûr que tu t'es servi une brochette de temps en temps et que tu t'es demandé aussi, Arthur Junior, comme vous qui nous écoutez, comment vous allez

0: je me suis dit, peut-être qu'il y a quelque chose à faire.
1: C'est vrai que l'idée du gobelet en carton comme protège-brochette, c'était bien pensé. C'est donc parti pour une invention. Enfin, quand je dis c'est parti...
0: De là, j'ai fait des prototypes avec des sopalins et des bambous que j'ai laissé dormir 6 ans. Et il y a 2 ans de ça, ma femme, donc Léa, a retrouvé cette poche.
1: Eh bien, heureusement qu'elle a fait du rangement, Léa.
0: Et elle m'a dit, qu'est-ce qu'on en fait? Est-ce qu'on le jette ou est-ce qu'on essaie de voir si ça existe? Ça n'existait toujours pas. Donc, on a lancé les démarches, on a déposé le brevet.
1: Et ils ont bien fait, car en 2025, Léa et Sourisac remportent la médaille d'argent au concours Lépine. Le débrocheur va alors commencer à intéresser du monde, beaucoup de monde, comme des grandes enseignes françaises de supermarchés, mais aussi de bricolage. Sourisac a aussi été contacté par l'étranger, et notamment les États-Unis, le pays du barbecue. Peakeasy a de multiples qualités. Il est en plastique 100% recyclable, ça évitera les déchets inutiles. Il répond aux normes alimentaires, ça tombe bien vu qu'il est en contact avec de la viande, des légumes et autres aliments. Il résiste aux chocs et aux UV, vous pourrez le laisser tranquillement au soleil pendant que vous mangez. Et il passe au lave-vaisselle, pratique pour enlever la graisse qui pourrait rester dessus sans avoir à frotter, frotter et encore frotter. Le prix, 14,90€, et vous n'entendrez plus
2: « Oh purée, je m'en suis mis de partout, et puis en plus je me suis taché. »
1: Plus d'infos sur peakeasy.com, peakeasy.com. Merci à Marie-Corinne Caïto d'ici Gironde pour cette idée ingénieuse et qui marche. Ici, ça entreprend Peakeasy, un débrocheur, pensé et conçu en Gironde pour manger ses brochettes sans casse-tête.
3: Et ben voilà, vous mangez des brochettes sans casse-tête, Arthur Juillot. Vous êtes barbecue ou pas? Allez.
4: Je suis barbecue, on va pas se mentir.
3: Êtes celui qui fait le barbecue?
4: Non, j'ai une énorme plancha à gaz. Tout ça qui est, j'aime bien la planche.
3: Arthur Juniot nous met en appétit.
4: Pardon, j'ai vraiment cassé tout.
3: Ah bah non, mais attends, j'ai envie d'aller manger un petit quelque chose, bien sûr. Il est avec vous jusqu'à 21h. Arthur Juniot, il n'y a pas que Paris dans la vie. On va continuer de se balader. Ça va, t'arrives à gérer ce petit voyage à rebours, de revenir un petit peu sur les lieux qui ont marqué ta vie? Il est parfaitement en forme. Arthur Juniot est avec vous encore pour quelques minutes ce soir sur votre radio ici.
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3: Elle a reçu le talent ici des mains de Cœur de Pirate il y a maintenant 1 an. C'est Charlotte Gardin que l'on aime beaucoup avec une nouveauté de Way We Touch sur Ici.

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5: Allez, quelques idées de sortie pour ce week-end en Auvergne. On commence à Sébaza, juste à côté de Clermont-Ferrand, avec Terroir en Fête. Ce sera samedi et dimanche au parc Pierre Mongroux. Plus de 50 artisans, producteurs et créateurs, des démonstrations de vieux métiers, des animaux, des balades en calèche, de la musique. Et puis samedi soir, la retraite au flambeau et le feu d'artifice. Tout ça, c'est gratuit. Autre rendez-vous, samedi soir à Saint-Ignard, à une trentaine de kilomètres au nord de Clermont-Ferrand. C'est la 30e fête de l'Ortie. À partir de 19h, animation musicale, petite restauration et manège. Et puis à 21h, place au concert des Bombes Humaines avec les grands succès de Téléphone. Et la soirée se terminera également par un feu d'artifice à 23h. Et puis enfin, direction la Bourboule, on est dans le Sancy pour la traditionnelle fête patronale tout le week-end. Fête foraine, animation, course de garçons de café samedi et dimanche. Après-midi avec grand défilé dans les rues, des véhicules anciens, musique et pom-pom girl. Trois ambiances très différentes, mais un point commun. On sort, on profite et on fait vivre nos villages.
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6: Il a suivi sa voie, celle de la passion, celle du théâtre, du cinéma, de la mise en scène, la voix comme celle de Jeanne d'Arc, elle en entendait. Elle, Jeanne d'Arc qui est au cœur du spectacle qu'il a écrit, mise en scène et qui se joue en ce moment à la Comédie de Paris. On va en parler d'ici quelques minutes. C'est Arthur Juniau qui est votre invité depuis 20h et qui retrace son parcours et les lieux de sa vie qui ont marqué son existence. Beaucoup voyagé déjà, on a été dans pas mal d'endroits, on s'est arrêté en Avignon, je sais pas d'ailleurs si on dit Avignon ou en Avignon.
7: Ah, il y a deux écoles.
6: Ouais, il y a deux écoles, ouais. Et toi, c'est quoi ton école ?
7: Moi, je dis Avignon.
6: Tu dis Avignon. On a parlé du Théâtre des Béliers, je reviens sur le fait qu'aujourd'hui, tu diriges, co-diriges quatre théâtres à Paris, le Splendide, la Contrescarpe, la Comédie de Paris, où tu joues, et la Renaissance.
7: Tout à fait.
6: C'est énorme. On a parlé d'entrepreneuriat il y a un instant. C'est compliqué à gérer quatre théâtres.
7: Oui, mais je suis pas du tout seul. Je suis associé avec Morgan Spielmaker et Boris Soula. Enfin, j'ai différents associés en fonction des lieux et on a une équipe, on est très staffé, etc. Moi, je c'est pas une volonté de diriger des lieux. Ça s'est fait avec les opportunités et les rencontres de la vie, mais c'est surtout la volonté d'être libre artistiquement et le fait d'être directeur de théâtre. Mmh. Je peux dire, tiens, si on montait une comédie musicale parodique et déjantée sur la vie de Jeanne d'Arc, elle n'entend pas des voix, elle entend des chansons. T'es d'accord? Je me pose la question à moi-même. Oui, je suis d'accord et on le fait.
6: Ça vous dépendez presque.
7: Ça m'évite
6: personne.
7: De devoir aller convaincre des gens.
6: Non, mais c'est une bonne technique, c'est une bonne astuce.
7: Et donc voilà, donc j'ai toutes les contraintes administratives de travail, de gérer des boîtes. Équipe, ouais. En contrepartie, j'ai beaucoup plus de liberté artistique et c'est ça qui me rend profondément heureux.
6: Il y avait un truc avec Bordeaux aussi il y a quelques années autour du théâtre. Il y a eu un collectif d'artistes où vous avez fait des choses.
7: Ouais, je fais partie d'un collectif. On a repris le théâtre des Salinières.
6: Ouais. Bordeaux même.
7: L'année dernière, à Bordeaux, ouais. Et qui a un très très joli théâtre. Et c'est un directeur sur place qui le gère. Enfin, nous, on gère pas le théâtre, mais il y a un actionnariat, en fait. On s'est mis à plusieurs, il y a Alexis Michalik, il y a le théâtre Montparnasse, il y a Samuel Louche. Enfin, on s'est mis à plein et on a tous mis un peu de sous pour reprendre le lieu. Et on est très heureux de ça. Donc, de temps en temps, on va jouer un spectacle là-bas. Voilà.
6: Comment Bordeaux? Pour ceux qui ne connaissent pas Bordeaux, on a eu l'occasion d'y passer.
7: Bordeaux, c'est bien Bordeaux. Moi, j'adore Bordeaux. Non, c'est hyper joli, on mange hyper bien. Il y a une ambiance, il y a des bonnes ondes. On n'est pas loin de la mer, non?
6: Est-ce qu'il y a un endroit en France où on mange mieux?
7: On mange mieux?
6: Qu'ailleurs? Vous parlez, vous me dites à Bordeaux, on mange bien. On mange bien dans le sud, on mange bien un peu partout. Est-ce qu'il y a un endroit où tu t'es dit
7: En fait, on mange bien partout, ça dépend de ce qu'on aime manger, mais c'est vrai que tout ce qui est ça dépend. Si je veux un peu fruits de mer, tout ça, on va pas se mentir, tout ce qui est Saint-Malo, tout ce coin-là, la Bretagne, pour se faire un tour
6: de quelques
7: huîtres, ça c'est pas mal.
6: Dinard, Cancale,
7: tout ce qui est les Landes, si on veut prendre un peu de poids, c'est quand même assez formidable hein, pour ça, parce qu'on mange vraiment gras et bien.
6: Ouais.
7: Et puis si on veut une tomate burrata, bon, on peut aller dans le sud.
6: Ouais, mais t'es bien là.
7: Ouais, ça va.
6: Tu fais du sport ou
7: Je fais du stress.
6: Ouais. C'est pas mal ça. Je fais de la caféine. Je fais du stress. On va dans la Drôme.
7: Je connais un peu la Drôme.
6: Ah, tu t'es marié.
7: Je me suis marié dans la Drôme.
6: Tu t'es marié où?
7: À la Drôme provençale, à la Fontaine Minérale, qui est un endroit fabuleux, qui est tenu par des amis et qui est une grande guinguette, et c'est très très joli.
6: Et pourquoi t'as été te marier là-bas hein?
7: Parce que c'est des amis qui ont une guinguette magnifique.
6: Ça n'a rien à voir, je me suis dit, c'est peut-être les origines de sa femme.
7: Pas du tout, famille, non, c'était vraiment un coup de cœur pour un lieu, on s'est dit, tiens, ce lieu est sublime.
6: Redonne le nom du lieu, comment ça s'appelle?
7: La Fontaine Minérale.
6: Moi j'ai repéré l'endroit, c'est une toute petite commune, j'ai vu 650 habitants.
7: Ouais, Pont-de-Barré.
6: Ouais.
7: Ouais.
6: 657 habitants recensés en 2023. Ils étaient tous invités, du coup.
7: Ils étaient tous.
6: C'est un peu l'événement. Arthur Junot qui se marie dans un.
7: Non, mais c'était
6: un village.
7: Il y a le bourg et puis un peu plus loin, il y a la guinguette.
6: 40 habitants au kilomètre carré. Une baignade dans le Roubion, il y a de la pêche, il y a un site d'escalade. Non mais
7: je peux te raconter ce que tu veux, je connais pas du tout la région, mais en revanche cet endroit est absolument magique.
6: Ouais. Où est-ce que vous allez avec ta femme maintenant quand vous décidez de partir en vacances en France? C'est quoi vos petits coins de paradis à vous?
7: Eh bien, on essaye de voyager hors de France. Vu qu'on voyage beaucoup pour le travail en France, on essaye de se dire tiens.
6: Mais t'as forcément un endroit sympa ou aussi un endroit pour te ressourcer. Tu te dis j'ai envie de me faire.
7: Non, on a une maison familiale sur la presqu'île de Gien.
6: Alors voilà, ça je voudrais qu'on en parle parce que je sais que tu l'aimes beaucoup cette maison.
7: Et ça c'est un endroit sublime. On est vraiment au bord de la mer. C'est-à-dire que tu prends ta main gauche, ta main droite. Voilà, tu fais 180 degrés, tu regardes, c'est l'eau, c'est la mer. Et moi, j'aime l'eau. Je m'en parlais du lac tout à l'heure, mais un lac, la mer, tout ça, j'ai besoin d'une rivière, j'ai besoin d'eau. Et ça, c'est extrêmement ressourçant. Waouh, quelle réalisation.
6: Alors, on est où, là? On est sur la presqu'île de Gien. Ta plage à toi, elle est où?
7: Elle est... Alors, c'est plutôt des criques. Moi, je suis plus crique que plage.
6: D'accord,
7: ouais,
6: les criques.
7: Ouais, moi, transat, plage, sable, tout ça, c'est pas... Non, j'ai besoin de sauter, de rocher, de grimper, de voir des poissons. Des trucs.
6: Ça, c'est en tous les cas un endroit voilà, dans lequel tu te sens bien et dans lequel tu peux aller assez régulièrement. Du côté de la presqu'île de Gien, tu fais un peu de bateau ou pas?
7: Je fais, bien sûr, permis bateau, permis côtier, permis fluvial, je suis au taquet.
6: Et comme papa?
7: Non, il n'a pas
6: le permis bateau?
7: Si, bien sûr, mais pas le fluvial.
6: Ah, c'est quoi la différence?
7: Ah ben, c'est sur les fleuves. J'ai le droit de piloter partout.
6: Et tu devrais partir comme ça un peu à l'aventure, tu as déjà pensé longtemps sur un bateau par exemple, te couper de toutes tes activités, de toutes tes co-directions?
7: C'est des fantasmes qu'on a tous. Après je pense que j'adore le bateau, mais j'ai un peu le mal de mer, donc ça peut mal se passer.
6: Est-ce qu'il y a des endroits qui t'inspirent pour écrire? Là il y a Tout Feu Tout Flamme, tu l'écris, tu joues, tu le mets en scène, tu t'écris où généralement?
7: Moi, il y a un endroit où j'adore écrire, c'est dans le train.
6: Donc, en parcourant la France.
7: En parcourant la France. Non, mais c'est parce qu'il y a un truc de... Il y a un bruit constant, on téléphone pas, on n'est pas trop dérangé, et quand on travaille beaucoup, qu'on fait beaucoup de trajets, il y a ce truc où on se dit, ah là, on perd notre temps, et tout d'un coup, c'est un endroit où moi, j'aime bien écrire.
6: Les réseaux sociaux? Ta vie, ton œuvre,
7: ça t'en
6: fous complètement. Parfois, ça peut être très intéressant.
7: Ah non, mais
6: tu vas découvrir pourquoi. Parce que si les réseaux sociaux prouvaient qu'ils peuvent avant tout être un véritable moteur de solidarité, voilà ce que je vais te montrer. Est-ce qu'on va entendre? Parce que depuis plusieurs mois, figure-toi, un homme cuisine régulièrement des dizaines de repas pour des sans-abri et partage ses recettes ainsi que ses distributions sur TikTok et sur Instagram. Cet été, il a d'ailleurs décidé de quitter sa cuisine parisienne et se balade un peu partout en France. On l'a rencontré au micro de Robin Bernot.
8: Un créateur de contenu s'est lancé dans un tour de France solidaire pour cuisiner pour les sans-abri.
9: Je trouve ça génial, il faudrait continuer.
8: continuer en fait.
5: Cet été, Manu Solidaire, c'est son nom sur les réseaux sociaux, a décidé de sillonner une partie de la France pour cuisiner et distribuer des repas aux personnes vivant dans la rue. Et cette tournée, il la partage sur les réseaux sociaux avec ses plus de 400 000 abonnés.
9: Lève tout le monde les amis, c'est le tout début de soleil.
5: Ainsi, les internautes qui le suivent peuvent faire des dons qui serviront entre autres à financer les ingrédients et les différentes étapes du voyage. Il y a quelques jours, il était de passage à Avignon où il a préparé plus de 60 repas et notre journaliste Clara Baudard en a profité pour le rencontrer.
9: Aujourd'hui, c'est compliqué de se dire que les sans-abri, on veut juste pas les voir parce qu'en fait, ils existent autour de nous. Toutes les personnes de la rue, elles ont besoin de manger.
5: Il faut savoir que début août, la mairie d'Avignon a adopté un arrêté municipal anti-mendicité, une mesure qui ne décourage pas Manu Solidaire de réaliser ses distributions de repas, bien au contraire.
9: Se dire qu'on vire les personnes démunies des centres-villes sans leur donner de solution de repli, c'est un peu se voiler la face et cacher la misère, alors que quoi qu'il arrive, elle restera là.
5: Alors ici, ça marche. Et vous, qu'en pensez-vous ?
8: Bah, je trouve ça hyper cool. Enfin, s'il peut y avoir de l'aide en France, de l'entraide, enfin, je trouve ça vraiment génial.
5: J'en ai par exemple discuté avec Juliette qui souhaitait souligner les difficultés de pouvoir bien se nourrir, en particulier aujourd'hui.
8: Il y a de moins en moins d'aides justement qui sont consacrées aux personnes les plus délaissées et les moins aisées dans la population. Donc je pense que c'est vraiment cool s'il y a des initiatives qui peuvent se faire de façon individuelle. Quoi.
5: Des difficultés pour s'alimenter qui concernent évidemment les sans-abri, mais pas que, c'est ce que m'a rappelé Jade.
10: Enfin, moi je vois les étudiants aussi par exemple, ou les personnes comme ça qui ont besoin d'aide. Non, je trouve ça génial, il faut continuer d'être dans d'autres villes. Ils font que Avignon pour l'instant ?
5: Alors, pas tout à fait. En fait, Avignon faisait partie de tout un circuit organisé dans le Sud-Est. Manu Solidaire est entre autres passé par la Loire, la Lozère ou plus récemment à Marseille.
10: Ok, bah qu'il passe en Bretagne. Je trouve que la question de la nourriture en ce moment, c'est compliqué.
5: Pourquoi c'est compliqué ?
10: Parce que les prix augmentent, tout augmente.
5: Grâce à cette initiative, Manu Solidaire crée du lien, une démarche qu'il souhaite poursuivre et continuer à partager sur ses réseaux sociaux, avec toujours cette même envie, celle d'être utile.
6: Et ben voilà, et c'est le mot d'ordre d'ailleurs, tout au long de cette saison sur votre radio ici, être utile. Robin Bernot, on se retrouve demain d'ailleurs avec toute l'équipe sur ici et sur ici.fr pour mettre en avant toutes les bonnes initiatives un peu partout en France. Arthur Juniau, reste encore quelques minutes.
11: Avec plaisir.
6: Ah bah écoute, me dis pas le contraire, surtout qu'on va parler de ton actualité, la Comédie de Paris Tout Feu Tout Flamme. C'est le spectacle qui se joue depuis quelques jours. Il y a plein de belles actualités également pour Arthur, une tournée dans toute la France encore et toujours. Il est avec vous jusqu'à 21h.
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6: Est-ce que Arthur Juniau va nous emmener dans le Loir-et-Cher dans un instant ? Je ne sais pas, vous le saurez en écoutant ici. En attendant, voici Michel Delpech.

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2: Avec Arthur Juniau qui est à vos côtés ce soir, il est là depuis 20h pour peut-être mieux comprendre les clés de sa réussite à travers les lieux qui l'ont accompagné partout en France. C'est dingue parce qu'il est là entre 20h et 21h, c'est vraiment pile l'heure à laquelle tu joues. Hein. Généralement, 19h30, 20h, 21h, c'est des horaires.
3: J'ai fait une relâche exceptionnelle pour pas être avec toi, Eric.
2: C'est très gentil. On va se dire un mot sur Tout Feu, Tout Flamme. C'est ce spectacle qui se joue depuis tout juste quelques jours. C'est l'occasion d'en parler, la Comédie de Paris, comédie musicale, tu l'as un peu évoqué, donc que tu as écrit, que tu as mis en scène, écrit dans le train, mis en scène, non pas dans le train, mais la Comédie de Paris, comédie musicale déjantée. L'histoire, en deux mots, tu vas nous la raconter, Jeanne d'Arc n'entend pas des voix, mais des chansons.
3: Voilà, en gros, ça part de là, et puis on a fait une parodie, on a pris la vie de Jeanne d'Arc que les gens connaissent à peu près, puis on a pris quelques libertés pour faire rire les gens avec tout ça, tout en essayant d'expliquer ce que c'était que d'être une femme à l'époque et de voir ce que c'est que d'être une femme aujourd'hui avec un petit fond, une petite réflexion, tout en rigolant beaucoup.
2: Mais c'est la première fois que tu te lances dans la comédie musicale.
3: J'avais fait Denver avec mon camarade.
2: Alors, c'est Guillaume Michel, public, exact. On salue
3: jeune public. Là, c'est la première fois que c'est un spectacle adulte, enfin tout public. Voilà.
2: Et qu'on a
3: joué d'ailleurs. On parlait de région, mais on l'a créé en avant-première à Bordeaux. On a joué deux jours. Et après, on a fait le Festival d'Avignon. Okay. Et donc là, ça commence à Paris. Donc voilà, ça va bien avec cette émission. Tu as parlé de plusieurs endroits. Donc là, maintenant, on peut le découvrir à Paris et ça sera en tournée dans un an.
2: Quand ça marche bien à Bordeaux, quand ça marche bien à Avignon, c'est bon signe pour Paris. Tu sens la différence, évidemment, entre Paris et la province. Pas le même public.
3: Ouais, pas le même public, mais pas forcément, parce qu'à Avignon, c'est un public tellement d'aficionados. Les gens, ils viennent, ils connaissent tout. Enfin, voilà. Donc, on le sent en général quand on joue un spectacle à Paris et après quand on part en tournée avec des grosses salles d'abonnés où les gens sont très enthousiastes et ont très envie de voir les spectacles. Souvent, ça arrive plus.
2: On peut se dire un mot sur l'affiche. Tout feu, tout flamme. Il y a un astronaute ou un truc là qui est porté.
3: Non, c'est Jeanne d'Arc dans sa.
2: C'est marrant parce que alors de loin,
3: une photocopie en arrière. C'est une femme dans une armure.
2: Je me suis dit dans son délire, il est parti dans une jeune Jeanne d'Arc 2026.
3: Il y a plein d'anachronismes. Il y a des chansons, c'est très rigolo. Il y a des délires.
2: Qui fait la musique?
3: C'est Romain Trouillet qui a composé la musique. Moi, j'ai écrit les paroles et après, il compose des chansons incroyables. Mélange de Disney, il y a des chansons de gospel. Enfin, c'est très riche. Il y a plein de surprises.
2: Et puis, alors, une scénographie toujours intéressante. On va saluer Juliette Azopardi.
3: Évidemment, Juliette.
2: Ça ressemble à quoi? Les décors, qu'est-ce qu'on peut voir, les tableaux?
3: C'est un petit château fort. C'est un peu comme, les Monty Python ont adapté leur film pour faire Spamelot. J'ai adapté la vie de Jeanne d'Arc pour faire Tout Feu, Tout Flamme.
2: Elle n'entend pas que des voix, mais elle entend donc aussi des chansons. Vous êtes invité à voir Tout Feu, Tout Flamme, donc il l'a écrit, il l'a mis en scène, la vraie fausse histoire de Jeanne d'Arc, Comédie de Paris, du mercredi au samedi à 19h, le dimanche à 15h, et ça partira dans toute la France. Est-ce que c'est ton tempérament, ça aussi, d'être tout feu, tout flamme?
3: Ah oui, il faut faire les choses à fond, on n'a pas le temps. Pas le temps de pas faire les choses à fond.
2: C'était le titre d'un film, ça, Tout Feu, Tout Flamme de Rapneau.
3: Évidemment. J'ai même hésité, je me suis dit, mais je trouvais que ça donnait totalement le ton, parce que faire un spectacle sur Jeanne d'Arc, on se dit, oh là, est-ce que ça va être un truc historique, c'est un truc chiant, c'est un truc religieux, qu'est-ce que c'est? Et je pense que de dire à quelqu'un, c'est une comédie musicale sur Jeanne d'Arc, qui s'appelle Tout Feu, Tout Flamme, ils ont compris tout de suite que c'était du second degré, et donc, où ils ont envie de se marier, ils viennent, ou alors ils viennent pas.
2: C'était avec Isabelle Adjani, je crois, et Yves Montand, ce film, c'était en 1984. Il n'y a pas que Paris dans la vie, il y a, trois petits points, si je te lance comme ça.
3: Il n'y a pas que Paris dans la vie?
2: Il y a une autre ville? Allez, une qui devient comme ça. Une nouvelle image qui arrive.
3: Bien sûr, Orléans.
2: Ah tiens, oui, alors.
3: C'est pour parler un peu de mon actu, c'est pour ça.
2: J'ai mis une demi-seconde. Ah oui, Orléans, oui, forcément, Jeanne d'Arc. Tu connais Orléans?
3: Je connais un peu Orléans, pas bien, mais
2: juste le temps d'un passage.
3: Non, mais quand j'avais 18 ou 19 ans, j'ai fait un téléfilm, c'était mon premier film, et j'ai passé un mois à Orléans, et pas du tout, c'était au Mans, je dis n'importe quoi.
2: Tu viens de réaliser que
3: c'était pas du tout Orléans, c'était au Mans. C'était le Mans.
2: C'était sympa aussi.
3: Voilà, mais donc pas du tout. Donc on va parler du Mans alors.
2: Si tu veux.
3: Voilà, non, je sais pas.
2: Est-ce qu'il y a pas un autre lieu qui compte pour toi à Paris? C'est le Parc des Princes.
3: Le Parc des Princes.
2: T'es toujours fan du PSG ou pas?
3: Oui, mais oui. Moins. Mon cœur est au PSG et au Parc des Princes. Après, j'ai pas le temps d'y aller. J'y vais de temps en temps avec mon camarade Alexandre Amiel qui m'emmène, mais j'ai plus le temps. Mais c'est vrai que de temps en temps,
2: ils ont deux titres de Champions League.
3: Ah oui, ah non, mais c'est.
2: Tu continues de suivre les matchs?
3: Oui.
2: C'est les matchs importants. Mais c'est où le lieu pour suivre un match de foot? Il y a un endroit particulier?
3: Non, mais en fait, moi, j'adore les stades.
2: Tu vas directement là, voilà.
3: Ouais, je trouve qu'il y a un truc incroyable dans un stade et partout où j'ai la chance de voyager, même quand je vais aux États-Unis, en Inde, ou machin, j'essaye d'aller voir un sport local, une ambiance. Et c'est vrai que d'aller voir un match de cricket en Inde ou un match de football américain aux États-Unis, c'est fou, en fait. C'est-à-dire qu'il y a une ambiance incroyable et c'est vrai qu'on rentre dans le Parc des Princes, il y a les poils, on est comme ça, voilà. D'arriver, la montée des marches, il se passe un truc génial dans un stade. Parce que ici,
2: bah oui,
3: c'est Paris.
2: Ici, c'est Paris. Et pourquoi la radio s'appelle ici? Bah oui, il y a forcément un lien. Bon, je vais laisser le sport de côté. Le théâtre, c'est ta vie. Je pense que c'est plus théâtre que ciné. Les deux, ça va de pair, mais.
3: J'aime plein de choses, mais après, l'endroit où je suis bien, c'est sur un plateau.
2: Quels sont les beaux théâtres que tu as visités en France? Si t'avais un top 3 des théâtres,
3: je sais où tu veux. Eh ben, on va parler de l'Opéra de Vichy, qui est absolument sublime.
2: Ça, parce qu'effectivement, je suis de Vichy, pour ceux qui.
3: Il est de Vichy, mais. Surtout, c'est un théâtre où c'est un opéra, mais c'est aussi ils accueillent en spectacle, enfin des tournées de spectacles. Donc j'ai eu la chance d'y jouer 4-5 fois et
2: les sièges sont jaunes.
3: C'est sublime, pardon.
2: Les sièges sont jaunes.
3: Ouais, mais c'est beau et en plus la dernière fois que je suis allé, ils m'ont fait visiter toutes les salles à côté. Enfin voilà, c'est incroyable. Mais je me souviens là, on était à Albi l'année dernière avec des camarades. Ils nous ont fait visiter le vieux théâtre. Enfin, il y a tellement de beaux théâtres, il y a des théâtres abandonnés qui sont sublimes. À Paris, il y a les Bouffes du Nord, on passe cette porte, c'est un truc incroyable. Il y a plein de lieux incroyables en France.
2: Ouais. Tu avais des conseils, tu sais, on a parlé un petit peu des bonnes initiatives, de l'entrepreneuriat. Si tu devais t'adresser à un Arthur Junior qui a 20 ans aujourd'hui, ou un petit jeune, voilà, qui a 17, 18 ans, qui est fou de théâtre et qui a envie de se lancer dans cette carrière, avec le recul, à 45 ans à peine, tu dirais quoi?
3: Il faut faire, de toute façon. Il faut se planter, c'est pas grave, on se plante tous. Il faut écrire, c'est un métier qui est tellement difficile si on est en attente du désir des autres. Donc il faut créer. Moi j'ai eu la chance avec un groupe de copains d'être créateur de mes contenus. Donc alors on se bagarre pour que ça marche, on se bagarre pour plein de choses, mais en tout cas on n'est pas frustré de pas faire. Et donc on écrit. Mais j'étais encore avec Sébastien Castro et voilà, il a écrit ses pièces. Et c'est cette énergie là qui fait que on est tout le temps en mouvement. Donc il faut écrire. On va me dire, oui, mais personne ne va lire ma pièce. Ben, il faut la monter. Oui, mais personne ne va. Ben, il faut en monter une deuxième. Et c'est ça qui fait qu'on existe. Il faut être créateur, il faut le plus possible. Et si on me dit, oui, mais moi, je ne sais pas écrire, ce n'est pas grave. Mais il faut trouver des gens qui savent écrire. Il faut faire des groupes, des familles de gens avec qui on a envie de travailler. Et c'est là où les cours de théâtre sont hyper importants. C'est pas forcément le prof qui va vous apprendre à jouer bien ou pas jouer, mais ça va être l'énergie. Ça va être, ah bah tiens, en cours je vais rencontrer Jean-Mi ou Simone et je vais avoir envie de faire des choses avec eux. Donc il faut, voilà, créer.
2: Il y a forcément un parc qui marque notre enfance, notre adolescence, un endroit où on nous emmène, où on a grandi gamin, où on a joué au ballon. Est-ce que toi tu te souviens de cet endroit où tu étais quand tu étais plus jeune?
3: Ouais, en fait à Paris il y a une rue des Fossés Saint-Jacques dans le 5e, il y a une petite place et où ils ont tourné Emily in Paris. Et donc maintenant il y a une petite fontaine, c'est très joli, il y a une porte où il y a un milliard de touristes qui se prennent en photo à longueur de journée. Mais quand j'étais môme, c'était un terrain vague, cet endroit. Et nous, on allait là, on jouait au foot. Après, ils ont fait une dalle, on faisait du roller. Enfin, c'était vraiment l'endroit où tous les mômes se retrouvaient, parce que c'était une grande place, donc tous les parents pouvaient regarder par la fenêtre et nous voyaient jouer. Et on faisait ça assez jeune, en plus. Et maintenant, bon, c'est autre chose. Mais donc, c'est ce souvenir-là. C'est pas un parc, c'est cette place. Mmh.
2: T'as un grand, on en a parlé, qui a 12-13 ans. T'as aussi une petite fille depuis un an, c'est ça?
3: Tout à fait,
2: la petite Lilou. Elle va où? C'est où son parc, à elle?
3: Elle n'ira jamais dans un parc plein de pollution. Je l'emmène dans la forêt.
2: Ouais, c'est dans la maison de Cambrai, voilà. C'est là qu'elle grandit.
3: Mais non, pour l'instant, on bouge beaucoup. On n'est pas encore dans les parcs.
2: Est-ce qu'il y a, et on finira d'ailleurs ce rendez-vous avec ça, un lieu, un endroit en France où tu n'as jamais été, même si je pense que tu as été partout, ou en tous les cas une région où tu dis, voilà, ça fait des années que j'en parle, j'y suis jamais allé, quand est-ce que j'y vais?
3: Non.
2: Le mec connaît toutes les villes.
3: Non, mais
2: 36 000
3: non, mais je me suis pas. Enfin, non, mais ça fait 20 ans que je fais du théâtre. Ouais. Je fais une tournée au moins un an sur deux.
2: Donc, il y a entre 50 et 80 dates.
3: Ou t'imagines le nombre de villes, de trucs. Alors, après, il y a plein de villes que j'ai pas faites, mais en tout cas, des régions, j'ai tout le monde à faire. Après.
2: Il y en a une où t'aimerais vivre, par exemple?
3: Non, mais j'aimerais bien. J'y suis allé souvent en Bretagne pour travailler et j'irais bien. Allez, dans le Finistère, ça je connais pas ce point-là, j'irais bien. Mais bon, c'est
2: à la
3: loin.
2: Pointe.
3: Faut y aller.
2: Brest,
3: mais je connais pas bien. Ça, ouais. J'aimerais bien découvrir un peu ce coin-là.
2: Tu connais déjà Saint-Malo, c'est déjà pas mal. C'est un petit peu plus bas. Arthur Junio, Tout feu, tout flamme, la comédie de Paris en ce moment, du mercredi au samedi à 19h, le dimanche à 15h. Une tournée aussi, un autre spectacle qui arrive un peu partout en France.
3: À partir d'octobre, je suis en tournée avec une pièce qui s'appelle Week-end chargé d'Éric Assou. C'est pour le coup, on se balade partout.
2: Bon, la vie est belle, la rentrée est sympathique.
3: La vie est très belle.
2: Les théâtres, on rappelle la Contrescarpe, le Splendide à Paris, la Renaissance, et j'en ai oublié un, c'est Berthaud.
3: La Comédie de Paris.
2: Donc, la Comédie de Paris. Il y en aura d'autres, tes théâtres en France, t'as envie d'investir ailleurs?
3: Je veux monter des spectacles.
2: Ou tu dis ça maintenant?
3: Je dis ça maintenant. ça dépend de mes associés qui disent, allez, je me laisse embarquer, c'est pas de ma faute.
2: Merci pour ce voyage, Arthur Junio. C'était un plaisir, on a passé un bon moment. Arthur, vous allez l'applaudir, tout feu, tout flamme, je le rappelle, à la Comédie de Paris. Il n'y a pas que Paris dans la vie, mais il faudra aller à Paris, malheureusement, c'est comme ça. Je salue tous les Parisiens et les Parisiennes. Nous embrassons avec tendresse chaque soir. On se retrouve demain avec d'autres invités. L'émission se retrouve dès à présent sur ici et ici.fr. Salut et à demain.
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2: Non, il y a Serge Gainsbourg aussi, il a eu raison de travailler avec Vanessa Paradis et ça donne ça.

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1: C'est une très belle soirée. Je vous remercie d'avoir écouté ici, ici.fr pour partager l'émission. Il est 21h. Et de la bonne musique avec Laurent Petit-Guillaume, c'est 100% années 80.
2: Bonsoir à tous et bienvenue dans la pause souvenir du soir. Les années 80 sont à l'honneur et ça commence comme ça.

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1: On pourrait croire que quand on est le fils du patron de la Motown, pour faire un tube, il suffit de demander à papa. Eh ben, pas du tout. Lorsque Kennedy Gordy fit écouter la maquette de Somebody's Watching Me à son père, il resta un peu enthousiaste. Du coup, il changea de nom et comme son meilleur ami s'appelait Michael Jackson, il lui demanda d'enregistrer les chœurs. Sans le dire à personne. D'ailleurs, le nom de Michael ne fut jamais mentionné. Et voilà. Après cette petite histoire de famille, on retrouve Sandra in the Heat of the Night.

Les avions, c'était Nuit Sauvage. Ici. Un petit tube et puis s'en va. C'est l'histoire de ce trio, Les Avions, qui s'est quand même retrouvé pendant 19 semaines dans le fameux Top 50. Ah, le Top 50. L'émission culte qu'on suivait avec passion tous les jours sur Canal+. Souvenez-vous, on attendait la révélation du classement tous les samedis, qui débutait par le fameux « Salut les petits clous » de Marc Toyska. Ben oui. Alors, le Parking des Anges de Marc Lavoine a finalement atteint la 11e place de ce fameux Top 50. C'était en juillet 1986. Bon, bah, du coup, on l'écoute tout de suite.

c'était Madonna avec Like a Prayer. Et il n'y a que la Madone pour oser sortir en 1988 un titre qui mélange des références sexuelles et religieuses. Mais le scandale, ça ne lui fait pas peur, sinon elle ne serait pas devenue Madonna. La

0: Chanson provoque, le clip fait scandale, mais la chanson devient un énorme tube. En France, c'est Indochine qui, dès le début, ose des thèmes qui dénoncent. Par exemple, l'intolérance en 85, avec Troisième Sexe qui arrive dans un instant.
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0: Girl avec Chercher le garçon.
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0: Un groupe culte des années 80, Taxi Girl, c'est la new wave à la française, un mélange de pop, de rock, de sonorités électroniques. Un mouvement musical venu d'Angleterre comme souvent. Hein. On leur doit tout à nos voisins british. Entre autres l'immense Freddie Mercury qui en 87 décide de reprendre un tube d'un groupe des années 60. The Great Pretenders des Platters. Et bien sûr, c'est génial. Ça arrive tout de suite.

Tracy Chapman, c'était Baby Can I Hold You. 1988, le monde entier tombe sous le charme du premier album de cette chanteuse américaine, découverte lors du concert hommage des 70 ans de Nelson Mandela à Londres. Ce Baby Can I Hold You est le troisième single d'un album qui se vendra à plus d'un million d'exemplaires, rien qu'en France, hein. Sans doute une surprise pour cette artiste qui ne s'attendait pas à devenir une star mondiale. Allez, tout de suite, c'est Jean Schultes, une vraie star 80, qui vient encore vous faire une confidence pour confidence.

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1: 100% années 80, c'est tout pour aujourd'hui. Mais rendez-vous demain, même endroit, même heure. La suite, c'est dans un instant. 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
2: Saviez-vous que la Bohème, l'hymne absolu de Montmartre, a failli ne jamais sonner aussi juste ?
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2: En 1965, Charles Aznavour reçoit un texte du parolier Jacques Plante. C'est l'histoire d'un peintre qui regarde son passé avec nostalgie. L'idée est là, mais Charles n'est pas totalement convaincu. Pour lui, il manque le vécu, l'odeur de la térébenthine et le vrai langage des ateliers. Aznavour retravaille alors chaque vers. Il y injecte ses propres souvenirs de jeunesse, misérables, mais tellement heureuses.

0: Le résultat est un raz-de-marée mondial. Avec sa mélodie poignante, la bohème devient instantanément le symbole de l'esprit français.
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3: Tout le monde se demande qui est cette femme fatale dont Marc Lavoine chante les yeux revolver. Eh bien, voici la réponse.
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3: Pendant des décennies, le chanteur a brouillé les pistes, évoquant un amour de jeunesse pour protéger son jardin secret. Mais Marc Lavoine a enfin lâché

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1: J'ai rencontré une fois dans un restaurant, et quand ce disque est sorti, son troisième album, j'étais à Biarritz et je me suis dit, allez, je garde ce moment, je vais aller sur la plage tranquillement avec mes écouteurs, et je

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2: Nous sommes avec Joaquin Cordero dans le centre historique de Montferrand. Joaquin, vous avez un parcours assez atypique. Papa était déjà là, le grand frère, la grande sœur, déjà bien installée. Et vous, finalement, vous êtes resté quasiment une dizaine d'années au Portugal avec maman et les autres frères et sœurs avant de venir.
3: C'est ça.
2: Vous voilà, êtes de Guarda, que l'on dit feia, farta et formosa.
3: C'est ça. Alors, farta, généreuse, fria, parce qu'elle est à 1000 mètres d'altitude.
2: Voilà,
3: c'est la ville la plus haute du Portugal. Après, les mauvaises langues disaient qu'elle était vilaine. Et moi, je dirais plutôt qu'elle est formose, c'est les charmeuses, quelque chose un petit peu dans ce genre.
2: Bon, en tout cas, c'est là où vous êtes né, c'est là où vous avez passé vos premières années, enfin, c'est à proximité, ça. Dans un petit village, Monte Soito.
3: C'est ça.
2: Un beau jour, donc, vous décidez de partir. Votre papa est venu vous chercher avec votre sœur. Racontez-nous.
3: On part. À l'époque, on était mal informés.
2: Oui, les gens disaient que, attention, vous n'avez pas de papier, il faut se cacher, etc.
3: Alors, moi, j'ai passé la frontière donc, d'Espagne, d'abord.
2: Villa Formosa.
3: Villa Formosa, par les petits chemins. Je me suis retrouvé de l'autre côté. Donc, on a pris le train à Fontes du Nord, donc côté Espagne. J'étais accompagné de ma soeur, le beau-frère, le papa. On arrive à la frontière donc, de France. Et là, bon, à la douane, ils m'arrêtent, ils me disent, bon, papier. Donc, j'ai montré ma pièce d'identité. On m'avait dit qu'il fallait que je dise que j'étais seul, parce que sinon, ils pouvaient accuser le papa qu'il n'était pas sœur. Enfin, c'était un truc qui ne tenait pas debout. Mais bon, à l'époque, c'était comme ça.
2: Là, ça a été un vrai problème.
3: Eh bien, ça a été un vrai problème parce qu'il m'envoie dans une salle. Et au bout d'un petit moment, un gendarme me prend, il me ramène. Donc, on était deux. Marche arrière, direction la douane espagnole. J'étais pas majeur, j'avais pas le droit de voyager. Il me laisse donc à la douane, il prend l'autre gars, il l'amène ailleurs. Et moi, j'étais là tout seul.
2: Seul ? Qu'est-ce que vous avez ressenti, la joie
3: Là, j'ai dit, je sais pas comment ça va se passer, mais.
2: Vous n'aviez pas un sou en poche ?
3: Pas un sou en poche, c'était mon père qui avait tenu. Je sors de la gare et je prends la route en direction d'Andaï, donc de la frontière française. Je vais essayer de voir si je retrouvais mes parents. Au bout d'un petit moment, qui sait que je vois un taxi qui s'arrête à côté de moi. Ma sœur à l'intérieur, je peux vous dire que ce jour-là, j'ai dit, bon voilà, ça y est, je suis sauvé. Elle a été très courageuse parce qu'elle a dit, arrive ce qui arrivera. Mon frère, je ne vais pas le laisser comme ça. C'est quelque chose que je lui dois, ce geste qu'elle a fait.
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4: Ah, quel enfant n'a pas rêvé un jour de devenir pompier. Enfant, adolescente, Gaëlle Hérault est adjudante, légende ici.
5: Bonjour, je suis l'adjudante Gaëlle Hérault, je suis pompier professionnel depuis 23 ans et j'occupe le poste de chef de salle opérationnelle adjointe au CODIS de la Sarthe. Mon histoire, j'ai découvert l'univers pompier en classe de 4e lors du stage de découverte et donc j'ai dû intégrer la section des jeunes sapeurs-pompiers donc au centre de la Ferté-Bernard. Par la suite, donc rentrée pompier volontaire. Après le bac, je suis rentrée militaire technicienne de l'air en tant que pompier. Donc le déclic et puis l'ambiance caserne, alliée du sport, travail d'équipe et puis de passer les différentes formations, ça a concrétisé et aujourd'hui voilà, je regrette pas et je continue dans ce métier avec passion.
6: Un incendie s'est déclaré.
5: Alors la fameuse question, quand on est femme, est-ce facile de progresser ou d'être pompier ? Comme tout métier, lorsqu'on l'exerce avec passion, conviction et beaucoup de sérieux, je pense que tout le monde a sa place. Et la Sarthe représente bien ce corps-là, féminisé au maximum. Chaque pompier se doit de répondre à ses missions. Et là, il n'est plus question de femme ou d'homme. Au moment de partir en intervention, il y a toujours cette phase de gestion du stress, l'adrénaline. On aime cette phase-là, en fait, qui nous porte et puis qui nous galvanise pour la mission à venir. Voilà, au fur et à mesure des années, l'expérience font que ce stress, on le dompte, on le familiarise et puis grâce aux formations, on en fait une clé de réussite en fait. Mmh. Et on a tous besoin de ce stress-là et de cette adrénaline pour continuer à exercer ce métier. Et toujours cette fameuse question, est-ce que la tenue de pompier peut faire fantasmer? Je suis désolée, alors soit parce que je la vois depuis trop longtemps, pour moi elle s'apparente à mon métier, ma passion, et forcément certains la portent tout de même mieux que d'autres, faut être honnête. Mais après voilà, je suis pas du tout dans le mythe de l'uniforme, peut-être parce que ça fait trop d'années que je le porte. Mais c'est valable aussi pour les autres corporations, hein, gendarmes ou autres. Donc voilà, désolée de mon côté, je rentre pas dans le mythe du pompier en tenue.
7: Un pompier doit toujours être prêt à intervenir.
5: Voilà, c'était l'adjudante Yael Hérault. Merci de m'avoir écouté et gardez en tête, toujours réserver un meilleur accueil possible pour les pompiers qui, sachez-le, au téléphone ou en mission, font le maximum pour vous aider.
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8: Avaler des légumes aux ados, c'est souvent mission impossible.
9: Parce que c'est pas bon.
8: Et si en plus les légumes sont moches, là c'est carrément la guerre.
10: Oh, toi, file dans ta chambre, avec ça saute. Dépêche-toi, allez, housse.
8: Carottes tordues, navets craquelés, patates trop grosses ou trop petites, difficile de leur faire avaler tout ce qui sort des standards parfaits des supermarchés.
11: Non, j'ai pas faim.
8: Du coup, les légumes moches finissent à la poubelle. Pourtant, ces légumes-là ont autant de goût, voire plus de caractère. Mais non, ils ne rentrent pas dans le moule. Comme dans la vie, ce qui n'est pas dans la norme est souvent mal perçu. Et dans l'alimentation, carrément jeté.
12: Je me rappelle dans le temps que, quand j'étais petite, qu'on ne gaspillait rien.
8: Au lycée d'Avier à Joigny, on a décidé de casser les codes et de ne rien gaspiller avec une soupe un peu spéciale.
13: Tiens, ça c'est de la soupe au chou.
8: Alors, elle n'est pas forcément au chou, mais tous les mercredis, entre 10h-10 et 10h10, c'est l'effervescence dans la cafétéria. Des centaines d'ados, des cuillères qui s'agitent, des verres de soupe qui disparaissent en un clin d'œil, 150 portions englouties avec le sourire. Le secret ? Une soupe préparée avec des légumes moches. C'est tellement bon. Oui, des carottes difformes, des pommes de terre irrégulières transformées en un délice réconfortant.
14: Avant, j'étais moche. Ma vie était un enfer.
8: Et puis l'équipe choc de l'association Lycévasion, née en 2025, est arrivée et elle a tout changé. Avec cette idée choc, et si on montrait que moche ne veut pas dire mauvais ? Et ça marche, les élèves adorent, tout se passe comme sur des roulettes au lycée Louis Davier. Voilà un geste d'éducation de bon goût, doublé d'un geste solidaire et anti-gaspi, qui met dans le mille, du coup j'ai envie de m'y mettre aussi. Allez, sauvons les légumes moches.

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1: Ambiance nature aujourd'hui. 55 000 jardiniers, amateurs ou professionnels suivent depuis plus de 15 ans Franck Natier, un Mayennais de Saint-Plé. Il réalise des vidéos autour de la permaculture sur sa chaîne YouTube La Forêt Nourricière. Mais quelles sont ces vidéos qui touchent tant de personnes?
2: Des fois, je vais visiter des jardins extraordinaires. Souvent, je vais montrer des tests d'association que je vais faire entre les plantes.
3: Et on voit ici, c'est les figues sont en association avec la caseille. C'est un hybride entre le groseillier à macro et le cassis.
2: Je vais parler de variétés assez rares et exceptionnelles, très résistantes aux maladies et qui se débrouillent bien seules.
3: On va voir la figue poire. C'est une figue énorme. Elle est géante. Elle pèse jusqu'à 300 grammes. Regardez un petit peu la taille de ces figues.
1: Et ce qui plaît, c'est la façon de jardiner de Franck sous forme de culture multi-étagée.
2: Donc c'est le fait de pouvoir cultiver différentes plantes alimentaires ou médicinales sur plusieurs strates de hauteur. C'est d'agencer tout ce beau monde pour que ça produise un maximum de fruits et de légumes en essayant d'en faire le moins possible.
1: Effectivement, c'est pas mal ça. Mais est-ce qu'on a une belle production derrière?
2: Sur un petit jardin qu'on cultive comme ça, on peut atteindre à certains endroits du jardin 25 kilos de fruits et de légumes par mètre carré.
1: Là, on a de quoi nourrir la famille pour un bon moment. C'est bio, c'est naturel et c'est ça qui séduit vraiment les gens.
2: Les gens veulent revenir vers une alimentation plus saine. Et je pense que cette approche du jardin forêt, de la permaculture, répond à un besoin.
1: Franck Natier met tout son cœur à partager des expériences originales, voire même introuvables ailleurs. Mais l'une des vidéos qui a le plus marché, c'est tuer le liseron et les plantes envahissantes écologiquement. Bon, pour le coup, ça l'a un petit peu déconcerté.
2: Bah, les gens, je les invite plutôt à planter l'abondance, à faire un monde meilleur, plutôt qu'à exterminer des plantes dans le jardin.
1: Même les chardons, parce que là, non ? Bon, d'accord. En tout cas, Franck Natier cultive un message principal à travers sa fameuse chaîne YouTube La Forêt Nourricière, c'est celui-ci.
2: Bah, de prendre soin de nous, de la terre, des générations futures, entre la rivière de la conscience de l'écologie et la rivière de la destruction de l'environnement et du futur de nos enfants, quoi.
1: Pour garder ce joli rire. Merci à Franck Natier, je le rappelle, Mayennais de Saint-Plé. La Forêt Nourricière, c'est une chaîne YouTube avec une publication par mois.
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4: Christian Rock, musicien.
5: Les Limousins sont formidables. Stéphane Pigato.
4: Depuis tout petit, je voulais faire de la musique. C'était une passion, j'écoutais la musique, ça me travaillait. J'étais très amoureux de la musique dès le départ, depuis tout petit. À 7 ans, j'ai commencé à prendre des cours de solfège. J'ai commencé par la clarinette dans une fanfare. Et donc, j'ai pris des cours de solfège avec un prof d'accordéon. Et je voulais pas faire d'accordéon, mais bon, j'ai craqué quand même et je suis devenu accordéoniste.
6: Vous intégrez du coup très jeune, hein, finalement, un groupe avec notamment d'autres accordéonistes de renom. On peut citer Jean Ségurel. Comment ça se passe, ça, quand si jeune, à 15 ans, on intègre ce genre de groupe?
4: 12, 13 ans, 14 ans, je jouais comme ça pour les petits papis, mamies dans les EHPAD. Et il y a quelqu'un qui m'avait repéré. Et il s'avère que c'était un musicien de Robert Monédière. Et je suis rentré, donc j'avais 15 ans à peu près. J'ai donc travaillé avec Robert Monédière et Ségurel qui venait aussi jouer avec nous.
6: Et alors, comme à l'époque, il y a un moment, faut partir à l'armée. Donc vous allez faire votre armée.
4: À la sortie de l'armée, j'ai refait un an de plus avec l'orchestre d'Alain Kleiner. Et ensuite, je suis rentré dans un orchestre à Toulouse qui s'appelait Sentimental Trompette.
6: C'est un des gros orchestres de l'époque.
4: Oui, tout à fait.
6: Et vous commencez là une carrière nationale.
4: C'est ça. C'est-à-dire qu'au départ, avec cet orchestre, on faisait toutes les grosses soirées de prestige. Et un jour, on a été remarqué par Daniel Guichard qui a enregistré deux albums. Et il nous a proposé de partir en tournée avec lui pour la promotion de ses albums, qui était à l'époque Le Gitan, et voilà. Et on a accompagné Annie Cordy, on a accompagné Hervé Villard, Herbert Léonard.
6: À cette époque-là, vous habitez Paris, si on peut le dire, parce que vous tournez beaucoup. Comment arrive ce moment où vous allez intégrer la garde républicaine? Parce que ça aussi, c'est pas commun, de sortir de cette carrière pour intégrer la garde républicaine. En deux mots, comment ça arrive, ça?
4: Comme on dit chez nous, j'étais en pleine bourre, comme on dit, ça tournait plein pot, quoi. On était souvent en studio, on faisait des télés avec Guy Guy Lux, quand Manuela, mon épouse, attendait notre fils, ben, il a fallu trouver une solution pour vivre un peu et vivre à peu près normalement, quoi. J'ai passé le concours pour la garde républicaine et je suis rentré donc comme trompettiste à la garde républicaine, oui, effectivement, pour l'accueil des chefs d'État et les concerts avec le président, voilà.
6: Et quand vous regardez dans le rétroviseur comme ça sur cette vie qu'on vient de parcourir assez rapidement,
4: oui,
6: c'est quoi votre plus grande fierté dans tout ça?
4: Ma plus grande fierté, c'est d'avoir pu faire passer le goût de la musique à des élèves. J'étais prof de trompette et d'accordéon et j'ai des élèves maintenant, j'en ai un qui est prof à Toulouse. Je suis fier d'avoir donné envie à des enfants de faire de la musique. J'ai 66 ans, j'ai eu la chance de vivre de ma passion et ça, c'est pas rien.
6: Il arrive le moment où on pense s'arrêter peut-être?
4: Moi, mon pays, c'est la Corrèze. Je voulais revenir en Corrèze et travailler en Corrèze. Donc j'ai monté mon orchestre, ce qui a très bien fonctionné pendant 20 ans. Parallèlement, j'ai monté un chœur d'hommes, voilà, hein, qui continue à tourner. Ça s'appelle le chœur de loup de Lubersac, avec lequel on tourne pas mal et on va se voir.
6: Et là, vous qui vouliez rester un petit peu tranquille en Corrèze, avec ce chœur-là, vous faites le tour de France et finalement, c'est reparti pour un tour.
4: Quoi. C'est reparti pour un tour, effectivement.
6: Et pour paraphraser la chanson de Dalida, alors le plus tard possible, là, on est d'accord, Christian, vous mourrez sur scène?
4: Sur scène, peut-être pas, mais dans la musique, oui. C'est quand même très fatigant de faire de la scène. Quand on part en tournée et tout, c'est quand on part sur plusieurs jours, ou même des fois plusieurs semaines, c'est quand même dur. Ça, je ferai plus. Voilà, donc, mais je serai toujours dans la musique, c'est sûr.
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7: La dernière fois que vous y êtes allé, je suis sûr que vous aviez un kawé fluo et un petit goûter dans un sac en plastique préparé par maman. Avec plus de 80 oiseaux de proie et 30 espèces différentes, et surtout un spectacle où le seul effet spécial, ah bah c'est la nature elle-même, aujourd'hui, je teste pour vous la volerie des aigles. Nous sommes dans les ruines du château de Kilsheim. C'est juste sous le Haut-Königsbourg. Et je grimpe les derniers mètres à pied vers la volerie, où je suis déjà accueilli par Eric Renaud, le directeur du site, et une équipe de soigneurs passionnés, et quelques cris que j'entends au loin, assez impressionnants, d'oiseaux qui ont l'air quand même assez gros. Et on commence par les coulisses, derrière la zone qui est accessible au public. Et Alexandre, qui est soigneur, est équipé d'un gant en cuir sur tout le bras, et surtout, il est d'un calme absolu. Et je crois que c'est nécessaire. Et autour de nous, plein d'oiseaux. Et chacun d'entre eux est identifié, suivi, observé quotidiennement. Et j'apprends d'ailleurs que les oiseaux ne sont jamais forcés à voler. Ah non, non, non. Ils participent volontairement grâce à un entraînement basé sur la confiance et le renforcement positif. On les encourage, puis on leur donne des petites gâteries pour les remercier quand même. Et c'est ainsi qu'Alexandre me propose évidemment de tenir le gant. Oui, alors pas pour sortir la tarte du four, hein, mais pour tenir, non pas un pigeon non plus, hein, mais bel et bien un aigle, oui, qui passe tranquillement du gant d'Alex et au mien, voilà. Battement d'aile XXL, je sens les plumes sur ma face. Ah oui, parce qu'il fait son petit point, hein, le petit bonhomme. Et heureusement que je suis accompagné, hein. Et étonnamment, je n'ai pas eu trop peur, parce que le regard de l'aigle est si perçant que j'étais quelque peu fasciné. Même si mon bras, lui, l'était un peu moins. La volerie des aigles, c'est la première volerie créée en France. C'est en 1968. Et à l'époque, elle avait été créée surtout pour changer l'image qu'on avait des rapaces, qui ont été longtemps persécutés. Allez, hop, le spectacle commence. Je m'installe dans les gradins et je constate que pas de musique spectaculaire. Hein. Juste une voix, des explications sur la vie et les comportements des rapaces. Et soudain... lointain dans le ciel au-dessus de nous, un vautour apparaît au-dessus des remparts, silence total. Et même les enfants arrêtent de parler, ça c'est pas mal. Le soigneur explique que certains oiseaux dépassent même les 2 mètres d'envergure. Et c'est grand 2 mètres, hein. Et il demande au public de rester bien immobile pour faire un passage encore plus près de nos têtes. Alors j'applique, je reste immobile, et sauf que ma tête, elle continue de regarder l'oiseau au-dessus de nous, un peu comme au tennis. Mauvais réflexe. Et j'entends mon voisin qui me chuchote « Faut pas bouger !» Ah oui, en effet, hein, parce que plusieurs rapaces s'élancent, hein, chouettes, aigles, pigargues, et on en prend plein les yeux. En tout cas, moi, j'ai retenu une chose, hein, c'est qu'ici, c'est pas les humains qui regardent un show d'oiseau, c'est plutôt l'inverse, hein, c'est les oiseaux qui nous observent en train d'essayer de rester calmes. Et ça, c'est tout un spectacle.
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1: Le carnaval de Nice, la fête du citron, la fête du mimosa aussi. Tiens, moi j'aimerais bien qu'on en parle avec le monsieur qui est à côté de moi. Salut Thomas Brice.
2: Salut, bonjour à tous.
1: Je suis sûr que t'as la fête du mimosa là dans tes mille raisons d'aimer la Côte d'Azur.
3: C'est une certitude.
1: Allez, ouvre-moi tout ça.
3: Raison 654, la fête du mimosa. Ah. Alors ce sont des petits soleils au cœur de l'hiver. Le mimosa est une fleur qui pousse massivement dans notre région. Chaque hiver, le massif de l'Estérel et des Tannerons se couvre d'un jaune flamboyant. Bref, c'est un véritable trésor et c'est en son honneur que la ville de Mandelieu organise chaque année la fête du mimosa.
1: Oui, parce que Mandelieu, c'est considéré comme la capitale du mimosa.
3: En effet, mais c'est plutôt récent, car le mimosa, désolé de vous décevoir, n'est pas originaire du sud de la France. Et oui, il a été importé d'Australie au 19e siècle. Alors cette fleur d'or décorait les jardins des somptueuses villas de la Riviera, mais ne supportant pas la captivité des enclos, la plante s'est enfuie pour coloniser les collines de la région. Bien aidée par le climat méditerranéen et des sols riches, le mimosa a conquis les paysages et nos esprits, car cette fleur couleur soleil est devenue un symbole de la Côte d'Azur.
1: Et c'est pour ça que Mandelieu organise la fête du mimosa.
3: Et oui, au début du XXe siècle, dis-toi que l'exportation du mimosa devient la principale activité de la commune. Des bouquets sont envoyés aux quatre coins de la France, voire de l'Europe, apportant un peu de notre soleil.

0: assiettes. Vous connaissez tous l'œuf mimosa.
1: Oui.
0: Bon, là, c'est un mauvais exemple parce que là, c'est vraiment un œuf maillot saupoudré avec du jaune qui évoque un œuf mimosa. Par contre, vous pouvez vraiment en faire des beignets, voire des confiseries.
1: C'est vrai.
0: Bref, c'est un plaisir pour les yeux et les papilles. Et si vous voulez tout savoir sur cette fleur emblématique, ne loupez pas la fête du mimosa à Mandelieu, car c'est bien évidemment
2: une bonne raison d'aimer la Côte d'Azur.
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4: Bonjour, je m'appelle Jérémy Ferrier, j'ai 40 ans, je vis à Port-Camargue et je suis soigneur animalier à l'Institut Sicorium du Rou du Roi depuis 15 ans.
5: Comment on se dit, petit, je veux faire ça comme métier? Vous vous rappelez du moment qui a été le déclic?
4: Ouais, je pense que c'est une vocation et je me rappelle très bien du moment. À l'époque, j'étais au CP et j'ai reçu un papier du Marineland où j'ai vu tous les mammifères marins et je sais qu'à ce moment-là, je me suis dit, c'est ça que je veux faire plus grand.
5: Est-ce que c'était compliqué à atteindre votre rêve? Les profs vous ont soutenu dans le projet?
4: On va dire qu'il y a maintenant plus de 20 ans que je fais ce métier. Du coup, à l'époque, le métier était moins connu que maintenant. Et quand j'ai demandé pour m'orienter, on m'a dit... Tu veux être éleveur, c'est ça? De chiens, de chats? J'ai dit non, je veux travailler en parc zoologique ou en aquarium. Et du coup, ils m'ont dit, mais il faut être vétérinaire pour ça. Ce qui était totalement faux. Du coup, au début, oui, j'ai dû galérer, enfin, m'orienter vers un schéma plus classique. Et enfin, j'ai pu faire un stage au Sicorium où j'ai rencontré les soigneurs et eux m'ont dit quelle formation fallait faire pour devenir soigneur.
5: Vous dites quoi le matin en vous réveillant?
4: Le matin, quand on arrive, on se dit qu'on a de la chance d'être là déjà, de travailler avec des animaux sauvages. C'est quand même une chance. Surtout, la première chose que je me dis, c'est est-ce que tout le monde va bien?
5: C'est quoi le meilleur souvenir que vous avez eu avec les animaux où on se trouve là au Sicorium? Il y a des otaries, il y a des phoques. Vous avez forcément un souvenir inattendu avec eux?
4: Oui, il y a un souvenir plutôt marquant qui c'était avec mes otaries. Il y avait le mâle dominant et deux femelles. Il y a une femelle qui commençait à être un peu agacée. Du coup, elle n'écoutait plus trop et j'ai eu le mâle dominant qui s'est mis entre elle et moi pour pouvoir recadrer la femelle et la session s'est très bien terminée.
5: C'est quoi le message que vous avez envie de faire passer à la radio?
4: Le message que j'ai envie de faire passer, c'est qu'il faut respecter la vie animale, végétale, que les aquariums et les parcs zoologiques servent à sensibiliser les gens à cette vie-là et à pouvoir les voir en vrai. Je pense que c'est notre rôle d'éducation.
5: C'est quoi qui vous impressionne le plus chez ces animaux?
4: C'est déjà leur adaptation à l'eau. Ils ont des capacités exceptionnelles de nage. La proximité qu'on peut avoir avec eux, quand on les connaît bien et qu'on passe beaucoup de temps avec eux, la confiance qu'ils peuvent nous donner.
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7: Timéo, le chasseur.
8: Il était 5 heures du matin, on avançait dans les marais, couvert de brume.
7: Révélé par The Voice Kids, Timéo Béas est un jeune chanteur originaire de Cran. L'interprète de Canaillou a aussi su séduire les studios Disney en prêtant sa voix au personnage de Mufasa, le roi lion.
8: Marchait devant dans les roseaux.
7: Pour l'un de ses enregistrements, il rend hommage à Michel Delpech.

0: c'était Timéo.
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3: Quand il va fromer le thé au lapin, il faudrait pas qu'il se sauve.
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3: Un thé, c'est un toit, un abri, où qu'on renferme les bestiaux pour qu'ils soient bien à l'abri de la pluie, des renards, et puis dans le temps des loups. Allez donc savoir pourquoi qu'on parle du thé au lapin, du thé au chief, du thé au cochon, puis quasiment jamais du thé aux ouailles, aux poules, aux vaches ou aux chevaux. Une histoire de thé qui se raconte dans le pays fort. Avant que je vous la raconte, faut juste savoir que quand ils boivent une tisane, ils disent pas, par exemple, boire du tilleul, mais boire sul tilleul. Logique, on boit l'eau qu'a passé sur les plantes.

Alors c'est l'histoire d'un pour vieux qui avait mal au ventre. Il s'en va voir la guérisseuse, elle la regarde, puis elle lui dit « Va avec à rentrer chez vous, puis boire sur le thé. » Il connaissait pas ça, le thé. Ça fait qu'il retourne chez eux, puis le v'là qui joge sur le thé au cochon en qu'une chopine de jus de poume. Adam, il a attrapé la fouère, mais il avait plus mal au ventre. Comme quoi, il y a que la fouée qui sauve. Quand on était jeune, le samedi soir, on allait chez les uns ou chez les autres pour fêter les anniversaires. Chez nous, il y avait deux autos. Une 404 puis une camionnette. Oh mon pas, il voulait bien nous prêter la grosse auto quand que c'est qu'il en avait pas besoin. Sinon, on prenait la camionnette ou que c'est qu'on s'entassait. Et puis dame, on rigolait. Sauf une drôlière qu'elle appelait ça le thé au chieuve. Puis qu'elle voulait pas y monter. Ça fait qu'une fois, elle était à la fête en vélo. À 15 km. Ah dame, quand qu'elle est arrivée, on avait fini de manger le gâteau. Puis c'était quasiment l'heure de repartir. Eh ben vous me créerez si vous voulez, mais pour le retour, à la base, vous voulez qu'on les ramène et les pissons vélo dans le thé à chieuve.

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1: Le quotidien d'une personne en situation de handicap, et plus précisément en fauteuil roulant, quelles sont les difficultés du quotidien? Est-ce que c'est galère? C'est ce qu'on va découvrir parce qu'aujourd'hui, j'ai testé pour vous un trajet en fauteuil roulant. J'ai rendez-vous à la radio en centre-ville du Mans. C'est là que je retrouve Damien Loison-Planchon.
2: Bonjour, bienvenue dans mon quotidien de personne en situation de handicap.
1: Damien a 38 ans et le syndrome de Hartnup avec une neuropathie. Ancien informaticien de métier, il est touché par cette maladie très rare. À sa connaissance, c'est même le seul cas en France. Il enchaîne donc les hôpitaux, les spécialistes et les soins du quotidien en attendant que la recherche avance. Tout un ensemble lourd à porter auquel s'ajoute le stress de tous les jours lorsqu'il sort en extérieur. Et pour m'en rendre compte, je vais donc le raccompagner chez lui, ce qui implique de passer par la tant redoutée avenue Bollé et ses travaux. C'est parti, on démarre.
2: Là, tu vois, il y a un exemple, c'est que tu vois le trottoir devant, il est rehaussé. Donc là, moi, je vais m'amuser parce qu'il va falloir que je fasse arrêter tout le monde pour pouvoir faire un demi-tour.
1: Et très vite, je me rends compte des difficultés. Poubelles mal rangées, voitures mal garées, trottoirs abîmés. La liste est très longue et ça devient vite un parcours du combattant.
2: T'as pas le choix, en fait, t'es obligé d'être vigilant sur tout. C'est hyper lourd et puis c'est surtout hyper fatigant et hyper énergétique de réfléchir à comment je fais pour aller d'un point A à un point B en prenant le temps, entre guillemets.
1: Avec parfois l'obligation de devoir prendre des risques parce qu'au fur et à mesure qu'on avance, on arrive sur l'avenue Bollé et problème, certains trottoirs ne sont pas adaptés. Donc, Damien doit aller sur la route.
2: Voilà, et puis alors ça, les voitures qui te klaxonnent alors que, tu fais comme tu peux.
1: Heureusement, Damien garde le sourire, mais il me fait prendre conscience de tous ces petits détails auxquels on ne prête jamais attention. Exemple, les petites marches des devantures d'établissement.
2: Ça, c'est un cabinet de kiné, regarde, t'as deux marches.
1: Et ces petites marches, ça prive carrément Damien de pouvoir accéder à certains commerces tout simples, à commencer par une boulangerie devant laquelle on passe sans pouvoir s'arrêter. Et Damien m'explique que le problème de ces sols mal entretenus, c'est que ça use les pneus plus vite. Au bout de plus d'une demi-heure, on arrive enfin à destination, mais comble du sort, son entrée est en travaux depuis le mois de juin et il est obligé de passer par le parking. Preuve qu'il reste encore du travail en matière d'accessibilité. Et à ce propos, à partir du début d'année 2026, avec son association Les Étincelles 72, ils vont distribuer des flyers
2: à tous les ERP, tous les établissements en soins du public, pour leur dire comment faire les aménagements. Penser à nous, c'est penser aux autres, c'est-à-dire penser aux personnes âgées qui sont en déambulateur, c'est penser aux dames qui sont avec des fauteuils. Voilà, c'est penser à tout ça.
1: Et pour y penser, quoi de mieux que le Téléthon qui se mobilise dans toute la Sarthe? Alors, ce quotidien de personnes en fauteuil roulant, c'est testé, mais avec toutes les galères, il y a encore du boulot et ça, c'est pas approuvé par ici même.
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3: Il y a des coins de chez vous, vous vous y baladeriez il y a 90 ans, vous les reconnaîtriez pas parce que la ville est en perpétuelle évolution. Et puis il faut dire que la Seconde Guerre mondiale, par chez nous, elle a un peu chamboulé certains de nos jolis coins. Eric, le gars que je vais vous présenter, il est à la fois amoureux du passé et du présent.
4: C'est toi ?
3: On a rendez-vous au Parvis, le bistrot de la rue du Maréchal Foch.
4: Bonjour Fred.
3: Ça va Eric ?
4: Ça va, merci, et toi ?
3: Il y a de la vie hein, aujourd'hui.
4: Il y a de la vie, et oui, il fait beau, c'est magnifique, c'est une belle ville.
3: Le Parvis a installé des zones téléphériques sur le trottoir. Ah. On s'y installe pour boire un coup.
4: C'est bien là, ça devrait être pas mal.
3: On va pas y rester bien longtemps.
4: Alors, on va peut-être faire un petit tour à un moment, tu montres un coin ou deux.
5: Ouais, c'est ça, ouais.
3: Ah, voilà le serveur.
4: Qu'est-ce que tu veux toi ?
5: Un diabolomante, s'il vous plaît.
3: Et toi ?
4: Qu'est-ce que vous avez avec des bulles ?
5: Du champagne.
3: Ce sera une limonade, s'il vous plaît.
4: Légère, voilà.
3: Son truc à Eric, c'est l'histoire.
4: Ça m'a toujours un peu passionné. Alors, je me suis d'abord intéressé à ma généalogie, qui m'a ouvert l'esprit sur l'histoire en général et sur l'histoire locale, pour le coup, parce qu'on recherche un peu ses origines et donc sa propre histoire. Et je suis tombé sur une photo de Louviers ancienne. Je me suis dit, mince, ce serait pas mal de faire un parallèle entre la nouvelle et l'ancienne vue.
3: Ah bah, v'là nos verres.
4: Merci, Mathieu.
5: Merci à vous.
3: Voilà ce qu'il fait, Eric. Il trouve de vieilles photos de Louviers, il les refait avec le point de vue d'aujourd'hui. Puis il les poste et les commente sur Insta et Facebook, ce qui lui permet
4: de se rattacher à l'histoire, se dire que mince, il y avait ça là il n'y a pas longtemps, et le fait de me remettre dans les mêmes conditions, dans le même plan de vue, ça me donne un peu cette impression de toucher du doigt ce qui a été créé, ce qui a été fait, et ce qui malheureusement est beaucoup détruit ou ce qui a changé, forcément.
3: Mathieu vient nous rendre la monnaie.
4: Merci Mathieu.
3: Donc Eric refait aujourd'hui des photos prises hier.
4: Voilà, s'il faut, je ramène un escabeau parce que une photo a été prise, par exemple, au premier étage d'un bâtiment qui n'existe plus, et ben je viens avec mon escabeau parce que j'aime bien vraiment me remettre exactement dans les mêmes conditions. C'est mon petit kiff à moi, hein, bien sûr, mais pour le coup, j'ai commencé à le partager, et puis fil en aiguille, je crois que ça a plu aux gens.
3: Tu ne te contentes pas d'exposer des photos comme ça, tu expliques, tu racontes des histoires autour de ça.
4: Alors effectivement, j'explique et je raconte des histoires, mais je ne suis pas historien, je le dis, hein, je prends ce qui a déjà été fait par des historiens, et je source en fait mes données comme ça.
3: Allez. Allons faire un petit tour.
4: Donc là, on arrive dans une rue, la rue du Matré, qui est une rue très très très connue et très ancienne de Louviers, au carrefour en fait de la rue du Marché aux Œufs et de la rue du Matré. Et à cet endroit-là, il y avait un vieux manoir qui datait du XVIe siècle environ.
3: Il y avait un manoir ici.
4: Un manoir, oui. Ça a été édifié par les archevêques de Rouen, si je ne dis pas de bêtises.
3: À la place du restaurant japonais.
4: C'est vrai, ça empiétait sur le restaurant et un peu sur la rue.
3: Alors là, quand tu fais la photo avant, après, il faut avoir de l'imagination pour arriver à faire connecter les deux photos. Quoi. Tu l'as faite cette photo-là ?
4: Oui, oui, je l'ai faite.
3: Changement de décor.
4: On est cette fois sur la place du Parvis, là où on était tout à l'heure, avec un autre restaurant qui était très connu aussi, l'hôtel du Mouton d'Argent, dans lequel Victor Hugo est venu passer une nuit.
3: Donc là, sur la place du marché, c'était couvert ici, là.
4: Exactement, il y avait une halle, en fait, mais qui était deux fois plus petite que celle qui est actuellement. Là aussi, c'était un très très bel endroit, très apprécié de tous les commerçants, puisqu'ils avaient l'obligation de venir faire leur étal chaque samedi matin.
3: Pour voir les photos d'Eric, vous tapez Louviers avant-après sur Insta ou Facebook.
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6: Oui, j'adore. Ouais.
7: Pourquoi est-ce qu'on chante? Et qu'est-ce que ça peut apporter le fait de chanter?
6: De donner de l'ambiance. Ouais.
8: De s'amuser.
7: Prenons le problème à l'envers et on va arriver à l'homme. Pourquoi les oiseaux chantent?
8: Pour appeler les autres oiseaux.
6: Pour qu'ils donnent à manger. J'ai faim.
9: J'ai faim.
7: On peut se tutoyer?
9: Ouais.
7: Sympa. T'es lourd.
9: Mais j'ai quand même faim.
6: Ils appellent les oiseaux. Ils disent j'ai faim. Vous pouvez me donner à manger? Est-ce que vous êtes parti pour aller partir me prendre à manger?
7: Donc tu penses que les oiseaux chantent pour demander à manger?
8: Oui. Pour nous réveiller peut-être. Bah aussi des fois ils chantent le midi pour dire s'il y a un danger ou pas.
7: Et donc nous, pourquoi est-ce qu'on chante? Vous aimez chanter?
6: Oui, j'adore. Ouais.
7: Et à part ça, tu chantes quoi quand tu chantes?
6: Je sais pas, Pierre Garnier. Chaque seconde est...

0: pourquoi tu chantes et pourquoi tu... Qu'est-ce que ça t'apporte en fait?
1: Pour s'amuser, pour nous donner de la joie.
0: Est-ce que ça fait du bien par exemple de chanter?
1: Oui, ça délibère les émotions.
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1: Une escapade très nature aujourd'hui, à la découverte des tourbières des Landes. C'est une spécificité de notre département, un milieu préservé. Karine Dos Santos est naturaliste au département des Landes.
2: Ah, les tourbières, elles sont plutôt nichées au cœur du massif landier. Ce sont des véritables joyaux écologiques. Ce sont des zones humides qui sont composées d'un sol qu'on appelle la tourbe. Cette fameuse tourbe est constituée de 20 à 30% de débris de végétaux et de 70 à 80% d'eau. Les végétaux qui composent cette tourbe sont essentiellement des sphaignes, donc ce sont des mousses de la famille des bryophytes. Et la particularité de ces mousses, c'est que ce sont des véritables éponges. Elles sont capables d'absorber jusqu'à 30 à 40 fois leur poids en eau. Alors, pour à titre d'information, un tapis de sphène de 1 mètre carré de surface sur 20 cm de hauteur peut stocker jusqu'à 70 kg d'eau. Et forcément, ces sphènes vont interagir avec le milieu en absorbant des sels minéraux, en échangeant des ions, ce qui va conduire de façon simplifier, hein, parce que c'est un peu plus complexe au niveau chimique, à acidifier ces milieux. Donc on a généralement des tourbières landaises qui sont plutôt acides, avec des pH de 4 à 5, donc relativement acides, ce qui va induire des conditions de vie très particulières pour les espèces qui vont y vivre. On va dire qu'une tourbière est active si les sphènes continuent à se développer. Par contre, si elles commencent à régresser, elles vont plutôt être en voie de dégradation. Et à ce moment-là, on va voir d'autres espèces apparaître, des bruyères, du chouin noirâtre, de la moulinie, des arbustes tels que les saules, voire du piment royal, et forcément tout le cortège d'espèces qui vont avec. Donc on va diviser deux catégories en fonction de l'alimentation en eau, celles qui vont être alimentées par les fameuses nappes phréatiques, les nappes souterraines, et celles qui vont être plutôt alimentées par le réseau hydrographique ou les eaux de ruissellement. Donc ça va être plutôt des tourbières qu'on va trouver en proximité des rivières ou en périphérie des étangs. On ne va pas oublier le secteur des Barthes de l'Adour, qui est quand même très connu et qui surtout regorge de tourbières. Mais on va dire que les espèces les plus impressionnantes pour les enfants, notamment quand on fait des animations scolaires, ce sont les fameuses plantes carnivores. Drosera, donc les Drosera à feuilles rondes et à feuilles intermédiaires, et la grassette du Portugal. Au niveau de la faune, on a le fameux lézard vivipare qui va être inféodé à ce type de milieu, et certaines libellules dont la Cordulea corfin et le fameux papillon emblématique un peu des tourbières qui est le fadet des lèches, dont le département a une responsabilité assez forte pour sa conservation.
1: En raison de la fragilité du milieu, une seule tourbière est ouverte au public, la tourbière de l'Estanque à Metz, aménagée avec panneaux, pontons d'observation, circuit de randonnée et accessible aux personnes à mobilité réduite. Recommandé par Ici Gascogne.
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3: C'est bien Laetitia, c'est mieux.
4: Ça fait décharger toute la semaine là, c'est très bien. Ah oui.
3: Mais qu'est-ce que tu me fais alors?
4: C'est pas évident, hein.
3: Oui.
4: Le faire de la contrée, c'est pas évident.
3: Est-ce que tout le monde est OK?
5: Virginie et vous.
6: La danse country est arrivée en France dans les années 90. Et depuis, les chiffres augmentent. En 2022, il y avait 4 millions d'amateurs en France, plutôt dans les campagnes et autour des villes. Qu'on se le dise, la country est une danse populaire. La preuve, à Saint-Pargoire, gros village de 2500 habitants dans le canton de Gignac. C'est là, dans la salle Max Pox, que Céline Cabel donne ses cours hebdomadaires. 3 cours d'une heure, le soir, du plus simple au plus avancé. Quand on arrive, le cours a déjà commencé, zut. Thierry, le technicien, va vite poser sa perche au-dessus de la tête de l'animatrice. En face d'elle, une vingtaine de femmes de 35 à 75 ans, pantalons, petites bottines et chapeaux de cow-boy sur la tête. L'ambiance est à la fois joyeuse et studieuse.
3: Est-ce que tout le monde a compris les pas, la danse? Si vous devez parler, c'est maintenant.
6: Vous vous taisez à jamais.
3: Je mets la musique.
6: Je m'approche rapidement de Régine, Josiane et Séverine.
7: Bonjour mesdames. Toutes les trois, vous avez déjà le t-shirt, c'est obligatoire quand on est là, on a le t-shirt. Let's go girls.
8: C'est-à-dire nous, ça fait 3 ans déjà.
9: Et puis on fait des démonstrations dans la rue, pour le carnaval, les associations.
7: Et le t-shirt, c'est drôle, c'est un chapeau de cow-boy sur des Santiago, et il y a marqué Let's go girls, c'est le titre de Shania Twain. Ping, ping, ding, ding, ding. Et alors vous, c'est venu comment la country? Parce que vous dites que ça fait 3 ans, donc dès qu'elle est arrivée, vous avez tout de suite embrayé.
8: Oui, ça m'a tenté, je suis venue.
7: C'est génial. Hein.
9: Et je fais les 3 premiers cours gratuits. Pour voir si vraiment ça nous plaît ou pas, il faut quand même. C'est pas évident, hein.
7: Oui.
9: Le faire de la contrée, c'est pas évident.
5: Puis il y a une bonne ambiance, donc voilà.
7: Oui, puis la salle, même la salle, je la trouve sympa. Elle est très haute de plafond, la salle. Il y a des poutres en bois. Ça fait pas la salle un peu où tu te gèles au mois de novembre, où tu t'attends.
9: Figurez-vous que l'année dernière, on était dans une salle comme ça.
7: Ah, moche.
9: Une grande salle moche.
10: Allez, on y va. En ligne, nickel. Mon premier cours de country, il y a 22 ans, c'était cette danse-là, Duchesse. J'en ai les larmes aux yeux, parce que ça me fait nostalgique.

0: Yes. Alors, ça, ce sont les nouvelles du mois de septembre.
1: Ah ouais.
0: Et le reste, bah, ce sont des anciennes. On est sur notre troisième année d'association Country Saint-Paroi. Troisième année. Troisième année.
1: Donc ça finit par se savoir.
0: Oui.
1: Il y a du monde.
0: Le bouche à oreille fonctionne bien dans les villages.
2: Alors que le premier cours est terminé, les filles enchaînent avec le deuxième. Visiblement, personne n'a envie de partir.
0: Tout le monde reste au niveau 2. Yes.

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2: C'est la Camini Minute, votre chronique de la joie et de la bonne humeur. Comment ça va les amis? Enfin je dis comment ça va les amis, je pourrais dire CMTV. Oui parce que je ne sais pas si vous avez remarqué, mais je ne sais pas si c'est la nouvelle génération, mais il y a des gens, quand ils parlent, ils mettent de moins en moins de voyelles, de moins en moins de lettres. Pour dire il n'y a rien, ils disent il y a R. Pour dire mort du rire, ils disent MDR. Pour dire péter de rire, ils disent PTDR. Et pour dire askiparer, ils disent askip. Il y a de moins en moins de lettres, de moins en moins de mots. Mais si on continue comme ça, ils vont parler comment dans 10 ans les gens? C'est quoi cette façon de parler là? Je veux dire, il n'y a rien, c'est pas une longue phrase. Je comprends qu'on veuille écourter des trucs. Mais il n'y a rien, c'est pas long, il y a R. Comment on va parler dans 10 ans? Moi je dis... On parle de plus en plus des extraterrestres et des ovnis. Moi, je pense que si les extraterrestres viennent sur Terre, c'est à cause des gens qui parlent comme ça, qui réduisent les mots. C'est quoi cette façon de parler, franchement? C'est abusé, quoi. Parler français, c'est une belle langue, le français. Il y a R, MDR, PTDR, ASKIP, il est BG pour dire beau gosse. Mais c'est bien de dire qu'on est beau gosse, ça fait plaisir d'entendre beau gosse. C'est plus plaisant que BG. Ils enlèvent les voyelles comme ça. Ça me rappelle les films coquins qu'on voyait sur Canal+, au début du mois, le samedi du mois, quand c'était encrypté. Vous vous rappelez ça? Faites pas semblant. Hein. Lui, à tous les auditeurs.